0: cuisiner avec lui. Et des, une fois, moi, j'ai fait des haricots verts et, avec de la viande rouge. Et en fait, maintenant, je veux faire des repas que toute seule.
1: Moi, je cuisine des tagines, des couscous. Des fois, je cuisine avec ma mère des gâteaux, des pancakes.
2: Moi, je cuisine un bon coq et un poulet. Je suis le poulet qui danse, je suis le poulet qui danse.
3: Je sais faire des salades et j'aime bien.
4: Ma maman, elle a cuisiné un repas, mais j'arrive pas à dire parce que c'est dans mon pays. Après, quand j'ai goûté, c'est très bon parce que j'aime bien.
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10: Adichat Zoé.
11: Adichat Cynthia.
10: Alors avec toi, des histoires de clés, des histoires de clous, moi je sais plus, je te laisse raconter.
11: Aujourd'hui, je vais vous raconter l'expression « ne pas valoir un clou ». Et le locutio verbial courant n'abe nat merit nad balou zetad ocur utilitat donc endus mot est annulé.
12: Ah, c'est vrai que c'est joli.
13: C'est nul! Zéro!
11: C'est une locution verbale courante d'avoir presque aucun mérite, n'être presque d'aucune valeur, d'aucune utilité, donc en deux mots être nul. Que collectionne le Skyhouse n'est bon pas sur Cloud, mais ça vous a mis tout de suite. Par exemple, je collectionne les cailloux, mais ce n'est bon pas sur Cloud, mais je les aime quand même.
14: La vie ne vaut rien, la vie ne vaut rien.
10: Il y a tellement de choses qui valent pas un clou, mais qu'on aime quand même. Merci Zoé.
11: Merci, ça dit chat.
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15: C'est quand même un rêve pour moi parce que c'est vrai que je ne pensais pas en arriver à ce stade-là.
10: Vous êtes fière de vous?
15: Un petit peu, oui, quand même.
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15: Donc, je m'appelle Marie-Pierre Poulet, j'ai 70 ans. Je viens d'être titrée au championnat d'Europe de natation qui se sont déroulés en Pologne à Lublin pour le 100 mètres 4 nages. Je nage à Jouer-les-Tours, au club de Jouer-les-Tours, à Jouer-natation.
10: Vous êtes championne d'Europe.
15: Disons que pour moi, c'est un petit peu impressionnant. Je réalise pas trop pour l'instant. C'est une compétition qui s'est passée comme une autre compétition. J'adore faire des compétitions. Et c'est vrai que plus on m'en parle et plus je me dis ah oui, quand même.
10: Que vous avez toujours été nageuse.
15: Ah oui, ça, j'ai toujours été nageuse. Depuis l'âge de 9 ans, j'ai été nageuse. J'ai commencé dans un club de la Sarthe. Ensuite, j'ai suivi mes parents. On a été mutés en Indre-et-Loire. Et j'ai fait les championnats de France en 97 à Saint-Pierre-des-Corps. La piscine de Saint-Pierre a brûlé. Donc, je me suis dit, il faut quand même qu'on trouve un club pour continuer à nager parce que c'est quand même pas ma raison de vivre, mais beaucoup quand même. Puis en fait, je me suis orientée sur Jouer. Très contente également de rapporter ces titres pour le club de Jouer-les-Tours, bien sûr. L'endroit où je me sens bien, c'est dans le sport. Parce que j'ai fait énormément de sport, donc j'ai touché à beaucoup, beaucoup de sport. Et c'est vrai que l'ambiance a été magnifique et c'était franchement époustouflant au niveau organisation, au niveau...
10: Vous avez dû entendre pas mal de langues.
15: Énormément.
10: C'était qui vos adversaires?
15: Il y avait beaucoup de gens des pays de l'Est, hongrois, tchécoslovaques. On est toujours en attente dans les centres d'appel, comme on voit aux Jeux Olympiques et tout. C'est vrai que c'est impressionnant de voir ça. Entre nous, parfois, il y a des regards qui sont un petit peu... On se dit, mince, là, celle-ci, elle est un peu plus forte, tout celle-là. Il faut que je me méfie, il faut que je surveille et tout, parce qu'on sait à peu près quels seraient nos adversaires, si je puis dire.
10: Et elles savaient que vous alliez être leur adversaire?
15: Alors, moi, je parle pas anglais, pas très peu. Moi, je sais pas. Les numéros de place, on se dit, celle-ci, elle est un peu plus forte et tout, donc il faut que je surveille, etc.
10: Médaillé d'or en Pologne, il y a quelques jours, Marie-Pierre est aussi fidèle depuis 43 ans.
15: Tous les jours, je travaille.
10: Vous nous donnez un peu du fil à retordre en ce moment avec tout ce qu'on parle sur la retraite? Vous dites, non, moi, 70 ans, c'est bon. Qu'est-ce que vous faites de beau?
15: Je travaille au Crédit Agricole. Pour moi, ça a toujours été un leitmotiv aussi, le travail, parce que ça m'a créé du lien social.
10: Et puis un certain goût de l'effort, peut-être, parce que ce fameux 100 mètres 4 nages...
15: Eh bien, je l'ai fait en 1:38.04.
10: L'année prochaine, vous y retournez?
15: L'année prochaine, peut-être. Si je suis encore apte à pouvoir faire des compétitions, pourquoi pas, oui. Je sens l'adrénaline monter et j'ai à cœur de vouloir satisfaire le club. Après, pour moi, ça coule de source, on va dire.
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1: Attention, je vous emmène dans vos souvenirs, des souvenirs avec vos enfants.
2: Oh, oh tiens, voilà quelqu'un, petit ours de bras. Coucou, c'est toi mon copain, petit ours de bras.
1: Le petit ours brun, vous l'avez sûrement en livre chez vous. Eh bien, sachez que l'entreprise Le Jouet Simple assemble les jouets de petit ours brun à Entrame. Et ça fait un succès de dingue. Pierre Véron, le gérant, nous raconte cette histoire.
3: Il fêtait l'année dernière ses 50 ans. Et en fait, à cette occasion, on a sorti une gamme de jouets, donc des petits véhicules, des petits camions, des jouets de bain. Et ça a été un véritable virage pour nous. On a sorti ces jouets en septembre dernier. Et on a eu des très bons retours sur cette gamme de produits.
1: La preuve, l'entreprise existe depuis 4 ans et au début, elle n'avait que 3 petits jouets.
3: Aujourd'hui, on a plus de 300 points de vente en France. Et l'année dernière, on aura vendu un peu plus de 60 000 jouets.
2: On a beaucoup de jouets.
1: Ça, c'est vrai. Et Le Jouet Simple est la seule entreprise à fabriquer ce style de jouets.
3: Entièrement fabriqué en France, en matière recyclée et à partir d'un seul matériau. Pas de colle, pas de vis, pas d'autocollant. Pour que nos jouets soient entièrement recyclables, lavables et démontables.
1: Et le concept est hyper poussé parce que les jouets sont même consignés.
3: On leur propose de nous renvoyer les jouets quand l'enfant ne jouera plus avec. Et ce qui va nous permettre, nous, de les reprendre et soit de les revendre en seconde main s'ils sont en bon état, soit de les recycler en nouveaux jouets s'ils sont en trop mauvais état. On va réutiliser la matière première.
1: C'est pas bête quand on sait qu'un enfant utilise un jouet que 6 à 8 mois.
2: Pauvre petit lion abandonné au milieu des trucs cassés. Il doit être triste tout seul.
1: Mais heureusement, petit ours brun est là pour prendre soin de lui. Alors, je sais que l'entreprise a un point de chute en région Auvergne-Rhône-Alpes, mais la Mayenne a une place efficace et sentimentale.
3: On a aussi notre propre atelier d'assemblage qui est basé à Entrame, et notamment ma maman d'ailleurs qui gère tout cet atelier d'assemblage.
2: Oh, tiens, voilà quelqu'un.
1: Eh bien, c'est Mireille.
3: Mireille, voilà, qui est sûrement en train d'assembler des jouets aujourd'hui.
1: Ah, mais c'est tout ce qu'on aime, les histoires familiales. Et de la Mayenne à la France, en passant par l'Europe, l'entreprise continue d'évoluer.
3: Parce qu'en fait, il s'avère qu'on a eu pas mal de commandes venant pour l'export, donc notamment des pays européens. On a fait évoluer le nom de la marque en passant donc de Le Jouet Simple à Simple.
1: C'est simple, on n'a pas fini d'entendre parler d'eux. Pierre Véron continue les partenariats avec d'autres personnages. Mais en attendant, je crois que Petit Ours Brun a aussi envie de participer à l'économie circulaire.
2: Tu sais quoi ? Ce soir, en rentrant de l'école, on va voir si on trouve d'autres plus à soigner.
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4: Wikizer, petit guide à l'usage des étrangers du sud du PH d'Arras en vacances dans notre belle région.
5: Nous sommes de retour dans la famille. En ce moment, il fait beau, il fait froid. Ben, on est dans le nord, il y avait un indice. Et en plus, il y a un vent de voleur. C'est une situation que j'aime peu parce qu'en général, quand on dit « Oh, il fait froid », on nous répond « Ben non, c'est pas froid, c'est le vent qui est froid ». Je pourrais la taper, la personne qui me dit ça. Parce que la conséquence directe du vent froid, c'est qu'il fait froid. Du coup, avance et ferme votre gif. Donc, je résume. Il fait froid, mais il fait beau. Il y a quelqu'un qui a allumé la lumière et d'un coup, vous voyez votre cousine enlever son manteau, tirer sur son col et pousser un soupir. Je sais pas ce que j'ai tout d'un coup. Et son mari répond, qu'est-ce que t'as tes vapeurs de belle-mère? Ne paniquez pas, Wikis est fait là pour vous aider. Je vous comprends, ça surprend. Bon, ce n'est pas très 21e siècle comme expression. Mais c'est celle qu'utilisait ma grand-mère quand elle avait une bouffée de chaleur. Ou quand elle remarquait que quelqu'un avait anormalement chaud. Cocteau, tête rouge, t'as des vapeurs de belle-mère ou quoi?
6: Définition.
5: Les vapeurs de belle-mère sont originellement les bouffées de chaleur dont souffre la majorité de la gente féminine lors du dérèglement hormonal conséquent de l'arrivée de la ménopause. Quand je parle des filles et de leurs soucis, en général, je préfère partir dans le médical par les temps qui courent, c'est plus sûr. Et puis c'est imagé, parce que dans l'esprit de ma grand-mère, que je rappelle est enterrée au cimetière de l'Est depuis les années 80, je replace dans le contexte. Hein. La ménopause atteignait essentiellement les belles-mères. Ou si vous préférez, si t'es belle-mère, t'es forcément ménopausée. Et je tiens à préciser qu'elle disait ça aussi aux hommes. Mais quand est-ce que ça peut vous arriver d'avoir des vapeurs de belle-mère, par exemple?
6: Exemple.
5: En écoutant le discours de Vladimir Poutine, en s'apercevant que son match Tinder, ben, c'est sa sœur, avec leur nouvelle mode de pas mettre la photo en plus. Et alternative à vapeur de belle-mère, il y a « J'ai chaud, je crois que je viens de buer ».
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8: Quand il y a des prédateurs, bah, mets sa tête dans le sable. Au moins, ils disent que c'est un pot avec des roses qui dépassent.
9: Pourquoi l'autruche met de temps en temps sa tête dans le sable?
8: Pour peut-être manger les têtes dans le sable.
10: Pour manger ce qui est dans le sable, pour tout simplement voir ce qu'il y a dans le sable pour dormir.
11: Si elle veut voir ce qu'il y a dans le sable et qu'elle met sa tête dans le sable, elle voit plus rien.
10: Peut-être qu'elle résiste au sable.
11: Ou alors elle a une frontale.
10: Je pense pas. C'est peut-être pour manger ce qu'il y a dans le sable, mais plus profondément avec sa bouche.
8: Quand il y a des prédateurs, bah, met sa tête dans le sable. Au moins, ils disent que c'est un pot avec des roses qui dépassent.
12: Oh, les jolies fleurs!
10: Comme ça, elle voit pas ce qui se passe autour et elle a plus peur.
11: Qu'est-ce que vous faites si quelqu'un vous court après?
10: Courir. Dire à quelqu'un qu'on a besoin d'aide.
11: Tu vas pas mettre ta tête dans le sable?
10: Bah non, sinon elle peut nous attraper facilement.
8: Ou alors sinon on lui met un coup de poing dans la figure, au moins bah, c'est lui qui a la tête dans le sable et nous on s'en va.
11: Mais pour l'autruche alors elle?
10: Pour l'autruche c'est facile, elle court plus vite que nous.
11: Et vous savez comment on fait des petits autruches?
10: Une fois qu'ils sont dans l'œuf, bah, ils cassent la coquille, ils sortent.
11: Donc c'est avec des œufs?
10: Bah oui.
11: Vous avez déjà vu un œuf d'autruche?
10: J'ai cru en voir un en vidéo, mais non. Les, comme les œufs normaux, mais quand même un peu plus gros.
13: Oh, plus ils sont gros, plus je les aime.
10: Bah l'œuf, je l'ai déjà vu, mais pas en vrai. L'œuf, il est gros comme ça.
11: Il est en effet très gros. Comment est-ce qu'on peut avoir une poêle suffisamment grande pour faire un œuf au plat d'autruche?
10: Que soit une grande poêle ou...
12: Non, pas la poêle à frire.
10: Soit t'essayes de trouver une grande poêle et on... bah, comme ça, c'est mieux. On a des poêles grandes, mais ça suffit des... Une poêle comme ça, ça suffit. Ou alors, on le fait tout simplement pas cuire, on les laisse vivre.
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15: Je rêvais d'avoir une maison à la campagne. Cette maison, c'est comme si j'y étais née. C'est ma maison de famille.
16: Ma maison s'appelle l'Ostao de la Mar.
17: C'est une maison un peu envoûtante.
18: Eh bien, vous voyez, des livres et trois fenêtres qui me donnent le paysage du pays, comme si c'était trois tableaux.
14: Ils ont vécu ici.
7: Thibaut Gaudry.
19: Ce fut autrefois Montmartre ou Montparnasse. C'est aujourd'hui Saint-Germain-des-Prés, avec ses rendez-vous littéraires, ses silhouettes et ses figures. Avec Juliette Gréco qui en fut l'enfance et n'y est plus qu'une passante.
20: C'est toute nue, toute en foule, y'a la route et ma jolie môme.
14: Symbole de liberté et de féminité, la jolie môme Juliette Gréco devient à la fin des années 50 la muse de Saint-Germain-des-Prés, avant de devenir une icône de la chanson française à texte. Ce qu'elle n'avait pas prévu, se rêvant plutôt danseuse.
21: Je donne mes textes à Cosma, il aime si tu t'imagines, et l'après-midi même, il en fait la musique. Moi je suis là, maintenant il va me falloir chanter. Et puis tout d'un coup le miracle s'est produit. Pour moi, il y a eu un miracle. Voilà, ça y est, je m'envole, je me mets à chanter. Et depuis, j'ai toujours chanté.
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14: Juliette s'échappe régulièrement de Saint-Germain-des-Prés, suit le tourbillon de la vie parisienne pour goûter la douceur de vivre du Sud. En virée parfois à Saint-Tropez, avec ses copains Boris Vian ou François Sagan. Jusqu'en 1985, où elle est invitée à chanter au festival de Ramatuelle. Et c'est le déclic. C'est là qu'elle veut vivre avec son mari, le musicien Gérard Joannest.
23: Je voulais une maison face à la mer. Je voulais le soleil qui tourne autour de la maison toute la journée, parce que Gérard adore ça. Et je voulais une maison qui me permette de rêver dans le silence.
14: Elle achète un terrain et demande à Serge Meige, l'architecte du théâtre de Verdure où elle a chanté pendant l'été, de lui concevoir son futur havre de paix qu'elle baptise la Maya. Elle va en penser les moindres détails, comme cette table de jardin construite autour d'un mûrier platane ou la tortue en mosaïque au fond de la piscine.
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14: Juliette, contemplative, aime se ressourcer sur la terrasse, avec vue sur la Méditerranée, et dans son jardin constellé de toutes sortes d'espèces méridionales. Elle développe même une passion pour les orchidées blanches. Elle fait de ce jardin et de sa maison son petit coin de paradis, son refuge. Celui qu'elle n'a jamais eu petite et qu'elle partage avec ses chats, ses chiens, un ménate prénommé Goya et même un bébé panthère. Mais on peut aussi la croiser dans Ramatuel, au marché ou au café de l'Ormeau. Et puis femme libre, c'est également une collectionneuse, notamment d'objets érotiques, mais aussi religieux.
24: Déshabille-moi.
14: Elle était venue, elle aime toujours chanter au festival de Ramatuel.
23: C'est vrai que ça ressemble un peu à Avignon, quand Avignon a démarré. C'est-à-dire une chose totalement artisanale, faite d'amour, de tendresse et de sueur, de larmes de sang, de larmes de sel, de larmes de miel.

0: C'est dans cette maison, face à sa Méditerranée, le 23 septembre 2020, que la jolie môme quitte la scène.
1: Jolie môme. 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
2: C'est la Camini Minute, votre chronique de la joie et de la bonne humeur. Comment ça va les amis? Enfin, je dis comment ça va les amis, je pourrais dire CMTV. Oui, parce que je ne sais pas si vous avez remarqué, mais je ne sais pas si c'est la nouvelle génération, mais il y a des gens, quand ils parlent, ils mettent de moins en moins de voyelles, de moins en moins de lettres. Pour dire « il n'y a rien », ils disent « il y a R ». Pour dire « mort du rire », ils disent « MDR ». Pour dire « péter de rire », ils disent « PTDR ». Et pour dire « à ce qui paraît », ils disent « à ce qui ». Il y a de moins en moins de lettres, de moins en moins de mots. Mais si on continue comme ça, ils vont parler comment dans 10 ans, les gens? C'est quoi cette façon de parler, là? Je veux dire, il n'y a rien, c'est pas une longue phrase. Je comprends qu'on veut écourter des trucs, mais il n'y a rien, c'est pas long, il y a R. Comment on va parler dans 10 ans? Moi, je dis... On parle de plus en plus des extraterrestres et des ovnis. Moi, je pense que si les extraterrestres viennent sur Terre, c'est à cause des gens qui parlent comme ça, qui réduisent les mots. C'est quoi cette façon de parler, franchement? C'est abusé, quoi. Parler français, c'est une belle langue, le français. Il y a R, NDR, PTDR, ASKIP, il est BG pour dire beau gosse. Mais c'est bien de dire qu'on est beau gosse, ça fait plaisir d'entendre beau gosse. C'est plus plaisant que BG. Ils enlèvent les voyelles comme ça. Ça me rappelle les films coquins qu'on voyait sur Canal+, au début du mois, le samedi du mois, quand c'était encrypté. Vous vous rappelez pas? Faites pas semblant. Hein. Lui, à tous les auditeurs d'ici Picardie, vous aussi, vous êtes tombés au moins sur du crypté sur Canal+, dans les années 90. Et bien c'est pareil, cette nouvelle façon de parler là. Des mots courts, de plus en plus courts. Et d'ailleurs, même les rappeurs de nos jours ont des noms d'artistes de plus en plus courts. ZKR, PLK, SCH, MHD. Après, il y en a qui gardent même les voyelles. Gims, Jules, Vald. Et bien sûr, on terminera par les groupes asiatiques, les Coréens de BTS. Alors eux, ils n'ont pas mis de voyelles, mais BTS, c'est quand même pas plus d'eux.
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3: L'ancien mystique manoir de dames. Chambre d'hôte, petit déjeuner, salon de thé, événements, fiançailles, mariage, on peut tout faire ici.
4: Bonjour.
3: Enchantée.
4: Enchantée, bienvenue chez nous.
3: Ben, merci. Donc c'est vous qui avez une vie de princesse, vous m'avez dit au téléphone.
4: J'ai mon prince dans la cuisine.
3: C'est cool, écoutez. Julia et David, donc une magnifique histoire d'amour qui va être très énervante, j'en suis sûre.
4: Sûrement.
3: Alors, c'est quoi ce manoir?
4: Donc, c'est un manoir qui date de 1900.
3: Ouais.
4: Et en fait, il a été créé quand les usines ont été créées également. Donc, c'est le dirigeant de ces usines-là qui a construit ce manoir.
3: L'usine qui est en face, là.
4: C'est ça. Ventron Confection.
3: Je décris la princesse. Quand même. Cheveux longs.
4: Oui.
3: Bleu, montrez-moi, retournez-vous.
4: Vert.
3: Magnifique. Ah, bleu-vert. Oui,
4: ouais,
3: dans la pénombre, on ne voit pas bien parce que c'est un peu pénombre,
4: c'est
3: le manoir.
4: C'est ça, c'est le style du manoir, ouais.
3: Ouais, c'est ça. Piercing,
4: oui. Tatouage, tout ça.
3: Ouais. Ah ouais, c'est ça. Ouais. Oui, une princesse très moderne.
4: Voilà.
3: On n'est pas dans la petite princesse avec la petite robe rose,
4: non.
3: Les sauts dans les cheveux.
4: Non, c'est la princesse habillée en noir.
3: Et voici David, donc... Le prince charmant, bah écoutez, je suis enchantée,
5: ravie.
3: Vous aussi,
5: C'est ça, Roqueur, oui, au Bedard plutôt, voilà.
3: C'est ça.
5: La barbe, les cheveux du coup un peu plus courts, j'avais les cheveux longs pendant un temps, mais.
3: Avec une. Comment ça s'appelle ça?
5: Ah, la banane du coup.
3: Oui, la banane, voilà. Le piercing aussi, etc. Donc,
5: c'est ça.
3: Un prince charmant tout à fait moderne aussi.
5: Voilà.
3: Ce manoir, vous l'avez acheté?
5: Oui, on est passé devant après une visite qu'on avait fait du côté du 90.
4: Au nord de Belfort, ouais.
5: Mais oui, c'était par un détour du coup à moto, plutôt que de revenir par la voie rapide, on a fait le détour côté Vosgien pour l'école, c'était toujours sympa. Et puis on a vu le manoir qui, lui, n'était pas en vente pour le coup. Et on s'est arrêté devant parce qu'on l'a trouvé magnifique, on a fait quelques photos. On s'est dit, c'est une bâtisse comme ça qu'il nous faut. Et en rentrant, continuant nos recherches pour les maisons, deux semaines plus tard, on est tombé dessus, tout fraîchement mis en vente. D'accord. On s'est dit, il y a quelque chose à faire. Donc, on est revenu, on a fait la visite, on est tombé sous le charme, malgré l'état du coup.
4: Parce qu'on est tombé sous le charme de l'escalier, et puis après, on avait pu.
3: C'était mort.
4: Ouais, c'était mort.
3: Ah, et alors, ça
4: vient parce que moi, c'était un rêve de petite fille. J'étais, je disais toujours à ma grand-mère qu'un jour, j'aurai un château, et elle me dit, bah, si t'en rêves, t'en es capable de le faire, alors tu le feras.
3: D'accord. Et vous saviez que c'était son rêve.
5: Oui, tout à fait. Bah, ça faisait déjà un moment qu'elle en parlait aussi. Et puis voilà, c'était le but de pouvoir justement réaliser son rêve. Après, oui, il y a un investissement, il y a une grande part de folie. On y met toute notre âme, tous nos budgets, tout ce qu'on peut, pour pouvoir du coup réinvestiguer les lieux, lui redonner le cachet.

0: On a eu beaucoup trop de contraintes avec les châteaux. Mmh. Donc on s'est rabattu sur les manoirs où on pouvait un peu plus s'amuser en fait.
1: Donc vous bossez tout le temps quoi.
2: C'est ça, tout le temps.
1: Vous faites des travaux vous-même?
0: Oui. Ah oui, on fait tout nous-mêmes.
2: Moi je travaille encore à côté. Donc madame est dédiée vraiment pour la partie gestion du manoir chambre d'hôte.
1: Ah, madame la princesse.
2: La princesse est un peu Cendrillon aussi puisqu'elle s'occupe de tout derrière. Et après, pour ce qui est partie travaux, elle m'aide énormément, bah, surtout pour ce qui est décoration, c'est les idées de madame. Après, madame m'a appris pas mal de choses, tout ce qui est placo, tout ça. Moi, c'est la partie électricité, la partie plomberie autodidacte, on avance comme ça.
1: C'est les idées de madame, hein, voilà. C'est ça. C'est ça. Ça.
0: Comment vous avez après, j'ai de la chance, il suit beaucoup. Et puis, on a les mêmes goûts, donc en fait, c'est pas compliqué, quoi.
1: Il n'y a pas besoin de le convaincre.
0: Voilà, c'est ça.
1: Combien il y a de mètres carrés, alors?
0: 800 mètres carrés. On en a rénové 250.
1: Je ne sais pas si je vous trouve pas un peu fou.
0: Oui, tout le monde nous le dit.
1: C'est assez banal.
0: Voilà, on est passionnés, puis on aime ce qu'on fait, et on savait que ce serait des sacrifices, mais du moment qu'on est ensemble, comme on a dit, qu'on tient le coup, c'est le principal. Parce que bah, ça, cette année, ça va faire 18 ans qu'on est ensemble.
1: Vous êtes rencontrés très jeune.
0: Très jeune, ouais. Ouais, on s'est mariés très jeune aussi, et puis après, on a toujours fait en fonction que l'autre puisse évoluer. Quand on évoluait, l'autre patientait, et puis l'aidait à évoluer, et ainsi de suite. Et ça, c'était le but ultime de notre couple, ouais.
1: Donc, vous vivez à Ventron toute l'année. C'est assez isolé, c'est assez calme.
0: Oui, on aime bien. Ouais. On est tranquille.
1: Oh là là, vous êtes des ovnis pour moi.
0: En fait, je pense qu'on est dans des corps de jeunes, mais avec une mentalité assez ancienne. On aime les choses comme ça. Moi, j'ai vécu avec mes grands-parents. Donc, c'était une ambiance déjà où la famille était importante, les repas étaient importants, la convivialité, les choses à l'ancienne. Je voyais mon grand-père souvent dans les jardins en train de travailler. Donc, tout ça, pour moi, c'est ancré en moi et il a vécu un peu préparé. Donc, c'est ce qu'on aime, notre tranquillité. On adore cuisiner tout nous-mêmes, recevoir les gens, leur proposer en fait un univers carrément différent.
1: Ah, bah, carrément. Hein.
2: Oui, comme c'est marqué du coup sur les annonces, c'est le voyage hors du temps. Mmh. Quand on rentre ici, on change l'ambiance d'univers.
1: Vous vous êtes bien rencontrés tous les deux. Hein. Vous notez quand même la chance que vous avez.
0: Ah, bah, ça, oui, on sait qu'on a beaucoup de chance. Ouais. Ah, ouais, parce que tout le monde pourrait pas vivre cette expérience. Et puis, on nous l'a tout de suite dit, est-ce que notre couple est solide? Parce que sinon, la banque n'aurait pas suivi les projets comme ça. Quoi.
1: Ah oui. Ah, ouais. Vous avez fait quoi? Vous avez vu des psys, des certificats de solidité du couple pour le banquier?
2: Non, bah, c'était pour démontrer. Voilà, on avait la NIAC, du moins, qu'on le voulait vraiment. Donc, c'est, à force d'insister, ils ont compris du coup que oui, on voulait. Parce que d'après eux, les statistiques, c'était 70% des couples divorcent dès qu'ils achètent une maison avec des travaux, des choses comme ça.
1: D'accord. Voilà. Ah,
2: c'est pour ça qu'ils étaient réticents.
1: Et alors, c'est-à-dire que ça a été long, c'est ça, d'obtenir les prêts bancaires? De convaincre.
0: Ouais, déjà, on a dû se battre pratiquement 6 mois pour avoir le manoir. Et puis après, pratiquement aussi 3 mois, faire tout le tour des banques avec un business plan, leur montrer qu'on était solide. Ils voulaient savoir si on avait vécu des épreuves, des choses comme ça, pour voir si on allait tenir le coup.
1: Ouais. Ah, des épreuves dans le couple?
0: Ouais, c'est ça.
1: Oui,
0: c'est
1: ça. Vous avez répondu quoi, oui ou non?
0: Oui, nous, on a morflé pas mal, donc... On sait ce que c'est, donc on savait qu'on allait tenir largement le choc.
1: Mais je peux être indiscrète, en quoi vous avez morflé?
0: On a eu des épreuves de la vie pas très faciles, beaucoup d'accord. De décès, des maladies, des trahisons, des choses comme ça, c'est dur, en très peu de temps.
2: Des périodes financières très compliquées. On a vécu du coup en Saône-et-Loire, dans une ville paumée, à 30 minutes de toute commodité, on avait essayé, mais c'est vraiment à l'extrême. Et là, pour le coup, financièrement, on avait énormément de mal à s'en sortir. Ouais, on vivait avec
0: 10 euros par mois pour manger. On a connu des périodes vraiment très très compliquées qui auraient la plupart du temps, on se serait séparés, quoi.
1: Ah, je vous adore. Et là, ça tient la route, alors?
0: Là, ça commence à avoir de l'ampleur, ouais. Ah, ouais. Je pense qu'il nous faudra encore quelques années pour vraiment se faire connaître. Mm-hmm. Mais comme on dit, on lâche pas l'affaire, quoi. Mm-hmm. Puis on a des clients super, donc c'est cool.
1: Donc voilà, le temps s'était arrêté, hein. Mais bon, il va reprendre son cours. L'ancien mystique, mystique parce que vous aimez tout ce qui est mystique.
0: Voilà, c'est ça.
1: L'ancien mystique, manoir, deux dames.
0: Ouais. Alors ça, c'est le nom de mes ancêtres.
1: Ah, deux dames.
0: Deux dames, ouais.
1: Donc c'est vous qui l'avez baptisé comme ça?
0: C'était pour rendre hommage à mes ancêtres qui, avant, étaient des nobles. Et quand il y a eu la guerre, ils ont vendu leurs particules pour pouvoir aller dans les rébellions, quoi.
1: Merci à vous deux, au revoir.
0: Merci, au revoir.
2: Merci bien.
1: Bonne chance pour tout ce qui vous attend. Hein.
0: C'est gentil, je vous remercie.
1: Merci d'être venu. Au revoir.
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1: Adieu Balin, et adieu à toutes. France, une question. Ah, Kousiba, Bapla la Santa, Bapla. Ouais, bon. Si je vous pose cette question, c'est parce que le pitchou de mes voisins va à Talatal. Anna, à Talatal, c'est aller Koussi, Koussa. Donc il pourra aller mieux bas à Talatal. À quoi fait mal d'une journée que le pitchou de l'Ebézi qui te passe des Toussi. Ça fait plusieurs jours que le pitchou de mes voisins n'arrête pas des Toussi. À votre avis, qu'est-ce que signifie le verbe toussi en occitan?
2: Ce serait pas tousser?
1: Eh oui, bravo, bravo, bravo. En effet, en pays toussain, c'est dit toussi, autre prononciation, mais toussi, c'est des brimbales au verbe tufega, sans oublier le verbe tufega pour dire également tousser. Alors, mais le pauvre drôle, vous pouvez dire que toussi, ce qui compte. Alors, le pauvre drôle, c'est-à-dire le pauvre garçon, je peux vous dire qu'il tousse quelque chose. Et quand quelqu'un tousse bruyamment, on dit en Gascogne toussaine qu'il tousse comme une tibao.
2: Qu'il tousse comme un cheval.
1: Mais oui, ah c'est bon, quand une personne tousse très très fort. C'est pas dire t'avais qu'il tousse comme une tambour. Ouais, comme un tambour, là aussi, c'est assez imagé. Oui. Ou encore qu'il tousse comme une nascraire. Une nascraire, Kejako, eh bien, c'est quelqu'un qui fend le bois et qui tousse fort, Macarel, et qui frappe fort comme un forcené. La toux se traduit en occitan par la tousse, le toussimel, le toussit, et dans certains endroits de la Gascogne, la toussiquaire. Alors, concernant le pitchou du voisin, nous n'y a mal que nous n'ajons remède. Il n'est pas de mal sans remède. Une bonne sirop, et c'est la garite, un bon sirop, et sera guéri.
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3: Bonjour à toutes et tous, bienvenue dans Affaires classées, le podcast. Nous sommes en 1875, au cœur de la Bigorre, dans le petit village de Montousset, pas loin de Bagnères. Un fermier du village est assassiné avec sa fille. La veille, trois inconnus leur avaient rendu visite. Question, qui sont ces étranges visiteurs? La suite, dans un instant.

0: sommes en l'an 1877. Les gazettes judiciaires de l'époque regorgent de faits divers, de vols, de meurtres. Pour quelques sous, certains n'hésitent guère à frapper, à tuer. Souvent, hélas, ces drames sordides impliquent des ressortissants espagnols sans ressources. Des sans domicile fixe, errant de ville en ville, profitant de la quiétude des campagnes pour commettre leurs méfaits. En cette fin de 19e siècle, la France accueille nombre d'immigrés fuyant leur patrie après l'invasion de Napoléon. Comme en atteste le procès qui va suivre. Ce matin du 12 mars, une imposante foule de curieux s'est amassée des deux côtés de la petite rue qui conduit de la prison au palais de justice de Tarbes. Tous guettent le passage dans un instant du convoi à cheval qui transportera les accusés du crime de Montousquet. Voilà plusieurs jours que la presse régionale annonce ce qui sera le procès criminel de l'année dans le coin. Il est 11h. Le président de la cour d'assises, M. Léniel, vêtu de son imposante robe rouge et noire, ordonne aux gardes qu'on introduise les accusés, deux hommes et une femme, dans le box. Ils sont jeunes, une trentaine d'années, de taille moyenne. Les deux hommes sont originaires de la province voisine de l'Aragon, tandis que leur voisine de galère est certes née à Tarbes, mais de parents espagnols. L'affaire a débuté 2 ans plus tôt. Dans la soirée du 25 novembre 1875, le trio arrive d'Auch en diligence à la gare de Lannemezan. Ils vont marcher, à pied, toute la nuit, en direction du petit village de Montousquet, dans le canton de Bagnères-de-Bigorre, qu'ils atteignent enfin au matin suivant.
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0: Leur traversée ne passe pas inaperçue. Des paysans, déjà au champ, scrutent ces inconnus. Qui sait s'ils ne sont pas là pour voler? Un petit garçon les voit aiguisant leur couteau au bord d'un sentier. C'est à lui que le trio réclame son chemin.
2: La ferme des Campistrous, tu sais où c'est?
0: Arrivé à destination, il toque à la porte et tombe sur Philippe, le chef de famille. C'est Louise, sa fille, que la dame du trio demande à voir. Elle dit être une ancienne amie. Direction, un champ proche où Louise est à pied d'œuvre. Quand elle aperçoit sa visiteuse, elle se jette dans ses bras, l'embrasse avec effusion et propose au trio de passer la nuit à la maison. Dimanche 27 novembre, Rosalie, une voisine des Campistrous, s'étonne de voir les volets fermés. Elle frappe à la porte. Personne. Louise. Silence. Un sombre pressentiment envahit Rosalie qui part alerter Monsieur le maire, lequel se transporte sur place, accompagné de quelques hommes. Un épouvantable spectacle les attend. Philippe, le chef de famille, gît inanimé dans son lit. Une mare de sang s'écoule à travers le matelas. Un double bâillon noué derrière la tête et fortement serré a été posé sur sa bouche pour l'étouffer ou l'empêcher de crier. Des plaies béantes sur sa poitrine, son cou, sa tête lui ont été infligées par une arme blanche. Et Louise, elle, c'est dans l'écurie que son cadavre mutilé sera découvert, lardé de coups de couteau. Pour les gendarmes de Bagnères, il n'y a pas à chercher bien loin. Le vol est le mobile de ce double meurtre. Les meubles ont été fouillés, le linge des armoires jeté au sol. Un objet va pourtant retenir leur attention.
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0: C'est un cache-nez noir et blanc. Rosalie, la voisine, est formelle. Il appartient à l'un des deux hommes arrivés la veille. Elle a croisé le trio quand il se dirigeait vers la ferme en début de soirée. Et bizarrement, tout ce beau monde a disparu. Nul ne sait à ce stade qui sont les deux hommes à l'accent espagnol qui accompagnaient la visiteuse qui se disait amie de Louise Campistrous. Elle, en revanche, est très vite identifiée. Elle se nomme Marie Viau, née à Tarbes,
2: Elle s'adonne depuis longtemps à la prostitution dans les rues du chef-lieu de la Bigorre. Selon les policiers, Marie s'est mise en ménage avec un certain Francis Badel, un homme fort dangereux, condamné par 3 fois et fraîchement sorti de prison après avoir failli assassiner un compatriote. Sa spécialité, c'est le vol d'argent et malheur à la victime qui lui résiste. Un voleur patenté, capable de tuer sa proie, voilà qui dessine le portrait idéal du suspect numéro 1 dans l'enquête ouverte sur le crime survenu le 26 novembre à la ferme de Montoussé. Reste une question. Comment Marie Viau a-t-elle fait connaissance avec Louise? La réponse ne tarde pas. Quelques mois avant son assassinat, la jeune paysanne avait fait un petit séjour derrière les barreaux à la prison de Tarbes à cause d'un menu larcin. Et c'est là que Louise et Marie s'étaient liées d'amitié, à tel point que Louise lui fit promettre qu'il faudrait passer l'avidité une fois dehors à la ferme familiale. Immature, Louise avait glissé une imprudente confidence. Philippe, son père, avait longtemps vécu aux Amériques. Il en était revenu riche, très riche, et pour preuve, il cachait sous son matelas des lingots d'or et 30 000 francs en espèces.
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2: Une confidence qui ne tomba pas dans l'oreille d'une sourde. Marie en parla aussitôt à son amant, lui aussi en prison. C'est pour s'emparer de ce joli magot que Marie Viau conçut le projet de rendre visite à son ex-voisine de cellule, aidée des deux hommes que les policiers ne tardent pas à identifier comme étant les deux frères Badel, Francis et Valentin. Mais où sont-ils passés? Le lendemain du crime, le trio sanguinaire a déjà traversé la frontière afin de se planquer en Espagne. Grâce à l'entraide entre les deux pays, les trois suspects seront malgré tout interpellés vite après. Face au juge, Marie Viau se met à table et elle raconte, profitant de l'hospitalité du vieux Campistrous, le trio assassin entamait la soirée en savourant les spécialités culinaires de la ferme de Montoussé avant de tuer le père et sa fille. Selon ses deux compères, c'est Marie Viau qui a décidé d'achever le vieil homme.
3: Il faut en finir, et vite, sinon les gendarmes vont arriver.
2: Joignant le geste à la parole, elle s'empare d'un couteau de cuisine posé sur la table et elle le tend à son compagnon.
3: Vas-y, achève-le.
2: Détail sordide, une fois les deux meurtres commis, la jeune femme s'est mise à danser, ivre de joie, à l'idée du magot qu'elle imaginait découvrir dans les armoires de la ferme. Mais sa joie sera de courte durée. Malgré une fouille approfondie, les trois compères ne trouvent pas une seule trace du butin dont Louise avait parlé à sa copine de cellule en prison. Ni lingot d'or, ni billets, ni pièces de monnaie. Le butin se résumera à quelques vêtements. Deux robes, un parapluie, des boucles d'oreilles, des chemises, des draps et une montre.
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2: Un butin bien dérisoire face à la guillotine que les trois assassins encourent à présent. Inculpés du crime de vol suivi de meurtre, commis avec préméditation, ils retournent à la prison de Tarbes et pour longtemps, la même où naquit leur sanglant projet criminel. Le procès aux assises s'ouvre au printemps 1877. La presse locale et nationale est là. L'affaire passionne l'opinion publique car, aux yeux de tous, les frères Badel ne sont que des exécutants. Le cerveau du drame, l'instigatrice, c'est Marie, la diabolique. Dans l'inconscient populaire, la femme donne la vie, pas la mort. Et comme chaque fois lorsqu'une femme est accusée d'un crime horrible, la foule accourt. Face aux magistrats et aux jurés, les frères Badel semblent résignés, convaincus que leur sort est déjà scellé et qu'ils finiront coupés en deux par la lame du bourreau. Mais Marie, jeune et belle, joue la comédie jusqu'au bout. En pleine audience, elle tombe à terre, en proie à des attaques nerveuses. Simule-t-elle la folie pour échapper à la peine capitale? Un médecin court, il lui fait respirer des sels. Marie se calme, repose sa tête sur l'épaule d'un gendarme et l'audience reprend. Au nom de la société, l'avocat général, M. Dumoulin, requiert la peine de mort contre les trois accusés. Unis dans le crime, unis dans le châtiment. Une heure suffira à la cour pour rendre son verdict. Peine de mort pour Marie Viaud, peine de mort pour Francis Badel et prison à vie pour le jeune frère Valentin. C'est le 12 mai suivant que Francis sera guillotiné. Marie aura plus de chance. Elle est graciée par le chef de l'État. Devenue une détenue modèle, elle sera libérée 25 ans plus tard, en 1900.

0: et de sang. C'était ce nouvel épisode du podcast. Je vous propose de nous retrouver dans un prochain rendez-vous avec cette fois-ci un petit voyage dans le temps en juillet 1992. Un curé d'origine basque est découvert dans les toilettes d'une aire d'autoroute en Charente-Maritime. Que s'est-il passé? Réponse dans un prochain numéro. À bientôt.
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1: La place du village, c'est notre rendez-vous quotidien avec les frères Jean-Noël et Philippe de Paris à la rencontre des Savoyards et Hauts Savoyards. Et aujourd'hui, c'est Philippe qui est avec nous. Philippe, vous nous racontez une très étonnante visite sous terre à Ugine.
2: Ah oui, on est à Ugine, en Savoie, et c'est une rencontre absolument étonnante. Et ce jour-là, on est accompagné par Rudy Lauberton, qui nous fait pénétrer le rang carrément sous la montagne. En fait, nous sommes dans des tunnels de la guerre. Il nous conduit dans des abris anti-aériens de la Seconde Guerre mondiale. Des abris construits juste avant la guerre. Et comme il nous dit, comme on avait des usines sidérurgiques juste à côté, les avions pouvaient les bombarder. Voilà pourquoi il y a des tunnels. Et là, il nous conduit dans un tube qui lui appartient, 90 mètres de long, 2,50 mètres de diamètre. Et il nous dit là, on est juste au-dessous du centre-ville d'Ugine. Juste au-dessus de nous, on a même le musée du Crécherel. Et c'est là que Rudy nous explique qu'il a un jour décidé d'occuper ces tunnels. Il avait pourtant déjà entendu que ces tunnels avaient déjà servi de câble à affinage pour les bons fromages de chez nous.
1: Bon, le suspense a assez duré, Philippe. Qu'est-ce qu'il y fait exactement?
2: Eh oui, qu'est-ce qu'il y fait? Et c'est là qu'il nous fait découvrir une étonnante ferme, l'Aubricole. Tenez-vous bien, l'Aubricole.
1: Ah oui.
2: Et oui, Rudy élève des vers, il cultive aussi des endives et des champignons. Et là, il nous raconte comment il a découvert la lombriculture, c'est l'élevage des vers de terre, hein, pour mettre dans les lombris qu'on puisse composter. Vous avez peut-être ça chez vous.
1: À la différence de vous, vous les descendez, les vers.
2: Vous les descendez. Et il s'agit donc de ces déchets organiques, le compost, vous savez tout ce que c'est. Et donc, il va récupérer le terreau, mais aussi, tenez-vous bien, le jus fait par les vers, qui dit-il, c'est le meilleur engrais naturel, le jus de vers. Nous, on ne savait pas trop ce que c'était. Et bien, ce sont ces vers de terre que vous mettez justement dans votre compost. Il y a aussi le jus, il ne faut pas l'oublier. Et Rudy nous explique que le vers l'occupe surtout l'été, parce que l'hiver, qu'est-ce qu'on en fait des vers? On n'en fait rien. Et pendant l'hiver, il s'est donc mis à cultiver des endives. Et puis, et donc, du mi-novembre jusqu'au mois de mars, c'est vrai que pour que l'endive soit bien blanche, nous dit-il, pour qu'elle n'ait pas d'amertume, elle doit rester totalement dans le noir. Et là, c'est l'endroit idéal.
1: Alors, les vers, l'endive, mais il y a aussi les champignons.
2: Eh oui, les champignons, des amis du noir aussi. Ils cultivent les fameux rosés des prés, mais aussi la pleurote. L'endroit est parfait, nous dit-il, 15 degrés, 85% d'humidité. Et là, il nous fait quelques confidences. Le champignon de Paris pousse sur du fumier de cheval, la pleurote sur du peuplier broyé, et le fameux shiitake, ce champignon étonnant, sur du chêne broyé. Le shiitake, vous savez qu'il a des vertus magiques, il fait pousser les dents, pousser les cheveux, et empêche de vieillir.
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2: Oui, il est 20h et c'est Décibel, toute l'actualité musicale avec ce soir. Tenez-vous bien, un artiste québécois qui n'a chanté ni dans Notre-Dame, ni dans Starmania, mais oui, ça existe et vous allez adorer ça.

0: Il s'appelle Fred, il a 24 ans. Big Flo et Oli sont fans. Charlotte Cardin l'a invité à faire les premières parties de sa tournée. Et il va sortir l'année prochaine son 5e album. Il est grand temps qu'on fasse connaissance. Fred est ce soir pour la première fois dans Décibel.
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0: Salut à toutes, salut à tous. Et bienvenue dans ce premier Décibel de la semaine. On est le 22 juin. La dernière semaine d'école pour Décibel, mais croyez-moi, on va vous gâter, on va avoir une semaine folle qu'on terminera à Rochefort en direct du festival Sœurs Jumelles avec tout un tas d'invités. Et puis ce soir, donc on est avec Fred, que vous allez rencontrer, un Québécois que vous allez adorer. Ce soir également, c'est l'anniversaire de Nicolas Sirkis, le chanteur d'Indochine. Donc un petit indo, évidemment, à la fin de l'émission. Notre coup de cœur du jour, c'est la toute nouvelle chanson de Kali qui reviendra en septembre avec un nouvel album et il vient d'en dévoiler un premier. Extrait. Et puis on va jouer au blind test aussi avec les chansons qui parlent d'histoires, de belles histoires ou d'histoires tristes. Ça vous verrez bien. En tout cas, si c'est un thème qui vous inspire, vous pouvez déjà appeler Sadika au standard pour jouer avec nous. Le numéro, le 0810 055 056. Et bonsoir Fred.
3: Bonsoir Émilie.
0: Bienvenue dans Décibel. Fred, votre vrai prénom c'est Frédéric, donc on vous appelle Fred dans la vie, mais Fred avec le Z à la fin, c'est un peu la version de vous super-héros qui monte sur scène. C'est ça l'idée?
3: C'est exactement ça, tu l'as très bien résumé. Je vois vraiment comme deux Fred, mais Fred en tout cas des pouvoirs que j'ai clairement pas.
0: Ah, bon, moi je sens plein de pouvoirs là dans ce studio, je sens que c'est Fred qui est là aussi, mais Fred qui me sourit gentiment. Alors pour être totalement transparent, Fred, ça fait un moment qu'on en parle dans Décibel, qu'on se dit on aime beaucoup ce garçon parce que sur le 3e album, en 2024, Demain il fera beau, dessus il y avait cette chanson assez dingue qu'on a beaucoup chantée dans les couloirs de la radio.

0: Il était grand temps qu'on invite Fred dans Décibel. Donc ça, c'était le troisième album l'année dernière, 2025. Le quatrième album est sorti, On s'enverra des fleurs. Et dessus, il y avait Extraordinaire.
1: 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T'as ce pouvoir de me faire sentir, extraordinaire.
0: C'est bien, juste avec ces deux extraits, le stade est extraordinaire, on peut commencer à essayer de dessiner le portrait artistique de Fred, quelque part entre le rap, j'ai l'impression que c'est votre une de vos bases musicales, mais aussi la pop, mais aussi le piano, mais aussi la guitare. Dans quelle case je peux vous ranger?
2: Ah, ça c'est une grande question, ouais, Emily. Ben, je pense que c'est vraiment à la frontière, comme vous l'avez dit, du rap et de la pop.
0: Ouais.
2: Parce que j'ai commencé avec vraiment en écoutant beaucoup de rap et en étant persuadé que je pouvais pas chanter parce que j'avais peur de mal chanter. J'avais l'impression que
0: comme Orelsan. Il a dit pareil, lui. Il a mis du temps à oser chanter, même sur ses propres refrains, tout ça. Ouais.
2: Mm-hmm. Ben, exactement, même chose. J'étais complexé par ma voix. Donc pour moi, je voulais m'exprimer, donc c'était un rap que j'allais faire. Et puis ensuite, ça m'a pris 2-3 années pour me convaincre que premièrement, l'autotune, ça marche bien.
0: Oui, c'est vrai. Et tout le monde sent ça, il n'y a pas de raison.
2: Voilà, et que malgré tout, quand même, je pense que j'arrive à chanter.
0: Alors, votre parcours artistique, il est super intéressant parce que vous commencez vraiment tout seul, devant un ordinateur, avec des tutos, des vidéos sur YouTube. Vous avez d'abord appris la guitare, c'est ça, quand vous aviez 15 ans. Donc, c'était à moins de 10 ans.
2: Ouais, c'est ça. Ça fait 7 ans que j'ai sorti ma première chanson.
0: Ouais.
2: 10 ans à peu près que je joue de la guitare.
0: Ouais.
2: Et que j'ai peut-être même désappris la guitare parce que j'ai mis ça de côté pour me concentrer sur les paroles.
0: Ouais. Et qu'est-ce qui vous attirait au départ? C'était vraiment pour être tout seul dans votre chambre, gratter de la guitare, etc. Ou est-ce que déjà vous vous êtes dit, ok, la musique, ça va être mon moyen d'expression à moi, ado à l'époque, qui a des trucs à dire?
2: Ouais, en fait, c'est venu après une séparation amoureuse.
0: Oh. Ah oui.
2: Qui a été très douloureuse et qui m'a donné envie de m'exprimer. Puis ça a été vraiment la case départ pour moi de la musique. Donc de raconter mes peines d'amour, ça a déjà commencé par ça, vraiment des chansons qui parlent beaucoup de peines d'amour, notamment le stade.
0: Oui. Personne n'est à ce stade, Fred, ne vous en faites pas.
2: Non.
0: Et alors, ce qui est drôle, c'est que donc une peine de cœur fait éclore finalement un talent musical, donc ça c'est plutôt chouette, et une pandémie vous fait sortir de votre timidité et commencer à partager vos chansons, puisque c'est pendant le Covid que vous avez commencé à partager sur Instagram des chansons, vos premières chansons, des freestyles, ouais, on dit, dans votre métier. Là encore, c'est fou, c'est-à-dire en fait, vous, il vous faut de l'adversité, il vous faut un malheur pour passer des étapes, c'est marrant.
2: Ouais, je pense. Ben, en tout cas, j'avais beaucoup de temps à tuer durant la pandémie.
0: Oui, c'est vrai.
2: Donc,
0: il y en a qui ont fait des banana bread. Pourquoi des freestyle sur Instagram.
2: Ouais. Je pense que je l'ai fait au bon moment parce que j'avais pas peur du regard des autres, vu qu'on était tous un peu. On savait plus vraiment c'était quoi le regard des autres. Pendant 2-3 ans, on se voyait plus. Donc, j'en ai profité. J'ai sorti mes chansons. J'avais du temps. Puis en fait, j'ai rapidement pris goût juste au fait de sortir des projets créatifs et d'avoir des retours.
0: Ouais. Alors aujourd'hui, on est ensemble parce que vous commencez à préparer la sortie de votre 5e album, déjà. Il arrivera au premier trimestre 2027. Et dessus, il y a cette chanson « Mademoiselle ».
1: Mademoiselle.

0: vous être.
1: Ah, c'est assez dingue quand même, 5 albums en 6-7 ans. Vous travaillez tout seul très rapidement, vous avez une équipe qui est aussi rapide que vous. Comment vous fabriquez votre musique?
0: Je commence par me confiner chez moi. Okay. Pour me remettre dans l'état d'esprit de la pandémie.
1: Ouais.
0: C'est là où
1: on recrée le. Ouais, ok, très bien. On remet un masque.
0: Dieu merci. Et puis ensuite, en vrai, je dois être dans mes affaires. Je dois être chez moi. Je dois être dans un safe place. J'écris beaucoup, beaucoup, tout le temps, constamment. J'écris d'abord sur des suites d'accords qui me viennent ou que je trouve sur YouTube, tout simplement. Et puis, dans un second temps, on s'enferme avec les compositeurs, puis là, on va vraiment créer la chanson. Mais les paroles vont déjà être écrites, et voilà.
1: Et donc, c'est vous tout part du texte. Donc, ça, c'est, ça, c'est intéressant, parce que c'est pas tout le monde. Et, j'imagine, comme beaucoup d'habitants du Québec, je pense à Charlotte Cardin, mais à plein d'autres, vous êtes autant à l'aise en français qu'en anglais. Sans doute, en tout cas vous comprenez bien. Pourquoi est-ce que c'est finalement du côté des Français? On a cité Orelsan tout à l'heure, je sais que vous citez aussi volontiers Nekfeu comme une de vos influences et tout. Pourquoi est-ce que vous avez regardé du côté de la France quand, en étant au Québec, vous avez une scène rap américaine énorme et foisonnante? Qu'est-ce qui a fait que vous avez regardé plutôt vers chez nous?
0: J'ai toujours été persuadé que le français, c'était la plus belle langue. Puis que c'était la langue qui pouvait exprimer le plus de choses et avec le plus de nuances possible. Ça, c'est la réponse longue. La réponse courte, c'est que je suis nul en anglais.
1: J'aime bien les deux réponses, en fait.
0: Voilà.
1: J'aime bien les deux. Non, mais voilà. Mais en même temps, ça va dans ce sens-là que l'importance du texte pour vous. Parce que moi, quand j'avais 14 ans, je parlais pas anglais, mais ça m'empêchait pas de beugler du Wu-Tang Clan ou du Jay-Z. C'était pas un souci. Donc oui, vous, le texte est si important qu'en fait, il faut que vous compreniez les paroles pour apprécier une chanson.
0: Il faut que je maîtrise le moindre détail parce que les meilleurs textes, c'est vraiment dans la subtilité, c'est dans les figures de style, les métaphores que je me vois pas trouver en anglais.
1: Ouais.
0: Simplement.
1: Je comprends. Alors, pour celles et ceux qui n'ont pas encore rencontré Fred, je vous propose d'écouter la chanson grâce à laquelle on est tous tombés amoureux de sa plume, oui, et de son chant également, de son rap, bien sûr. C'est la chanson Le Stade. C'est son premier tube en France et c'était il y a 2 ans déjà, tiré de l'album Demain, il fera beau, Fred, et dans Décibels.

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1: Fred, le stade. Eh, c'était il y a 2 ans, vous m'avez dit au début de la chanson, pendant qu'on l'écoutait. Vous avez l'impression que c'était hier.
0: C'est fou.
1: Tout va très vite pour vous, c'est ça que ça veut dire peut-être?
0: Ouais, je pense que le temps passe tellement vite et c'est entre autres parce que j'ai des souvenirs de fou grâce à la musique et des expériences de que j'aurais pas pu imaginer.
1: Et ouais, et là on y est en plein. Alors, pour essayer de comprendre le phénomène Fred's, il faut que je vous donne un chiffre, les amis, c'est 250 millions. De dollars sur son compte. Non, 250.
0: J'aimerais bien.
1: 250 millions de streams. Ça veut dire que toutes les chansons que vous avez sorties, si on cumule le nombre d'écoutes, elles ont été écoutées 250 millions de fois. Est-ce que ça veut dire quelque chose pour vous en tant qu'artiste? Est-ce que vous arrivez à l'envisager ce chiffre ou est-ce qu'il est trop gros?
0: Oh my god, je sais pas, je peux pas.
1: Non. Hein.
0: J'arrive pas à imaginer. Par contre, 100 personnes dans une salle, je sais très bien c'est quoi. Et 100 personnes qui sortent mes paroles, pour moi, ça veut dire beaucoup plus que 250 millions de quoi que ce soit.
1: Ouais. Mais quand même, 250 millions de streams, c'est pas rien. Non, mais et ça prouve que voilà, ça y est, on vous a remarqué, on vous a adopté dans votre vulnérabilité aussi, parce que c'est ça qui est chouette, en tout cas en ce qui concerne la France, que ce soit le stade qui nous ait fait craquer pour vous, c'est intéressant parce qu'on est quand même un gros pays de machos, et le fait que ce soit des paroles où vous vous montrez vulnérable, pas non plus en victime, mais vous montrez vos failles et votre cœur brisé, et qu'on vous adopte là-dessus, ben voilà, c'est pas tout le monde, donc bravo.
0: Merci beaucoup.
1: Bravo d'avoir fait ça. Alors il faut qu'on parle de votre communauté. C'est incroyable. Les gens qui vous suivent, les fameux 250 millions d'écoutes, bah, ils en sont évidemment une grande partie. Vous avez un rapport très, très proche avec les gens qui écoutent votre musique, qui vous suivent sur les réseaux. Est-ce que vous pouvez essayer de m'expliquer ce que vous vivez avec ces gens-là, c'est-à-dire votre premier cercle?
0: Je leur parle presque plus qu'à ma famille. Puis c'est pour ça que j'aime bien dire que c'est comme une deuxième famille. Parce que, déjà, ils sont là depuis longtemps. Je réponds à tous mes messages. Les réseaux sociaux, c'est vraiment grâce à ça que j'arrive à tisser un lien serré. Donc, que ce soit via les messages, les commentaires, n'importe quoi. Je suis vraiment proche de mon public.
1: Ça prend beaucoup de temps.
0: C'est un choix que j'ai fait aussi de prendre ce temps-là, que j'aurais pu passer à faire de la musique ou... Mais on dirait que le feedback puis le retour qu'ils me donnent, c'est très important pour moi. C'est comme ça que je construis. C'est aussi pour ça que j'ai déjà sorti 4 albums. C'est parce que j'ai besoin du feedback constant du public.
1: Et c'est-à-dire que leur feedback, leur retour, ça peut vous influencer sur une chanson sur laquelle vous êtes en train de travailler, par exemple. Vous pouvez même être inspiré par ce que vous dit votre public.
0: 100%. Il y a des chansons que j'ai terminées, que je n'avais jamais pensé terminer parce que le public me le demandait. Et à l'inverse, des chansons que je n'ai pas terminées parce que le public ne présentait pas vraiment d'engouement. Donc c'est dans les deux sens.
1: Incroyable. Alors, public, vous qui nous écoutez, il faut aller voir Fred's en concert. Il y a déjà des concerts en France, dans les jours qui viennent. Hein, cette semaine, vous êtes au Festival Lucé, en fait, à Musique et Terrasse aussi, à Verdun, à la Ferrière Besset, ça, ce sera le 27 juin. Le Festival au Chant en Corrèze, le 10 juillet, puis les Arènes de Nîmes, le Festival de Carcassonne, ou encore le Son by Toulon, au mois de juillet. Vous avez plein de dates évidemment au Québec. Je ne vais pas citer toutes les dates, mais voilà, si vous passez par Saint-Zotique, Gatineau ou La Malbaie, les amis, ou Mont-Tremblant au Québec, vous pourrez aller applaudir Fred's. Il y a surtout une grosse tournée française qui se prépare pour l'automne. Ça va être votre première grosse tournée chez nous. Est-ce que les gens avec qui vous discutez, justement, ce premier cercle de public qui est très fidèle, il y a beaucoup de Français ou c'est plutôt des Québécois?
0: Ah, c'est 100% des Français.
1: Et c'est pas vrai.
0: Oui.
1: Mais enfin, mais j'adore. Expliquez-moi.
0: C'est pas ma première tournée en France. Heureusement, ça va être ma 5e.
1: Ah pardon.
0: Ouais, mais
1: c'est pas. Mais Parce que là, c'est une sacrée tournée quand même. Vous passez partout. Enfin, le bikini à Toulouse, le transbo à Lyon, etc. Ou encore l'espace Julien à Marseille. Mm-hmm. Et ben, j'étais passée à côté, pardon. C'est votre... Ah oui, en fait, à chaque fois que vous sortez un disque, vous tournez en France.
0: Exactement.
1: D'accord.
0: C'est ça depuis la fin de la pandémie.
1: Ok.
0: Mais là, par contre, c'est la plus grosse.
1: Oui.
0: Étant donné qu'il y a le plus de dates et c'est des plus grandes salles. J'ai vraiment hâte parce que c'est vraiment un public qui est européen et donc que je connais pas tant que ça, vu que moi je suis québécois. Donc j'adore tracer les différences entre le public québécois et le public français. Il y en a beaucoup.
1: C'est vrai. Vous pouvez m'en donner quelques-unes que je comprenne. Il paraît que les Français, nous, on tape dans les mains toujours pas comme il faut, sur le mauvais temps. Est-ce que vous l'avez remarqué?
0: Ah, j'ai pas remarqué ça. Faites
1: gaffe à ça. Il paraît qu'on tape sur le mauvais temps, ça énerve les musiciens.
0: Bon, je vais porter une attention à ça, mais non, mais c'est un public qui est plus plus intense. Vous êtes un public qui est beaucoup plus investi dans le spectacle, mais ce qui fait aussi que je dois le travailler plus, le spectacle. Il doit être parfait pour que le public le reçoive bien, selon moi en tout cas. Donc il y a ça, il y a aussi l'âge. Au Québec, j'ai un public qui est très très large, qui touche tous les âges. Et là, ici en France, c'est peut-être plus des gens de mon âge.
1: Ouais.
0: Mais là, ça se diversifie doucement, peut-être aussi grâce à Décibel.
1: Ah bah oui, là oui. Hey. Les quadras sont avec Fred et Quinca et plus. Mais oui, en tout cas, donc votre cercle le plus fidèle de public, c'est les Français qui ont plutôt votre âge, 24-25 ans.
0: Ouais, c'est ça. Puis c'est aussi eux qui sont là depuis le début.
1: Ils sont là depuis 2020, depuis vos premiers freestyles et tout?
0: Ouais, depuis le tout début. Avant même d'être connu par le Québec, c'était d'abord un public français.
1: Ça, c'est merveilleux quand même. Voilà une histoire qui n'aurait pas pu exister avant Internet. Donc on dit souvent que la dématérialisation de la musique et les réseaux, c'est néfaste. Mais là, vous, dans votre cas, c'est du pain béni, c'est génial.
0: Ben, tout à fait. En fait, sans ça, je n'y serais jamais arrivé à être sur un autre marché, à être dans un autre pays. Et puis, ce n'est pas quelque chose que j'ai choisi aussi. Ironiquement, ce n'était pas nécessairement un rêve de percer ailleurs qu'au Québec. Moi, je voulais juste être écouté. Mais ça donne que le public français a été plus vif.
1: C'est ça. Mais alors, qui a choisi? Est-ce que c'est les Français qui vous ont choisi? Est-ce que c'est l'algorithme qui a choisi de montrer vos contenus aux Français? Enfin, c'est quand même très mystérieux, ça.
0: Ben, je pense qu'il y a l'accent, déjà, que moi j'ai choisi, mais un accent qui m'est... Est-ce que tu l'entends, mon accent québécois?
1: Alors, en parlant un tout petit peu, parce qu'il n'y a pas d'équivalent dans le monde entier, mais dans les chansons, pas du tout.
0: Non.
1: Je les entends pas. Non, je l'entends pas. Il y a un accent dans les chansons ou pas?
0: Ben, beaucoup de gens me disent que non.
1: Je n'ai pas l'impression.
0: Non, il n'y a pas d'accent. En fait, les gens sont surpris que je sois québécois.
1: Ah oui, c'est ça, ça ne s'entend pas. Oui, dans les chansons, ça ne s'entend pas. Mais dans les chansons de Céline Dion non plus, ça ne s'entend pas.
0: Effectivement.
1: Et pourtant, quand elle parle, elle a un accent quand même très prononcé.
0: Ouais.
1: Mais quand elle chante, on n'entend pas.
0: Ouais. Ben, t'as raison. Donc, je pense que déjà ça a permis au public de juste pas se poser la question, puis de tout comprendre. Puis ensuite, l'algorithme, c'est puissant et mystérieux. Peut-être qu'il y a ça qui est pour beaucoup.
1: Je sais pas. En tout cas, merci, que ce soit l'algorithme ou l'accent ou que ne sais-je, qui nous a amené Fred jusqu'à nous. On va écouter une chanson qui s'appelle Mademoiselle, parce qu'elle annonce la suite, le cinquième album qui arrivera au début 2027. Donc ça tombe très bien, puisque Fred aura joué dans tous ces endroits merveilleux que je vous ai cités au mois d'octobre, à Chartres, à Mulhouse. Pardon, à La Roche-sur-Yon, Caen, Toulouse, Lyon, Marseille, Montpellier, toujours au mois d'octobre prochain, Lille, Nancy, Auxerre, et puis deux belles dates à Paris, au Bataclan. Il y jouera forcément cette chanson, donc, elle s'appelle Mademoiselle. Fred est dans Décibel.

0: Mademoiselle Fred, alors comme tout à l'heure, on a appris que le stade, c'était un vrai cœur brisé. Est-ce que mademoiselle, c'est une vraie rencontre, Fred?
1: C'est que la vérité, hein.
0: Tout est vrai tout le temps, c'est vrai, ça, c'est une règle dans vos chansons?
1: C'est une règle que j'ai jamais menti dans une chanson.
0: Alors, sans aller jusqu'au mensonge, on peut inventer, on peut être inspiré, on peut se dire, tiens, je vais écrire l'histoire d'un mec qui rencontre une fille. Ou... Non, il faut que ça vous soit arrivé à vous.
1: Ouais, il faut que ça me soit arrivé, puis c'est pour ça que j'écris toutes mes chansons, parce que j'arriverai pas à inventer un truc.
0: Mais alors, si dans vos chansons, il y a des gens de la vraie vie, du coup, quand les chansons, elles sortent, ces gens, ils se reconnaissent, ils vous appellent? Ça, c'est une vraie question. Ou est-ce que quand même vous les grimez un peu pour qu'on les reconnaisse pas?
1: Non, c'est un de mes problèmes. Je dois gérer, certaines relations après mes sorties, mais écoute, c'est
0: j'adore l'idée, c'est-à-dire qu'en fait, il sait qu'il va sortir.

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1: Fred, c'est lui qui chante le stade.
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1: Vous aviez 22 ans quand cette chanson est sortie, Fred, vous en avez 24. Aujourd'hui, vous préparez la sortie de votre 5e album qui va arriver. J'ai évoqué tout à l'heure très rapidement Big Flo et Oli, mais je sais que c'était important comme contact avec vous et comme contact avec des artistes français. Vous avez beaucoup échangé avec Big Flo et Oli ?
3: Oui, en fait, depuis le début, ils me suivent, ils me donnent des conseils. Ils ont même vu mon spectacle plusieurs fois, ils m'ont conseillé des trucs. Donc, je leur dois beaucoup, vraiment beaucoup.
1: C'est drôle parce qu'en fait, vos inspirations, que ce soit Stromae en Belgique, Orelsan en France, donc vos inspirations sont européennes. Votre public est majoritairement européen. Enfin, il se passe vraiment un truc avec l'Europe en général, la France en particulier. Vous allez bien finir par venir habiter chez nous.
3: Émilie, je ne peux pas.
1: Pourquoi ?
3: Je ne peux pas.
1: Pourquoi, Fred ? Je veux savoir.
3: Parce que j'aime trop le Québec.
1: Ah oui.
3: Je suis un vrai Québécois. Moi, j'aime les gens du Québec et j'adore l'Europe. Il y a quelque chose de très enivrant. Mais quand je dois me reposer, c'est vraiment chez moi que je peux le faire.
1: Et s'inspirer aussi, sans doute.
3: Et m'inspirer, ouais. Il y a de l'espace. On peut respirer.
1: C'est comment ? Tiens, d'ailleurs, nous, on ne peut pas imaginer. J'imagine que vous habitez vers Montréal.
3: J'habite à Montréal.
1: Ouais. À Montréal, ouais. Ok. Un musicien, on imagine, nous, en France, voilà, les musiciens parisiens, bon, bah, qui se retrouvent, j'en sais rien, des salles de répète, des bars, etc. Voilà. On sait qu'il y a beaucoup de musiciens français qui sont partis pour trouver des studios de répète ou des espaces plus grands. Ils sont partis vivre en Belgique ou même en Allemagne, etc. C'est comment la vie de musicien à Montréal ? Est-ce qu'il y a justement des espaces dédiés pour vous rencontrer, des compositeurs, des producteurs ? Et comment cette petite scène ?
3: Ben, on est très soudés parce qu'il n'y a pas beaucoup d'artistes québécois, mais on se connaît tous et c'est comme une école, tout le monde se connaît, tout le monde se rencontre, on fait beaucoup de collaborations, mais ça je pense qu'en France aussi vous en faites beaucoup.
1: Alors j'ai remarqué moi surtout les filles entre elles, oui, vraiment qui se serrent les coudes, toute cette nouvelle génération d'artistes, les Yoa, les Marguerite, etc. Elles travaillent beaucoup ensemble, Clara Luciani, Angèle, etc., qu'on aurait adoré mettre en concurrence et qui en fait ont beaucoup travaillé ensemble. Mais après, chez les gars, alors si, après dans le rap évidemment, il y a la culture du feat.
3: Ouais.
1: On invite un artiste sur son album. Vous allez faire là sur le 5e album ? Vous avez envie d'inviter des artistes ?
3: J'aimerais ça, mais je dis ça à chaque album. Ouais. Je me dis que je vais inclure des feats, mais à chaque fois, je trouve ça tellement difficile parce que une chanson, c'est tellement personnel. Mes chansons sont souvent parlent de ma vulnérabilité, parlent de mes sentiments, puis j'ai beaucoup de mal avec partager ça avec quelqu'un d'autre, en dehors du public.
1: Ou si peut-être on vous invitait alors sur l'album de quelqu'un d'autre, vous viendriez faire un couplet que vous auriez écrit ?
3: Avec grand plaisir. Mais je suis quand même très sélectif.
1: Ok, donc tentez votre chance, mais misez pas tout sur Fred.
3: c'est pas ce que je voulais dire, mais...
1: Non, mais c'est intéressant. Mais en même temps, oui, enfin, il faut être exigeant.
3: Ouais, c'est ça, je suis tellement exigeant envers moi-même aussi qu'on dirait que je peux pas l'obliger à quelqu'un d'autre, tu sais, d'être exigeant. Ouais. Donc je préfère être très sélectif, on va dire.
1: Ouais. Et les thèmes, alors, puisqu'on l'a dit, voilà, c'est quelque chose de très personnel, les chansons. Un 5e album, il y a donc toutes les choses qui vous arrivent dans la vie, vous l'avez dit, et qui se retrouvent systématiquement dans vos chansons. Est-ce que l'état du monde, l'actualité, forcément, vous êtes un jeune homme de 24 ans, vous voyez bien qu'on traverse une période compliquée. Est-ce que c'est quelque chose qui va rentrer dans vos textes, ou alors est-ce qu'au contraire, vous ne voulez pas que l'actualité dramatique du monde vienne de contaminer votre musique ?
3: Je pense que je veux pas ça. Puis c'est aussi un reproche que je me fais, mais mes chansons se veulent très personnelles, puis c'est pour ça aussi, je pense, qu'ils plaisent à des gens de différents âges, différents milieux. C'est que le point commun, c'est avant tout les émotions.

0: émotions et des sentiments. Donc, je préfère garder ça sans référence temporelle et voilà, vraiment parler de ce que je ressens. Par contre, il y a beaucoup de mouvements dans ma vie amoureuse et ça continue de m'inspirer bien assez. Pas besoin d'actualité.
1: J'adore. Je sens qu'il va être croustillant ce cinquième album.
0: Je vous le promets.
1: Alors oui, on n'a pas encore de date exacte, mais on sait que ce sera au début de l'année 2027. Donc vous aurez déjà fait un paquet de dates là à l'automne 2026 chez nous. Ça veut dire que vous allez profiter de cette tournée pour dévoiler les nouvelles chansons?
0: Je vais le faire, oui. Je vais clairement découvrir. Mais aussi, je vais avoir sorti quelques chansons d'ici là. Mais je vais en tester, c'est certain.
1: En tout cas, le format album, vous voulez continuer à faire ça, sortir 12, 13, 14 chansons d'un coup. Parce qu'en vrai, si tout le monde vous suit comme ça depuis 2020, vous pourriez trouver d'autres formats, faire des EP, etc. Mais là, vous, le format album, il vous paraît toujours pertinent.
0: C'est un kiff, en fait. C'est clairement un kiff d'artiste, je pense. Et c'est aussi un point de rencontre pour mon public. Et une date où on célèbre quelque chose de peut-être plus gros qu'un EP ou une chanson. Donc je continue d'en sortir, même si je sais que c'est peut-être pas la technique. Mais écoute, moi je pense que ça fait du bien à mon public et ça marque aussi une temporalité avec des airs.
1: Ouais. Oui, c'est ça, et des étapes qu'on passe.
0: Et des étapes, voilà. Ouais. Et tu vois, là je sens déjà que je suis en train de changer doucement d'étape. Donc il est temps que je sorte l'album.
1: Il est temps que l'album sorte. Il va s'appeler comment? On sait déjà ou pas?
0: Absolument pas. Et c'est la dernière étape que je trouve à chaque fois. Le titre, c'est quasiment un ou deux jours avant la livraison.
1: Ok. Bon, alors en pleine recherche.
0: Si vous avez des idées, n'hésitez pas.
1: N'hésitez pas, vous avez compris. Fred, de toute façon, il lira votre message sur les réseaux. Donc, proposez des titres. Et puis, vous avez eu, voilà, Mademoiselle qui vous donnait peut-être un avant-goût de ce à quoi cet album va ressembler. Là, on va écouter Extraordinaire. Une chanson, alors pour le coup, voilà, on parlait de chansons personnelles et de vulnérabilité, etc. Si vous n'êtes pas extraordinaire, Fred, est-ce que vous admettez, là, aujourd'hui, du haut de vos 24 ans, avec votre cinquième album dans les starting blocks et un public au Québec, un public en France, que votre destin, il est l'air d'être parti quand même pour être extraordinaire?
0: Ah, c'est gentil. Je pense que je m'en rends pas trop compte parce que sinon, j'ai peur que ça se produise pas. Bon. Mais je suis très reconnaissant parce que c'est un truc de fou ce qui se passe.
1: Ok. Alors, on dit rien. On veut pas. On veut pas gâcher. Merci d'être venu nous voir, Fred.
0: Merci à toi, Émilie.
1: À bientôt.
0: À bientôt.

0: Extraordinaire, tout est dans le titre. Il s'appelle Fred. J'étais ravie ce soir d'enfin le rencontrer.
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0: Ah, lui, il est déjà venu dans Décibel. Hein. C'est un des chouchous de l'émission, Julien Doré. Vous le savez, il a fait une tournée absolument incroyable, hein, la tournée des Pestacles, que son fils a failli appeler le Prout Tour. Donc finalement, Pestacles, on s'en sort pas si mal. Plus d'un million de spectateurs sont allés le voir. Alors, Julien, pour dire au revoir à ce Pestacles, sortira au cinéma dans 10 jours, le dernier Pestacles. C'est une diffusion nationale, une diffusion événementielle, projection unique le jeudi 2 juillet, dans plus de 350 cinémas partout en France, en Belgique, en Suisse et au Luxembourg. 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Julien Doré, le dernier Pestacles. Les billetteries sont ouvertes. Et Kiss Me Forever, parce qu'on a j'adore les bisous.

0: Kiss Me Forever, c'était sur Bichon, le deuxième album de Julien Doré. Alors attention au coup de pelle, il est sorti il y a 15 ans. Je ne reviens pas. Et tout le monde a vieilli, sauf Julien Doré. Vous pourrez vous en rendre compte en le voyant sur grand écran et en 4K dans tous les cinémas de France. Le dernier Pestacle, projection unique le jeudi 2 juillet avec Ici.
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0: Et on va jouer au blind test. Hein. Le thème de ce soir, ce sont les histoires. Bah oui, qu'elles soient d'amour ou d'amitié, les grandes histoires, les petites histoires, les histoires joyeuses ou tristes. Et les histoires en chanson, c'est elle qui nous donne le thème du blind test de ce soir. Et pour jouer avec nous, il y a Benoît. Bonsoir Benoît.
2: Bonsoir.
0: Bienvenue dans Décibel, ça va ?
2: Oui, ça va très bien, merci.
0: Bon, bienvenue. Et puis, David aussi qui est avec nous. Salut, David.
3: Salut, Émilie.
0: Comment ça va ?
3: Ben, moi, ça va. Ben, j'ai pris un coup de pelle, 15 ans, là, avec Julien Doré. Et écoute, ça va, quoi.
0: Désolé, c'est 2011. J'ai recompté tous mes doigts trois fois et ça fait 15 ans. Rien à faire, c'est vrai.
3: Ça passe.
0: Oui, c'est ça. Je trouve sur lui, hein, parce que vraiment, il y a toujours la même tête qu'il y a 15 ans, quoi. Mais c'est comme ça.
3: C'est agaçant, c'est comme pareil William, en fait. Voilà, les enfants, je crois.
0: Pharrell Williams, il y a un truc. Lui, non, mais c'est une sorcellerie.
3: Avec un terrestre.
0: Oui, voilà. Bah voilà, on est d'accord. Voilà, on n'est pas dans la même catégorie humaine.
3: Non.
0: Alors, les cadeaux de ce soir, il y a une jolie sélection de livres musicaux des éditions Point et du Cherche Midi, notamment sur la carrière d'Eddie Barclay et sur la chanteuse et autrice, très important, Anne Sylvestre. Donc voilà, messieurs, vous allez être gâtés ce soir. Puisque je rappelle,
3: génial.
0: Tout le monde gagne au blind test. Hein. Il n'y a pas de perdant dans cette émission. Alors, les histoires en chanson. Benoît et David, je vous rappelle comment on procède. On va vous envoyer des chansons et il va falloir retrouver le plus rapidement possible le nom de l'interprète de la chanson et surtout bien donner votre prénom avant de donner la réponse. Sinon, l'arbitre ne pourra pas valider le point.
3: Je vous le dis, ça marche. Très bien.
0: C'est important. Benoît et David, première chanson qui raconte une histoire. Mais dites-moi, donc, chante ça.
3: David.
0: David et Benoît ont dit leur prénom en même temps. Ah là là, attendez. Alors, vous allez me donner la réponse en même temps aussi. On va tenter une cascade. 1, 2, 3.
3: Michel, c'est une belle histoire de Michel Seguin.
0: Oui.

0: Michel Fugain et son Big Bazar, une belle histoire. David et Benoît, vous êtes très forts, vous avez trouvé la réponse en même temps. Alors, bon, en même temps, comme tout le monde gagne, hein, j'ai pas une pression de ouf pour vous départager. Je remarque quand même que vous êtes très fort.
1: Je suis un sale gosse, moi je veux gagner.
0: Ah bon, d'accord. Eh ben David, accroche-toi alors, parce que Benoît, il est pas là pour acheter du terrain.
2: Ouais, j'aime pas faire non plus.
0: Allez, on continue. Une deuxième chanson. Alors, elle est très connue. Elle est très connue. Ça a été un immense succès, mais je ne sais pas si immédiatement dans votre cerveau, l'info sera disponible avec le nom et le prénom du chanteur.
1: Gérard Blanc.
0: Oh, bravo!

0: Alors là, il faut m'expliquer. David.
1: Je n'ai pas chanté là. Mais oui.
0: Explique-moi, c'est pas possible. En une seconde.
1: Mais c'est une intro, mais moi, je... bah, parce que écoute, elle était dans un film il n'y a pas très longtemps et il y a Gaëtan Roussel qui l'a repris. Ah. Et je me disais que c'est vrai que cette chanson-là, voilà, c'est. Enfin, moi, je la trouve bien, quoi. Enfin,
0: elle est
1: voilà.
0: merveilleuse.
1: Ça se passe, donc. Bah oui. Ouais.
0: Elle est très, très belle. Voilà. Et donc, c'est bien Gérard Blanc qui la chante. Et Gérard Blanc, qu'on avait connu dans Martin Circus, quand même.
1: Exactement.
0: Ah, je me
1: sentiment d'océan, d'ailleurs.
0: Non, mais elle est merveilleuse, cette chanson, vraiment. Et bravo, David, quelle mémoire. Benoît, on avait Gérard Blanc ou pas aussi?
2: Ah, ça remontait tout doucement, donc, ouais, non, ça serait pas évoqué.
1: Ah, tout doucement, ça c'est Bibi.
0: C'était Bibi, tout doucement. Allez, on continue. Alors, après la belle histoire de Michel Fugain et une autre histoire de Gérard Blanc, attention, celle-là, vu le niveau de mes participants ce soir, je pense qu'elle va tomber très, très vite. On cherche l'interprète David Benoît, on y va. Benoît, oui.
3: Les histoires de

0: David et Benoît, en fait, ils ont été synchro pendant tout le blind test. C'est un truc merveilleux. Vous devriez partir en vacances ensemble, vous faire un road trip et chanter par cœur toutes les chansons. C'est pas possible.
1: Pourquoi pas?
0: Franchement,
1: bah oui.
0: Vous êtes trop forts tous les deux, Benoît, David. Bravo, bravo, je vous félicite.
2: Merci beaucoup. Et
1: bah, merci à toi, Amélie. Merci, Benoît.
0: Merci.
1: Bah, merci, Benoît. Merci, Amélie. Ouais.
0: Et surtout, merci à vous d'être venu jouer avec nous, parce que c'est vraiment un bonheur, cette séquence Blind Test, tous les soirs. Benoît, David, je vous repasse Sadika au standard pour vos cadeaux. Et je vous propose une histoire incroyable, une histoire en chanson, peut-être d'ailleurs. Allez, je me lance, je me mouille, et je vous dis que, selon moi, c'est peut-être la plus belle intro de tous les temps de la chanson française. On est en 1957 et c'est Dalida qui chante l'histoire d'un amour.

0: Voilà, quelle beauté cette chanson Histoire d'un amour d'Alida en 57 qui adapte une chanson de 1955 qu'on donne au musicien panaméen Carlos Eleta Almaran, pardon pour mon accent, vous le savez, j'ai fait allemand en LV2 et lui était panaméen. Et dédicace à Francis Blanche qui signe les paroles en français de cette merveille que nous venons d'écouter.
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0: Kali est de retour, oui mes amis, 23 ans après son premier album, L'Amour Parfait, il sortira son 10e album au mois de septembre. Le premier extrait vient de sortir et il s'appelle Encore. L'album de Kali, lui, s'appellera Kali Fury. C'est son vrai nom de famille à lui.

0: Kali, nouvel album au mois de septembre, une tournée des festivals d'été qui a déjà démarré et puis sa tournée à lui, un petit peu partout en France, démarrera le 6 novembre prochain. De toute façon, on l'invitera fin septembre dans Décibel pour la sortie de son album. Il va tout vous raconter.
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0: Aujourd'hui, c'est l'anniversaire de Nicolas Sirkis, le chanteur d'Indochine. 1,5 million de spectateurs pour leur dernière tournée. C'est absolument incroyable, le groupe de tous les records. Nicolas Sirkis a 67 ans aujourd'hui. Quelle chanson choisir pour fêter ça? Eh bien, une chanson d'Alice et June, 10e album d'Indochine, qui fête ses 20 ans. Ouais, les 20 ans d'Alice et June. Et les 67 ans de Nicolas Sirkis, et une des intros à la guitare les plus chouettes du rock français. Bravo, Olivier Sat, et vive Indochine. Bon anniversaire, Nicolas!

0: Incroyable, mon Dieu, ces guitares, ça fait du bien. Alice et John, Indochine, merci les amis d'avoir écouté Décibel et merci à l'équipe de l'émission. Il y avait ce soir Iris Guitoni, Elodie Blanca Maria, Sadika Raoult, Franck Moyer, Flo Hanoun et Tina Nagelis.
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3: Bonjour la France, bonjour la France qui a chaud. Bonjour la France de la canicule, hein. Vous l'avez bien compris, on boit, on se met au frais et on essaye d'aller mieux. Alors, je vous rappelle que, évidemment, la semaine dernière, c'est encore moi qui ai gagné.
4: Oui, alors, ça suffit. J'ai voilà. Décidé.
3: Qu'est-ce que t'as décidé ?
4: Bon, rien, de toute façon, c'est voilà. Bon, bonjour à tous, est-ce que je vais gagner comme
3: je sais pas, j'en sais rien, en tout cas. Oui, bon, en tout cas, je sais pas, cette semaine, c'est très sympa ce qu'on vous fait gagner, vraiment. Ah. Oui, cette semaine, mes petits canards, on vous fait gagner 2 places VIP pour assister au concert de Katy Perry.
4: Ah oui, quand même. Bien ça.
3: Et oui, ce sera le dimanche 12 juillet au Zénith de Nancy. Donc vous aurez évidemment un accès prioritaire au site, un accueil personnalisé, un espace privatif pour vous retrouver avant et après spectacle, un cocktail, des boissons. Et évidemment, vous aurez une nuit dans une suite pour 2 personnes avec 2 petits déjeuners au Cottage Nancy Brabois. Et c'est magnifique, hein, donc comment vous dire, c'est pas tout. Eh non, tous les participants à l'émission, c'est-à-dire les gagnants comme les perdants, cette semaine on vous offre 2 places de ciné pour aller voir Les Parfaits Arnaques en famille. 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Voilà, maintenant ça c'était pour tout le monde. Le premier prix c'est Katy Perry, le deuxième prix c'est quoi mon canard ?
4: Oui, parce que si on ne perd pas effectivement, il y a toujours un autre cadeau.
3: Katy Perry ?
4: Zénith de Nancy ?
3: Oui.
4: What else ? Pour qu'une soirée de l'ambassadeur soit absolument parfaite.
3: Ouais.
4: L'ambassadeur Joe Malongo sera là, dans les loges, aux côtés de Katy Perry et à vos côtés. 32 dosettes. Petit verre en verre. La machine Nespresso. Encore une fois, what's Malongo else ?
3: Oui, bien sûr. Allez, on accueille tout de suite nos 2 candidats du jour, Jean-Pierre et Florence. Jingle. Comment ça va, les amis ?
4: Bonjour.
5: Bonjour, tout va bien ?
6: Bonjour.
3: Super. Alors, Jean-Pierre, tu joues avec ici Touraine.
5: Absolument.
3: Tu as 71 ans, tu habites à La Riche.
5: Oui.
3: Donc t'es un Richard, t'es un Richaud, t'es un Richois, t'es quoi ?
4: Intéressant.
5: Un Richois.
3: Un Richois. Alors, est-ce qu'il fait chaud à La Riche ? Comment ça se passe, la température à La Riche ?
5: Il fait très, très, très chaud, mais on a les ventilateurs et des bouteilles d'eau.
3: Ah, oh, c'est bien, mon petit Jean-Pierre. Alors, tu es en couple avec Dominique.
5: Absolument, bravo.
3: Bravo, t'as vu, je sais plein de trucs sur toi. Tu as un fils qui s'appelle Jérôme.
5: Oui.
3: C'est magnifique. Et t'as des petits-enfants ?
5: Oui, j'ai des petits-enfants.
3: Ah, t'as combien de petits-enfants, s'il te plaît ?
5: Alors, j'en ai 4.
3: Oup, oup, oup. Alors, eh ben dis donc. Et tu les as souvent, tu les gardes souvent ?
5: Oui, écoutez, encore hier, on en a eu un, parce que... hier, on en a eu un. Voilà. Enfin, on en a eu une, pardon, excusez-moi, une.
3: Et non, tu connais les noms de tes petits-enfants ? Comment ça se passe ?
5: Ah oui, oui, je les connais.
3: Ah,
5: je,
3: oui.
5: Connais le nom des, je connais le nom des 4. Il y a Azalis, il y a Louise, il y a Aurore et Victor.
3: Ah, voilà, voilà. Ok, d'accord. Alors, tu es retraité, mais tu étais éducateur technique. Tu travaillais avec des jeunes pour les métiers du bâtiment. Qu'est-ce que ça veut
5: dire ? Absolument, c'est bien ça.
3: Tu les formais ?
5: Le métier du bâtiment, c'est... Pardon, parce que je formais des jeunes, j'étais dans un établissement spécialisé, où je formais des jeunes, en fin de compte, en plomberie, en électricité, en peinture, et donc, voilà.
3: T'es une bête de bricoleur, quoi.
5: Non, je suis peut-être pas une bête, mais je me débrouille, on va dire ça comme ça.
3: Bon, alors, est-ce que tu vas te débrouiller en points ? Est-ce que tu vas me marquer le premier point ? On va le savoir tout de suite avec la première question, vrai ou faux, et cette petite chanson.
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3: 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Alors, je te pose une question très simple. Les Ferrari sont rouges, majoritairement, bien sûr, hein, parce que c'était la couleur préférée d'Enzo Ferrari. Est-ce que les Ferrari sont rouges parce que c'était la couleur préférée d'Enzo Ferrari ? Vrai ou faux, top chrono, 5 secondes.
5: Je dirais oui.
3: Pas du tout. Ça n'a rien à voir avec les goûts d'Enzo Ferrari, parce que dans les compétitions automobiles, au début du XXe siècle, chaque pays avait sa couleur officielle, et le rouge, c'était pour l'Italie.
6: Voilà, donc pas de points, mais maintenant t'as appris un truc génial.
4: Florence est avec nous aujourd'hui le lundi avec Issipi Savoie qui habite à Chapéry. C'est en Haute-Savoie. Bonjour Florence, comment ça va?
8: Bonjour, ça va bien, merci, et vous?
4: Bah ça va, chaudement j'imagine, comment ça se passe du côté de chez toi?
8: Ah, il fait très chaud aussi, hein. Les bouteilles d'eau, brumisateur, ventilateur, on est là total. Hein.
4: Bien sûr. Et t'es à la maison là? T'es où? Comment tu... T'es où là?
8: Ah là, je suis en voiture en fait, parce que je reviens d'un mariage, on est parti un peu plus tôt que prévu.
4: Ok, ok.
8: Donc, mais on est sur la route du Tarn.
4: Bon, bah sois prudente quand tu dis on, ça veut dire que t'es avec, j'imagine, Jean-Sébastien, ton chéri?
8: Tout à fait, c'est ça, c'est lui qui conduit.
4: Exactement, c'est avec lui que tu as eu 3 enfants?
8: Non, ah. C'est pas avec lui. Okay. C'est 4 ans qu'on est ensemble.
4: Ok. Parce qu'effectivement, tu as 3 enfants, il y a Dylan, il y a Charline et il y a Isana. Et là, vous êtes ensemble. Donc depuis 4 ans, on reparlera d'ailleurs de cette rencontre avec Jean-Sébastien. Qu'est-ce que tu fais, Florence, dans la vie? Je ne t'ai pas demandé.
8: Moi, je suis aide à la personne et je m'occupe des personnes âgées et puis garde à domicile des enfants aussi.
4: Ok, donc encore plus important, surtout en cette période de canicule hein, pour les personnes âgées. Ouais. Avant, rien à voir, tu voulais être dans la police, dis donc.
8: Oui, tout à fait. Enfin, j'étais dans la police quelques années.
4: Voilà, c'est même pas que tu voulais, c'est que t'as été dans la police.
8: J'ai été.
4: Tu faisais quoi? Qu'est-ce que tu faisais dans la police?
8: J'étais gardien de la paix, en fait.
4: Gardien de la paix. Et petit, tu voulais être puéricultrice. Donc voilà, entre rêve et réalité. Mais aujourd'hui, bah, finalement, t'es pas loin. T'es dans un métier d'aidant à la personne, puisqu'on l'a dit, tu aides à domicile. Sois la bienvenue, Florence. Voilà. On va tenter de jouer, de t'offrir un premier point. Tu connais Katy Perry? T'as envie d'aller voir Katy en concert?
8: Ah oui, ça c'est super, ça nous fait un super week-end en amoureux, alors on va croiser les doigts.
4: Allez, du côté de Nancy au Zénith, on va évidemment tout faire pour que tu gagnes. Voici une question, elle vaut un point. À l'occasion des épreuves du baccalauréat, en ce moment, hein, voilà, même s'il y a des décalages, les centres d'examen ont reçu des détecteurs d'ondes contre la triche. Les ondes contre la triche. Est-ce que selon toi c'est vrai ou faux? Top chrono, 5 secondes.
8: Moi, je dirais que c'est vrai.
4: Il y aurait des détecteurs d'ondes contre la triche. Eh ben, t'as raison, oui. C'est vrai, ça me paraît fou. Mais pour lutter contre la triche, il y a effectivement des centres d'examen qui sont équipés de détecteurs. Alors, ils sont capables de repérer les téléphones portables, les appareils de communication, une manière comme une autre de déjouer tout ce qui est technologique et qui pourrait effectivement aider les étudiants. Ils sont forts, hein.
6: Ils sont forts, ouais.
4: Ouais, ils sont forts.
6: Allez, ça fait un point pour Florence, pas de point pour Jean-Pierre. Et là, tout de suite, là, j'ai vraiment 10 ans quand c'est sorti. Je me rappelle, je la chantais tout le temps. Alain Souflon, j'ai 10 ans.
4: Ah oui.
6: Je sais que c'est pas un, mais j'ai 10 ans. Et voilà, 1974, j'ai 10 ans. À tout de suite, vous écoutez ici.

0: Ouais. Je me dis tous les jours, ça sera.
1: Par ta gueule à la récré. Allez,
2: allez. Alain Souffon.
1: Bah oui, jingle.
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1: Nous sommes au taquet avec Jean-Pierre et Florence. Alors Jean-Pierre qui habite à la Riche. Jean-Pierre, on l'a vu, hein, il était éducateur pour les jeunes, pour les métiers du bâtiment. Donc du coup, il bricole beaucoup. Tu fais tout. Allez, électricité, le carrelage, la menuiserie, ça, tu fais tout chez toi.
4: J'en ai fait beaucoup, j'en fais plus beaucoup maintenant. Je suis plus aussi jeune, on va dire ça comme ça. Mais il bricole encore un peu.
1: Ah, quand même. Et dis donc, t'as construit quand même le studio de ton fils.
4: Ah oui, c'est vrai. Et j'ai fait ma maison.
1: Oh là là, bah dis donc, quand même, c'est pas mal.
4: Oui, c'est pas mal.
1: Bah, sois pas modeste, s'il te plaît, c'est très bien.
4: D'accord.
1: Alors, t'as l'air hyper sympa comme ça, mais il paraît qu'on est hyper maniaque.
4: C'est une réalité, ouais.
1: Alors Jean-Pierre, ça, il paraît qu'on n'aime pas quand tout traîne, hein. On range tout, tout doit être rangé. On n'a pas le droit de manger dans la bagnole. La bagnole, elle doit être propre. Comment ça se passe au quotidien?
4: Ben, ça se passe, maintenant, ça se passe mieux qu'avant.
1: C'est-à-dire?
4: Au début, c'était compliqué. Bon, maintenant, ça va un petit peu mieux. Pas beaucoup mieux, même.
1: C'est-à-dire? Tu fais des efforts, ça veut dire?
4: Ah ben, je fais des efforts, et puis il y a surtout ma conjointe qui en fait beaucoup.
1: Ah ouais, mais elle doit en avoir marre d'avoir un mec aussi maniaque, non? Elle te doit te dire.
4: Faut que je lui demande.
2: On connaît la réponse.
1: On connaît la réponse, hein, t'inquiète. Hein.
2: On la connaît bien.
1: On la connaît bien. Mais Pourquoi t'es si maniaque? C'est quoi le problème?
2: C'est un homme.
4: J'ai toujours été quelque part, même quand j'étais gamin, pour dire un petit peu. J'avais une mobilette, en fin de compte, que j'ai gardée, je ne sais plus, 3-4 ans. Mais au bout de 4 ans, elle était encore neuve. Je l'ai revendue, c'est une question d'occasion. À part les kilomètres au compteur, mais au niveau de l'État, c'est pas une blague. Il n'y avait pas une griffe.
1: Ouais, mais tu ranges tout. Ouais, mais tu ranges tout.
2: Tu vois, ça vient de l'adolescence. Ça vient de la mobilette. Ça vient de là. Voilà.
1: Et voilà.
4: Là, peut-être auparavant, parce qu'avant la mobilette, il y avait le vélo. C'était déjà pareil avec le vélo. Oui, mais bon. Oui.
1: Bah, t'es soigneux. Qu'est-ce que tu veux que je te dise? Voilà, c'est pour ça que t'habites à la Riche. Alors. T'es riche. Tu es riche de toutes ces choses que tu conserves. Mon chaton, t'as pas de point. Et Florence, elle a déjà un point. Alors, tu vas me marquer ce deuxième point.
4: Ah,
1: le premier point. Tiens, une petite chanson. Alors, on va parler d'oiseaux. Écoute bien cette question. Un albatros, tu vois ce que c'est qu'un albatros?
4: Je vois ce que c'est un albatros.
1: Alors, il paraît qu'un albatros, ça peut voler des mois, voire des années sans toucher terre. Est-ce que c'est vrai ou faux? Top chrono 5 secondes. Est-ce que les albatros...
4: Tu dirais?
1: Alors?
4: Oui, je dirais oui.
1: Eh ben, t'as bien raison. Parce qu'ils peuvent totalement rester des mois en vol grâce au vent marin, au vol plané. Il y a certains jeunes albatros qui passent vraiment des mois, voire des années sans revenir à terre. Bon, ils se posent parfois sur l'eau et puis ils chopent un poisson, mais c'est vrai. Premier point pour Jean-Pierre.
2: C'est Bernard et Bianca qui volaient sur un albatros, je me souviens.
1: Absolument.
2: Ouais, c'est ça, hein?
1: C'est ça. Bien.
2: Florence, avec ici Pays de Savoie, qui a déjà un point. Ah, Florence, en Haute-Savoie, qui est en voiture, qui revient d'un mariage un petit peu plus tôt. Pourquoi? C'était pas bien le mariage? Ou c'était prévu comme ça?
5: Non, ah bon. C'était bien en fait, mais c'est parce que j'ai un rendez-vous chez le dentiste ce soir et voilà. Il a été avancé le rendez-vous.
2: On est au cœur de vos vies.
1: Rendez-vous chez le dentiste.
2: C'est sympa, ça, le dentiste.
1: J'ai tellement d'empathie pour toi.
2: C'est une petite vérification ou on est sur. Il y aura un peu de bricolage?
5: Non, c'est juste retirer un fil. Hein.
2: Ah bon, ça va, un petit peu, bon, ça va aller. Alors, quelques éléments de ta vie, tu bricoles pas trop, bon, tu fais quand même monter un petit meuble, mais t'es pas plus manuel que ça, hein, Florence, pas
5: non,
2: particulièrement
5: non,
2: ce que tu aimes faire. En revanche, tu adores cuisiner, mais tu adores cuisiner quand tu es dans un état particulier. Lequel?
5: Quand je suis énervée.
2: C'est ta méthode à toi pour te détendre, quoi. T'es vénère, tu vas cuisiner.
5: Voilà, c'est ça, il faut que je me défoule.
2: Alors, tu fais quoi comme plat bien énervé?
5: Quand je suis énervé, bah, je peux faire des ratas, je peux faire un ragoût, un bœuf carotte. Tout ce qui passe dans le frigo, en fait, il faut que je prépare.
2: Ah, oui, c'est pas mal, ça, du pain perdu, des plats du Nord.
5: Ouais.
2: Mais pourquoi tu fais de la carbonade flamande et des plats du Nord alors que t'es en Haute-Savoie?
5: Bah, Bah, c'est la... En fait, à la base, j'étais de Lille.
2: Ah,
5: voilà, c'est notre région
2: aussi,
5: en fait.
2: Ok, je comprends. Tiramisu, pudding, cookie, pain perdu, salade de fruits. Joli, joli, tout ça, c'est les bonnes choses que tu sais faire. Florence, sauras-tu marquer un point de plus? On va le savoir tout de suite en écoutant l'idole de ma jeunesse. Dorothée, avec ses petites chaussettes rouges et jaunes à petits points. On va parler de chaussettes. Écoute bien cette question, Florence, pour un point. Albert Einstein portait toujours des chaussettes dépareillées. Est-ce que c'est vrai ou faux? Selon toi, 5 secondes, top chrono. Albert Einstein portait toujours des chaussettes dépareillées.
5: Ah, moi je dirais vrai.
2: C'est faux. Albert Einstein ne portait pratiquement en fait jamais de chaussettes parce qu'il trouvait tout simplement ça inutile et ça datait de l'enfance. Donc pas du tout, Florence.
1: Ah oui, non, il portait pas de chaussettes, ça le rendait fou. Alors Jean-Pierre 1, Florence 1, tout égalité parfaite. Et là, tout de suite, eh ben, vous écoutez ici et vous vous dites, mon Dieu, mais qu'est-ce qu'on va écouter?
2: Mais oui.
1: Que va-t-elle nous faire écouter? Eh ben, c'était la fête de la musique hier, j'espère que vous avez bien fêté la musique. Amir, la fête, vous écoutez ici, on vous kiffe, à tout de suite.

0: 2020, Amir, la fête. Peut-être ce soir avec la victoire de la France face à l'Irak en Coupe du Monde. On a hâte.
1: Jingle, Fred.
2: Bah oui. T'inquiète. Votre jeu de midi, c'est ici.
0: 23h le.
1: Oui, bah c'est super, 23h, je serai déjà au fond de mon lit avec mon ventilo dans la tronche. Alors, nous sommes avec Jean-Pierre qui joue avec ici Touraine et Florence qui joue avec ici Savoie. Et oui, parce que c'est...
0: C'est quoi ?
1: C'est la France.
0: Oui.
1: La Touraine.
0: Oui.
1: La Savoie.
0: Bien sûr.
1: Et tout le monde a chaud. Voilà, alors Jean-Pierre, il paraît comme ça qu'on a rencontré Dominique grâce à un site de rencontre.
3: Oui.
1: Que le premier rendez-vous c'était à Paris, parce que vous avez
3: oui, également.
1: Voilà. Ouais. Que vous avez été voir au cinéma, vous avez décidé pour le premier encart de faire un petit cinoche.
3: C'est vrai, c'est ça.
1: Et qu'est-ce qui s'est passé? On est des petits ados, on s'est roulé des pelles pendant tout le film.
3: Pas tout le film, quand même pas. Mais les trois quarts, oui, on va dire ça comme ça. Oui,
1: oui. Oui voilà, c'était parce quoi on, le film
3: en fait, je m'en souviens même plus. On a fait connaissance.
1: Oui, voilà, soupe de langue dans le cinéma. Tu te rappelles même pas ce que c'était le film, quoi.
3: Plus vraiment, non.
1: Oui.
3: Attends, voilà. Non, je crois qu'il parlait des fourmis, il semble.
1: Ah, un truc sur les fourmis. Bah, écoute, c'est super. C'était il y a combien de temps?
3: Pardon?
1: C'était il y a combien de temps? Ça fait combien de temps que vous êtes ensemble?
3: Ça fait 15 ans.
1: Oh là là, 15 ans, là je barre.
0: J'ai de raison.
1: De raison à 15 ans.
0: Bon, c'est bien déjà.
1: 15 ans, t'es un ado. Hein. Si t'es raisonné à 15 ans, consulte. Hein. Voilà. Alors, mon ça, c'est le moment du quiz musical.
0: Ah oui.
1: Ok. Il y a deux titres qui sont enchaînés. Il y a deux artistes complètement différents qui s'enchaînent. Et il y a un international et un français. Bah écoute, c'est parti, écoute bien.

0: c'est qui les deux artistes, mon chat? 10 secondes.
1: Alors, JP, Alan Stevens.
0: Ouais. Et mon JP, il est là, mon JP. Oui. Bien sûr que c'est ça. Primatologue, Alan Stevens. La vallée, la la la la. Et c'est ça. Eh oui, avec Jim Morrison.
2: Bien sûr.
0: Oh là là, qu'est-ce qu'il est fort, mon JP.
2: Oh, il est fort, il est fort.
0: Et à 3, voilà.
2: Allez, Florence. Ah, Florence, Florence. Alors, on est en train de me dire qu'on a perdu Florence. Alors, me voilà bien. Je vais vous rappeler que Florence a un point, qu'elle a la possibilité, peut-être, voilà, d'égaliser. Et on est en train de la
0: rappeler. Alors, bah, justement, ça, me, oui, ça tombe bien. On va, je vais en profiter parce que on aimerait que vous appeliez le 0810 055 056 si vous avez envie de jouer avec nous, participer à Au Taquet, gagner des cadeaux absolument incroyables.
2: Incroyable.
0: Surtout rire aux vannes. Eric Bastien. 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J'en profite pour dire qu'aujourd'hui, on a Jacques, qui est notre stagiaire en seconde.
3: Bonjour.
0: Comment ça va, Jacques?
3: Ça va très bien.
0: Bon, bah bon, super.
2: J'ai récupéré Florence. Ça, c'est,
0: ah bah, c'est bon, on peut laisser dire Jacques bonjour,
2: bonjour
0: ou pas?
2: Bonjour Jacques, il a dit bonjour Jacques.
3: Bonjour.
0: Voilà.
2: Bonjour,
0: elle
2: est sourde, on est pas à rendez-vous chez l'ORL.
0: Oh là là.
2: Florence, tu as dit bonjour à Jacques?
4: Oui, je suis désolée, ça a coupé d'un seul coup.
2: Ouais.
0: Et voilà.
2: Florence, je te présente Jacques.
4: Enchanté, Jacques.
3: Bonjour Florence.
2: Ben voilà, tout le monde se connaît. C'est beau, taquet. C'est un peu le tour des manèges de 2026. Bon, pourquoi pas, après tout. Qu'est-ce qu'il y a?
0: Ben, j'en sais rien, pose ta question.
2: C'est gênant. Elle adore les lotos de village, notre Florence. Et d'ailleurs, elle gagne souvent. Et ça, ça m'assure un peu, parce que t'as visiblement un peu de chance. Qu'est-ce que t'as gagné, déjà?
4: Pardon, j'ai pas compris.
2: D'accord, ça va être pratique cette affaire. Je te demandais ce que t'avais gagné, mais je vois que t'as gagné des voyages, un paddle, que t'as gagné une tondeuse. Enfin voilà, tu n'arrêtes pas de gagner des beaux cadeaux. On va tenter de t'offrir, nous, des places pour le concert.
0: Les concerts,
2: de Katy Perry.
0: Allez.
2: Avec ton quiz musical, allons-y. Deux artistes mixés, à toi de reconnaître de qui il s'agit. Un point par bonne réponse, on y va.
5: Je m'en irai, la jument de Michaud a passé dans le bruit. Il faisait un temps superbe, je me suis assis sur l'herbe, félicite. On s'y. Je pensais les arbres bourgeonnent et les gueules de loups boutonnent. Félicité.
2: Oh, allez,
0: je prends un homard, il avait du poil aux pattes. Félicité.
2: Ainsi. Oh, qui tente?
4: Alors, c'est Fernandel.
2: Oui.
4: La Fernandel.
2: Oui. Et
4: le renard est là de la.
2: Tu l'as bien, hein? J'entends le lourd, on a la menace. La jument de Michel, qui ça? De quoi?
4: Mano?
2: Ah non, c'est pas Mano, non. Mano l'a repris, mais c'est Triana. Je voulais faire un excuse de.
0: C'est pas Mano qui l'a repris, c'est Nolwenn. La jument de Michel.
2: Qu'est-ce qu'ils ont repris, Mano? Ils ont repris.
0: Dans la vallée, le truc d'avant.
2: Ah oui, c'est Trima un peu lourd.
0: Ah là, attends, il y a Fred qui vient de m'insulter. Il vient de me dire, ferme bien ta bouche physiquement parce que Mano l'a repris. Voilà.

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2: Je vous rappelle que nous sommes lundi, qu'on démarre une nouvelle semaine, qu'Éric Bastien va tenter de, de qualifier au moins un candidat.
3: Je vais y arriver.
2: Ouais, bien sûr. Le premier prix, c'est 2 places pour assister au concert de Katy Perry le dimanche 12 juillet au Zénith de Nancy, avec un accès prioritaire, évidemment des places premium, un parking réservé, 100 euros de carburant pour y aller, une nuit dans une suite pour 2 personnes. 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Et pour tout le monde cette semaine, les perdants comme les gagnants, on offre 2 places de ciné pour aller voir le film Les Parfaits Arnaques en famille avec Audrey Fleurot et Ramzy Bedia. Mais... voilà.
3: Quoi? Et la cabine, la machine Malongo là.
2: J'ai dit juste avant.
3: Vous l'avez dit aussi, voilà.
2: En fait, t'es tellement pressé.
3: La chaleur, la canicule, vous savez.
2: Voilà.
3: Tiens, allez, on est pressé, jingle.
2: Il est tellement pressé de me mettre Mano. Il en a rien à foutre de ce que je peux dire. Il écoute pas, de toute façon, il est vieux et sourd. Voilà, allez, vas-y, fais-toi plaisir.
3: Rien dit.
2: Mettez-moi Mano, vas-y.
3: Voilà. Alors, il y a qui gagne, il y a eu Mano. Allez, raison. Voilà.
2: Mais il y a Nolwenn.
3: Mais on s'en fout, on n'a pas parlé d'elle.
2: Oh, et ça va. Voilà, bon, allez, c'est bon. Je ne savais pas qu'ils avaient chanté ça, Mano. Je
3: pense que
2: je
3: l'ai.
2: Voilà. Et pour une fois qu'il m'a claqué mon bec, il est content. Allez, Jean-Pierre, t'as 3. Florence, t'as 2. Jean-Pierre, on l'a dit, hein, c'est un gros bricoleur, etc. En revanche, il est nul en cuisine. Du coup, il a mélangé ces 2 trucs. Il est nul en cuisine, mais bon en bricolage. Donc une fois, il a mis le feu à la cuisine. Parce que... bah, il a mis la friteuse sur le gaz pour faire des frites. Et puis, qu'est-ce qui s'est passé?
4: Il s'est passé que j'ai oublié.
2: Et du coup...
4: Et du coup, ça, la friteuse s'est enflammée. Et du coup, ça a mis le feu à la cuisine.
2: Voilà. Et du coup...
4: du coup, il a pu le refaire.
2: Voilà. Donc, t'es nul en cuisine, tu fais des frites, ça brûle la cuisine, tu refais la cuisine, tout le monde est content. Et du coup, comme ça, ta femme voit que t'es nul en cuisine et tu continues à ne rien faire, c'est ça?
4: Exactement.
2: Ah là, je sais, j'ai bien compris ton petit truc, Alors, je vais maintenant essayer de te faire gagner 3 points de plus. C'est simple, c'est la question à choix multiple. Je te pose une question, je te fais des propositions de réponses. Et t'auras 10 secondes pour me donner ton choix. Tiens, je te mets une petite chanson.
5: Coulommiers, Époisses, Le Dauvergne, Beaufort, Libaron, Reblochon.
2: Oui, c'est une chanson sur le fromage.
3: Bien sûr.
2: Voilà, alors écoute bien. Quel chef d'État français a déclaré: comment voulez-vous gouverner un pays où il existe 246 variétés de fromage? Qui a dit: comment voulez-vous gouverner un pays où il existe 246 variétés de fromage? Pompidou, Chirac, De Gaulle, Éric Bastien. Top chrono, 10 secondes. Comment voulez-vous gouverner un pays où il existe 246 variétés de fromage? Pompidou, Chirac, De Gaulle, Bastien.
4: Je dirais De Gaulle à tout hasard.
2: Bah, t'as bien raison, bien sûr que c'est De Gaulle. C'est totalement De Gaulle. Puisque déjà le mec avait beaucoup d'humour et effectivement, c'est totalement lui, t'as 6.
3: Bien, alors, Florence. Tout à l'heure, Florence, on n'a pas eu la jument de Michaud, hein, Triane, mais...
2: Michaud.
3: On a bien retenu que Mano l'avait fait, ça, c'est l'information la plus importante.
2: Oh là là là là.
3: Florence qui adore faire des lotos, ça je vous l'ai dit, Florence qui est bénévole l'hiver auprès du Secours Populaire, c'est quand même bien, voilà, c'est bien de le signaler. Florence qui est râleuse, fait partie des petits défauts que tu as. Alors, ça se caractérise assez fortement ou c'est plutôt râleuse soft?
6: Râleuse soft, on va dire.
3: Soft, voilà, petite râleuse, tranquille. Si tu pouvais déjeuner, là, à 13h dans quelques minutes, avec un homme, de qui s'agissait-il?

0: Verdi. Et alors, d'autant que, a priori, si j'ai bien compris, c'est même l'homme de tes rêves. C'est l'homme.
1: Garou,
0: voilà. On n'est pas juste sur un déjeuner. Physiquement, c'est lui, quoi.
1: Ah, ça fait.
0: Mais ce que je veux dire, c'est que Jean-Sébastien ressemble à quoi, du coup, par rapport à Garou?
1: Il a que les yeux clairs comme lui, c'est tout, mais il a des grandes oreilles aussi comme Garou.
2: Bah écoute, c'est déjà pas mal, c'est un début, hein.
0: C'est un début, effectivement. Tu l'as vu deux fois en concert, j'imagine que t'en as gardé un beau souvenir, voilà.
1: Ah ouais, franchement, c'était très émouvant, j'ai adoré, il était très beau sur scène, donc...
0: Oui, l'homme de tes rêves. Alors, l'homme de ta vie, et parlons avec romantisme de cette belle rencontre, c'est quand même Jean-Sébastien. Vous êtes rencontrés il y a plusieurs années, grâce à ton meilleur ami, c'est ça?
1: Oui. C'est ça, grâce à mon meilleur ami qui nous a fait faire connaissance, en fait. Il l'avait déjà présenté il y a des années en arrière, mais il était en couple.
0: Ah voilà, il était pris, quoi. Du coup, t'as attendu, t'as patienté?
1: Voilà, j'ai attendu. Puis un jour, mon meilleur ami m'a dit, tu sais, Jean-Sébastien, ça fait 2 ans qu'il est célibataire. Ah bon, et c'est maintenant qu'il me le dit?
0: Ah ouais, tu l'avais pas oublié.
1: Donc j'ai pour qu'il l'invite à son anniversaire, et puis... On a fait connaissance, et puis voilà, depuis on s'est plus quitté.
0: Oui, donc pendant des années, t'as continué de penser à lui, t'es pas passé à autre chose, tu l'avais bien en tête. Quoi.
1: C'est
0: voilà.
1: Ça.
0: Tu voulais aller au bout avec ce garçon. 4 ans vous vivez ensemble. Bon, une belle histoire. Il t'a demandé, je sais pas, un mariage ou non, vous restez comme ça, un coup?
1: Non, pas encore. J'aimerais bien qu'on vive ensemble parce que lui, il est sur Lyon, mais pas encore de mariage.
0: Peut-être
1: qu'on habitera ensemble.
0: Ok. C'est facile quand on est un peu à distance comme ça, c'est plus sympa finalement. Tu trouves comment cette vie à distance?
1: Il y a les avantages et les inconvénients. En fait, peut-être qu'on se dispute moins.
0: Ah, d'accord.
1: Peut-être. Et après, on passe vraiment tout le temps des bons moments, quoi. Je veux dire, c'est vrai que c'est appréciable.
0: Bah oui.
1: Et après, c'est triste aussi quand on se sépare et après, on est content de se retrouver.
0: C'est tout mignon, ça. Allez, on va tenter, Florence, de marquer 3 points. Alors, c'est une question avec plusieurs propositions. Écoute bien, petit indice. Générique Top Gear. Parle de
2: top
0: voiture.
2: Quoi, Top Gear.
0: Top Gear.
2: Voilà.
0: Top Gear. Alors, et qu'est-ce que ça veut dire d'ailleurs, Top Gear?
2: C'est quoi?
0: C'est top à quoi, Gear? C'est quoi, Gear?
2: Top à la vachette.
0: Ouais, top à la vachette.
2: Pose ta question, va.
0: Gear, on dit que c'est une vitesse. Ah, d'accord, Gear. En vrai, j'apprends plein de trucs. Tu le savais, toi, Jacques? Jacques, tu savais que Gear, c'était une vitesse? Ouais, voilà, merci.
2: D'accord, ok.
0: Merci.
2: Donc, même les jeunes ne savent plus parler anglais.
0: Terrible. Quel pays correspond à la lettre A sur une plaque d'immatriculation? Quel pays correspond à la lettre A sur une plaque de voiture? Est-ce que c'est l'Autriche? Est-ce que c'est l'Albanie, l'Algérie ou bien évidemment notre Danie d'Hollande, même si ça commence pas par un A? Top chrono, l'Autriche, l'Albanie, l'Algérie, le Danie d'Hollande.
1: Au hasard, l'Albanie,
0: la lettre A, ce serait la plaque d'immatriculation de l'Albanie. C'est l'Autriche. Bien qu'en allemand, le mot Autriche se traduit par, Österreich. Les plaques autrichiennes comportent la lettre A, qui signifie en anglais Austria. Voilà, au lieu de la lettre O, afin d'éviter toute confusion avec le chiffre 0. Désolé.
2: Bien, allez, ça veut dire que ça fait 6 pour Jean-Pierre, 2 pour Florence.
0: Il s'emballe, Jean-Pierre.
2: Oui, bah, il est bon, c'est tout. Oui. Voilà, et maintenant, ah là là, nous allons partir sur les routes avec Francis Cabrel. Ma place dans le trafic. Vous écoutez ici, on vous aime. À tout de suite, mes petits canards.

0: Écoute, je ne connaissais pas cette chanson de Francis Cabrel, ma place dans le trafic, 1981. Je t'ai pas dit.
1: Ah là là, allez, jingle.
0: Mais c'est vrai.
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0: un tout petit peu.
2: On est au taquet.
0: Un petit peu, n'est-ce pas?
1: Et t'oublies là ce que t'as en fait.
0: J'essaye de l'oublier.
1: Ouais, ouais. Ah,
0: oui, mieux, hein.
1: Alors, nous sommes avec Jean-Pierre et Florence. Jean-Pierre est en tête avec 6 points, Florence à 2 points. Jean-Pierre joue avec ici Touraine, il habite à La Riche, il est retraité, il bricole beaucoup, il va au cinéma rouler des pelles à sa chérie. Alors, comme ça, si on était un animal, on aimerait être comme dans la chanson?
3: Ah oui.
1: T'aimerais bien être un oiseau?
3: Ah ben oui, complètement.
1: Mais quoi?
3: Voir un peu ce qui se passe en dessous, je trouve ça génial.
1: Mais quoi comme oiseau? Attends. Quoi comme oiseau?
3: Ah ben un oiseau assez gros, je sais pas, un oiseau qui... Ben tout à l'heure on a parlé de...
0: L'albatros.
3: L'albatros. Je trouve qu'un albatros c'est un bel oiseau. J'aime bien cet oiseau.
1: C'est pas mal, ouais. T'aimerais bien, tu voyagerais en l'air, comme ça tu regarderais les pays d'en haut?
3: Oui, aussi, puis le fait de savoir que l'albatros, il peut rester comme ça des jours et des semaines et des mois en vol, je trouve ça génial.
1: Ah bah oui, ça c'est génial, c'est sûr. Mais bon, c'est pas pratique, hein, quand même. Au bout d'un moment, il doit se fatiguer, ce pauvre oiseau, quand même.
3: Non, mais on s'arrête quand on veut, hein, dans ces cas-là.
1: Bah oui. Mais toi, t'adores voyager, d'ailleurs, hein, parce que t'as beaucoup voyagé. Italie, Espagne, Portugal, Suède, Turquie, Vietnam, Cambodge. Dis donc, t'as beaucoup voyagé.
3: J'ai un petit peu voyagé, oui. Il en reste encore, hein. J'ai pas tout fait.
1: Alors, c'est quoi ton prochain voyage que t'aimerais faire?
3: Ben, à l'Amérique du Sud.
1: Ah, bien. T'aimerais bien aller où, par exemple? Chili, Argentine?
3: Le Pérou.
1: Ah, le
3: Pérou.
1: Ah oui, le Pérou. Et alors, Dominique, elle a envie aussi d'aller au Pérou?
3: Ah oui, tous les deux, hein. Tous les deux.
1: Ah, tous les deux. Bon, alors, c'est bien, les amis, vous êtes formidables. Dis-donc. Alors, tu es aussi... Attends, il aime les activités à sensation. Il fait du parapente, il veut y tourner, tu fais même de la plongée. Mais alors, excuse-moi, tu fais de la plongée, mais tu ne sais pas nager.
3: Comment non, c'est une erreur, je ne fais pas de plongée, hein, du tout.
1: Ah, tu ne fais pas de plongée?
3: Mais, ah, non, non, non.
1: Ah bah, bravo. Ah,
3: par contre, écoutez, j'aurais bien aimé en faire.
1: Ah, mais comme tu ne sais pas nager, tu ne peux pas faire de la plongée. Très bien. Eh ben, tu vas aller apprendre à nager avec Dominique, comme ça tu feras de la plongée. Voilà. Hop.
3: D'accord.
1: Eh oui.
0: Il est d'accord à tout, lui.
1: Mais oui, il est de bonne humeur, il est super. Alors, tiens, on va passer maintenant au fait que tu vas marquer 5 points de plus. On va absolument jouer ensemble. Tu vas gagner et je te mets Edith Piaf.
4: Il portait des culottes, des bottes de moto, un blouson de cuir noir avec un aigle sur le dos.
1: Alors, comment on appelle un blouson en cuir zippé en biais?
5: Oui, bonjour, vous êtes bien sur la messagerie Florence, désolé.
1: Ouais, alors, souvent associé à une image rebelle, comment appelle-t-on le blouson de cuir zippé en biais, souvent associé à une image de rocker rebelle, etc. Top chrono, 10 secondes.
5: Bombardier, non?
1: Ah non, le bombardier c'est pour les aviateurs, c'est le perfecto, mon sang.
5: Oui, je l'ai dit après, mais bon.
1: Ah là là là là. Mais oui, comme on prend en compte toutes vos premières réponses, voilà. Alors, bon, bah, pas de points, mais tu restes en tête avec 6.
0: Et Florence est de retour. Hein. Un peu de mal à joindre Florence. Ça a coupé, mais elle est de retour. Ça va, Florence? T'es bien installée?
6: C'est l'autoroute et c'est pire que sur l'autoroute.
0: Ben oui. T'es sur quelle autoroute d'ailleurs? Là, t'es où exactement en France?
6: Ah, on arrive à Châteauneuf-Briançon.
0: D'accord. Très bien. On va faire un petit point comme ça, hein, jusqu'à 13h sur l'évolution de ton parcours. Bah, tu rentres à la maison, j'imagine, du côté de Chapéry, en Haute-Savoie.
6: C'est ça, tout à fait. Ouais, on rentre à la maison là.
0: Ah, ok. Petite anecdote, tiens, on va penser au camarade Arthur. À l'époque où il était sur Fun Radio, bon, il en a fait des bêtises, hein, sur Fun Radio. Il proposait de faire croire à quelqu'un qu'on connaît, qu'on gagne, que la personne avait gagné un poney. Voilà. Et alors tout, c'est une idée d'Arthur. Et alors toi, t'as participé, Florence, et t'as dû faire croire ça à ta maman à l'antenne. Et qu'est-ce qui s'est passé?
6: Ah ben, c'était trop rigolo en fait, parce que maman, elle avait pas le moral, et puis ben. J'ai téléphoné pour dire que moi, je voulais lui faire croire que j'avais gagné un poney.
0: Bien sûr.
6: Et en fait, et ben, maman, elle a pété un câble, elle parlait en patois, en plus, comme elle est lilloise. Et elle disait, genre, t'as poney, elle l'a envoyé bouder. Et au début, c'était pas présenté, après, il disait que c'était le vétérinaire. Et elle lui disait, bah, mets-le à la baraque. Non, mais c'était trop. Et j'avais même chanté une chanson. Puis elle voulait pas du poney, elle devait chanter, puis elle chantait j'en veux pas du poney. Non, non, non.
0: Ah ouais, et du content, Arthur, ça devait être un bon moment, ça.
6: Et alors... Ah ouais, franchement, et puis il lui offrait souvent des semaines pendant plusieurs mois. Hein.
0: Ouais, parce
6: pour lui dire fait, que le poney il allait bientôt arriver.
0: Voilà, il s'est moqué gentiment d'elle de façon récurrente pendant plusieurs semaines et il appelait ta maman régulièrement. Et comme ça passe pas très bien, je termine à raconter. Effectivement, Arthur, qu'on adore, qui est super sympa, il envoyait des fleurs très souvent pour son anniversaire ou assez régulièrement. C'est classe de sa part. C'est une belle histoire, ça. C'est une belle histoire.
6: C'est génial.
0: Allez, Florence, on va jouer parce que j'ai trop peur que ça coupe. On va y aller tout de suite. Ça sera mieux comme ça avec un petit extrait. Tu vas y avoir bien sûr qu'il va y avoir du sport. Il a 6, si je ne me trompe pas.
1: Il a 6.
0: Voilà, donc ça veut dire que si tu marques les 5 points, tu passes devant. T'es en tête avec 7, donc il va y avoir du sport. Question. Quelle est la deuxième épreuve d'un triathlon, Florence? Top chrono, 10 secondes. Quelle est la deuxième épreuve d'un triathlon?
6: La deuxième épreuve d'un triathlon?
0: Oui. Vite.
6: Le vélo?
0: Oui, c'est le vélo. Natation, vélo, cyclisme et ensuite course à pied. Bravo. Ah, tu repasses en tête, Florence. On avait dit qu'il y aurait du sport.
1: Alors, Jean-Pierre 6, Florence 7. Pas mal. Il va falloir bien vous départager sur le bingo. Mais tout de suite, ah là là, c'est le foot en ce moment, hein, vous rappelez.
0: Bien sûr.
1: Ce soir, il y a la France. Alors, Jacques, qui est là, nous disait qu'il y avait des orages, donc c'était décalé.
0: C'est spécialiste, Jacques, bien sûr.
1: Oui, bien sûr. Alors, c'est à quelle heure le match de la France ce soir?
2: À 23h.
1: Voilà.
0: Mais pourquoi?
1: Pourquoi
0: c'est décalé?
1: Les orages, je viens de le dire.
2: C'est des orages, d'accord.
1: Je viens de le dire, écoute ce que disent les gens.
0: Vous savez quel temps il fait aux États-Unis?
1: Oui, les orages, voilà.
0: Vous savez quelle température
1: il fait? Bon, allez, Dai Dai, Shakira et Burna Boy, vous écoutez ici, on est à fond.
0: Les orages.
1: Dai Dai.
0: 30 degrés.

0: et Daïda, ligne du mondial avec les Bleus. France-Irak ce soir 23h. 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
1: Regardez, je suis en train de me ventiler avec un petit éventail. 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
1: Je rappelle que nous sommes ici avec Jean-Pierre et Florence. Jean-Pierre à 6, Florence à 7. C'est le bingo qui va vous départager, mes petits canards. Vous en êtes conscients?
3: Oui.
1: Alors, mon petit Jean-Pierre, tu as plein de choses que tu écoutes, que tu aimes, pour t'encourager. Une chanson gay, et franchement, allons-y.
4: Je suis malade.
0: Ma chanson préférée, ça.
1: Ouais, voilà.
3: J'adore.
1: Bah, je suis malade.
3: Ça va.
0: Pour tous les hypochondriacs.
1: Serge Lama, c'est une chanson pour toi, ça.
0: Exactement.
1: Bon, tu adores Il était une fois dans l'Ouest. Je peux pas m'empêcher de mettre un peu la musique.
0: Ah, mais ça, vendredi, tiens.
1: Ah là là, mais moi j'adore. Ça, j'ai vu le film.
3: Ennio Morricone.
1: Mais oui, Ennio Morricone, c'est magnifique. Avec le petit qui joue de l'harmonica pour sauver son frère. Il essaye de sauver son frère.
0: Mais il ne le sauve pas.
1: Bah non, au bout d'un moment, le c'est 80 kilos, il est en train d'être pendu, il meurt.
0: Ah, mais il venge à la fin.
1: Non, il faut qu'il se venge de Charles Bronson.
0: Ouais.
1: Alors, mon petit JP, écoute bien ce bingo. Il est très simple. À mon top chrono, tu auras 10 secondes pour me citer un maximum de villes en M, comme Maman, Michel, Maniaque. Un maximum de villes qui commencent par la lettre M, comme Maman, Michel ou Maniaque. Attention, top chrono, 10 secondes. Jean-Pierre ?
3: Oui.
1: Bah, les villes. Alors ?
3: Oui.
1: Michel ?
3: Excusez-moi, j'ai pas entendu la question.
1: Ah merde, qu'est-ce qu'on fait ? Bon, alors, je te
0: réponds. On va envoyer le chrono exceptionnellement.
1: Alors, on renvoie le chrono exceptionnellement. Max de ville qui commence par la lettre M, comme maman. Un max de ville. Attention, top chrono.
3: On y va.
1: Vas-y.
3: Maître Mably. Qu'est-ce qu'il y a ? Macron.
1: Et je regarde.
0: Stop.
1: Bah, tu m'en as donné trois. Il y avait Marseille, Menton, Melun, Montcuq, Montpellier, Mulhouse, Meaux, Maubeuge, Mont-de-Marsan, Montauban, Milly-la-Forêt. Tu m'en as donné trois.
0: Ah, là, là, là, là, là. Florence, est-ce qu'on profiterait pas de ça? Oh, bah si.
1: Oh, ouais.
0: Oh, bah, mais attendez, rien n'est fait. Rien n'est fait.
3: Ouais, c'est ça, ça va être dur.
0: Ouais, rappelons que là, t'es en tête depuis pas longtemps, Florence, avec 7. Il a 6, on est au cœur du bingo. Il faut marquer le plus de points parmi vous deux. Et c'est celui-là qui encaisse les 10 points. Il a pris 3, tu fais 4, t'encaisses 10. Voilà, c'est pas plus compliqué que ça. Et comme je sais que t'es hyper chanceuse, je l'ai dit tout à l'heure, je voudrais rappeler que dans un casino à Annecy, que t'as gagné, c'est énorme. Hein.
3: J'ai gagné une voiture décapotable, une décapotable.
0: Voiture décapotable dans un casino, c'est énorme. Mais c'est énorme, oui. Ce cadeau. C'est génial.
3: C'est un gros cadeau.
0: Bah oui.
3: Ah ouais, j'étais très heureuse.
0: Bon, écoute, je te sens très chanceuse. On va t'encourager encore une fois avec Garou, que tu adores. On en a parlé tout à l'heure. L'homme de tes rêves. Florence, voici ton bingo. On reste sur de la géographie et sur des villes. Sur des villes françaises, d'ailleurs. Sur des villes françaises.
3: D'accord.
0: On va te demander un maximum de villes en France qui commencent par une lettre. Je vais te donner cette lettre et le chrono, il part tout de suite après. La lettre, c'est la lettre T. T comme Thierry ou comme Thérèse. C'est clair. Top chrono. 10 secondes.
3: Alors, Toulouse, Tarnasse, Toulouse, le Tarn, non, c'est une région, Tours,
0: Tunis. Yeah.
1: Non, non, c'est bon, 4. 4. Elle en a donné 4.
0: Alors, on est sur du chouïa, mais du chouïa plus, qui fait que tu l'emportes, pour un point.
1: Et voilà, JP, je suis désolée, mon chat, mais elle a remporté sur le fil. Donc, c'est Florence qu'on retrouvera pour la finale vendredi pour gagner soit les places de Katy Perry, soit... la cafetière. Toi, Jean-Pierre, tu repars avec 2 places de cinéma pour le film Ici, Les Parfaits Arnaques en famille.
0: Oui.
1: Je remercie Céline à la réal, Gwen au savoir, Fred à la technique, Marian au standard, Eric Bastien, je sais pas à quoi.
0: Hein. Je salue Mano, bien sûr.
1: Allez, on salue Mano et Nolwenn et tout y quanti. Merci, Jacques, d'avoir participé à cette émission. Bon stage à toi. La France, je t'embrasse très fort. Fais attention à toi et hydrate-toi bien. À demain. Bisous. Vous avez écouté Au Taquet, il est 5h, Paris s'éveille. C'est l'heure de quoi, mon petit chou?
0: C'est l'heure de, avant de se retrouver à midi d'ailleurs, je précise, c'est l'heure de retrouver Johan Rock, il est très en forme, il arrive pour le petit matin là.
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0: Alban en Italie. À l'instant, c'était Millicube sur votre radio locale.
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0: Une nouvelle semaine qui commence. C'est toujours le plaisir de vous retrouver pour passer l'été ici, ensemble, dès 5h, au Saut du Lit, votre radio locale qui vous accompagne dans les tout premiers instants de la journée, au programme Conseils pratiques pour vous faciliter la vie au quotidien. Au son de vos artistes préférés, Renaud arrive dans un instant, le tout sans oublier de vous informer au plus près de chez vous. Bonjour Valentin Bertrand.
2: Bonjour Johan, bonjour à tous.
0: C'est à la une ce matin.
2: La canicule qui recule, plus aucun département n'est en vigilance rouge.
0: Adapter son logement en fonction de son âge, par ici les économies vous expliquent tout dans 5 minutes. Et puis on a envie de vous entendre ce lundi matin, venez donc nous raconter ce que vous avez fait ce week-end. Toute la semaine, on vous offre le pack été, un sac aux couleurs de votre radio rempli de surprises. 0810 055 056. Soyez les bienvenus ici.
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0: Ce lundi 29 juin, bon réveil à vous qui nous écoutez. Il est 5h. Le journal Valentin Bertrand et la vague de chaleur a quitté la France.
2: Toutes les vigilances rouges sont donc levées, la fin de 12 jours d'une canicule extrême. Mais si la chaleur est derrière nous, ses conséquences sanitaires sont loin d'être terminées. Au moins 1000 morts supplémentaires recensées par Santé publique France. Bilan qui risque encore de s'alourdir dans les prochains jours, prévient Joël Panetier. Il est directeur médical de crise à l'hôpital du Mans.
3: On sait, parce qu'on a l'habitude des canicules, même si cette canicule-là est complètement inhabituelle et extrême, on sait qu'on a un décalage aussi de 10 jours après les canicules où on voit arriver beaucoup de patients qui sont restés à domicile et qui malheureusement ont décompensé leur pathologie. Des personnes fragiles qui malheureusement ont été déshydratées, des insuffisances cardiaques, des insuffisances rénales. On a aussi un autre phénomène qu'on connaît bien en Sarthe notamment, c'est la restriction à l'appel. C'est je ne veux pas déranger, je ne veux pas venir aux urgences parce que j'entends dans la presse qu'il y a beaucoup de monde aux urgences. Et là, on a des patients qui devraient appeler précocement, mais qui ne le font pas et qui malheureusement arrivent plus graves quelques jours après.
2: La canicule au centre d'une nouvelle cellule interministérielle de crise. Cet après-midi, autour du Premier ministre, Sébastien Lecornu veut dresser le bilan de cette canicule et anticiper les prochaines vagues de chaleur.
0: Un baptême de parachutisme qui tourne au drame.
2: 11 personnes sont mortes dans le crash d'un avion hier à Tomblaine, près de Nancy. L'appareil a chuté dans un terrain vague juste après avoir décollé, Isabelle Baudrier.
4: À bord du petit avion civil, 5 moniteurs, 5 élèves et le pilote. Aucun survivant dans ce drame. L'appareil, un Pilatus, s'est écrasé dans un champ à proximité d'une zone résidentielle peu après son décollage de l'aérodrome de Nancy-Essey. Les élèves, parmi lesquels des infirmiers libéraux, s'apprêtaient à effectuer un baptême de parachutisme. Selon le président de l'aérodrome, la société organisatrice avait préparé un week-end festif avec une trentaine de baptêmes au total initialement prévus entre hier et aujourd'hui. Problème mécanique, problème humain, aucune hypothèse pour l'instant sur l'origine de l'accident. Une cellule d'urgence médico-psychologique a été ouverte à Tomblaine. Elle accueille les proches des victimes et les témoins de l'accident. Par ailleurs, le grand public dispose d'un espace de recueillement au stade Marcel Picot, tout proche du lieu du crash.
2: Et deux enquêtes sont ouvertes en parallèle, l'une par le bureau enquête et analyse compétent dans ce genre de crash et l'autre par le parquet de Paris. On y revient en détail dans l'info du jour à 5h30. Des tribunaux au ralenti aujourd'hui à Toulouse, Lyon, Montpellier et Paris. Magistrats et avocats manifestent contre la réforme de la justice portée par leur ministre Gérald Darmanin avec le développement des cours criminelles sans jury populaire, l'allongement de la détention provisoire ou encore l'usage plus fréquent des données génétiques.
0: Ici 5h03, la loi d'urgence agricole examinée aujourd'hui au Sénat.
2: Un texte très attendu pour répondre à la crise du secteur mais aussi très inflammable depuis l'ajout d'un amendement autorisant le retour des néonicotinoïdes, ces insecticides très controversés. Mesure qui provoque la colère du Conseil de l'Ordre des médecins et de plusieurs associations de patients. Ils viennent de publier, Victor Dolande, une tribune dans le journal Le Monde.
5: Dans cette tribune, les médecins rappellent d'abord des faits scientifiques. Ces produits phytosanitaires sont dangereux pour la biodiversité et pour la santé humaine. Pierre Sujaubert est professeur d'hématologie aux Hospices Civils de Lyon.
6: L'acétamipride diffuse dans l'eau. On en retrouve dans à peu près tous les liquides humains qu'on peut prélever, dans le sang, dans les urines, dans le sperme, dans le liquide céphalorachidien qui baigne le cerveau. C'est un produit qui est toxique pour les neurones et qu'on retrouve dans le cerveau des enfants. Plus une femme a été exposée à l'acétamipride pendant sa grossesse, moins le périmètre crânien de son enfant à naître sera grand, ce qui traduit des troubles du neurodéveloppement.
5: Sans oublier que de plus en plus de travaux scientifiques suggèrent un effet perturbateur endocrinien de l'acétamipride. Pour les signataires de cette tribune, ce vote au Sénat est donc extrêmement important.
6: L'enjeu, il est également démocratique. Est-ce qu'on croit encore que les choix politiques sont fondés, guidés par une évaluation rigoureuse, scientifique? Là, c'est vraiment un cas d'école. Si les sénateurs votent cet amendement, malgré le consensus absolu, alors je suis très inquiet, en fait, sur les perspectives démocratiques.
5: Les médecins qui ont signé cette tribune rappellent enfin que les sénateurs ne peuvent ignorer la mobilisation exceptionnelle l'été dernier de millions de citoyens en faveur d'un environnement plus sain.
2: Et il y a tout juste un an, en effet, une pétition contre la loi du plomb et le retour de ces néonicotinoïdes a recueilli plus de 2 millions de signatures. Deuxième jour d'épreuve pour les 850 000 élèves de 3e. Ils planchent ce matin sur l'histoire-géographie avant les sciences cet après-midi. Au mondial de foot, les Bleus sont arrivés dans le New Jersey. Une trentaine d'heures les séparent désormais du premier match à élimination directe, les 16e de finale contre la Suède. Mardi à 23h, le Canada, élu le premier pays à décrocher son ticket pour les 8e de finale, un possible adversaire des Bleus dans le dernier carré.
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2: La météo, Johan, on l'a dit, ça va mieux. Il reste tout de même 22 départements en vigilance orange canicule.
7: Alors, pour leur petite accalmie sur le front des orages, mais c'est une pause qui va être de courte durée, puisque dans le courant de la matinée, les orages vont se poursuivre dans la région Grand Est, en Alsace, en Lorraine. De l'humidité également ce matin sur les régions du Sud-Ouest. Et puis, sur le reste du pays, c'est un ciel dégagé sur un grand quart Nord-Ouest, avec un beau soleil, aussi de la fraîcheur. On respire enfin après ce long épisode de canicule. 12 degrés ce matin à Rennes, 20 à Biarritz, 15 à Rouen, 17 à Paris. Puis dans le courant de l'après-midi sur la région centre et massif central, on prévoit un temps instable et orageux. Du beau temps, lui, qui sera de mise sur un grand nord-ouest avec des températures agréables, 25 à Lille, 27 à Nantes. Alors que dans le sud-est, en revanche, le thermomètre, lui, va s'emballer de fortes chaleurs annoncées, 32 à Perpignan cet après-midi, 34 à Marseille et jusqu'à 37 la maximale à Montpellier. Et chez vous, comment ça se passe? Eh bien, vous nous dites, vous nous postez un petit message comme vous avez l'habitude de le faire sur la page Facebook d'ici, le nom de votre commune, une température, une photo, si le cœur vous en dit tous les matins ici. On fait la météo ensemble.
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7: 5h07, la météo encore et toujours, mais cette fois-ci en chanson avec Renaud, dès que le vent soufflera.
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1: 5h11, soyez les bienvenus si vous venez de vous brancher ici en début de la semaine de bonne humeur.
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1: Imaginez, vous venez de racheter un restaurant. L'établissement ne paye pas de mine, il est resté fermé plus de 2 ans et demi, à l'abandon, à l'intérieur tout est resté dans son jus. Bref, avant de remettre le tout en état, il va falloir du temps pour cet Américain qui a racheté le restaurant il y a 6 mois. Il s'est donc retroussé les manches, a commencé à nettoyer les locaux de fond en comble, quand, au fond d'une vieille armoire, il est tombé sur quelque chose d'inattendu, une liasse de billets. Attention, hein, sympa, pas une petite liasse, hein, Valentin, 12 000 dollars, l'équivalent de plus de 10 000 euros. En liquide, vous auriez fait quoi, vous ?
3: Oh ben, je les garde, évidemment, je les garde.
1: Eh ben, ce jeune restaurateur, figurez-vous, américain de Caroline du Sud, a eu pour premier réflexe de vouloir retrouver le propriétaire de cette liasse de billets parce que, je le cite, quand ça ne t'appartient pas, il faut le rendre. C'est ce que lui disait sa grand-mère quand il était gamin. Un conseil qu'il a suivi à la lettre. Il a rappelé l'ancien gérant du resto qui, au bout du fil, était estomaqué. Il n'en revenait pas, d'autant plus qu'en ce moment, il est malade. Cet argent tombe à point nommé. J'ignore si la grand-mère de cet Américain qui a rendu la liasse de billets est toujours en vie. Mais si c'est le cas, elle peut être fière de son petit-fils. C'était la belle histoire du jour. Il est 5h12, vous écoutez ici. Ce lundi, Valentin, on respire enfin.
3: Et la vie reprend notamment sur les marchés qui ont été désertés ces derniers jours. Évidemment, en raison des fortes chaleurs.
1: Et pour la bande-son de votre début de journée, François Fellman nous rejoindra dans un instant.
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1: Rien que pour toi, rien que pour vous. Ici, il est 5h13.
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1: Bonjour Valère Coréard. Chaque jour avec vous, un bon plan pour gagner en pouvoir d'achat. Ce lundi, vous nous parlez d'autonomie.
5: Si vous constatez qu'il va devenir nécessaire de faire des aménagements chez vous pour continuer d'y vivre dans de bonnes conditions, sachez qu'il existe des aides pour effectuer ces travaux, ces aménagements. C'est très peu connu, ça s'appelle ma prime adapte. Ma prime adapte permet de financer les travaux pour continuer de vivre chez soi plus longtemps, hein, lorsqu'on avance en âge ou en cas de handicap, de perte d'autonomie. Concrètement, elle peut servir cette prime à remplacer une baignoire par une douche de plein pied, installer un monte-escalier, des barres d'appui ou encore élargir des portes pour faciliter les déplacements. Alors l'aide est réservée aux ménages aux revenus modestes et très modestes, mais elle est aussi accessible aux propriétaires bailleurs. Selon les ressources du foyer, elle peut prendre en charge jusqu'à 50% ou même 70% du montant des travaux, dans la limite, bien sûr, des plafonds prévus.
1: Mais alors Valère, quelle est la marche à suivre pour bénéficier de cette aide ?
5: Allez voir sur le site france-rénov.gouv.fr et vous allez dans la rubrique aide. Alors le parcours est simple. D'abord, il faut se renseigner auprès de France Rénov, un CCAS, une maison France Service. Et puis, il faut ensuite vérifier si vous entrez dans les critères de l'aide pour vous assurer que vous êtes bien éligible. Et là, c'est parti pour le dossier qui peut aussi bien être fait en version papier ou en ligne. Vous serez alors orienté vers un assistant à maîtrise d'ouvrage, habilité autonomie, qui validera avec vous les besoins que vous avez. Et si vous avez un accord, c'est parti pour la demande de subvention, les devis, les travaux. Et vous pouvez vivre dans de meilleures conditions avec un logement adapté. Bon, quand j'ai dit que c'était simple, je suis peut-être allé un petit peu vite. Mais enfin, c'est accessible, c'est méconnu, mais ça peut rendre un gros service. Ma prime adapte. Est-ce que vous en aviez entendu parler ou vous connaissez peut-être quelqu'un qui a déjà fait la demande ? Racontez-moi. Mon mail, c'est parisidéseconomies@radiofrance.com.
1: À demain, Valère. Vous nous parlerez d'une alternative au climatiseur, le rafraîchisseur d'air. En attendant, ici.fr pour retrouver tous les conseils et liens utiles de Parisi les économies. 5h15, bon réveil.
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1: Après 12 jours sous une chaleur de plomb, on respire enfin, Valentin.
3: Oui, plus aucun département n'est ce matin en vigilance rouge sur la carte Météo France. Dans l'Est, en Ile-de-France, 22 alertes oranges restent activées, mais déjà, la vie reprend, comme sur le marché de Panazol, près de Limoges, Garance-Canier.
7: Entre les étals, les clients ne parlent que de ça.
8: Ça va beaucoup mieux, on sent mieux. C'est vrai que le moindre souffle d'air, on se sent revivre. Donc d'ailleurs, on est venu au marché ce matin et on ne serait pas venu sinon. En tout cas, on serait venu peut-être plus tôt. Alors que là, on prend le temps de flâner, de regarder, de discuter.
7: Ce grand bol d'air soulage aussi les commerçants. Exemple avec Linéré Saint-Yves. Il est traiteur et devant lui, d'énormes marmites.
9: Alors on fait tout ce qui est paella, couscous. Et après, on fait de la rougaille saucisse, spécialité de La Réunion.
7: Ce matin, ça va. Il est à l'ombre, mais ces derniers jours, il a dû s'adapter.
9: Une vraie catastrophe. Moi, j'arrive sur les marchés assez tôt, vers 5h, pour cuisiner, parce qu'après, il fait très très chaud.
7: Sauf que ses clients ne sont pas venus à cause de la chaleur. Ses paella et ses couscous sont donc finis à la poubelle.
9: J'ai jeté au moins une quinzaine de plats. Quoi. C'est des journées perdues. Vaut mieux rester à la maison que d'avoir des pertes.
7: Même détresse sur le stand d'à côté, chez Karine Massalou, qui vend du pain. Le Redoux la soulage après des jours très éprouvants.
10: Par exemple, hier, j'étais en plein centre-ville, place Marceau à Limoges. Et même à 6h du matin, c'était déjà infernal.
7: En Haute-Vienne et en Corrèze, 30 degrés ou plus tous les prochains jours. Un vrai défi pour Johan Desblés qui vend des fromages et des yaourts sur les marchés.
11: Tous les équipements froids, comme nous, on fait des lactiques. Ils ne réussissent pas à suivre les températures. Les remorques frigo, ce n'est pas fait pour des différentiels de 50 degrés. On ne peut pas réellement monter de stand. Forcément, c'est compliqué de résister à ces chaleurs-là. On est obligé de boire une quantité d'eau assez lunaire pour essayer de survivre et de ne pas tourner de l'œil.
7: Et sur les marchés, les commerçants vont continuer à subir. Selon Météo France, la vague de chaleur s'étendra jusqu'à la mi-juillet.
3: Reportage de Garance Caillé, ici Limousin, et pour réduire l'impact économique de cette canicule sur les petits commerces, le gouvernement a annoncé ce week-end prolonger la durée des soldes prévues pour durer jusqu'au 21 juillet. Ils seront prolongés d'une semaine environ.
1: Vous retrouvez les reportages audio, vidéo, les articles des rédactions d'ici sur le site de votre radio locale. 20 ans pour la série Camping Paradis ce soir sur TF1, ça se fête. Pour l'occasion, Laurent Ournac est l'invité des Coulisses TV. Il arrive, le temps d'écouter François Fellman. Rien que pour toi, ici.

0: choisi ici votre radio locale pour commencer ce lundi. C'est leur anniversaire, justement, ce lundi, l'acteur américain Fred Gandhi, alias Gopher. Vous vous souvenez, le chef de cabine de la croisière s'amuse. Série culte de la fin des années 70. Souvenez-vous, le capitaine Stubbing, Julie, il y avait Isaac, le barman, le médecin dragueur aussi, je ne me rappelle plus trop son nom. Tout ce petit monde sur un paquebot de luxe avec des passagers qui finissaient toujours par rencontrer l'amour à la belle étoile ou au fond d'une cabine et sont passés par les applis de rencontre. Un 29 juin naissait également le romancier Frédéric Dard, l'auteur des San Antonio. Plus de 200 titres au compteur, parmi lesquels Fais gaffe à tes os, Ça tourne au vinaigre, La vérité en salade ou Plein les moustaches. San Antonio, c'était des meurtres aussi, mais beaucoup de poésie. Puis un autre auteur qui voyait le jour un 29 juin, le papa du Petit Prince, Antoine de Saint-Exupéry. Une histoire, le Petit Prince, avec laquelle les enfants de tout âge grandissent depuis plus de 80 ans. Bon anniversaire à vous, surtout si c'est un 29 juin que vous êtes né. On vous souhaite de profiter au maximum de cette journée.
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0: Et à 5h23, Patrice Gascoigne nous rejoint pour ses coulisses télé ce lundi avec vous. Patrice, on fête les 20 ans de la série de TF1 Camping Paradis.
2: Je suis sûr qu'il y a des habitués du camping parmi vous, mais est-ce que vous êtes du genre à savoir repérer ceux qui débutent en mode nuit sous la tente?
3: Ça sent le nouveau campeur. Cet arbre est sur mon emplacement. Et moi, c'est Christophe Morisot avec un Z, pas un S.
4: J'ai dû basculer dans la quatrième dimension.
5: Camping Paradis, lundi à 21h10 sur TF1 et en streaming sur TF1+.
2: Et quel inédit ce soir, puisque la série Camping Paradis fête ses 20 ans. La première diffusion de cette fiction familiale et populaire, c'est pas un gros mot, hein. C'était le 21 novembre 2006, et cette ambiance ensoleillée, portée par des valeurs de convivialité et de bonne humeur, elle vous plaît toujours. Vous étiez l'an dernier en moyenne 4 millions de téléspectateurs à suivre les aventures de Tom. Tom, c'est le directeur de Camping Paradis, il est joué par Laurent Ronac. Je ne sais pas si vous vous rappelez, mais le comédien a été découvert par le grand public dans une émission de télé-réalité qui s'appelait « Mon incroyable fiancé », un grand bluff où il avait été excellent et qui avait fait une audience canon, plus de 11 millions de téléspectateurs pour le dernier épisode. Et bien c'est à partir de là que TF1 a eu l'idée de lui confier le rôle de Tom dans Camping Paradis. Alors à l'heure de souffler sur les 20 bougies du gâteau d'anniversaire de la série, comment il le vit, Laurent Ronac, ses 20 ans de Camping Paradis?
6: Et 20 ans de Camping Paradis, ça se vit bien, hein, c'est plutôt facile à vivre. Voilà, parce que c'est une série qui marche, c'est une série populaire, c'est une série qui se tourne au bord de la Méditerranée, au soleil, donc forcément c'est plein de bons moments, c'est plein de beaux souvenirs. Je vois ça avec une certaine nostalgie de tout ce que j'ai pu vivre sur le plateau avec les comédiens, avec les équipes techniques, artistiques, de production. Voilà, c'est forcément plein de souvenirs, voilà, avec les bons et parfois quelques moments un peu plus difficiles à traverser ensemble, mais en tout cas, voilà, c'est évidemment un chapitre, ou en tout cas le projet d'une vie qui aura été, même si ça durera encore, j'espère, quelques années, en tout cas une très très belle aventure, une très très belle expérience humaine.
2: La belle émotion de Laurent Ronac qui fête ce soir sur TF1 avec vous, les 20 ans de Camping Paradis. Et moi je remets la tente ici, dès demain, pour de nouvelles coulisses télé.
0: À demain, Patrice. Dans 3 minutes, avec Stéphane Bern, on va voyager dans le temps ce matin. Retour sur l'invention de la carte de crédit. Voici Alex Warren. Bon réveil à l'écoute d'ici.

0: 5h27, merci d'avoir choisi ici pour commencer la journée. Chaque matin, un petit peu d'histoire avant l'actualité avec vous, Stéphane Bern. Ce lundi, on va voyager au temps où un étourdi a inventé une des cartes incontournables de notre quotidien.
1: Les grandes inventions peuvent naître de petits moments de gêne. L'addition qui arrive, le portefeuille qui manque et le rouge qui monte au joues. En 1949, au Madge's Cabin Grill, un restaurant chic de New York, Frank McNamara savoure son repas et passe un agréable moment en bonne compagnie. Jusqu'au moment de payer. La catastrophe.

0: à ne pas confondre avec un chèque en bois. Le principe est simple, on consomme aujourd'hui et on paye plus tard. C'est la première carte de crédit moderne lancée par le Diners Club.
1: T'as toujours pas de carte de crédit ?
2: Enfin, c'est bien interdit bancaire.
0: Le succès est rapide. L'idée séduit les clients, soulage les commerçants et transforme peu à peu notre rapport à l'argent. Mais ce qui est fascinant, c'est que cette invention avait déjà été imaginée 60 ans plus tôt. En 1888, dans son roman « 100 ans après » ou l'an 2000, l'écrivain Édouard Bellamy décrit une société futuriste où chacun possède une carte lui permettant de régler ses achats sans monnaie. La carte de crédit a réglé un problème. Ne plus avoir besoin d'argent sur soi. Elle n'a malheureusement pas réglé le problème majeur. Ne plus avoir d'argent tout court.
3: À demain, Stéphane Bern. Dans un instant, on vous attend sur l'antenne d'ici. Venez nous raconter ce que vous avez fait de votre week-end. 0810 055 056. Et puis pour vous remercier de votre fidélité, toute cette semaine, on vous offre un paqueté, un sac rempli de surprises. Pour l'heure, l'info en France et dans le reste du monde à 5h30. C'est 90 secondes avec vous, Valentin Bertrand.
4: Le pic de chaleur enfin derrière nous, plus aucun département n'est en vigilance rouge, 22 restent par contre en orange, surtout le Grand Est, en Auvergne-Rhône-Alpes, en Île-de-France et en Corse, avec des températures qui vont encore atteindre jusqu'à 37 degrés cet après-midi. Pour dresser le bilan de ces 12 jours de canicule où la France a suffoqué, une nouvelle cellule interministérielle de crise est prévue cet après-midi autour du Premier ministre. Objectif affiché, anticiper les prochaines vagues de chaleur. Problème technique ou humain, toutes les hypothèses sont explorées par les enquêteurs à Tromblaine, près de Nancy, où le crash d'un avion a fait 11 morts. L'appareil venait de décoller pour un baptême de parachutisme. Une cellule psychologique est ouverte pour accompagner les témoins, dont les proches présents dans l'aérodrome au moment de l'accident. Faciliter la construction de réserves d'eau, lutter contre le loup et autoriser dans certains cas le retour de l'acétamipride, un pesticide de la famille des néonicotinoïdes. Les sénateurs examinent aujourd'hui la loi d'urgence agricole, un texte rendu inflammable au fil des amendements. L'été dernier, une pétition contre des propositions similaires a recueilli 2 millions de signatures. Opération justice morte, magistrats et avocats dénoncent le projet de réforme de la justice criminelle avec des procédures accélérées et l'allongement de la durée légale de détention provisoire. Après un jour de repos, retour dans les bassins pour Léon Marchand. Il s'élance sur le 200 mètres brasse, épreuve où il avait remporté l'une de ses 4 médailles d'or au JO de Paris 2024.
3: Vous écoutez ici, ce lundi, les 5h32, l'émotion et les questions après le crash d'un avion hier à côté de Nancy.
4: On le disait, les 11 occupants de l'appareil sont morts sur le coup, 5 moniteurs de parachute, 5 élèves et le pilote. Deux enquêtes sont ouvertes en parallèle, l'une par le BEA, le Bureau Enquête et Analyse, qui est compétent dans ce genre d'accident, et l'autre par la justice pour déterminer les éventuelles responsabilités dans le drame Pierre de Cossette.
5: Oui, et dès hier, des techniciens en identification criminelle de la gendarmerie ont commencé les constatations autour de la carcasse du Pilatus, cet avion suisse rustique qui traditionnellement ne dispose pas de boîte noire. Recherche sur place de petites caméras embarquées ou de smartphones des passagers susceptibles d'avoir filmé le début du vol pour savoir si tout le monde était à sa place à bord, si l'appareil a pu être déséquilibré ou si des mots ont été prononcés quelques secondes avant l'accident donnant une éventuelle piste de travail. Il faudra analyser aussi les restes de l'appareil comme le moteur pour déceler un possible problème technique sur cet avion qui hier matin en était à sa 6e rotation.
4: Des preuves et des récits, Pierre, les enquêteurs ont aussi besoin d'entendre des témoins.
5: Et notamment les proches des victimes présents à l'aérodrome et qui ont vu l'avion s'abîmer au loin. Certains ont peut-être filmé la scène. Audition aussi des personnels de l'aérodrome pour savoir si le pilote a eu le temps de dire quelque chose à la tour de contrôle. Consultation enfin des registres techniques de l'avion. Négligence, faute de pilotage ou qui sait, malaise du pilote alors qu'il faisait chaud encore hier à Nancy. Les hypothèses ne manquent pas. Pour l'heure, l'enquête est ouverte pour homicide involontaire.
4: Avec ce lourd bilan, on le rappelle, 11 morts, ce crash est le plus meurtrier en France en dehors des vols commerciaux et du transport militaire. Vous retrouvez un dossier complet sur ici.fr. La météo, Johan, ça donne quoi pour aujourd'hui ?
3: On reste vigilant ce matin si vous êtes, vous qui nous écoutez, dans la région Grand Est, Alsace, Lorraine, en Île-de-France et en Corse, des orages annoncés. Et puis en revanche sur les régions du Sud-Ouest, le temps sera relativement humide ce lundi matin et puis partout. On respire après la canicule sur un grand quart nord-ouest. Vous allez profiter ce matin d'un beau ciel bleu, du soleil, mais de l'air frais, et ça fait du bien. Ce matin, quelques températures, 12 degrés à Rennes, 15 à Rouen. Il fait ce matin au milieu.

0: cette matinée, 20 degrés à Biarritz, et puis dans le sud, 20 à Toulouse et 25 à Marseille. Et chez vous, comment ça se passe? Eh bien, vous nous l'écrivez sur la page Facebook de votre radio. Ici, comme l'a fait Vincent qui vit à Aurillac, qui l'a relevé ce matin, 17 degrés chez lui. Émilie, quant à elle, vit à Dijon, 18 chez elle ce matin. Enfin, Marcel Le, à 3, profite aussi de ce début de journée chez elle en écoutant la radio. Il fait 17 degrés.
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0: Chaque matin, on se réveille ensemble au son de vos chansons préférées. Voici Florent Pagny. En ce moment, il est à Paris, à l'Olympia, avant de poursuivre sa tournée partout en France, ce lundi, à 7h35. Il est déjà ici. Bon réveil.

0: Soyez les bienvenus à 5h38. Les chansons qui font du bien dès le matin, c'est ici et rien qu'ici que vous pouvez les écouter.
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0: J'espère que vous allez bien ce matin, que vous avez profité au maximum de ce week-end ici, des 5 heures tout au long de l'été. On garde les bonnes habitudes, celles de débusquer les entourloupes et les arnaques au quotidien et au menu de C'est pas vrai dans quelques instants. Valentin, des magnètes qu'on trouve dans les halls de nos immeubles.
2: Et oui, des numéros de plombiers, d'électriciens, des artisans, qui, vous allez l'entendre, ne sont pas toujours très honnêtes.
0: Et puis côté musique, ces prochaines minutes, on écoutera Jean-Louis Aubert, Merveille. Parmi les merveilles de ce début d'été, il y a à suivre la compétition, la Coupe du Monde de foot qui se joue demain. Les Bleus qui vont rencontrer la Suède à 23h, heure française. Vous le savez, ici, on suit tout ça de très très près, en direct. Donc, le match à vivre sur votre radio locale. Et puis, tous les jours, à partir de 13h20, dans Ma France, vous avez rendez-vous avec le journal de la Coupe du Monde, avec Bruno Salomon, pour ne rien louper, pas une seule miette de la compétition. 5h39, bon réveil à vous.
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0: Ici, les 6h20, chaque matin à 7h06, c'est votre rendez-vous anti-arnaque. Aude Razo, vous qui débusquez pour nous les entourloupes du quotidien, vous avez eu une bien mauvaise surprise l'autre jour en rentrant chez vous. On va en parler dans un instant. Pour l'heure, voici Jean-Louis Aubert, Merveille, sur votre radio locale. Dans un instant, on reste ensemble avec votre journal anti-arnaque.

0: C'est une merveille pour vous réveiller. Jean-Louis Aubert sur votre radio locale ici. Et à 5h44, on retrouve Aude Raseau pour votre rendez-vous anti-arnaque. Vous avez eu donc, je le disais il y a un instant, Aude, une bien mauvaise surprise l'autre jour en rentrant chez vous.
1: Effectivement, j'arrive dans le hall de mon immeuble et je vois là, sagement posé sur le banc dans l'entrée, une pile de magnets. Ils sont assez grands, enveloppés dans du cellophane avec une tonalité bleu-blanc-rouge, ça fait sérieux. Et dessus, je vois une liste de numéros de téléphone, la mairie, les pompiers, les hôpitaux de la région et puis le numéro d'un plombier, d'un électricien, d'un dératiseur avec écrit en rouge 24 heures sur 24, 7 jours sur 7. Donc là, qu'est-ce que j'ai fait? J'ai ramassé toute la pile et hop, j'ai mis tout ça à la poubelle.
0: Mais alors pourquoi? Pour quelle raison? Quel est le piège?
1: Eh bien parce que ces magnets que vous avez déjà vus, vous aussi j'en suis sûre, et que vous avez peut-être même déjà collés sur votre frigo, ces magnets ne sont pas très honnêtes. Tenez, avant de tout jeter, j'ai regardé le numéro de la mairie qui était écrit dessus, j'ai vérifié dans Google, c'était celui d'une commune qui est à 7 km de chez moi, c'était pas du tout ma mairie. Le logo tout en haut, alors là ça varie, moi j'ai eu le logo d'un hôpital, ça peut être aussi celui d'une ville ou d'un département, en tout cas ça fait très officiel, mais ce ne sont pas eux qui ont édité ces magnets. Alors qui est derrière tout ça? Eh bien regardons maintenant la liste des artisans, le serrurier, le plombier. C'est bizarre, les numéros de téléphone sont tous un peu pareils, ils se ressemblent beaucoup. En fait, ils renvoient vers la même personne, j'ai testé, et l'artisan qui va débarquer chez vous a toutes les chances d'être fort malhonnête. Un couple s'est fait facturer comme ça 1 500 € pour un simple remplacement de disjoncteur. N'appelez pas ces numéros et prévenez vos voisins aussi que c'est une arnaque, c'est ce que j'ai fait.
0: C'est bien noté. Merci Aude Raseau. Et puis pour retrouver tous les liens utiles de C'est pas vrai, rendez-vous sur le site de la radio ici.fr à la page arnaque. Savez-vous quel animal qui vit dans les Pyrénées se fait appeler le rat trompette? Eh bien, dans un instant, Benoît Prospero va tout vous dire. Il arrive dans le monde merveilleux du vivant juste après Ava, Max and Queen sur votre radio locale.

0: Vous écoutez ici, bonjour, bon réveil, 5h48 ce lundi, c'est un nouveau rendez-vous estival qu'on vous propose pour mieux comprendre la nature et ce qui la peuple. Avec vous, Benoît Prospero, le monde merveilleux du vivant n'a aucun secret. Aujourd'hui, trois choses à savoir sur le Deathman des Pyrénées. Bonjour Benoît.
1: Au programme, trompette, boule et le chiffre 2. Bonjour à toutes et tous. Vous voyez à quoi il ressemble le Deathman des Pyrénées ? Non, vous ne voyez pas ? Je vous donne un petit indice. Première chose à savoir, il est surnommé rat trompette. Rat, parce qu'il a un corps qui rappelle fortement celui du rat. Et trompette, parce qu'il joue de la trompette. Mais non, mais pas du tout, mais vous regardez pas comme ça, c'est pas vrai. Trompette, c'est à cause de son museau très allongé, si bien que l'on dirait une... trompette, voilà, oui, exactement. Un museau de 2,5 cm de long qui lui donne un air d'ornithorynque. Mais attention, ne vous trompez pas, son nom est trompeur, car il appartient en réalité à la famille de la taupe. Et par les baskets de la sauterelle, devinez où vit le Deathman des Pyrénées.
0: Eh bien, je dirais dans les Pyrénées.
1: Et je perçois là votre sens de la déduction, votre intelligence, votre génie. Le Deathman des Pyrénées est endémique des Pyrénées et des massifs espagnols voisins. Et au-delà de ça, deuxième chose à savoir, le Deathman des Pyrénées est une boule de poils mouillés. Je m'explique, ce tout petit mammifère... insectivore, qui pèse à peine 60 petits grammes, est un petit mammifère semi-aquatique. Ce qui signifie qu'il passe la majorité de son temps dans l'eau. Exactement. Et croyez-moi, il est très bien adapté au milieu aquatique. Pattes palmées, clapet de fermeture des narines et des oreilles, poils sensoriels sur sa longue trompe mobile et sur sa queue. Et notez qu'il peut se déplacer de jour comme de nuit et que sa trompe est toujours en mouvement. Vous savez pourquoi ? Parce qu'à l'air libre, c'est pour sentir les odeurs et dans l'eau, c'est pour identifier et rechercher des proies.
0: Et en fait, si on le connaît peu, c'est parce qu'il est difficile à voir.
1: Eh bien ça oui, hein. Et avec son corps, qui pourrait nous faire croire qu'il vient d'ailleurs de notre continent, il nous rappelle que la biodiversité juste à côté de chez nous et partout sur la planète est beaucoup plus riche qu'on ne le croit. Et à ce sujet, troisième chose à savoir, il n'existe seulement que deux espèces de Deathman dans le monde. Le Deathman des Pyrénées donc, et le Deathman de Russie, qui est 8 fois plus gros. Le monde vivant est merveilleux, préservons-le. 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
0: Merci Benoît, et grâce à vous désormais, on sait pourquoi le Deathman des Pyrénées pourrait jouer de la trompette. Il est 5h51, vous écoutez ici, à la une de la presse ce lundi, nous lisons de moins en moins.
2: Et comment redonner justement le goût de la lecture ? C'est le dossier du magazine Le Pèlerin, avec nous pour en parler, Pierre-Wolf Mandrou qui a mené l'enquête.
0: Bonjour Pierre.
3: Bonjour.
0: Déjà, quels sont les bienfaits avérés de la lecture, aussi bien pour nos organismes que pour notre esprit ?
3: Ah, écoutez, il y en a vraiment beaucoup. La science a très bien documenté tout ça. Déjà, l'espérance de vie, ça semble fou, mais c'est réel. Les gros lecteurs ont en général 2 ans d'espérance de vie de plus que ceux qui ne lisent pas. C'est une étude de Yale qui avait montré ça aux États-Unis. Il y a des bienfaits reconnus sur le développement de capacités cognitives. Les gens qui lisent beaucoup réussissent bien mieux à l'école. Ils ont aussi plus d'empathie que les autres.
0: Un booster d'empathie, écrivez-vous. On est plus ouvert aux autres quand on lit.
3: Exactement, mais ça c'est parce qu'en fait il se passe quelque chose de presque miraculeux lorsqu'on lit. C'est qu'on est en empathie avec les personnages. Lorsqu'ils ont peur, nous avons peur pour eux, nous nous prenons d'affection pour eux. Et donc en fait, c'est comme si nous établissions des relations sociales alors que nous sommes tout seuls avec un livre. Et en général, les lecteurs, les études montrent que les lecteurs sont plus tolérants et plus empathiques que les gens qui ne lisent pas. Ça aide entre guillemets à être une bonne personne, même si ça ne garantit rien. Il y a des gens très mauvais dans l'histoire de l'humanité
0: qui aiment pour de grands lecteurs. Pourquoi ceux qui lisent aujourd'hui sont-ils de moins en moins nombreux ?
3: Au fond de vous, vous avez la réponse. On est tous concernés. C'est le principal responsable, c'est les écrans. Toutes les études qui analysent la lecture en France montrent qu'il y a une chute qui commence à être vertigineuse depuis à peu près 10-15 ans, en gros avec l'arrivée des smartphones et des réseaux sociaux. C'est des outils qui ont été construits pour créer une addiction et pour qu'on y retourne.
0: Et ce, quelle que soit la tranche d'âge, vous relatez dans l'article que même les 50-65 ans, qui jusqu'à présent étaient bien représentés parmi les lecteurs, eux aussi sont impactés par ce désamour de la lecture.
3: Et 71% des plus de 50 ans lisaient encore 5 livres il y a 3 ans. Ils sont plus que 59% en 2026, c'est-à-dire que le décrochage est assez rapide parce qu'ils sont aussi concernés par ces outils-là. Ils vont, général, les plus âgés vont sur les réseaux sociaux, vont sur les smartphones.
4: J'allais vous dire, Pierre, sur les réseaux, sur le smartphone, on peut lire aussi. Ça ne fait pas le job.
3: Ça ne fait pas le job. On retient mieux quelque chose qu'on lit sur papier que sur écran. Ça aussi, les études l'ont montré. Et surtout, on est sursollicité par des notifications en tout genre.
4: Fort de ce constat, Pierre, est-ce qu'il reste quand même un espoir de redonner le goût de la lecture aux nouvelles générations, ou alors c'est vraiment foutu?
3: Non, bien sûr que non. Je pense qu'il va y avoir toute une éducation que nous allons tous devoir faire sur notre maîtrise des écrans et des réseaux sociaux. On commence à développer des règles, des techniques pour s'en sevrer. Il y a des lois qui vont peut-être passer pour interdire les réseaux sociaux avant 16 ans. Et il y a plein d'initiatives qui existent, qui marchent plutôt bien. Une qui marche très très bien depuis quelques années, c'est de faire rencontrer les écrivains et les lycéens. Les lycéens posent toutes les questions qu'ils veulent à l'écrivain et ça marche extrêmement bien. Voilà, rien n'est perdu.
4: En parlant de lecture, je vous invite à parcourir l'article du Pèlerin, Retrouver le goût de lire, un dossier à retrouver dans le magazine cet été. Merci Pierre Wolf-Mondroux.
3: Merci beaucoup.
0: Ne pas déranger, connaissez-vous cette option qu'on peut activer sur son smartphone? Muriel Jordan a décidé, elle, ce matin, de s'intéresser de très très près. Vous connaissez Muriel, quand elle fait les choses, elle ne les fait pas à moitié. On la retrouve dans un instant, c'est Tendance, juste après Indie, ici, 5h54.

0: Vous écoutez ici, avant de retrouver le journal de 6 heures et toutes vos infos locales, Muriel Jordan arrive pour vous. Elle décrypte un phénomène de société qui raconte notre monde chaque jour. Et ce matin, Muriel, on s'intéresse à l'option ne pas déranger qu'on peut activer sur nos smartphones.
1: Ah oui, on l'aime cette option ne pas déranger. On l'aime parce qu'elle nous donne l'impression de reprendre le contrôle sur nos discussions, sur nos réseaux sociaux. On l'aime parce qu'elle nous offre de la tranquillité d'esprit. Bref, ce mode ne pas déranger, bah, c'est comme si nos cerveaux passaient de ça à ça. Pas étonnant que la génération Z, la Gen Z, comme on dit, ces jeunes nés entre 1997 et 2012, ne jurent que par ce mode ne pas déranger. Et oui, parents, grands-parents ou oncles, tantes, il faut que je vous annonce un truc, hein, si vous n'étiez pas au courant, les ados mettent leur portable en ne pas déranger toute la journée. Et c'est pour ça que vous ne pouvez pas les joindre. Plein d'adolescents ont la phobie des appels téléphoniques. Ils sont angoissés quand on les appelle, ils ne décrochent pas et ils appellent peu. Ils préfèrent vraiment le SMS. Cette peur porte un nom, la téléphobie. Et ils sont nombreux à la partager sur les réseaux sociaux.
2: Ceux qui fuient à tout prix toutes les conversations téléphoniques. Tu les appelles, limite, tu les agresses. D'ailleurs, ils décrochent jamais et quand eux doivent passer un coup de fil, ils vont toujours angoisser et reporter jusqu'au dernier moment.
3: C'est pas pour vous, mais moi perso, je déteste appeler des inconnus au téléphone. J'avais trouvé une solution, c'est que je préparais tous mes appels en avance sur un post-it.
1: Selon une étude britannique parue fin 2024, 56% de la génération Z est atteinte de téléphobie à cause de mauvaises nouvelles. Ah oui, ils imaginent immédiatement le pire quand le téléphone sonne sans prévenir.
0: Et c'est donc cette phobie, Muriel, qui explique l'usage permanent du mode ne pas déranger chez les ados.
1: Oui, sans doute, parce que d'après cette étude, 37% des 18-34 ans préfèrent un message audio à un coup de fil de crainte de devoir décrocher et chercher les mots en direct. Voilà, ils sont face à une véritable peur parfois de décrocher en direct, de faire face à une mauvaise nouvelle, d'être pris de court. D'ailleurs, sur TikTok, le hashtag NPD comme ne pas déranger ou DND, do not disturb, cartonne.
4: Mon téléphone, il est en mode ne pas déranger depuis 2 ans. Et franchement, je pense que je vais mourir avec cette option activée.
2: T'as un truc à faire et tu ne veux pas être dérangé par les notifications de ton téléphone? Tu peux le mettre en muet pour une durée déterminée. Comme ça, tu oublieras pas de remettre le vibreur ou la sonnerie.
1: Et comme disait MC Solar en 1997... Eh oui, les temps changent. Avant, il y a 20-30 ans, on kiffait recevoir des messages. Moi, quand j'entendais la notif d'un message, je me précipitais sur le chat ou sur mon téléphone à clapet, impatiente de savoir si c'était ma meilleure pote ou mon crush de l'époque. Bah aujourd'hui, c'est l'angoisse de la notif. Bref, le mode ne pas déranger, c'est très tendance chez les ados, donc je vous conseille soit de leur envoyer un SMS, soit de prendre rendez-vous avec eux pour un coup de téléphone.
0: Bien vu, et à demain, Muriel Jordan, pour retrouver toute la collecte des ces tendances. Une seule adresse ici.fr. Valentin, on vous retrouve dans une demi-heure à 6h30.
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0: Et puis en attendant, on vous laisse en compagnie de toute l'équipe d'ici matin à vos côtés, à l'écoute de votre radio locale. On vous dit à demain et on vous souhaite une excellente journée.
6: Merci beaucoup, bonjour tout le monde, bientôt 6h, bonjour les Hauts-de-France, on est lundi aujourd'hui, bonjour le Nord-Pas-de-Calais, aujourd'hui c'est lundi, alors ça pique un petit peu, parce que c'est lundi, mais on a une excellente nouvelle pour vous, c'est la dernière semaine de juin, et samedi prochain, c'est les vacances scolaires. Nous on commence l'été aujourd'hui, mon nom est Mickaël, à mes côtés Charlotte Schumacher, rien ne peut m'arriver, car Charlotte est là.
7: Bonjour et bonjour à tous.
6: Bon lundi, à Bondu, à Mouveau, à Saint-du-Nord, Étape-sur-Mer, sur toute la côte, partout dans Nord-Pas-de-Calais, bonjour tout le monde.
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6: C'est parti pour 3 heures ensemble, il est 6 heures. Charlotte nettoyée, balayée dans la Vénois. Les agents communaux ont du boulot cette semaine après les violents orages de samedi soir.
7: Des arbres centenaires couchés sur les routes, des écoles inondées, des maisons plongées dans le noir, plus d'électricité. À Maubeuge, l'équivalent de 15 jours de pluie est tombé en seulement une heure. Résultat, certaines écoles sont fermées ce matin. Pas le choix, se désole le maire de Maubeuge, Arnaud de Cagny.
9: Là, à l'école du Pont-Talon, par exemple, c'est une école qui va être fermée parce que là, on ne peut pas avoir accès à l'école. Il y a des fils électriques, tout ça, on ne peut pas avoir accès. Donc là, c'est sûr, elle est fermée. Donc, les parents, ils n'ont pas de solution de garde pour leurs enfants. Ils déplaceront leurs enfants dans d'autres écoles de la ville de Maubeuge. Mais puis, le temps de réparer, le temps de que tout redevienne à la normale, ça prendra, je pense, 48-72 heures, hein, lundi, mardi. Alors maintenant, ça reste quelques arbres, mais ça reste très impressionnant. Et aujourd'hui, bah, c'est évident, ça nous occupe. Et puis, quand ça touche les fils électriques, là, c'est sur le réseau inédit, et l'EDF, c'est très embêtant. Il faut vraiment des professionnels qui puissent intervenir. Là, on ne peut pas le faire, là, nous-mêmes. Il y a aussi des arbres qui sont vraiment couchés. Je pense notamment un près de l'église qui a vraiment touché un immeuble à côté. Bon, là, il faudra des équipes spécialisées avec du matériel que nous n'avons pas. Et j'imagine aussi que ces entreprises-là, elles vont être sollicitées pour beaucoup de communes. Donc, vous voyez, ça va être une semaine qui va être compliquée.
1: Autre conséquence des orages de ce week-end qui ont touché le Cambrésis et le Valenciennois aussi. Le trafic des trains est perturbé, notamment sur la ligne Valenciennes-Aulnois-Jeumont. Les TER sont même totalement à l'arrêt aujourd'hui et demain sur les lignes Saint-Quentin-Aulnois et Saint-Quentin-Cambrai. Le temps pour les agents de la SNCF de déblayer les voies. Côté météo, les voyants sont en vert aujourd'hui. On respire enfin, les températures baissent. Fin de la vigilance canicule dans le Nord et le Pas-de-Calais. Plus de jaune, d'orange ou de rouge. Nos deux départements repassent en vert sur les cartes de Météo France. 11 personnes sont mortes dans le crash d'un avion civil en Meurthe-et-Moselle. Hier, le groupe partait pour un baptême de parachutisme quand l'avion s'est écrasé près de Nancy. Un bilan humain très lourd, le plus grave selon le bureau d'enquête et d'analyse pour la sécurité de l'aviation civile. Le dernier gros accident remonte à 1988 dans le Pas-de-Calais où 9 personnes étaient mortes dans le crash d'un avion près de l'aérodrome de Lens-Bénifontaine.
6: Et puis, le département du Nord met-il trop la pression sur les bénéficiaires du RSA ?
1: En tout cas, c'est ce que dénoncent les syndicats, les professionnels qui accompagnent toutes les personnes qui touchent ce revenu de solidarité active. 87 000 en tout dans le Nord en septembre 2025. C'est trop pour le président du département qui multiplie les contrôles et les sanctions. Lui veut faire des économies. Mais pour Olivier Treneul, élu du syndicat Sud au département du Nord, le conseil départemental ne joue plus son rôle de protection et d'accompagnement des plus fragiles.
5: La loi aujourd'hui pousse les départements à être dans une politique coercitive à l'égard des allocataires du RSA. Malgré ça, le département s'octroie des marges de manœuvre parce que son objectif à lui, c'est un objectif comptable, statistique, c'est de faire baisser le nombre des allocataires du RSA coûte que coûte. Il voit l'allocataire du RSA comme un fraudeur potentiel. Parmi tout ça, il y a forcément des gens qui fraudent, il y a forcément des gens qui devraient retourner dans le marché du travail. Et donc, l'objectif, c'est de faire cette chasse à ces allocataires du RSA-là. Sauf que la politique de sanction, elle couvre tous les allocataires du RSA, et notamment celles et ceux qui sont les plus éloignés, parce qu'ils ont des problématiques sociales et parfois de santé très très graves qui ne leur permet pas de travailler. Et ces gens-là aussi, si nos collègues ne font pas attention, si nos collègues n'usent pas de diverses stratégies, sont sanctionnés. La conséquence, elle est double sur à la fois les populations qui subissent ça, et à la fois sur mes collègues, tels manque le conflit de valeurs, il est insurmontable.
1: Dans l'info d'ici à 6h30, vous entendrez des témoignages de professionnels de l'accompagnement des allocataires, notamment des assistantes sociales. Les avocats du barreau de Lille, à nouveau dans la rue aujourd'hui, alors que le projet de réforme de la justice criminelle porté par Gérald Darmanin est examiné aujourd'hui et demain à l'Assemblée. Projet que rejettent les avocats, et ce, même si le garde des Sceaux a retiré l'article 1er, celui qui cristallisait les tensions relatives à la procédure de plaider coupable. Manifestation à 11h45 devant les marches du palais de justice de Lille.
6: SOS Village d'enfants fête cette année ses 70 ans.
1: 70 ans de solidarité, d'accueil d'enfants, de fratrie, orphelins, placés ou abandonnés, recueillis dans des petites maisons dédiées, des maisons encadrées par une maman SOS. C'est dans le Nord que SOS Village d'enfants est né, à Busigny près de Caudry dans le Cambrésis, à l'initiative d'un jeune enseignant. Et ce village, ça a bouleversé la vie de Lucien 70 ans lui aussi. Il avait 8 ans à son arrivée à Busigny. Il se souvient avec émotion de Gilbert Coteau, notamment le fondateur du premier village, et de son épouse.
10: C'est plus qu'un passage, c'est une nouvelle vie. Parce que je suis arrivé, moi, avec mes frères et sœurs, j'avais 8 ans, et j'ai tout découvert, parce que j'avais jamais été à l'école avant 8 ans. Donc il a fallu tout apprendre de l'école, mais également de la vie en famille et la vie en société. La vie que j'ai eue, je ne l'aurais pas eue si je n'avais pas été reçu, soigné par ma mère SOS. Ça nous a appris à vivre, et puis je l'ai réellement découvert quand je me suis marié, quand je suis devenu père, et j'ai conservé de toute façon les contacts aussi bien avec ma mère jusqu'à son décès, et avec Gilbert et Janine également jusqu'à leur décès. et je serai éternellement reconnaissant à ces trois-là.
7: Aujourd'hui, on compte plus de 1700 enfants et jeunes accueillis ou accompagnés, et il y a désormais 23 villages d'enfants en France. Clap de fin pour la piscine Max Dormois, la plus vieille piscine de la métropole de Lille. Elle a définitivement fermé ses portes hier, après avoir accueilli pendant 50 ans des milliers de nageurs et nageuses. Mais la piscine était trop vieille, trop vétuste, il fallait la fermer, dit le maire. Elle est remplacée provisoirement par la piscine Camille Muffa, qui ouvrira d'ici 15 jours. Et côté météo, on disait on respire un petit peu là.
6: Ouais, fini la canicule de ces derniers jours. Bah oui, absolument. On retrouve aujourd'hui un temps estival tout simplement idéal. Alors, aucune vigilance en cours. Le ciel est dégagé. Le soleil s'annonce très généreux sur l'ensemble de la région aujourd'hui. Cet après-midi, le thermomètre affichera des valeurs parfaites. 24-27 degrés dans la terre des terres. Et un très agréable 21-23 sur le littoral. Surtout, la nuit prochaine sera beaucoup plus fraîche. Puisqu'on sera entre 12 et 14 degrés. On va bien dormir.
7: On va plus coller au drap.
6: Absolument. Et si vous prenez la direction de la Côte d'Opale, les copains, aujourd'hui, les conditions sont superbes de Dunkerque au Touquet. La mer est belle, peu agitée, le vent de nord-ouest reste modéré, l'eau flirte avec les 20 degrés. Et pour le reste de la semaine, ça sera un sans faute parce que le soleil va s'installer durablement. Cela dit, il fera un peu gris demain, nous dira Patrick Marlière tout à l'heure. Alors, on risque quand même d'avoir un retour des chaleurs pour la fin de la semaine. Mais ça...
7: On verra plus tard.
6: Là, on souffle un peu. On se fait plaisir. Sur les routes, pour l'instant, tout va bien. Pas le moindre accident à vous signaler à cette heure-ci. Néanmoins, si vous constatez un problème, vous connaissez le numéro du standard 03 20 55 89 89.
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6: Pour nous, c'est officiellement le début de l'été, en fait, sur Ici Nord, parce qu'on démarre la matinale de l'été. Alors, il y aura des nouveaux rendez-vous tout à l'heure, et notamment, on ira beaucoup au camping, ma chère Charlotte.
7: Ah, super, on sort les tentes, absolument. Le barbecue, la chaise pliante.
6: Deux fois par émission, on va vous offrir des cadeaux et on sera au camping. Je vous explique tout ça tout à l'heure. On démarre cette matinale avec une voix qu'on reconnaît en premier. C'est Julien Clerc, 78 printemps au compteur, toujours sur scène et son légendaire cœur de rocker sur Ici Nord. Allons-y.
12: Cœur de rocker.

0: 83, extrait de Femme, je vous aime. Vous vous rappelez de cette chanson et de l'album. Julien Clerc qui reviendra au Zénith de Lille, ça sera le dimanche 3 octobre 2027. Notez la date, dans un peu plus d'un an, avec la tournée Une vie, 50 ans de carrière. Et la billetterie est ouverte, évidemment.
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0: Allez, triple expresso pour tout le monde. Dans un instant, le docteur Kirzek. Pour survivre à ce lundi, il y aura Survivor. Et puis, les gens du Nord. Et puis, on écoutera Louane aussi.
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4: Ça vient de la vie.
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0: C'est les conseils du docteur Kirzek. On va démarrer en étant en pleine forme. Il est là tout l'été, hein, le docteur, pour votre consultation à 6h12. Évidemment, quand on pense vacances, on pense barbecue, mais à barbecue malin et sain. Bonjour, docteur.
4: Bonjour à toutes et à tous. C'est l'été, les vacances qui approchent, et je sais ce que vous allez me dire. Docteur, on veut des grillades, on veut des merguez, on veut des brochettes, mais vous avez aussi entendu parler des problèmes cancérogènes de cette viande qui est trop grillée, la viande sur le barbecue. Alors, on fait quoi? On jette le grill? Non, pas du tout. On fait un barbecue malin et sain, en effet. J'allais dire, suivez le guide avec des astuces ultra simples. Première astuce, la marinade. C'est un peu notre meilleur ami pour les barbecues. Avant de poser la viande sur les braises, on peut la faire tremper 30 minutes dans une marinade avec de l'huile d'olive, du citron, de l'ail, du thym, du poivre. Les antioxydants des herbes et de l'agrumes vont réduire jusqu'à 90% de la formation des composés cancérogènes, ces fameux hydrocarbures aromatiques polycycliques, hein, c'est leur nom, les HAP, la cuisson d'aliments à des températures élevées, ça va développer ces cancérigènes. Si vous mettez de l'huile d'olive, du citron, des agrumes, ça va diminuer la production. Et puis évidemment, pas de contact direct avec la flamme, évidemment. Astuce numéro 2, on évite les flammes, justement. Vous voyez ces belles flammes qui lèchent la viande, c'est exactement ce qu'il faut éviter. Quand le gras tombe sur les braises, eh bien, ça va brûler, ça produit de la fumée qui est chargée là aussi en cancérogène et qui va se déposer sur la viande. Donc retirer le surplus de gras, utiliser une grille fine et au mieux une plaque trouée ou une feuille d'alu percée, et ne laissez pas le feu trop vif, braise rouge et sans flamme, ça c'est l'idéal, et ne laissez pas la viande sans bouger, retournez là aussi toutes les minutes, c'est important. Et dernière astuce, la pré-cuisson au four ou à la vapeur. Oui, je vous entends me dire, mais docteur, c'est plus un barbecue. Oui, mais le fait de pré-cuire 5 minutes la viande ou les saucisses au four ou au micro-ondes, ça réduit énormément le temps sur le grill.
0: Oui, quand on pense alimentation saine, docteur, on ne pense pas forcément viande.
4: Mettez des légumes, poivrons, courgettes, aubergines, oignons, maïs. Les légumes ne produisent presque pas les mauvaises substances. Vous pouvez les servir généreusement avec un peu de viande. C'est ça le secret du barbecue méditerranéen. Et puis après le barbecue, nettoyez la grille aussi à chaud. Vous allez enlever tous les résidus qui sont carbonisés. Et avec le barbecue, le rosé, ce n'est pas indispensable. Vous vous hydratez, ça c'est important. Vous mettez une belle salade verte, des féculents complets. Mais le rosé, c'est vraiment avec beaucoup de modération. Et là, vous aurez un barbecue malin, sain, avec une marinade, pas de flamme, une pré-cuisson. Vous retournez la viande et des légumes à gogo. Et allez, d'ici là, bon été, bonne santé. À l'écoute d'ici, bien sûr.
0: Merci beaucoup. Et alors, buvez de l'eau. Attention, les glaçons dans le rosé, ça compte pas.
5: Ah non, non, non. De l'eau.
0: Exactement. Bonjour tout le monde. Bon réveil. C'est un petit peu tôt pour penser au barbecue quand même. J'ai des amis ce week-end, je vous jure, Charlotte. Ils ont fait une raclette. Mais je sais, mais c'est terrible.
5: Ils ont pas peur de souffrir, hein.
0: Mais oui, non, oula. Mais ils m'ont annoncé cette nouvelle. Je leur ai dit, bah, écoutez, très bien. Pourquoi pas, finalement, hein.
5: Pourquoi pas, et bon courage.
0: Moi, je vais revenir cet été avec ma barbeclette, hein. C'est-à-dire que je fais barbecue, mais je mets aussi du fromage à raclette en plus. C'est 8000 calories par repas, Charlotte. Je vous inviterai. Le groupe Survivor, qu'on va retrouver maintenant, c'est Rocky 3. Bien entendu, Sylvester Stallone qui avait choisi ce groupe de Chicago parce que Queen avait refusé de faire la bande originale. Figurez-vous, finalement, c'était Survivor. Résultat, carton.

0: Pour la petite histoire, Stallone avait d'abord demandé Another One Bites the Dust de Queen pour Rocky 3, puis ils ont refusé. Du coup, il a fait une commande à Chicago, Survivor, résultat numéro 1 mondial pendant 6 semaines, nommé aux Oscars et Grammy de la meilleure chanson rock. Comme quoi, un refus, ça peut faire des miracles. Dans le Nord-Pas-de-Calais, dès que les beaux jours reviennent, il n'y a pas que les shorts et les jupes qui font leur réapparition.
1: Je m'appelle Marc Osselet et je suis glacier artisanal dans le Pas-de-Calais.
0: Alors Marc, c'est quoi votre histoire? Vous avez été longtemps éloigné de la région, non?
1: Moi, je suis né à Lens, en 81. Quand j'ai eu 7 ans, mes parents ils ont quitté la France pour partir en Polynésie française. Donc j'ai grandi à Tahiti et je suis revenu vivre en France sur mes terres, j'ai envie de dire, en 2011. Aujourd'hui, j'ai eu un petit parcours qui a fait qu'aujourd'hui, j'ai monté mon entreprise en 2019 et on fabrique des glaces artisanales à l'étrenne.
0: Et à Tahiti, vous étiez déjà en train de fabriquer des glaces?
1: Oui, oui. Pendant presque 7 ans aussi, mon père avait racheté une fabrique de glace là-bas et on servait tous les archipels de Polynésie en glace pour la restauration, les hôtels, les cafés, les restaurants, et je me suis régalé là-dedans. Et c'est là que j'ai appris à découvrir tout ce qui est le goût, les produits locaux, exotiques, etc. L'appétence sur le goût et le produit. Ouais.
0: Alors partir en vacances à Tahiti et vivre à Tahiti, c'est deux choses qui n'ont rien à voir, très différentes j'imagine.
1: C'est toujours pareil, c'est différent, c'est comme, faut comparer ça à la vie dans un village, parce que tout le monde se connaît à peu près. Moi je crois que j'ai jamais passé une fois à aller faire mes courses dans un supermarché sans croiser quelqu'un que je connaissais, donc c'est comme un village, c'est la belle vie quoi. C'est quand on s'en va qu'on se rend compte qu'avoir la mer à proximité, l'océan, la mer bleue, les lagons et puis Moréa qui est juste en face, c'est quand on s'en rend plus trop compte. Quand on y est, ça paraît évident, mais quand on en part, on a effectivement ce manque qui revient quoi.
0: Revenons à la crème glacée. Il paraît que c'est dans le Nord-Pas-de-Calais qu'on en mange le plus. C'est vrai?
1: Il fait pas très beau dans notre secteur, donc on se réchauffe avec des produits froids, j'en sais rien, ça réchauffe le cœur.
0: Et qu'est-ce qu'ils ont de commun avec Tahiti, vos crèmes glacées?
1: La générosité. Parce que là-bas, c'est une population qui est très généreuse, très accueillante. Là-bas, il n'y a pas de règles. C'est-à-dire, tu passes, t'es là, bah viens, on t'accueille, tu manges. Enfin, c'est vraiment rassembleur. Et moi, je pense que dans l'éthique que j'ai de mes recettes, c'est ça, c'est de la générosité, de l'intensité, du goût, donner du goût, quoi. Voilà. Et de l'amour dans ce qu'on fait. Ça, c'est très important. Alors, moi, c'est ici, à l'Étrême, où j'ai eu la chance de pouvoir m'installer dans notre entreprise Les Glaces de Marc, juste en face de chez Roquette, où on essaye de vraiment respecter la tradition de l'authenticité, de la naturalité, de la générosité, comme j'ai pu connaître à Tahiti et dans le cœur des gens du Nord-Pas-de-Calais. Je sais pas freiner.

0: Vous avez forcément reconnu notre Loane, évidemment, conduire sur Essinor, Anne, de son vrai nom. Et puis, bonne nouvelle, elle est devenue maman en novembre 2025 de la petite Esmée avec son compagnon, Florian Rossi. Et elle, on parle d'un film, La famille Bélier 2, figurez-vous. Alors, apparemment, le scénario serait fait. Elle doit donner son accord encore.
1: Il avait bien marché, lui, hein.
0: Ah bah, pour le coup,
1: avec un carton, hein.
0: Elle avait gagné le César, en plus.
1: Ah oui, c'est vrai.
0: Très bien, dans un instant, l'horoscope.
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0: On passe en mode été, mais on va pas changer les bonnes choses. Hein. Par exemple, l'horoscope en ski de l'ami José Rambre.
6: Bonjour Médien, bonjour Terre tous. Bah, quoi, Bélier, a du ratier à rager aujourd'hui. T'es pas mort sur tout chou qui passe à portée. Attention quand même, hein, t'es pour tomber sur plus fort et petit, t'sais. Puis Mathieu Taureau, à dire que t'as de l'angoisse qui sert à de gorge. T'as peur de dire arriver le moment du qu'il va falloir payer chez facture, comme chez l'autre. Bah ouais, mais quand on a quatre, il faut payer. Hein. Alors, tu sais, moi, quand t'as ramassé une habitude, là, que tu te laisses aller, t'as des passions qui te prennent l'eau et qui te remontent jusque l'eau. Hey, il y a une paire qui vont être surpeint, hein. J'ai rien de le dire. Cancer, te raccroches à tous les gens que t'acquiers. T'es les vœux, rien que pour qui. Acheter un lot, te deviendront vite pénip, hein. Tes gens vont avoir du mérite à te supporter. Léon, t'as gramin de mort à contrôler tous les bâtillages qui se passent autour de toi. Oh, je sais pas que t'as fait pas des efforts pour, hein. Mais t'arrives pas vraiment à tes fins. Si, vierge, tu vas parler de sous, accord et de sous, puis tout dit de sous. Tu vas dépenser, emprunter. En tout cas, tu vas être plongé dans les chiffres jusqu'à où t'as un coup. Alors, tu balances, t'es fragile d'un pied à chemin. C'est de refaire élever des péviter tout chou qui pourront te tracasser. Sinon, t'as envie de perdre la boule. Scorpion, du côté des familles, t'es pour bien t'atteindre avec quelques emmerdouillages. Mais t'inquiète pas, ça ne va pas aller plus long que chaud. T'as envie de faire tourner ta plage. Sagittaire, il te pourrait bien que t'aies retrouvé au mi-temps d'une bagarre pour savoir qui c'est qui est chemette. Même si que tu n'as bien point aux mains, ça ne va pas être long d'y être. Si je plus têtu, il l'important. Capricorne, elle pourrait bien cacher de faire du mot aujourd'hui. Et blindé comme t'es, y a rien qui va pouvoir être touché. Verseau, du côté de tes sous, à dire aux charges, on guide tous les côtés à le faux. À mon avis, tu devras assurer tes arrières, si tu veux pas t'en retrouver dans le branche que t'as un coup. Pichon, à dire où tu n'es point prêt à atteindre toutes les balivernes que ton entourage qui est prêt à te faire avaler. Heureusement que t'as le pied dessus tes épaules, sinon t'es trop vite à porter dans des histoires pas possibles. Allez, au revoir mes gens, à bien demain.
0: Merci beaucoup, José Ambre, que vous retrouvez tous les jours. Vous le savez aussi sur Internet, vous allez simplement surfer sur ici.fr. Si vous avez loupé l'horoscope le matin, vous pouvez vous le réécouter quand vous voulez.
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0: C'est le début de l'été sur Essinor. Bonjour tout le monde. Et les amis, tout à l'heure, on aura le résultat du concours.

0: Valentin Bertrand, tout de suite sur Issinor.
1: Les enquêteurs continuent de s'activer autour des débris d'avion à Tomblaine, près de Nancy, où un appareil s'est écrasé hier. 11 personnes sont mortes, 5 moniteurs de parachute, 5 élèves, dont plusieurs infirmiers libéraux, et le pilote. Problème mécanique ou humain, toutes les hypothèses sont explorées. Un dossier complet est à retrouver sur ici.fr. Une nouvelle cellule interministérielle de crise convoquée cet après-midi par Sébastien Lecornu. Le Premier ministre veut faire le bilan de ces 12 jours de canicule extrême, déjà marqués par 1000 décès supplémentaires. Ce matin, plus aucun département n'est en vigilance rouge. Seuls 5 du sud-est et de la Corse restent en orange. Autre conséquence de cette canicule, le risque feu de forêt est élevé autour de la Méditerranée et même maximal dans le Vaucluse. Faire payer plus cher les vêtements de mauvaise qualité, en interdire la publicité. Le Sénat s'apprête à adopter officiellement une loi contre l'ultra fast fashion dans le viseur des marques comme Shein et Temu. Dans son ensemble, le secteur textile représente 10% des émissions mondiales de gaz à effet de serre. Le brevet des collèges, jour 2 pour les 850 000 élèves de 3e. Il planche à 9h sur l'histoire géo et à 13h30 sur les épreuves de sciences. Au mondial de foot, le Canada est le premier pays à se qualifier pour les 8e de finale. Ce sera le tour, on l'espère, des Bleus demain à 23h contre la Suède. L'équipe de France qui vient de retrouver son coach Didier Deschamps de retour après les funérailles de sa maman. Match à vivre, bien sûr, sur votre radio ici.
2: L'info d'ici dans le Nord et le Pas-de-Calais. Le département du Nord fait-il la chasse aux allocataires du RSA? Des professionnels de l'accompagnement social dénoncent toujours plus de contrôles et de sanctions. De son côté, le conseil départemental se défend. L'objectif, c'est simplement un retour à l'emploi dans le Nord, département qui compte le plus d'allocataires en France, 87 000. Mais ce durcissement des règles suscite beaucoup de questions. Et aujourd'hui, des professionnels souhaitent témoigner de leur quotidien, Sophie Morland.
3: RSA comme réussir sans attendre, c'est le mot d'ordre du département. Personne n'est inemployable. Vision bien éloignée de la réalité que vit Sophie. Cette assistante sociale s'inquiète de voir de plus en plus de sanctions tomber.
4: Notamment une maman seule avec ses deux enfants. Elle a raté un rendez-vous suite à des problèmes de santé de son enfant. Elle avait fourni un certificat médical, mais pour autant, elle a été sanctionnée totalement de son RSA. Une famille qui n'avait rien du tout et qui ne savait pas du tout comment elle allait pouvoir se nourrir en attendant le prochain versement.
3: L'allocation d'urgence qui n'est pourtant soumise à aucune condition a été refusée à cette maman. Pour cette professionnelle, le département ne joue plus son rôle de protection de l'enfance et de lutte contre l'exclusion.
4: On sanctionne tout le monde aujourd'hui. Les enfants sont aussi sanctionnés. Du coup, on n'a aucune solution à proposer à ces familles. Ça fait un conflit de valeurs. On ne se retrouve pas du tout dans les missions actuelles.
3: Même constat pour Frédéric. Cette assistante sociale intervient dans un service spécialisé pour les allocataires les plus vulnérables. Elle doit signer avec eux un contrat d'engagement réciproque, obligatoirement renouvelé tous les 15 jours.
5: Là, j'accompagne une dame qui a subi de la maltraitance physique et sexuelle, qui a un gros trauma. Elle ne sort pas de chez elle. Je vais la voir à domicile, mais même me recevoir à domicile, il y a des fois, c'est pas possible en fait. Et je lui mets la pression en lui disant, mais là, il faut qu'on se voit en fait. Je suis obligée de lui faire violence.
3: Car si la rencontre n'a pas lieu, son dossier est transmis à une EP, une équipe pluridisciplinaire.
5: Est-ce que c'est une vraie équipe? J'en sais rien. Je pense pas, c'est l'ordinateur. C'est un algorithme en fait qui va décider d'une sanction. Donc en plus de sa maladie, elle va plus avoir d'argent pour se nourrir. C'est la descente aux enfers en fait. Du coup, c'est mon employeur qui les sanctionne. Donc j'ai l'impression de devenir folle. Le département va se retrancher derrière la loi. L'allocation du RSA, c'est un droit qui est assorti de devoirs.
3: Une règle que connaît bien Pauline. Elle travaille pour une structure d'accompagnement social depuis de nombreuses années. Sa voix a été modifiée.
6: Qu'il y ait du contrôle sur les allocataires du RSA et on va dire la notion de droits et devoirs, ça paraît complètement justifié. Sauf qu'aujourd'hui, le droit est devenu une politique dictatoriale de la part du département. Tout est tracé, on est surveillé à travers ce logiciel et il y a un véritable contrôle. Les entretiens sont lus, c'est plus de la transparence. Comme s'il y avait des centaines de milliers d'allocataires qui était là pour profiter d'un RSA. Je le rappelle que c'est une légende urbaine, qu'il faut arrêter de nourrir cette croyance que nourrit le président du département du Nord et peu peuvent dire je rêve d'être allocataire du RSA.
3: Plusieurs de ces acteurs s'interrogent sur la légalité des sanctions appliquées par le département et évoquent l'idée d'une action collective devant la justice.
2: Le RSA représente une dépense de 620 000 euros pour le département du Nord chaque année.
0: Dans le prochain journal à 7h, Charlotte.
2: On entendra une nageuse bien triste de devoir dire au revoir à sa piste.

0: piscine, la piscine Marc Zormois à Lille, inaugurée en 1972. Elle a fermé définitivement ses portes hier. Et puis on ira à Vieux-Condé dans le Valenciennois pour un point d'étape du projet Destination Terry 2, destiné à valoriser notre patrimoine minier et promouvoir son attractivité.
1: Très bien, côté météo pour aujourd'hui, allons-y. On va respirer parce que la canicule étouffante de ces derniers jours est derrière nous, c'est fini. D'ailleurs, vous êtes quelques-uns à nous le dire sur Facebook, on vous a mis une petite vidéo, il y a Barbara qui nous dit qu'il fait 14 degrés à Bruy-la-Bissière aujourd'hui jusqu'à présent, 18 degrés à Aubigny-au-Bac, à Denain 16 degrés, du côté de Bonnières 13 degrés et le soleil se lève. C'est fini cette canicule. Heureusement, les températures pour aujourd'hui comptaient 24 à 27 degrés dans l'intérieur des terres et un très agréable 21 à 23 degrés sur le littoral. Surtout la nuit prochaine sera beaucoup plus fraîche et réparatrice pour tout le monde, puisque le mercure redescendra entre 12 et 14 degrés, un peu comme ce matin. Finalement, vous avez bien dormi cette nuit, Charlotte.
0: Beaucoup mieux que la semaine dernière. Oui.
1: Un peu compliqué. Si vous prenez la direction de la Côte d'Opale aujourd'hui, les conditions sont magnifiques. De Dunkerque au Touquet, la mer est belle, peu agitée, le vent de nord-ouest reste modéré. Pour le reste de la semaine, ça sera sans faute, avec un soleil qui va s'installer durablement. Toutefois, demain, il pourrait y avoir un peu de grisaille, mais ça, on en reparlera demain. Sur les routes, rien de très important à vous signaler ce matin, si ce n'est un véhicule en panne sur la 16, dans la direction Ostende vers Paris, en fait, à hauteur de 8000, il y a un poids lourd qui est sur le côté, sur la route. Donc, soyez prudents si vous passez par là à cette heure-ci. Ailleurs, ça roule bien ce matin.
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1: Allez, vous soyez à Bavay, à Esther, à Caudry, à Auchel. Merci d'être avec nous sur Ici Nord. Il est vraiment temps de sourire avec cette belle chanson de Pharrell Williams, parce qu'on est heureux, quoi.

0: Brad Williams, c'était la bande originale du dessin animé Moi Moche et Méchant 2, qui était numéro 1 dans 24 pays. Et vous savez que Brad Williams, Charlotte, c'est un gars qui adore la mode, à tel point qu'il est devenu directeur artistique chez Louis Vuitton.
1: Oui, tout à fait, il y a quelques années, et puis ça se voit assez look, hein, ses beaux chapeaux, ses beaux pantalons, c'est un homme qui aime la mode, ça se voit, oui.
0: Absolument, on peut peut-être s'en inspirer, quoi qu'à moi ça n'irait pas. 6h41.
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0: Bon alors aujourd'hui c'est un peu particulier parce que c'est le début de l'été sur Ici Nord, oui, mais c'est aussi lundi. Quelle merveilleuse surprise, vraiment personne ne l'avait vu venir. Hein. Le week-end est terminé, vous avez encore du sable de sangade dans les chaussures après votre balade du week-end et pourtant, ponctuel comme la mauvaise nouvelle, le lundi est là. Aujourd'hui c'est la journée mondiale du Petit Prince, une belle idée, célébrée le 29 juin parce que c'est la date de naissance d'Antoine de Saint-Exupéry. Donc attention au piège pour le concours du comptoir. Hein. Non, le Petit Prince n'est pas né le 29 juin 1900, lui il n'est jamais né, c'est un personnage. Si vous sortez ça fièrement à l'apéro, vous allez vous faire reprendre. Par contre, c'est l'anniversaire de Nicole Scherzinger, l'ex-leader des Pussycat Dolls, Dansa, la chanson qui a fait croire à des millions de gens qu'ils savaient danser. Non, bah non. 48 ans, bon anniversaire aussi à Pierre Ménès, aujourd'hui, ou encore à Edouard Maillat. C'est lui qui réhabilitait un petit peu l'accordéon durant l'été 2009. Voilà, ça s'incruste dans le cerveau pour ne plus jamais en sortir. Vous l'avez maintenant dans la tête pour le reste de la journée. Ne me remerciez pas. Le 29 juin 2006, à Arras, débutait le Main Square Festival avec comme affiche Depeche Mode et Muse.
4: Alors effectivement, c'est une grande aventure qui commence. Un véritable festival, donc, inauguré ce soir par Depeche Mode et leurs fans. Plus de 20 000 spectateurs sont attendus sur la place, ici, derrière moi. Alors les organisateurs frappent un grand coup pour cette première, avec déjà 30% de spectateurs en plus que le dernier concert, celui de Kyo par exemple l'an dernier.
0: Alors cette année, ça sera les 3, 4 et 5 juillet avec Katy Perry, Marc Melo, Aurel San et le groupe 21 Pilots en exclu française. Et s'il vous tente le Main Square Festival, sachez qu'il n'y a plus une seule place depuis février. Donc si vous avez votre billet, vous êtes vraiment un vénard. Sinon, rendez-vous mercredi dans Bienvenue chez vous sur Ici Nord. On en parlera lors d'une émission spéciale. Ça va vous faire la journée. Voilà pour ce lundi. Bonne fête au Pierre-Paul. N'oubliez pas que le Petit Prince n'a jamais soufflé de bougie. Bonne semaine à tous.
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0: Notre vétérinaire aussi passe en mode été, le docteur Pierre Fabin. On va parler d'un comportement vraiment déroutant, même complètement dégoûtant pour tous les propriétaires d'animaux. Le chien qui mange ses propres crottes. Alors docteur, comment expliquer cette habitude vraiment répugnante?
7: Alors on appelle ça la coprophagie. Il faut savoir que dans la nature, c'est un comportement tout à fait normal pour la chienne qui nettoie par exemple le nid de ses chiots. Mais chez un chien adulte, c'est un signal d'alarme. La première piste, ça va être d'ordre médical ou alimentaire. Si vous lui donnez des croquettes de mauvaise qualité qui sont bourrées de céréales, son estomac n'arrive pas à tout digérer. Les excréments qui sortent sont alors encore pleins de nutriments qui sentent la nourriture. Votre chien les mange simplement pour récupérer ce qu'il a raté au premier passage. Ça peut aussi venir d'une grosse invasion de vers intestinaux qui lui vole son énergie de l'intérieur. Donc la première étape, c'est toujours de vermifuger et de vérifier la qualité de ce que vous mettez dans sa gamelle.
0: Ok, mais si la gamelle est de très bonne qualité et qu'il est bien vermifugé, est-ce que le problème peut être dans sa tête?
7: Et oui, absolument. L'aspect psychologique est énorme dans ces cas-là. Le cas classique, c'est le chien qui fait ses besoins dans votre salon en votre absence. Quand vous rentrez, vous criez et vous ramassez la crotte devant lui. Dans la tête de votre chien, il associe l'excrément à votre colère. La fois suivante, pour éviter de se faire gronder, il va tout simplement faire disparaître la preuve en la mangeant. Il y a aussi la recherche d'attention. Un chien qui s'ennuie tout seul au jardin a vite compris une chose. S'il touche à sa crotte, vous accourez à la fenêtre en criant. Pour lui, bingo, il a capté votre attention. Même si c'est pour se faire fâcher, c'est toujours mieux que d'être ignoré. C'est pour ça qu'il ne faut jamais courir vers lui en hurlant.
0: Bon, concrètement, comment réagi à la maison pour casser cette mauvaise habitude une bonne fois pour toutes?
7: S'il s'oublie dans la maison, isolez-le dans une autre pièce avant de nettoyer pour qu'il ne vous voie surtout pas ramasser. Ensuite, travaillez le détournement. Quand vous sortez en balade et qu'il fait ses besoins, appelez-le immédiatement avec une voix très enjouée et donnez-lui une friandise irrésistible. Le but, c'est de lui prouver que ce que vous avez dans la main est mille fois meilleur que ce qui est par terre. Enfin, la petite astuce de grand-mère qui fonctionne très bien, mettez un peu de piment ou de poivre sur une de ses selles pour que la prochaine fois, il y pense à deux fois avant de réessayer cette mauvaise habitude.
0: Ah bah le coup du piment sur la selle, j'avais pas pensé à ça. J'ai ce problème avec mon chien qui mange les crottes du chat.
1: Va falloir remédier à ça. Hein.
0: C'est pas...
1: Il y a un problème.
0: Franchement, qu'on fait pas ça en société. Bon, allez, bonne journée. Voici France Gall avec Ella. Elle chante Ella Fitzgerald, titre écrit par Berger, évidemment, en 87. C'est...

0: me dit sur Facebook qu'il fait 15-16 degrés à Falampin ce matin, qu'un ciel dégagé, ça c'est sympa. 14 degrés à Douai, nous dit Bronze qui bite. Ça s'appelle Bronze qui bite comme pseudo sur le Facebook du Sinon. Et puis à Valenciennes, 18 degrés ce matin, c'est Tata Arlette qui nous annonce cette température-là. Très bien, c'était France Gall. Tout l'été, Bruno Béard est là aussi pour le Pense pas si bête.
1: Le festival Microtopie nous fera découvrir ce week-end à Marquette, près de Lille, des installations uniques, des cabanes imaginées par des collectifs d'architectes, d'urbanistes, paysagistes et de designers. Ces architectures éphémères et insolites seront installées au parc Ravel, sur les bords de la Dole. Et puis samedi, vous allez effectuer un tour du monde musical avec le Hauts-de-France Brass Band, des cuivres, des percussions, pour un hommage entre autres à l'univers de la comédie musicale. Rendez-vous au kiosque à musique de Cambrai, ce samedi à 11h. Avec nous aujourd'hui Hélène Priego. Bonjour Hélène.
2: Bonjour.
1: Vous êtes la directrice adjointe du musée Matisse. Alors au mois de juillet, évidemment, il y a des temps forts chez vous.
2: Tout à fait, il y a des temps forts, j'ai envie de dire tout le temps. Alors au mois de juillet, en effet, on démarre le mois assez fort avec le dimanche 5 juillet à 15h, une conférence musicale sur une œuvre que Matisse a illustrée en son temps, qui est l'Ulysse de James Joyce.
1: D'accord.
2: Et donc la partie conférence sera animée par Jeanne-Marie Wiener, qui a beaucoup travaillé sur l'œuvre de Joyce. Et puis, elle sera accompagnée au piano par Christophe Ménard. Il y aura évidemment, pendant toute cette période, également une ouverture du musée avec des visites guidées, et puis des ateliers jeunesse.
1: Alors, où est-ce qu'on peut trouver toutes les informations?
2: Vous allez trouver toutes les informations sur le site internet du musée, qui s'appelle, de façon extrêmement surprenante, Musée Matisse, sans accent, sans tiret, sans quoi que ce soit, .fr.
1: D'accord.
2: Dans la partie agenda.
1: Très bien. Et pour s'inscrire aux ateliers, on trouve évidemment tout ce qu'il faut sur le site.
2: On trouve tout ce qu'il faut. Et alors, comme on est un musée très axé sur l'inclusivité également, eh bien, il y a le 18 juillet une visite en langue des signes française qui concernera en fait la partie consacrée à Auguste Herbin, puisque pendant tout cet été, on accueille en fait une sorte de dialogue, une exposition qui permet de faire dialoguer l'œuvre d'Auguste Herbin qui s'est penché sur l'alphabet et les œuvres de Paul Cox et de Jean-Baptiste Hubertin Blanc, qui est un artiste sur verre.
1: Donc rendez-vous au musée Matisse durant tout l'été et ça démarre dès ce dimanche. À bientôt.
2: Tout à fait. À bientôt.

0: Claudio Capéo, évidemment, un homme debout sur les Sinors. Claudio, qui est un Alsacien de Mulhouse. On l'a vu dans la finale de The Voice en 2016. Je sais pas si vous vous rappelez de ça. Accordéon en bandoulière, sourire jusqu'aux oreilles. Il va revenir en concert aux Zénith de Lille. Ça sera le jeudi 28 janvier pour sa nouvelle grande tournée. Allez, dans la suite, la chronique philosophe avec Zeph dans un instant. Et puis votre grand journal avec Charlotte Schumacher. Eh oui.
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0: On n'allait quand même pas passer l'été sans Zeph, évidemment. Il est là tout l'été, chaque matin, pour le philo Zeph. Aujourd'hui, Zeph, nous sommes en 1517.
4: Oui, et ça ne date pas d'hier. 1517 pour situer le roi château François Ier. On n'est pas plus avancé de le savoir, à d'autant qu'on est au accord français, espagnol, ouais, ou hollandais, des trucs ainsi. En tout cas, on est en 1517, et donc on est à Vambrochy, qui veut dire stéride ou jachère, oui, parce que c'est tout dit inondé par la Dole. Et c'est donc en 1517 qu'on installe un moulin à eau, puisqu'il y a tout d'idiot, et c'est pour ça que c'est tout infréquentable. Et on fait un saut en 1789, hein, des flahuts en provenance directe de Belgique décident d'accater le moulin, qui est tout devenu un moulin à huile. Chez Flahut, il s'appelait Clessens. Et quelques années plus tard, ils réalisent que vendre de l'huile, c'est tout pas rentable, et ça, ils amènent les flahuts, les bazars, qui rapportent pas de sous. Je vous rappelle que c'est eux qui ont inventé le capitalisme.
0: Oui, absolument, vous avez raison. Bon, alors, ils se rendent compte que vendre de l'alcool, c'est bien plus rémunérateur, en fait.
4: Comme te dis, et ça va pas tarder, hein. Maintenant, les arvettes, il y en a des tchètes à sucer de glace, hein. Ils se sont dit, de l'huile, de l'alcool, de l'huile, de l'alcool. Mais comme on avait encore inventé des frites, ben, il n'empêche, ça devrait être des sacrés bulles-vrolles. Il ne devient pas à l'idée de faire du distillage d'alcool si t'as beau pas. L'idée, elle te vient en regardant un verre. Comme je dis qu'il a inventé le carbonade, je sais pas, en faisant de la cuisine au tofu, que l'idée, elle a germé d'assiette. Donc, après un bien de gain, que t'as mal aux cheveux et que t'as l'impression que l'usineur a déménagé d'un tiède, il décide de distiller des baies de genévrier pour en faire du genièvre en 1817. Enfin, quand je dis distiller, un infuse 900 boules dans 5000 litres d'alcool pour obtenir le genièvre.
0: Ah oui, d'accord. Qu'on appelle, comme de juste, le Vambrochy.
4: T'as tout compris, ma cousin. Et dans les années 90, comme les gens ils font moins en moins de bistoles, bah, du temps où t'es tous y rentrent à pied ou en vélo, hein, tu pouvais en boire quelques-uns. À cette heure, quand tu dois reprendre notre carrette, tu reprends une bistoule, tu auras ta carrette à moule. Donc, en 90, il décide de se lancer dans le whisky, histoire d'essayer d'arrêter l'alcool. Et que d'après les spécialistes, le whisky de Vambrochy, qui a trempé 12 ans dans un fût, il y aura pour le goût du cuir et du caramel.
0: Oui.
4: Du coup, j'ai une question. Est-ce que ça vaut le coup d'attendre 12 ans pour goûter un truc qui aura le goût d'un godasse trempé dans la cassonade française?
0: Oui, parce que c'est ça. Mais vous avez raison, Zeph. En fait, ils laissent des lanières de cuir dans les barriques de whisky, en fait. Et ça goûte un peu la godasse. Et trop tôt pour ça, hein, de toute façon, quoi qu'il arrive. Un petit café ce matin. Et attention, pas de canard. C'est ce que c'est que le canard. Bah oui, c'est ce que c'est, le petit sucre avec un petit peu de genièvre dessus.
5: Ah oui, non, pas dès le matin.
0: Bah non, pas dès le matin, c'est beaucoup trop tôt.
5: Un jus d'orange, c'est
0: bon. Oh non, ça, une maroilles le matin, non, c'est compliqué. Allez, bon courage tout le monde et belle journée, merci d'écouter ici Nord. Je vous signale que si vous le souhaitez, vous pouvez laisser tous vos messages sur le WhatsApp de l'émission. C'est le même numéro que le standard où Sophie vous accueille ce matin, 03 20 55 89 89. C'est le même numéro pour le WhatsApp. Et d'ailleurs, vous en aurez besoin du WhatsApp tout à l'heure pour jouer et gagner des cadeaux. Donc si vous ne l'avez pas installé sur votre téléphone, je vous conseille vraiment de le faire dès maintenant.
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0: Bonjour et bon réveil, il est 7h, vous êtes les bienvenus. Le journal de Charlotte Schumacher. Charlotte, des trains à l'arrêt, des écoles fermées cette semaine. Les orages de ce week-end ont fait de gros dégâts dans le Nord.
5: Et hein, principalement dans le Cambrésis, le Valenciennois et l'Avesnois. 405 interventions entre samedi et dimanche, 2 personnes blessées, 25 000 foyers privés d'électricité. Et maintenant, eh bien, il faut nettoyer tout ça et réparer aussi. Dans l'Avesnois, la commune de Landrecy est particulièrement touchée. La mairie a donc décidé de fermer les écoles pour cette dernière semaine de cours, explique la première adresse. adjointe Fanny Richard.
6: Dans les écoles, effectivement, c'est pas possible de les ouvrir en début de semaine parce qu'il y a de l'eau dans certaines classes. Il y a notamment un des plafonds qui est imbibé d'eau, donc ce serait complètement incohérent d'ouvrir. Puis dans les cours d'école, certaines verrières sont tombées et c'est pas du tout sécurisant ni pour les enseignants et encore moins pour les élèves de se rendre dans les bâtiments le temps qu'on puisse faire les choses bien. Et pour nos écoles, c'est un petit peu les vacances en avance, même si on aurait souhaité, à la suite notamment de la canicule, pouvoir terminer la semaine en beauté, notamment avec des fêtes d'école, des remises de cadeaux pour les CM2 qui partent vers le collège. C'est des beaux moments qui malheureusement ne pourront pas avoir lieu cette fois, mais quand il arrive des choses comme ça, il faut pouvoir s'adapter. Je sais que tout le monde le comprend aisément, donc c'est aussi un bel élan de solidarité.
5: Et on le disait, les trains sont donc aussi à l'arrêt. Aujourd'hui, les agents de la SNCF doivent déblayer les voies. Cela concerne surtout les lignes au sud et à l'est de Valenciennes. Vous avez tout le détail de ces perturbations sur notre site ici.fr. En Meurthe-et-Moselle, 11 personnes sont mortes dans le crash d'un petit avion civil près de Nancy hier après-midi. Le bureau d'enquête et d'analyse pour la sécurité de l'aviation civile évoque le crash le plus meurtrier en France pour l'aviation hors transport militaire et commercial. Un drame qui rappelle un autre crash, le deuxième plus meurtrier. C'était dans le Pas-de-Calais le 24 avril 1988. Il y avait eu 9 morts. Comme en Meurthe-et-Moselle, le petit avion transportait des parachutistes. Le crash avait eu lieu près de l'aérodrome de Lens-Bénifontaine.
0: Le barreau de Lille continue son combat contre le projet de réforme de la justice criminelle.
5: Manifestation des avocats à 11h45 devant les marches du palais de justice de Lille, alors que le projet de loi porté par Gérald Darmanin doit être examiné à l'Assemblée nationale aujourd'hui et demain. C'est une image que l'on voit de plus en plus. Un enfant qui joue au parc pendant que les parents ont l'œil rivé sur leur téléphone. Ce phénomène porte un nom, la technoférence. Et il y a des conséquences sur le développement des jeunes enfants, leurs émotions, leur langage. On en parle ce matin avec notre invitée à 7h42, Marie Dané, co-autrice de cette étude. Un dernier plouf, et puis s'en va. La célèbre piscine olympique Marc Dormoy à Lille a fermé ses portes définitivement hier. Inaugurée en 1972, la piscine était devenue trop vieille, trop vétuste. Malgré les travaux, beaucoup de travaux, rien n'y faisait. On est arrivé au bout de ce qu'on pouvait faire, dit le maire Arnaud Deslandes. C'est une page qui se tourne un peu difficilement pour les habitués. Comme Ursula, 35 ans qu'elle venait faire ses longueurs ici.
7: J'ai goûté à la piscine quand j'avais 15 ans à Marc Dormoy. Moi j'ai connu aussi le bassin quand on se mettait là, j'étais toute jeune et le bassin où il y avait le tremplin et puis les profondeurs. Et avec ma sœur on venait et on s'installait, on prenait le soleil. J'avais 16 ans et c'était génial. Entre les révisions du bac et des examens, on se détendait à la piscine. Avant tout, la piscine c'est un état d'esprit, c'est des belles rencontres. Surtout, enfin, je pense que quand on aime nager, on aime faire du sport, et bien on rencontre de belles personnes. Les maîtres nageurs sont super sympas, il y a une belle ambiance et tout allait bien quoi, jusqu'à l'arrivée de cette nouvelle qui nous dit qu'un jour ça va fermer. Je me dis que voilà, la page se tourne, un beau chapitre se ferme et j'ai envie de dire que maintenant on avance et on se dit vivement la prochaine.
5: Et les nageurs et nageuses pourront se tourner vers une nouvelle piscine, la piscine Camille Muffa, boulevard de Strasbourg dans le sud de Lille, ouverture prévue le 15 juillet prochain. Et en général, après la piscine, qu'est-ce qui se passe? Eh bien, on a un petit creux. On déguste des cakes et du pain d'épices ce matin dans l'écho d'ici à 7h10 avec Nicole Buise. On prend des nouvelles de l'entreprise France Cake Tradition basée à Tourcoing qui propose aujourd'hui des nouveaux produits.
0: Vous connaissez le film Destination Finale 2, et bien dans le Nord on a Destination Terry 2.
5: Et ce n'est pas donc le nom d'un film, mais d'un projet qui avance autour de l'arc minier franco-wallon. L'idée des élus et des professionnels du tourisme, les mettre en valeur, ces terris du Béthunois à Charleroi en Belgique, en passant par Lens, Douai, Valenciennes et Mons. Réunion il y a quelques jours à Vieux-Condé, dans le Valenciennois, pour un point d'étape, Julien Prouvoyeur.
8: Sur ce chemin de gravier à Vieux-Condé.
9: Alors nous sommes sur l'ancien cavalier des mines de Sommin-Péruet, dite également voie verte des gueules noires.
8: Karine Duflo se dirige vers le terri de la Valresse. Elle travaille à la CPIE, la chaîne des terris.
9: C'est un terri en plateau qui ne ressemble pas trop à l'image qu'on a souvent des terris coniques, très hauts, qu'on voit de très loin.
8: C'était méconnu du grand public, mais justement, Alexandra Vandenheide veut le faire découvrir aux curieux grâce à un terri phare situé à proximité. Elle coordonne le projet.
10: On a identifié une quinzaine d'ensembles de terris où il y a un terri majeur, connu au sein de cette ensemble, qui va attirer les touristes à venir se rendre sur le terri, pouvoir se promener et faire une balade avec les autres terris qui se trouvent tout près.
8: Et pour relier tous ces terris, un chemin qui débute en Belgique et va être prolongé en France.
0: Le GR 412, hein, donc
8: Eddy Bakor, responsable de projet Espace Environnement.
0: Un chemin de grande randonnée pédestre ou à vélo, donc en mobilité douce, et vous pouvez suivre tout cet arc minier.
8: Le projet est encore en réflexion, mais il prévoit déjà des installations assez simples.
10: Mettre de la signalétique pour pouvoir justement orienter ou informer le public qui va venir se promener sans forcément être encadré par un guide.
8: 75 terris en France et en Belgique ont été ciblés par ce projet.
5: Et la fin de ce programme est prévue pour 2028. Ces structures permettent d'accueillir des mineurs, des fratries séparées de leurs parents. SOS Village d'Enfants, un dispositif créé par un jeune enseignant du Nord, Gilbert Coteau, il y a 70 ans aujourd'hui. Dans l'info d'ici à 7h30, on entendra Isabelle Moret, la directrice générale de la Fondation, mais aussi le témoignage de Lucien, 70 ans, arrivé à 8 ans dans l'une des maisons de Busigny, près de Caudry. Un point sur la météo avec des températures plus fraîches.
0: Ah oui, il y en a un qui est au frais également, c'est Patrick Marlière. Bonjour Patrick.
11: Bonjour Michel.
0: Dites, on respire enfin, dites aujourd'hui.
11: Ah ouais, franchement, après ces journées de canicule exceptionnelles, le Nord et le Pas-de-Calais retrouvent vraiment des températures beaucoup plus supportables ce matin. Vous avez énuméré sur l'ensemble de la région. Le soleil, en revanche, lui va rester très présent, une ambiance donc estivale agréable, avant une nouvelle hausse des températures en fin de semaine. Alors les températures aujourd'hui. Ah, désolé, je ne pouvais pas rester sur la bonne nouvelle du début, c'est pas possible.
0: Non.
11: Alors, les températures maximales aujourd'hui, 24 à 27 degrés dans les terres, 21 à 23 degrés en bord de mer. La nuit prochaine, un peu comme ce matin, vous l'annonciez aussi, 12 à 14 degrés dans l'intérieur, jusqu'à 16 degrés sur le littoral. Des nuits donc enfin plus fraîches et propices au repos.
0: Très bien. J'ai cru comprendre que demain, après-demain, il y aura 2-3 nuages quand même.
11: Ouais, c'est quand même un soleil encore généreux, hein, ciel qui s'annonce plus voilé par moment, des passages nuageux un peu plus importants parce qu'on a cette transition entre la canicule qui s'éloigne sur l'Europe centrale et cet air un peu plus frais qui nous est arrivé, mais qui a fabriqué aussi les orages extrêmement violents. Et puis dès mercredi, on retrouve un grand soleil sur la région. Jeudi, on va monter à 27 degrés, ça sera jusqu'en fin de semaine.
0: Non.
11: Samedi et dimanche, je vous le donne ou pas?
0: Allez-y.
11: 28 à 30 degrés pour samedi et dimanche. Et ce sera encore en légère hausse en début de semaine suivante. Voilà. Un nouveau coup de chaleur. On ne parle pas d'un coup de canicule. On n'est pas encore dans des semaines caniculaires, mais il va faire encore chaud, très chaud.
0: On a dit non, Patrick.
5: Mais laissez-le parler, le pauvre. Il va plus revenir. Bien,
0: Patrick revient tout à l'heure. Oui, parce que vous nous ferez une petite météo des plages tout à l'heure, bien évidemment, le cas.
11: Ouais, c'est ça, la météo des plages, avec plus de détails sur notre beau littoral.
0: Très bien. Merci beaucoup, Patrick. Et à tout à l'heure. Le pauvre n'en peut rien, je lui dis non. Il n'est responsable de rien, comme là. Allez, ça commence à coincer à partir des changeurs de Dourges sur l'A1, les amis, forcément. Ce sont des ralentissements habituels, puisque tout le monde n'est pas en vacances. Vous perdez déjà 11 minutes sur votre temps de parcours. Ailleurs, tout se passe bien sur les routes. Mais n'hésitez pas à nous dire comment ça se passe sur votre trajet à vous. 03 20 55 89 89.
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0: Un jour, Véronique Sanson a décidé de partir de la maison pour aller acheter des cigarettes. Et à mon avis, les bureaux de tabac étaient fermés en bas de chez elle parce qu'elle est allée jusqu'à Los Angeles pour en trouver. Compliqué pour elle.

0: t'as bien envie de chanter ça.
1: Mais là vous chantez pas Charlotte, vous m'étonnez.
2: Ah, j'étais tellement concentrée oui. sur l'écriture du 7h30, mais allez, danse en même temps.
1: C'est la vraie histoire, hein, 1972, tout premier album studio, album amoureuse, elle a 23 ans à peine, c'est l'année où elle largue Michel Berger pour partir avec Stephen Stills de Crosby, Stills, Nash et Young à Los Angeles. Ben voilà, comme quoi un premier album, ça peut tout bouleverser, visiblement.
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1: Oula, attention, c'est l'été, c'est les vacances.
2: Ah là, j'abandonne tout pour chanter et danser, là.
1: Et là, nous allons partir au camping, mesdames et messieurs. C'est-à-dire que cet été, on va passer l'été au camping. Et donc, on va faire des jeux de camping. C'est ce qu'on va faire tous les matins, Charlotte?
2: Ah, dites-moi, on va jouer à la pétanque?
1: On va faire un petit peu de pétanque. On ira sous la tente. On va jouer aux fléchettes. Alors, qu'est-ce qu'on fait souvent quand on est au bord de la piscine et qu'on a le casque sur les oreilles? On écoute de la
2: musique.
1: Mais bien sûr, on se fait des petits blind tests, on se fait des karaokés. Voilà, c'est tout ce qu'on va faire durant cet été. Alors, tout à l'heure, pour gagner des places de cinéma, deux places de cinéma en l'occurrence, je vais vous proposer un blind test. Donc, le principe, je vous enverrai trois extraits de chansons, de grosso modo 5 à 7 secondes chacun. Allez, il y a trois extraits. Si vous me trouvez deux artistes et deux titres, c'est gagné pour les places de cinéma. Pas mal.
2: Ok, c'est noté, c'est pas mal. Venez jouer avec nous.
1: Absolument. Et attention, dans les extraits, il pourrait y avoir des titres un petit peu incongrus. Ah
2: bon ? Ouais, on verra. Des petites surprises comme ça.
1: Ah ben, j'ai pas fait les choses à moitié.
2: Ok.
1: 0320 55 89 89. Vous pouvez nous appeler au standard dès maintenant, ou bien vous inscrire aussi par WhatsApp. Ça marche aussi, mais appelez plus tôt, car c'est la jolie voix de Sophie que vous allez entendre d'ici quelques secondes au téléphone.
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1: 7h14, c'est l'heure de Mon œil.
2: Mon œil ce matin avec Alain Ginesté. Alain, va-t-on arrêter de se plaindre de la chaleur? Il n'y a ce matin plus aucun département en alerte rouge canicule. Pour autant, l'épisode n'est pas fini.
4: Pas tout à fait, c'est vrai. Mais disons qu'on va moins suffoquer et donc peut-être un peu moins chouiner, comme avait dit le chroniqueur Daniel Riolo lors de la première canicule, celle de fin mai, et qui n'a d'ailleurs pas renouvelé cette fois son imparable conseil santé. Il fait chaud, basta. Tu ouvres la fenêtre et tu mets un t-shirt. Heureusement qu'on n'a pas fait ça ces derniers jours. On voit bien de toute façon qu'on n'en est plus là. Les faits sont têtus, les températures aussi. Mais avec ces épisodes rapprochés et de plus en plus intenses, peut-être qu'il y en aura de plus en plus des chouineurs. Parce que si la canicule touche tout le monde, que c'est un événement universel, comme a dit Yann Barthès dans l'émission Quotidien il y a quelques jours, voilà que ceux qui habitent dans les combles, sous les toits, osent désormais chouiner.
5: Donc ils se sentent autorisés à parler plus fort, car j'habite sous les toits. Tout le monde s'en fout.
4: Hallucinant mépris de classe, déconnexion, indécence, voilà ce qu'on a pu lire après cette sortie lunaire, où il était dit aussi que face à ce phénomène, qu'on soit Bernard Arnault, un ministre, ou vous ou moi, on était tous logés à la même enseigne. Pas tout à fait quand même. En France, un logement sur deux devient une bouilloire thermique en cas de canicule, c'est la Fondation pour le logement qui le dit, et on comprend que ça n'est pas fait rire du tout ceux qui vivent dans les chambres de bonne, les naufragés du dernier étage. Alors oui, on a tous chaud, mais quand même pas pareil. Des fois l'hiver, on a tous froid, mais pas de la même manière en fonction de là où on habite. Des fois on a tous faim, mais on ne vit pas pareil si le frigo est plein. Et puis on va tous mourir aussi, mais peut-être pas de la même manière ou au même âge, en fonction de là où on vient. Donc oui, le réchauffement climatique est là, mais nous ne sommes pas égaux devant lui, les faits sont têtus, et dire désormais « suez et arrêtez de chouiner », ça ne passe plus.
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1: De toute façon, j'ai l'impression qu'on n'est jamais content. Quand il fait trop chaud, hein, ça va pas. Quand il fait trop froid, hein, ça va pas.
2: Ah là, c'était particulièrement inquiétant quand même.
1: Oui, c'est vrai que c'était... D'ailleurs, on le disait...
2: Respire, là.
1: Là, moi, j'ai prévu d'installer la clim à la maison, là, pour le coup. Voilà. Mais il faut s'y prendre maintenant pour être prêt pour les prochaines.
2: Ouais.
1: Parce que je crois que les installateurs sont débordés et reçoivent plein de coups de fil en ce moment. Allez, voici Laurent Voulzy. Lui, il est au bord de l'eau, au bord de la mer, tranquille. Il va nous parler du rêve du pêcheur. Il est 7h16. Bon réveil sur Ici Nord.

0: Ah oui, vivre d'amour et d'eau fraîche et un petit poisson de temps en temps. 7h19, les amis, deux places de cinéma gagnées. Alors, je réponds à une question parce que vous êtes quelques-uns à nous dire, mais alors, le Bruxelles court, c'est fini, c'est terminé? Eh oui, pour l'été, on le met en pause, le Bruxelles court. Et on vous propose de jouer à tous les jeux de camping. C'est un peu l'idée. Là, blind test, en l'occurrence, dans quelques instants. Vous allez voir, c'est assez facile. Pour gagner deux places de cinéma, pour peut-être aller voir le film Michael, vous n'avez peut-être pas encore vu en ce moment, non. Ou bien Spider-Man qui sort dans le cours du mois de juillet.
1: Il y a Toy Story aussi, en ce moment, le 5.
0: Oui, absolument. Il y a Supergirl également, la cousine de Superman qui sort au cinéma. Enfin, il y a pas mal de films à voir. Et apparemment, jusqu'à mercredi, c'est toujours intéressant d'aller au cinéma. C'est moins cher. Hein.
1: C'est la fête du cinéma et donc les places sont à 5 euros.
0: Bien. 03 20 55 89 89. Appelez-nous pour gagner deux places de cinéma. Dès maintenant, sur Istinor. On va sur les routes. Antoine est à la préfecture. Bonjour Antoine.
2: Bonjour Mickaël, bonjour à tous.
0: Bonjour, bonjour. Alors Antoine, j'ai cru comprendre qu'il y avait un petit souci sur la 2 ou la 22, je ne sais plus. C'est où?
2: La 22. Écoutez, la 22, j'ai effectivement une borne accident qui est apparue. Moi, là, actuellement, je n'ai rien sur les caméras, donc je n'ai pas de confirmation à pouvoir donner. Ça m'embête un petit peu pour le moment. Mais bon, bien évidemment, je vais aller chercher d'autres infos pour vous tenir au courant.
0: Ce serait abondu sur la voie de droite, apparemment, dans le sens...
2: C'est ce que j'ai également, mais je peux malheureusement pas vous confirmer exactement tous ces faits-là, donc je vais rapidement chercher cette information. Ensuite, pour le reste du réseau, écoute, on a l'A1 qui se charge tout doucement depuis le nœud de Dourges jusque quasiment Vendeville, hein, donc ça fait déjà quasiment 15-20 km de charge sur la route. Ensuite, l'A25, donc depuis Dunkerque jusque Lille, donc on est à hauteur de Nieppe jusque Anglo, où on a pas mal de monde qui commence aussi à se concentrer, mais ça roule plutôt bien pour le moment. Donc restez prudents et je pense que ça ira très bien.
0: Merci beaucoup Antoine et à tout à l'heure.
2: À tout à l'heure.
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0: 7h21, c'est l'heure de l'écho d'ici.
1: Et ce matin, cake et pain d'épices sont au programme de l'écho d'ici avec vous, Nicole Buise. Vous nous parlez de cake de France, cake tradition, société basée à Tourcoing, qui a développé une nouvelle gamme de produits dans le cake notamment.
5: Oui, une gamme de snacking, des parts individuelles emballées séparément. France Cake Tradition, spécialisée dans le bio, avait investi massivement à la sortie du Covid, 2,5 millions d'euros pour doubler la surface de l'usine et la production. Et puis le marché du bio s'est effondré entre 2022 et 2023. La société qui avait un temps pensé complètement l'arrêter a quand même gardé une production bio pour les distributeurs spécialisés. Mais pour se diversifier, elle a décidé d'investir ce nouveau secteur, ajoutant 500 000 euros pour du matériel, notamment de tranchage. Stéphane Debonne, patron de France Cake Tradition, nous dit pourquoi le snacking.
6: Qui est un mode de consommation assez récent, où on mange de plus en plus en dehors de la maison, sur son lieu de travail, dans les transports, dans les salles de sport. On a un foyer sur deux qui est monoparental, donc on ne fait plus les courses de la même façon qu'avant, on achète des formats plus adaptés. Et même les dames âgées qui viennent dans notre boutique cuisine nous disent « c'est bien vos tranches parce qu'on peut les ouvrir une à une, ma copine vient prendre le thé, on prend une tranche, on divise en deux ». Ou on en ouvre une deuxième, mais au moins c'est toujours frais.
5: C'est ce qu'on appelle la restauration hors foyer, une part qui pèse aujourd'hui déjà 20% dans la production de France Cake Tradition et que la société veut faire passer à plus de 33% d'ici 2 ans.
1: Et aujourd'hui, où est-ce qu'on trouve ces produits?
5: Eh bien, dans des magasins de proximité, mais surtout dans près de 8000 distributeurs automatiques dans les entreprises, par exemple, mais pas seulement, comme le détaille Stéphane Debonne.
6: On est présent chez Relais en gare, qu'on appelait Relais H, maintenant c'est Relais, donc on est présent dans leurs 200, mais on est aussi présente dans les stations Total. On est en discussion aussi avec la RATP, donc pour être dans toutes les stations de métro parisiennes. Un petit clin d'œil, en fait, je voyageais récemment. On était à l'aéroport de Lille, juste avant d'embarquer dans l'avion, via les distributeurs automatiques de la société d'Almayer. Et dans l'avion avec Transavia, on est présent avec deux tranches, une tranche marbré et une tranche citron.
5: Deux des 7 recettes de France Cake Tradition qui propose aussi en snacking ses autres variétés qu'elle fait en cake, telles que banana bread, chocolat, pistaches ou encore fruits ou pavots. La société vise également les hôpitaux. Elle produit 1200 tonnes par an et vise les 2000 d'ici 3 ans. Elle compte pour cela recruter une quinzaine de personnes sur les 2 ans à venir. La société emploie aujourd'hui 50 équivalents temps plein, un effectif qui monte à 70 en haute saison, comme en ce moment.
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0: 7h24, bonne journée tout le monde et bon réveil à l'heure de votre café aujourd'hui. Un artiste qui a déclaré dans une interview cette chanson. rencontre que j'ai faite il y a 40 ans, c'est du grand n'importe quoi. Et quand on lui demande, ça veut dire quoi? Tu racontes quoi comme histoire dans ce titre-là? Il répond, rien. C'est n'importe quoi. Voilà, il a dit ça dans une interview.
1: C'est n'importe quoi, mais on adore. Hein.
0: Mais ça reste un énorme tube. Nick Corso, The Riddle, ce matin sur Estino. Et dans un instant, on joue.

0: Picasso de Riddle sur les Sinners à 7h26. Allez, dans un instant, on joue, on se réjouit.
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0: Bonheur, l'idée de jouer au camping avec vous durant tout l'été, ça va être sympa. On a Christian qui est en
2: ligne. Musique derrière
0: ah
2: là.
0: Oui, ça nous met en forme. Bonjour Christian.
3: Bonjour.
0: Comment ça va ce matin, Christian?
3: Eh bien, écoutez, ça va très bien. Il fait pas trop chaud. Je suis au frais dans ma véranda et je suis content.
0: Vous êtes dans quel coin?
3: À Lens.
0: Ah ben bien, parfait. Et vous avez une véranda. Oui. Mais alors, une véranda, quand il y a la canicule, ça doit être l'horreur, par contre.
3: Oui, ça monte à plus de 40 degrés.
0: Ouh là là là là là là, non, ça c'est pas possible, ça. Au bout d'un moment, c'est pas possible. Là, ouais. On est tranquille, Christian, on est au bord de l'eau. Imaginez-vous au camping.
3: Oui, en CGL.
0: On est au bord de la piscine, oui. Tranquille, et on écoute de la musique. Est-ce que vous êtes prêts pour le blind test?
3: Absolument.
0: Trois extraits à reconnaître dans ce petit montage. Écoutez.
3: Oui.

0: Ah bah c'est bien. Voilà Christian, vous êtes au bord de la piscine, vous avez... Alors je vous demande deux interprètes et deux titres de chansons. Et c'est gagné.
1: Bon, il y en a une qui est tout nue et tout bronzée.
0: Oui, et qui chante ça?
1: Qui chante ça, c'est Loïc Carlos.
0: Oui, bonne réponse.
1: Et ensuite, ben, je l'ai plus, je les ai pas.
0: Oh non.
2: Ah, vous avez pas noté?
0: Oh non.
1: Non, j'ai pas noté, malheureusement.
0: Oh non, ne me faites pas ça, Christian. Non, Christian, pas vous, pas après tout ce que vous avez fait.
1: Si vous me refaites passer l'extrait musique...
0: On va pas avoir le temps, malheureusement. On ne peut le diffuser qu'une fois. Oh là là, c'est pas possible.
1: C'est pas bien grave, rassurez-vous. Ce qui compte, c'est que j'ai pu jouer avec vous, qu'on a discuté le coup, et c'est génial.
0: Alors, il y avait Vanessa Paradis, Joe le taxi.
1: Ah oui,
0: bien sûr. Et il y avait Michael Jackson avec Thriller.
1: Eh oui.
0: Oh non, on ne veut pas me faire ça, Christian.
2: Mais non, c'est pas grave, nous aussi, on était content de parler avec vous.
0: Oui, avec plaisir.
2: Alors, vous n'êtes pas nul, hein. Je vous ai entendu dire ça.
0: Non. Non, puis il y a le stress de passer à la radio, tout ça, donc voilà. Mais merci de nous écouter à Lens, en tout cas, on vous embrasse et on vous souhaite une belle journée.
1: Merci à vous aussi, je vous souhaite plein de courage et plein de bonheur.
0: Merci à vous et bel été à vous, Christian, à bientôt.
1: Merci, au revoir.
0: C'est quoi? On va rejouer dans une heure, parce que c'est comme ça.
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0: L'info d'ici, c'est dans quelques instants, Charlotte.
2: On entendra le témoignage de la directrice de SOS Village d'Enfants. Désormais, SOS Village d'Enfants s'appelle Fondation Village d'Enfants. Ensemble, mais le principe reste le même, accueillir les enfants orphelins, abandonnés. La Fondation, née dans le Nord, fête ses 70 ans.
0: Avant ça, l'info en français...

0: controversé la simplification des procédures pour construire une méga-bassine ou encore le retour de l'acétamipride, un néonicotinoïde dangereux pour la biodiversité et la santé, mais réclamé par les betteraviers et les producteurs de noisettes. MaPrimeRénov' à nouveau raboté dès la rentrée de septembre. Le changement d'une fenêtre ou du ballon d'eau chaude, les monogestes en fait ne seront plus éligibles au profit des rénovations globales. Des affaires renvoyées, des tribunaux ralentis, magistrats et avocats protestent contre la réforme judiciaire portée par leur ministre Gérald Darmanin. Il dénonce l'accélération des procédures pénales et l'allongement de la durée légale de détention provisoire. Il replonge sur une distance qui lui réussit bien. Léon Marchand sur le départ ce matin du 200 mètres brasse au championnat de France de Saint-Étienne. C'est l'une des quatre épreuves sur lesquelles il a triomphé lors des JO de Paris 2024.
1: L'info d'ici, dans le Nord et le Pas-de-Calais, c'est SOS Village d'Enfants qui fête cette année ses 70 ans. 70 ans de solidarité, d'accueil d'enfants, de fratries, orphelins, placés ou abandonnés, recueillis dans des petites maisons dédiées. C'est dans le Nord que SOS Village d'Enfants est né, à Busigny, près de Caudry, dans le Cambrésis, à l'initiative d'un jeune enseignant. Désormais, SOS Village d'Enfants s'appelle Fondation Village d'Enfance Ensemble, mais le principe reste le même, accueillir les enfants et maintenir les fratries ensemble. Surtout novateur pour l'époque, reconnaît Isabelle Morel, la directrice générale de la Fondation, mais tellement utile encore aujourd'hui.
2: Mon objectif et ma réussite, c'est quand je vois des jeunes que j'ai vus arriver petits, grandir, devenir des adultes et des jeunes insérés avec une vie, un travail, des enfants, voilà. Une des jeunes expliquait qu'elle attend un bébé, qu'elle est enceinte de 3 mois, et elle disait à quel point tout ce qu'elle a reçu par sa mère SOS quand elle était accueillie ici, ça l'aide à se préparer à sa future vie de maman, et ça c'est incroyable. Il y a 70 ans, on était à contre-courant de toutes les théories. Et puis ben, petit à petit, la recherche, l'évolution des neurosciences ont permis de démontrer que notre idée était innovante et que chaque enfant a besoin de s'attacher pour grandir. Cette idée de base, aujourd'hui, elle a fait son chemin et elle est reprise dans les politiques publiques, dans les départements qui déploient maintenant cette manière de faire.
1: Et ce village, il a bouleversé la vie de Lucien Chèze, 70 ans lui aussi. Il avait 8 ans à son arrivée à Busigny. Il se souvient avec émotion de Gilbert Coteau, notamment le fondateur du premier village, et de son épouse.
3: C'est plus qu'un passage, c'est une nouvelle vie. Parce que je suis arrivé, moi, avec mes frères et sœurs, j'avais 8 ans, et j'ai tout découvert, parce que j'avais jamais été à l'école avant 8 ans. Donc il a fallu tout apprendre, de l'école, mais également de la vie en famille et la vie en société. La vie que j'ai eue, je ne l'aurais pas eue si je n'avais pas été reçue, choyée par ma mère SOS. Ça nous a appris à vivre, et puis je l'ai réellement découvert quand je me suis marié, quand je suis devenu père, et j'ai conservé de toute façon les contacts aussi bien avec ma mère jusqu'à son décès, et avec Gilbert et Janine également jusqu'à leur décès. Et je serai éternellement reconnaissant à ces trois-là.
1: Aujourd'hui, on compte plus de 1700 enfants et jeunes accueillis ou accompagnés. Il y a désormais 23 villages d'enfants en France. À 7h45, notre invité, on reçoit Marie Danet, enseignante chercheuse à l'Université de Lille, chercheuse en psychologie du développement. Rendez-vous à 7h42, on va parler avec elle de la technoférence, un phénomène qui touche les enfants.
4: Très bien, 7h34. Un petit coup d'œil sur votre météo pour aujourd'hui. Vous l'avez compris, fini la canicule étouffante de ces derniers jours. Le Nord et le Pas-de-Calais retrouvent un temps estival tout simplement idéal, avec des températures comprises entre 24 et 27 degrés dans l'intérieur des terres cet après-midi. Un très agréable 21-23 degrés sur le littoral. Et surtout, les nuits sont plus fraîches, ce qui nous permet de mieux dormir, Charlotte.
1: Normalement,
4: entre 12 et 14 degrés, le mercure redescend un peu, ça fait du bien, avant une nouvelle remontée des températures prévu pour le week-end prochain, puisque Patrick Marlière nous annonçait tout à l'heure que nous dépasserons encore allègrement les 30 degrés samedi et dimanche. Mais cette semaine, on a de quoi souffler un petit peu, et surtout respirer. Sur les routes, un accident à vous signaler sur la 27 de Tournai vers Lille. C'est à hauteur de Campin en Pével, du côté de Bézieux, sur la voie de droite, elle est obstruée à cause d'une voiture qui a subi cet accident. Et puis un autre accident signalé, c'est sur l'A16 cette fois-ci, partie de Paris vers la Belgique. Une voie concernée du côté de Tête Games, c'est la voie de gauche cette fois-ci qui est bloquée à cet endroit. Ailleurs,

0: ce sont les ralentissements habituels, évidemment. Sur la 1, vous perdez 16 minutes sur votre temps de parcours à partir de l'échangeur de Dourges, bien entendu. Pareil, un petit peu du côté de d'Armentières, sur la 25, où là, vous perdez déjà un petit quart d'heure ce matin. Ailleurs, ça roule plutôt pas mal. Signalez-nous les problèmes que vous rencontrez éventuellement ce matin. C'est très facile. Vous nous passez un petit coup de fil. 03 20 55 89 89. Vous pouvez passer par le WhatsApp aussi.
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0: Tout cet été, des libraires vous conseillent avec votre radio Ici Nord et Agnès Delbar. Voici les livres de l'été.
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5: L'été, rien de tel qu'un bon roman d'amour. Comme par exemple le nouveau livre d'Émilie Henry, comme un roman d'été. L'histoire de January, une jeune autrice de romance amoureuse, qui retourne dans son village natal suite au décès de son papa et y rencontre Augustus, un auteur crépusculaire qui n'écrit que des choses sérieuses. Et c'est le début de l'aventure entre eux, Marie.
6: Suite à cette rencontre, ils vont décider de se lancer un défi respectivement. Et c'est d'échanger de genre. Donc il va écrire une comédie romantique et elle écrira un livre de littérature blanche. Et du coup, pour trouver chacun l'inspiration, ils vont un peu s'organiser des moments immersifs. Donc January, elle va lui préparer des excursions romantiques. Et lui va l'emmener rencontrer des personnes avec des personnalités un peu torturées. Ce livre, il nous parle d'amour et de résilience aussi. Et ce qui est très beau, moi, ce que j'ai bien aimé, c'est la plume d'Émilie Henry qui nous fait voyager et qui nous prend au cœur. Et en fait, c'est un livre à la fois qui est très léger et très agréable à lire quand il fait beau, quand on a envie de se détendre. Mais ça reste quand même profond et c'est une belle histoire d'amour et je trouve que c'est un très bon équilibre.
5: Comme un roman d'été d'Émilie Henry, conseillé par Marie, libraire au Furet à Lille.
0: On a de la chance, on a de quoi lire pour cet été grâce à Agnès. Merci beaucoup. Et au libraire du Nord, ça sera tous les jours sur Ici Nord. Voici Jean-Jacques Goldman avec C'est ta chance. Bonjour, bon réveil.

0: C'est quoi, 87, ça?
1: L'album entre Gris clair et gris foncé de Jean-Jacques Goldman, l'éternel premier des personnalités préférées des Français depuis 23 ans. Parce que chaque fois, il sort en tête de tous les sondages. C'est énorme. Dans un instant, l'invité du jour avec qui nous allons parler, Technoférence.
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1: Il est 7h43. Connaissez-vous la technoférence? C'est l'intrusion d'outils numériques comme le téléphone ou la tablette dans la vie de famille. Un rapport sur cette question encore peu étudiée vient d'être publié. Sa co-autrice, Marie Danet, enseignante chercheuse à l'Université de Lille en psychologie du développement, est l'invitée d'ici matin pour évoquer un phénomène qui prend de l'ampleur et qui peut faire des ravages à la maison.
6: Pour ce qui est de l'enfant, quand on regarde vraiment à un instant T comment les tout-petits réagissent, par exemple, eh bien, on peut voir que dans ces moments, il peut y avoir plus d'expressions d'émotions négatives, un peu moins d'expressions d'émotions positives, de la recherche aussi d'attention, hein, par exemple, un enfant soit qui va faire une petite bêtise ou qui va venir chercher le parent. Quand les enfants sont un peu plus grands, bah parfois ils sont en mesure de dire aux parents « Oh, mais arrête d'être avec sur ton téléphone, écoute-moi, etc. » Et donc, quand on regarde un petit peu à un instant T, effectivement, on observe que c'est associé à certains comportements des enfants et aussi à des comportements des parents qui vont mettre un peu plus de temps à répondre aux sollicitations de l'enfant, qui vont être un peu moins sensibles à ses demandes et parfois aussi peut-être avoir des réactions un peu plus sévères si l'enfant fait une petite bêtise.
7: Ça veut dire que finalement, ça peut crisper des relations intrafamiliales, tout simplement parce qu'il y a cet obstacle de l'écran.
6: Alors ça, effectivement, ça s'observe, c'est vraiment sur un instant T, c'est-à-dire une photographie, on regarde, le parent utilise son téléphone, on regarde comment il se comporte et comment l'enfant se comporte. Après, l'impact va beaucoup dépendre en fait de la multiplication de ces moments et de la relation qui existe par ailleurs. Parce que par exemple, dans des situations où l'enfant peut avoir des comportements difficiles, que le parent a un peu du mal à gérer, parfois il peut aussi utiliser son téléphone et générer de la technoférence parce qu'il a besoin aussi de se déstresser et de se mettre un petit peu à distance. Donc au final, ça n'est pas que la technoférence qui peut avoir des conséquences à long terme, c'est aussi une interaction entre... les comportements de l'enfant, la relation parent-enfant en dehors même de l'utilisation du téléphone et qui peut du coup être amplifiée par la technoférence.
7: On sait qu'une télé allumée toute la journée dans une pièce peut gêner l'apprentissage du vocabulaire. Est-ce que là, on est dans cette même thématique?
6: Alors effectivement, pour ce qui est de l'impact sur le langage, il y a une étude récente publiée en Australie qui a montré qu'on retrouve des effets similaires à la télévision allumée en bruit de fond, avec du coup moins d'échanges parents-enfants, donc moins de tours de parole, moins de mots prononcés par les parents et puis moins de babillage vocalisation en fonction de l'âge émis par les enfants. Donc effectivement, sur le long terme, il peut y avoir un impact avec le développement du langage chez le jeune enfant du fait de la réduction des interactions parent-enfant. Pour les autres aspects du développement, on ne dispose pas encore de données suffisamment solides dans la littérature pour pouvoir évaluer les impacts à long terme, parce que pour ça, il nous faut suivre les familles dans le temps, et c'est quelque chose qui demande du temps et puis des moyens aussi, bien sûr.
1: Isinor, 7h46, l'invité d'Isinor et ce matin, Marie Danet, enseignante chercheuse à l'Université de Lille, co-autrice d'un rapport sur la technoférence, au micro de Pascal Thiebold.
7: Dans cette étude, il y a quand même un paradoxe, hein, 70% des parents préoccupés ou très préoccupés par les effets du numérique utilisent quand même les écrans pour occuper ou calmer les enfants.
6: Oui, alors effectivement, dans notre échantillon, c'est quelque chose qu'on a remarqué qui était assez surprenant. Quand on regarde cette pratique dans notre échantillon, c'est-à-dire le fait d'utiliser un téléphone ou pour réguler les comportements de l'enfant ou pour l'occuper, au final, c'était pas une pratique qui était très présente dans notre échantillon. En revanche, ce qui était intéressant, c'était de voir que les quelques parents qui avaient plutôt tendance à utiliser cette pratique étaient aussi ceux qui étaient le plus inquiet. Donc ça, c'est assez paradoxal et ça semble aussi traduire un petit peu l'ambivalence qui existe au sein des familles entre j'ai quelques informations sur le numérique, sur le développement des enfants, et après il y a aussi la vie quotidienne qui fait que parfois j'ai pas le choix, j'ai pas d'aide, je ne connais pas d'autres stratégies pour aider mon enfant à réguler ses émotions, et donc c'est tout le paradoxe en fait dans lequel les familles sont placées.
7: Quels pourraient être les conseils à donner à des parents qui ont notamment de jeunes enfants et qui effectivement utilisent tablette, ordinateur, téléphone?
6: Les conseils, ils sont multiples, c'est-à-dire que on sait aujourd'hui que les très jeunes enfants ne tirent pas de bénéfice de l'usage des outils numériques. En revanche, si c'est un usage qui est ponctuel, qui est accompagné par un parent, eh bien, les conséquences à long terme sur le développement, vont être, pour ainsi dire, nulles. En revanche, effectivement, si c'est la seule activité que l'enfant va faire, eh bien là, ça va prendre le pas sur d'autres activités qu'il pourrait faire. Donc, chez les très jeunes enfants, on limite vraiment les usages et, de préférence, accompagnés, en faisant aussi attention à la qualité des contenus plus qu'au temps d'écran en lui-même, parce que la qualité des contenus, on le sait, est plus importante et peut avoir des impacts plus ou moins positifs sur le développement de l'enfant. Donc ça, c'est pour les très jeunes enfants. Et puis, pour occuper l'enfant ou réguler ses émotions, globalement, on peut éviter d'utiliser cette technique avec les très jeunes enfants, tout en aussi ici se disant que si c'est quelque chose qui survient de façon très ponctuelle, c'est pareil, les impacts à long terme vont être insignifiants. En revanche, si c'est quelque chose qui devient un peu systématique et que du coup, la famille ne parvient plus à trouver d'autres stratégies pour réguler les émotions de l'enfant, par exemple, ça peut être de demander des conseils ou d'être accompagné par des professionnels de la PMI, de la petite enfance, pour essayer de développer d'autres stratégies de régulation des émotions. Par contre, effectivement, les parents sont modèles des enfants. On sait très bien que les jeunes enfants et les plus grands aussi apprennent énormément par imitation. Et donc, un enfant qui observe souvent son parent, qui est sur son téléphone ou qui utilise son téléphone pour se calmer, etc., c'est quelque chose qui va intégrer dans ses apprentissages et qui pourra du coup avoir dans ses pratiques en grandissant.
7: Merci Marie Danné d'avoir été l'invitée d'Issinor ce matin. Je vous souhaite une bonne journée.
6: Merci pour l'invitation. Bonne journée. Au revoir.
1: Et vous retrouverez cet entretien avec Marie Danné, universitaire spécialisée en psychologie et en développement sur ici.fr. C'est le retour de Vanessa Paradis depuis un petit moment déjà, mais avec plusieurs singles, dont celui-ci, Les épines du cœur, qu'on écoute sur Issinor à 8h-10. Bonjour, reprenez un petit café, c'est pour nous.

Vanessa Paradis à 7h52. Petit rappel de ce qui se passe sur les routes ce matin. On vous signalait tout à l'heure un accident sur la 16 de Paris vers la Belgique, du côté de Coudekerque-Branche. C'est sur la bande d'arrêt d'urgence que se trouve ce véhicule qui obstrue donc cette bande ce matin. Un autre accident de Lille vers Dunkerque sur la 25. Là, on est du côté de Quadrip. C'est sur la voie de droite. Là aussi, il y a une voie qui est neutralisée. Du côté de Campan en Pével également sur la bande d'arrêt d'urgence, on est sur la 27 direction Lille vers la Belgique. Là aussi, soyez prudents puisque sur la bande d'arrêt d'urgence il y a ce véhicule, et puis il y a un véhicule et une moto qui provoque sur la 21 un accident d'Aix-Noulette vers Douchy-les-Mines à hauteur de Montigny-en-Goële autour des Nabomont. Sur la bande d'arrêt d'urgence, là aussi les deux véhicules sont à l'arrêt ce matin. Soyez donc prudents si vous passez par là. Ailleurs, ça roule relativement bien ce matin. Ce sont les ralentissements habituels que vous rencontrez ce matin. Même sur la 1, c'est assez léger, hein. Très honnêtement, vous perdez seulement 10 minutes par rapport à votre trajet habituel ce matin, donc tout va bien. N'hésitez pas, 03 20 55 89 89, vous nous appelez au standard pour nous dire où ça coince pour vous ce matin. Voici Supertramp, It's Raining Again, et dans un instant, on accueille Zef, car il sera là avec le mot ch'ti du jour. Puis nous restera aussi à découvrir Stéphane Bern et notre patrimoine que nous continuons à valoriser tout au long de cet été sur Ici Nord. Bonjour tout le monde, bon réveil.

0: cette petite mélodie du matin de Supertramp à 7h56 sur Ici Nord. Bonjour tout le monde. Il est temps de retrouver notre ami Zef, évidemment, avec le moucheti du jour. Aujourd'hui, va te brosser.
1: Te peut, te dit, siffle les poupoules.
2: Alors, s'il y a des kikarotes que je vais le traduire.
1: Quoi? Faut que je traduis vraiment un français?
2: Non.
1: Si?
2: Non.
1: Bon, d'accord. Alors, une bande de babages que j'ai là quand même, hein. Bon, allez, te peux siffler vos poules ou te peux tout dit courir. En gros, c'est...
3: Je peux te brosser, Martin.
1: Bref, ce que tu veux que je fais. Ok, fasse. Que je fasse pour ti, ça n'arrivera jamais. Et pour subjonctif, la prochaine fois...
3: Je peux te brosser, Martin.
1: Alors, j'ai longtemps cru ça, moi, quand j'étais chaud. Siffler Poupoule, c'était siffler la chanson « Viens Poupoule » de Maurice Chevalier.
4: Viens Poupoule, viens, quand j'entends les chansons, ça me rend tout polisson.
1: Alors là, c'est de la cono par cœur, c'est soit animateur dans un EHPAD, ou déjà très vieux. Ou même les deux. Et de toute façon, ça vient pas de là, siffler Poupoule.
4: Viens Poupoule, viens Poupoule, viens.
1: Ferme trappe, Maurice. Je peux même vous dire que je n'ai pas 2025 comme expression. Puisque ça veut dire que c'est pas en sifflant après une poule dans la rue.
4: Viens Poupoule, viens. Souviens-toi que c'est comme ça que je suis devenu papa.
1: Que je la fais venir. Une poule. Pas une glaine. Non, une poule, une fille.
5: Alors...
1: Oui, les filles n'applochent des poules. Toujours un petit peu des références animalières à cette époque-là quand même.
5: Oh, bah moi j'adore.
1: Donc, on ne siffle plus poupoule, parce que maintenant, non seulement, elle vient pas, et en plus, ça peut t'emmener au commissariat.
0: Merci beaucoup, Zef, qu'on retrouvera évidemment aussi sur ici.fr.
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0: On va continuer à voyager au temps où un étourdi invente l'une des cartes incontournables de notre quotidien. Voyage dans le temps avec Stéphane Bern.
7: Les grandes inventions peuvent naître de petits moments de gêne. L'addition qui arrive, le portefeuille qui manque et le rouge qui monte aux joues. En 1949, au Madge's Cabin Grill, un restaurant chic de New York, Frank McNamara savoure son repas et passe un agréable moment en bonne compagnie. Jusqu'au moment de payer. La catastrophe.
8: C'est vraiment la caca, la cata, c'est là. C'est la catastrophe.
7: Ses poches sont vides, l'homme d'affaires a oublié son portefeuille. Heureusement, sa femme lui sauve la mise et règle l'addition. Derrière chaque grand homme se cache une femme. McNamara se promet qu'une telle situation n'arrivera plus. Pour s'en assurer, il a une idée. Et si l'on pouvait payer sans avoir d'argent sur soi? Quelques mois plus tard, il retourne au Major's Cabin Grill avec son associé et paye le repas. Toujours sans son portefeuille. Mais cette fois, à l'aide d'une petite carte en carton. À ne pas confondre avec un chèque en bois. Le principe est simple. On consomme aujourd'hui et on paye plus tard. C'est la première carte de crédit moderne lancée par le Diners Club.
9: T'as toujours pas de carte de crédit ?
10: C'est bien, j'ai interdit manquer.
7: Le succès est rapide. L'idée séduit les clients, soulage les commerçants et transforme peu à peu notre rapport à l'argent. Mais ce qui est fascinant, c'est que cette invention avait déjà été imaginée 60 ans plus tôt. En 1888, dans son roman « 100 ans après » ou « L'an 2000 », l'écrivain Edward Bellamy décrit une société futuriste où chacun possède une carte lui permettant de régler ses achats sans monnaie. La carte de crédit a réglé un problème. Ne plus avoir besoin d'argent sur soi. Elle n'a malheureusement pas réglé le problème majeur, ne plus avoir d'argent tout court.
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0: Bonjour tout le monde, il est 8h. Charlotte, cette question, le département du Nord met-il trop la pression sur les bénéficiaires du RSA ?
5: En tout cas, c'est ce que dénoncent les syndicats, les professionnels qui accompagnent toutes les personnes qui touchent le revenu de solidarité active. 87 000 en tout dans le Nord en septembre 2025. C'est trop pour le président du département qui veut faire des économies et multiplie donc les contrôles et les sanctions. Les syndicats parlent de flicage, de surveillance. Les agents de France Travail, eux aussi, s'interrogent sur ces pratiques, Sophie Morland.
9: Depuis la loi Plein Emploi qui instaure des contrats d'engagement avec les bénéficiaires, les sanctions tombent automatiquement sur un logiciel partagé et elles sont particulièrement lourdes dans le Nord, selon Olivier Defoer, conseiller France Travail à Valenciennes et délégué CGT.
11: Le deuxième niveau, en fait, c'est celui qui est appliqué par le département sans appliquer le premier niveau. C'est difficile d'accompagner quelqu'un que vous venez de sanctionner, sachant qu'il n'a probablement plus les moyens financiers de réaliser les actions, ne serait-ce que faire un aller-retour pour venir en agence.
9: Difficile dans ces conditions de maintenir un lien de confiance avec les allocataires, pour Amélie Galache, secrétaire régionale adjointe FSU Emploi.
12: Déjà, les personnes étaient fragiles à la base. On a des demandeurs d'emploi qui, effectivement, sont sanctionnés et qu'on ne revoit jamais. On les perd complètement, bien évidemment.
9: Si le nombre d'allocataires dans le Nord est en légère baisse, c'est donc aussi, disent les syndicats, parce que certains découragés ont préféré quitter le dispositif. Christophe Lambre est secrétaire régional de la FSU Emploi. Il exerce dans le Pas-de-Calais. Il voit des différences avec le Nord.
13: Sur le Pas-de-Calais, il y a effectivement des actions à dimension sociale. Le nombre de demandeurs d'emploi touchés, il est moindre dans le Pas-de-Calais que dans le Nord.
9: De son côté, le département se félicite de son expérimentation plus poussée encore qu'au niveau national, sur le territoire de Tourcoing notamment, où selon lui, 34% des allocataires accèdent à un emploi en 6 mois.
5: Dans l'info d'ici à 8h30, vous entendrez des témoignages de professionnels de l'accompagnement des allocataires, notamment des assistantes sociales. Un incendie impressionnant hier en fin de journée à Équimplage dans le Pas-de-Calais. Le feu est parti d'une cuisine dans une maison rue du Rouliot. Les flammes se sont propagées au premier étage, puis à la toiture. Il n'y avait personne dans la maison au moment de l'incendie. Il s'agit d'une résidence secondaire. 20 pompiers sont intervenus.
0: Dans la Vénois, les orages de samedi soir ont laissé de gros dégâts.
5: La mission à nettoyage va durer toute la semaine. Il y a du boulot. Des arbres centenaires couchés sur les routes, des écoles inondées, des maisons plongées dans le noir, plus d'électricité. À Maubeuge, l'équivalent de 15 jours de pluie est tombé en seulement une heure. Résultat, certaines écoles sont fermées ce matin. Pas le choix, se désole le maire de Maubeuge, Arnaud de Cagny.
14: Là, à l'école du Pontalon, par exemple, c'est une école qui va être fermée parce que là, on ne peut pas avoir accès à l'école. Il y a des fils électriques, tout ça, on ne peut pas avoir accès. Donc là, c'est sûr, elle est fermée. Donc, les parents ils n'ont pas de solution de garde pour leurs enfants, ils déplaceront leurs enfants dans d'autres écoles de la ville de Maubeuge. Mais puis le temps de réparer, le temps de que tout redevienne à la normale, ça prendra, je pense, 48-72 heures, hein, lundi, mardi. Alors maintenant, ça reste quelques arts, mais ça reste très impressionnant. Et aujourd'hui, c'est évidemment, ça nous occupe. Et puis, quand ça touche les fils électriques, là, c'est sur le réseau Enedis et EDF, c'est très embêtant. Il faut vraiment des professionnels qui puissent intervenir. Là, on peut pas le faire, là, nous-mêmes. Il y a aussi des arbres qui sont vraiment couchés. Je pense notamment un près de l'église qui a vraiment touché un immeuble à côté. Bon, là, il faudra des équipes spécialisées avec du matériel que nous n'avons pas. Et j'imagine aussi que ces entreprises-là, elles vont être sollicitées pour beaucoup de communes. Donc, vous voyez, ça va être une semaine qui va être compliquée.
5: Autre conséquence des orages de ce week-end qui ont aussi touché le Cambrésis et le Valenciennois, le trafic des trains est perturbé, notamment sur la ligne Valenciennes-Aulnois-Jeumont. Les TER sont même totalement à l'arrêt aujourd'hui et demain sur les lignes Saint-Quentin-Aulnois et Saint-Quentin-Cambrai. Le temps pour les agents de la SNCF de déblayer les voies. Côté météo, les voyants sont au vert aujourd'hui. On respire, enfin les températures baissent. Fin de la vigilance canicule dans le Nord et le Pas-de-Calais. Plus de jaune, orange ou rouge, nos deux départements repassent en vert sur les cartes de Météo France.
0: Les avocats du barreau de Lille à nouveau dans la rue aujourd'hui.
5: Alors que le projet de réforme de la justice criminelle porté par Gérald Darmanin est examiné aujourd'hui et demain à l'Assemblée nationale. Projet que rejettent les avocats depuis des mois. Manifestation à 11h45 devant les marches du palais de justice à Lille. Des professionnels du tourisme, des associations, des élus du Nord et de Belgique réunis autour du projet Destination Terry 2. L'idée, c'est de travailler ensemble pour développer l'offre touristique et la mise en valeur des terris en France et en Belgique, allant du Béthunois à Charleroi en Belgique, en passant par Lens, Douai, Valenciennes et Mons. Cyril Daillet fait partie du projet. Il travaille à la mission Bassin Minier, présent dans le Nord et le Pas-de-Calais, et chargé de développer notre bassin minier d'un point de vue social, économique et écologique. Et il assure notre passé industriel. Noël a un véritable potentiel touristique.
15: Je pense pas qu'on sera jamais estampillé destination estivale, touristique. On va jamais venir passer 15 jours dans le bassin minier. Par contre, on est une destination de micro-aventure, de découverte, d'expérience. C'est un peu là-dessus qu'on joue. Et on est surtout une destination qui est, en termes de situation géographique, vraiment bien située. On a une image collective encore assez négative du bassin minier, très gris, très urbain. Alors que dès qu'on monte un peu sur un terrain, on se rend compte que le territoire est vert. On a la chance d'avoir ces anciens réseaux ferrés des mines, ces cavaliers miniers, qui sont aujourd'hui transformés, requalifiés en voies vertes. Et la diversité des paysages fait qu'on n'est jamais dans la même ambiance, dans le même contexte. Et il y a toujours des aventures et des récits à découvrir. Quand on est dans le bassin laurentois, on n'est pas du tout sur les mêmes paysages, sur la même approche urbaine, sur les mêmes constructions architecturales que dans le Valenciennois, qu'en Belgique. Et donc chaque territoire a ses particularités, ses récits, ses histoires croisées. Puis il n'y a pas que le patrimoine minier, on a l'art déco, le patrimoine de guerre. Voilà, tout se mélange un peu sur le bassin minier et ça fait une destination en fait complète pour tout type d'aventure et tout type de public.
5: Et la fin de ce programme Destination Terry 2 est prévue pour 2028. Clap de fin pour la piscine Marx Dormois, la plus vieille piscine de la métropole de Lille. Elle a définitivement fermé ses portes hier après avoir accueilli pendant 50 ans des milliers de nageurs et nageuses. Mais la piscine était trop vieille, trop vétuste. Il fallait la fermer, dit la mairie. Elle est remplacée provisoirement par la piscine Camille Muffat qui ouvrira d'ici 15 jours. Et c'est un temps à aller se baigner, là.
16: Oui, absolument. Oui, parce c'est que meilleur. C'est agréable. Même quand on sort de la piscine, on ne cuit pas. Parce que la semaine dernière, avec la canicule, dès qu'on sortait de la piscine, il y avait de la fumée. Ça faisait...
5: Et on s'est fait instantanément.
16: Mais instantanément, on était sec. Là, fini la canicule étouffante. Le Nord et le Pas-de-Calais retrouvent des températures normales. Un temps estival tout simplement idéal. Il fera 24 à 27 degrés aujourd'hui à l'intérieur des terres. Ça sera un peu plus frais à la côte. 20 à 23 degrés sur le littoral. Et puis surtout, la nuit prochaine sera beaucoup plus agréable pour dormir, puisque le mercure redescendra entre 12 et 14 degrés. Voilà, pour le reste de la semaine, c'est un sans faute. Le soleil va s'installer durablement. Retour des températures très chaleureuses à partir de ce week-end, nous disait Patrick Balière tout à l'heure. On ira au-delà de 30 degrés pour samedi et dimanche, que ce sera l'occasion de ressortir le barbecue encore. Voilà.
5: C'est oui, c'est les chapeaux, et puis les ventilos, et puis les éventails.
16: Et la crème solaire. Et puis
5: à total.
16: Antoine est à la préfecture. Antoine, rebonjour.
17: Rebonjour, bonjour à tous.
16: Il y a quelques accidents à signaler ?
17: Alors oui, des accidents mais qui terminent, donc c'est quand même une bonne nouvelle. Pour commencer sur l'autoroute A2, on est à hauteur de Trie-Saint-Léger, on est dans le sens de Paris vers la Belgique, et donc on a 6 km de ralentissement depuis Olchin environ. C'était un véhicule en panne qui était sur la voie de droite, et donc il a été dépanné, c'est terminé, donc ça va rapidement reprendre son cours. Donc si vous êtes dans cette partie de l'autoroute A2, un peu de patience. Sur le même secteur, on a toujours des travaux sur la D649 entre Soltin et Jeanlin. Ça termine normalement la semaine prochaine. Donc il y a encore pas mal de densité à cet endroit-là. Un peu de patience et normalement tout rentrera dans l'ordre d'ici une semaine. Ensuite, sur le reste du réseau, sur l'A25, on avait un accident à hauteur de Quadripe, si je le dis bien, oui. entre Bierne et Quadripe. C'est terminé, il y a encore quelques densités, donc 3 km environ. On est dans le sens de l'île vers Dunkerque. Il y a effectivement une zone de travaux aussi à cet endroit-là, donc il y a quand même quelques ralentissements qui vont persister. Donc un peu de patience, de la même façon, ça devrait rapidement se résorber. Ensuite, sur le reste du réseau, écoutez, ça roule quand même plutôt bien. On a pas mal de densité sur l'A1, mais ça reste très roulant. Ça, on peut le confirmer avec nos caméras, donc du monde, mais sans être à l'arrêt. Et également, donc sur la 25 dans la direction de Lille, depuis Armentières jusque tout le boulevard périphérique de Lille, là il y a pas mal de monde qui s'est concentré, mais ça roule. Donc de la prudence et tout ira bien.
16: Bah, merci Antoine, bonne route tout le monde. En cas de pépin, 03 20 55 89 89.
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16: Bon, les amis, il faut vraiment qu'on parle. Est-ce que vous avez WhatsApp, Charlotte ?
5: Oui.
16: Bon, vous avez WhatsApp.
5: Oui.
16: Vous savez que le WhatsApp d'ici Nord, c'est le 03 20 55 89 89.
5: Oui.
16: On s'est dit un truc rigolo. On s'est dit, pour vous offrir des cadeaux cet été, on va jouer sur WhatsApp. Parce qu'on va avoir besoin que vous preniez des photos.
0: et que vous nous les envoyez via WhatsApp. Je vous explique tout d'ici quelques minutes, vous allez voir, à gagner des places pour Nausicaa, notamment cette semaine. Mais durant tout l'été, on va vous distribuer des places pour aller un petit peu partout. Hein. Je vois qu'on aura des entrées pour le parc Astérix, notamment. On ira faire un tour à Dennis Park, dans le parc Bagatelle également, un petit peu partout. Ça va être chouette, on va visiter tous les coins, on s'amuse cet été. Ça rigole ou pas ?
5: Il pleut beaucoup, hein.
0: Absolument. On joue d'ici quelques instants, je vous explique tout d'ici quelques minutes. Si vous n'avez pas encore WhatsApp, téléchargez-le, vous avez le temps de la chanson de Mylène Farmer, Libertine, pour le faire, sur Ici-là.

0: Mylène Farmer et son complice Laurent Boutonnat, évidemment, c'était Libertine à 8h13.
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0: C'est le jeu de l'été, c'est le jeu de l'été qui revient à plusieurs reprises, mais sous des formes différentes. Vous allez voir tout au long de cet été. Ici, on va vous proposer de jouer par WhatsApp. Alors, je vous explique le principe. Pour gagner vos deux entrées pour Nausicaa, je vais vous demander de m'envoyer par WhatsApp une photo de quelque chose de bleu. Alors, pourquoi bleu? Parce que c'est la couleur du ciel, parce que c'est la couleur de l'eau, de la mer. Donc, Nausicaa, ça colle. Et puis, c'est la couleur d'ici Nord aussi. Donc, envoyez-moi une photo de quelque chose de bleu, là, autour de vous, n'importe quoi. Si vous avez un schtroumpf, c'est parfait. Si vous avez des bonbons, c'est parfait. Qu'est-ce qu'il y a de bleu autour de nous? Peut-être les yeux de la personne que vous aimez, pourquoi pas, je ne sais pas. Les yeux de vos enfants, ou bien un objet, quelque chose, n'importe quoi. De bleu autour de vous, vous faites la photo et vous me l'envoyez sur le WhatsApp 03 20 55 89 89. Si votre photo nous plaît, vous gagnez deux entrées pour Nausicaa. On vous souhaite bonne chance.
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0: Julien Doré, c'était nous à 8h18 sur Ici Nord. C'est l'heure de C'est pas vrai, le rendez-vous anti-arnaque avec Aude Razo. Aude, vous avez eu une mauvaise surprise l'autre jour en rentrant chez vous.
1: Effectivement, j'arrive dans le hall de mon immeuble et je vois là, sagement posée sur le banc dans l'entrée, une pile de magnets. Ils sont assez grands, enveloppés dans du cellophane avec une tonalité bleu-blanc-rouge, ça fait sérieux. Et dessus, je vois une liste de numéros de téléphone, la mairie, les pompiers, les hôpitaux de la région et puis le numéro d'un plombier, d'un électricien, d'un dératiseur avec écrit en rouge 24 heures sur 24, 7 jours sur 7. Donc là, qu'est-ce que j'ai fait? J'ai ramassé toute la pile et hop, j'ai mis tout ça à la poubelle.
0: Et pourquoi? C'est quoi le piège?
1: Eh bien parce que ces magnets que vous avez déjà vus, vous aussi j'en suis sûre, et que vous avez peut-être même déjà collés sur votre frigo, ces magnets ne sont pas très honnêtes. Tenez, avant de tout jeter, j'ai regardé le numéro de la mairie qui était écrit dessus, j'ai vérifié dans Google, c'était celui d'une commune qui est à 7 km de chez moi, c'était pas du tout ma mairie. Le logo tout en haut, alors là ça varie, moi j'ai eu le logo d'un hôpital, ça peut être aussi celui d'une ville ou d'un département, en tout cas ça fait très officiel, mais ce ne sont pas eux qui ont édité ces magnets. Alors qui est derrière tout ça? Eh bien, regardons maintenant la liste des artisans, le serrurier, le plombier. C'est bizarre, les numéros de téléphone sont tous un peu pareils, ils se ressemblent beaucoup. En fait, ils renvoient vers la même personne, j'ai testé, et l'artisan qui va débarquer chez vous a toutes les chances d'être fort malhonnête. Un couple s'est fait facturer comme ça 1 500 € pour un simple remplacement de disjoncteur. N'appelez pas ces numéros et prévenez vos voisins aussi que c'est une arnaque. C'est ce que j'ai fait.
0: Merci beaucoup, Aude Razo. Rendez-vous sur Ici Nord, évidemment, pour retrouver cette chronique. Waouh, vous êtes imaginatif. Hein. Je vous ai demandé un objet bleu ou quelque chose de bleu, voilà, dans votre entourage, autour de vous. On a reçu plein de photos sur le WhatsApp d'Ici Nord. Béatrice est là. Bonjour Béatrice.
2: Bonjour. Comment allez-vous?
0: Mais ça va et vous, Béatrice?
2: Ça va très bien.
0: Bon, alors vous nous avez envoyé la photo de votre chat. Alors c'est un chat nu, mais il a les yeux bleus, c'est ça?
2: Oui, tout à fait. C'est un chat de race Donsco. Je suis éleveur de chats nus dans le Pas-de-Calais.
0: Oui.
2: Et Malena a 11 ans.
0: D'accord. Mais alors, attendez, parce que je suis en train de chercher la photo. Mais qu'est-ce qu'ils font qu'ils sont nus, ces chats-là, en fait? Pourquoi ils n'ont pas de poils?
2: C'est une mutation normale, naturelle, en fait. Ils naissent comme ça. Ils naissent comme ça. Et puis, en tant qu'éleveur, je continue de faire fonctionner cette nudité en faisant des mariages qui soient possibles. Je suis troublée.
0: Ah oui, non, vous n'avez pas marié un chat nu avec un chat à poil quand même.
2: Non, c'est pas le but. Hein. Il faut garder la nudité.
0: D'accord.
2: Et de toute façon, ce sont des chats avec un pedigree. Ils sont suivis au niveau des ancêtres, etc. Donc, il faut garder la nudité des chats.
0: Bon, bah, c'est rigolo. Enfin, c'est rigolo.
1: Voilà. Je sais pas si c'est rigolo, c'est mignon. Tout nu pour être marié par elle.
0: Mais alors lui, pendant la canicule, la semaine dernière, c'était la fête pour lui. Hein, j'imagine. C'est pas mal pour lui.
2: Détrompez-vous, les chamis étaient quand même sous les plaids malgré la canicule. Hein.
0: Ah oui? Ah dis donc.
2: Ils adorent la chaleur.
0: Et c'est pas dangereux le soleil pour leur peau quand ils ont pas de poils comme ça?
2: Il faut éviter effectivement qu'ils se mettent au soleil très longtemps, parce qu'il faut considérer la peau du chat nu, pardon, comme notre propre peau. Ils peuvent avoir des coups de soleil.
0: D'accord, très bien. Bon, bah écoutez, on a appris des choses sur les chats nus. Et vous, Béatrice, vous avez gagné vos entrées pour Nausicaa. Bravo, parce que c'est votre photo
2: Super.
0: Qui remporte la victoire aujourd'hui. Bravo à vous et Super. Merci d'être passé en tout cas.
2: Merci à vous.
0: Salut Béatrice, à bientôt, au revoir. Génial, ce chat nu, absolument magnifique. Petit coup d'œil sur les routes quand même pour vous dire que ça s'arrange hein, sur les routes, puisqu'il y avait un obstacle sur la N41, on en a parlé tout à l'heure, il n'est plus là. Sur la 27, l'accident qu'on vous signalait à hauteur de Canfin en Pével de Lille vers la Belgique, c'est terminé, donc tout va bien. Il y avait aussi un véhicule en panne sur l'A2, là aussi c'est terminé. J'ai l'impression que l'horizon s'éclaircit sur les routes et effectivement, vous êtes nombreux, mais des ralentissements habituels, on va dire pour aujourd'hui. Sur la 1, par exemple, vous perdez 18 minutes sur votre temps de parcours. Sur la 25, 25 minutes perdues en direction de Lille, tout de même depuis Armentières. Sinon, pour le reste, c'est assez simple. Sur la départementale 652, par exemple, pour entourer vraiment Lille, là, vous perdez 15 minutes sur votre temps de parcours en direction de Croix depuis Saint-André-des-Lilles, par exemple. Sinon, pour le reste, ça roule vraiment plutôt pas mal. 03 20 55 89 89 pour nous dire où ça coince pour vous aujourd'hui. Dans le Nord-Pas-de-Calais, dès que les beaux jours reviennent, il n'y a pas que les shorts et les jupes qui font leur réapparition.
3: Je m'appelle Marc Osley et je suis glacier artisanal dans le Pas-de-Calais.
0: Alors Marc, c'est quoi votre histoire? Vous avez été longtemps éloigné de la région, non?
3: Moi, je suis né à Lens, en 81. Quand j'ai eu 7 ans, mes parents ils ont quitté la France pour partir en Polynésie française. Donc j'ai grandi à Tahiti et je suis revenu vivre en France sur mes terres, j'ai envie de dire, en 2011. Aujourd'hui, j'ai eu un petit parcours qui a fait qu'aujourd'hui, j'ai monté mon entreprise en 2019 et on fabrique des glaces artisanales à l'étrême.
0: Et à Tahiti, vous étiez déjà en train de fabriquer des glaces?
3: Oui, oui. Pendant presque 7 ans aussi, j'ai fait. Mon père avait racheté une fabrique de glace là-bas et on servait tous les archipels de Polynésie en glace pour la restauration, les hôtels, les cafés, les restaurants, et je me suis régalé là-dedans. Et c'est là que j'ai appris à découvrir tout ce qui est le goût, les produits locaux, exotiques, etc. L'appétence sur le goût et le produit. Ouais.
0: Alors partir en vacances à Tahiti et vivre à Tahiti, c'est deux choses qui n'ont rien à voir, très différentes, j'imagine.
3: C'est toujours pareil, c'est différent, c'est comme, faut comparer ça à la vie dans un village, parce que tout le monde se connaît à peu près. Moi je crois que j'ai jamais passé une fois à aller faire mes courses dans un supermarché sans croiser quelqu'un que je connaissais, donc c'est comme un village, c'est la belle vie quoi. C'est quand on s'en va qu'on se rend compte qu'avoir la mer à proximité, l'océan, la mer bleue, les lagons, et puis Moréa qui est juste en face, c'est quand on s'en rend plus trop compte. Quand on y est, ça paraît évident, mais quand on en part, on a effectivement ce manque qui revient, quoi.
0: Revenons à la crème glacée. Il paraît que c'est dans le Nord-Pas-de-Calais qu'on en mange le plus, c'est vrai?
3: Il fait pas très beau dans notre secteur, donc on se réchauffe avec des produits froids, j'en sais rien, ça réchauffe le cœur.
0: Et qu'est-ce qu'ils ont de commun avec Tahiti, vos crèmes glacées?
3: La générosité, parce que là-bas, c'est une population qui est très généreuse, très accueillante. Là-bas, il n'y a pas de règles. C'est-à-dire, tu passes, tu es là, bah viens, on t'accueille, tu manges. Enfin, c'est vraiment rassembleur. Et moi, je pense que dans l'éthique que j'ai de mes recettes, c'est ça, c'est de la générosité, de l'intensité, du goût, donner du goût, quoi. Voilà. Et de l'amour dans ce qu'on fait. Ça, c'est très important. Alors moi c'est ici à l'Étrême où j'ai eu la chance de pouvoir m'installer dans notre entreprise Les Glaces de Marc, juste en face de chez Roquette, où on essaye de vraiment respecter la tradition de l'authenticité, de la naturalité, de la générosité, comme j'ai pu connaître à Tahiti et dans le cœur des gens du Nord-Pas-de-Calais.
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0: groupe Queen aussi Gaga qui est en studio, Charlotte, hein, c'est le moins qu'on puisse dire. 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
1: Bonjour mes gens, bonjour Terre tous. Bah, quoi, Bélier, du ratier arraché aujourd'hui. T'es pas mort, surtout si tu passes à portée. Attention quand même, hein, t'es pour tomber sur plus fort avec qui, t'étais. Qui Mathieu Taureau, à dire où t'as de l'angoisse qui sert à de gorge. T'as peur de dire arriver le moment, dit qu'il va falloir payer ses factures, comme chez l'autre. Bah ouais, mais quand on a 4, il faut payer, hein. Alors, petit Gémeaux, quand t'as ramassé une habitude, là, tu te laisses aller dans des passions qui te prennent l'eau et qui t'arrivent jusque l'eau. Hey, il y a une paire qui vont être surpris, hein. Fais rien de le dire. Cancer, tu te raccroches à tous les gens que t'acquiers. T'es les vœux, rien que pour qui. Achetant un lot, te deviendront vite pénépes, hein. Tes gens vont avoir du mérite à te supporter. Léon, t'as gramin de main à contrôler tous les bâtillages qui se passent autour de qui. Oh, je sais pas que tu fais pas des efforts pour, hein. Mais t'arrives pas vraiment à tes fins. Si Vierge, tu vas parler de sous, accord de sous, puis tout dit de sous. Tu vas dépenser, emprunter, en tout cas, tu vas être plongé dans les chiffres jusqu'à où t'as un coup. Alors, qui balance, t'es fragile d'un tiède à commun. Tu te refaire élever, et puis éviter tout chou qui pourront te tracasser. Sinon, t'as envie de perdre la boule. Scorpion, du côté des 3000, tu pourras bien t'atteindre à quelques aberdouillages. Mais, t'inquiète pas, ça ne va pas aller plus long que chaud. T'as envie de faire tourner ta plage. Sagittaire, il se pourrait bien que tu t'es retrouvé au mi-temps d'une bagarre pour savoir qui fait qui est le chemette. Même si tu n'as bien point aux mains, ça ne va pas être long d'y être. Chez plus têtu, il est important. Capricorne, un pourrait bien que je te faire du mot aujourd'hui. Et blasé comme t'es, il n'y a rien qui va pouvoir être touché. Verseau, du côté de tes sous, à dire aux charges zongues de tous les côtés, il faut. À mon avis, tu devras assurer tes arrières si tu veux pas t'en retrouver dans le bras jusqu'à un coup. Fichon, à dire où tu n'es point prêt à atteindre toutes les balivernes que ton entourage n'est pas à te faire avaler. Heureusement que t'as de pied dessus tes épaules, sinon t'es trop vite emporté dans des histoires pas possibles. Allez, au revoir mes gens, à bien demain.
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0: Dans quelques instants, les amis, l'info d'ici, bien entendu, mais avant ça, l'actualité en France et dans le monde, en 90 secondes, avec Valentin Bertrand sur ICI Nord.
3: Problème technique ou humain, toutes les hypothèses sont explorées par les enquêteurs à Tomblaine, près de Nancy, où le crash d'un avion a fait 11 morts. L'appareil venait de décoller pour un baptême de parachutisme. Une cellule psychologique est ouverte pour accompagner les témoins, dont les proches présents sur l'aérodrome au moment de l'accident. C'en est fini de la vague de chaleur. Plus que 5 départements du sud-est et de la Corse sont en vigilance orange canicule. L'heure est maintenant au bilan. La chaleur a fait au moins 100 000 morts et mis à mal notre réseau électrique et ferroviaire. Sébastien Lecornu réunit cet après-midi une cellule interministérielle de crise à Matignon. Faire payer plus cher les vêtements de mauvaise qualité en

0: France qui vient de retrouver son coach Didier Deschamps de retour après les funérailles de sa maman. Match qui sera bien sûr à vivre comme tous les autres de l'équipe de France sur votre radio ici.
1: L'info d'ici dans le Nord et le Pas-de-Calais. Le département du Nord fait-il la chasse aux allocataires du RSA? Des professionnels de l'accompagnement social dénoncent toujours plus de contrôles et de sanctions. De son côté, le conseil départemental se défend. L'objectif, c'est simplement un retour à l'emploi dans le Nord, département qui compte le plus d'allocataires en France, 87 000. Mais ce durcissement des règles suscite beaucoup de questions. Et aujourd'hui, des professionnels souhaitent témoigner de leur quotidien, Sophie Morland.
2: RSA. Comme réussir sans attendre, c'est le mot d'ordre du département. Personne n'est inemployable. Vision bien éloignée de la réalité que vit Sophie. Cette assistante sociale s'inquiète de voir de plus en plus de sanctions tomber.
3: Notamment une maman seule avec ses deux enfants. Elle a raté un rendez-vous suite à des problèmes de santé de son enfant. Elle avait fourni un certificat médical, mais pour autant, elle a été sanctionnée totalement de son RSA. Une famille qui n'avait rien du tout et qui ne savait pas du tout comment elle allait pouvoir se nourrir en attendant le prochain versement.
2: L'allocation d'urgence, qui n'est pourtant soumise à aucune condition, a été refusée à cette maman. Pour cette professionnelle, le département ne joue plus son rôle de protection de l'enfance et de lutte contre l'exclusion.
3: On sanctionne tout le monde aujourd'hui. Les enfants sont aussi sanctionnés. Du coup, on n'a aucune solution à proposer à ces familles. Ouais. Ça, c'est un conflit de valeurs. On ne se retrouve pas du tout dans les missions actuelles.
2: Même constat pour Frédéric. Cette assistante sociale intervient dans un service spécialisé pour les allocataires les plus vulnérables. Elle doit signer avec eux un contrat d'engagement réciproque, obligatoirement renouvelé tous les 15 jours.
4: Là, j'accompagne une dame qui a subi de la maltraitance physique et sexuelle, qui a un gros trauma. Elle ne sort pas de chez elle. Je vais la voir à domicile, mais même me recevoir à domicile, il y a des fois, c'est pas possible en fait. Et je lui mets la pression en lui disant, mais là, il faut qu'on se voit en fait. Je suis obligée de lui faire violence.
2: Car si la rencontre n'a pas lieu, son dossier est transmis à une EP, une équipe pluridisciplinaire.
4: Est-ce que c'est une vraie équipe? J'en sais rien. Je pense pas, c'est l'ordinateur. C'est un algorithme, en fait, qui va décider d'une sanction. Donc, en plus de sa maladie, elle va plus avoir d'argent pour se nourrir. C'est la descente aux enfers, en fait. Du coup, c'est mon employeur qui les sanctionne. Donc, j'ai l'impression de devenir folle. Enfin, le département va se retrancher derrière la loi. L'allocation du RSA, c'est un droit qui est assorti de devoir.
2: Une règle que connaît bien Pauline. Elle travaille pour une structure d'accompagnement social depuis de nombreuses années. Sa voix a été modifiée.
5: Qui du contrôle sur les allocataires du RSA et on va dire la notion de droits et devoirs, ça paraît complètement justifié. Sauf qu'aujourd'hui, le droit est devenu une politique dictatoriale de la part du département. Tout est tracé, on est surveillé à travers ce logiciel et il y a un véritable contrôle. Les entretiens sont lus, c'est plus de la transparence. Comme s'il y avait des centaines de milliers d'allocataires qui était là pour profiter d'un RSA. Je le rappelle que c'est une légende urbaine, qu'il faut arrêter de nourrir cette croyance que nourrit le président du département du Nord. Et peu peuvent dire « je rêve d'être allocataire du RSA ».
2: Plusieurs de ces acteurs s'interrogent sur la légalité des sanctions appliquées par le département et évoquent l'idée d'une action collective devant la justice.
1: Le RSA représente une dépense de 620 000 euros pour le département du Nord chaque année.
6: Fraîcheur égale bonheur.
1: Tout à fait, ok oui.
6: Fraîcheur égale bonheur, c'est ce qui nous attend. Pour aujourd'hui, fini la canicule étouffante de ces derniers jours. Le Nord et le Pas-de-Calais retrouvent aujourd'hui un temps estival, tout simplement idéal. Aucune vigilance en cours, le ciel est dégagé. Le soleil s'annonce très généreux sur l'ensemble de la région. Les températures de 24 à 27 degrés dans l'intérieur des terres. Et puis très agréable aussi sur le littoral de 21 à 23 degrés pour le reste de la semaine. Ça sera sans faute. Le soleil s'installe durablement. Attention tout de même, puisque de fortes chaleurs pourraient faire leur grand retour ce week-end avec des pointes attendues à 30 degrés, même au-delà, nous disait Patrick Marlière tout à l'heure. Ça, c'est pour la météo, tout se passe bien. Ça se passe pas mal sur les routes aussi. Sur la 1, vous perdez seulement 11 minutes sur votre temps de parcours en direction de Lille. Pareil sur la 25, c'est un petit peu plus compliqué. 26 minutes perdues dans la direction vers Lille à partir d'Armentières. Évidemment, c'est toujours là que ça coince. Chaque matin, vous avez des difficultés aussi un petit peu sur la 23, mais là, vous perdez une petite dizaine de minutes vers Lille. Hein. En général, c'est toujours dans ce sens-là que ça pose des soucis. Pas trop de problèmes, si quand même, à partir d'Orchy, un petit peu, à l'embranchement de la 27, vous savez, vers Lille, là aussi, 8 minutes perdues par rapport à votre temps de parcours habituel. C'est assez léger, en fait, sur la région. La carte n'est pas très rouge, elle est plutôt verte. Si vous constatez des problèmes de circulation pour vous ce matin, 03 20 50

0: 89 89. En tout cas, ce qui est bien, c'est que tous les accidents qu'on vous annonçait tout à l'heure sont visiblement terminés. Et ça, c'est une bonne nouvelle. 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
0: On a encore plein de choses à faire ce matin. Dans un petit instant, nous ferons la météo des plages pour voir si vous pourrez vraiment vous allonger tranquille avec un joli maillot. Votre plus beau maillot, Charlotte.
2: Un maillot à poids.
0: Bon, très bien. Voilà. Maillot à poids pour Charlotte. Ça sera un maillot à rayures pour moi. Et puis, on aura bien sûr notre invité du jour qui sera notre ami, la voix de Johnny. Si je vous dis la voix de Johnny, ça vous fait penser à quelqu'un. J'imagine.
2: Son choisi vocal.
0: Jean-Baptiste Guégan.
2: Ah ouais, j'ai oublié son prénom. Oui.
0: Il sera notre invité tout à l'heure. On verra de quoi sera fait l'été pour lui. Et il aura de bonnes nouvelles à vous annoncer aussi, puisqu'il sera notamment en concert à Douai à la rentrée.

0: À l'été, c'est le retour des couleurs aussi pour le coup. C'est pas mal avec les Innocents et Jean-Christophe Urbain, JP Nathan, séparés mais reformés. Ils sont séparés 13 ans et puis ils se sont retrouvés. Comme quoi.
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0: Bon alors aujourd'hui c'est un peu particulier parce que c'est le début de l'été sur Ici Nord, oui, mais c'est aussi lundi. Quelle merveilleuse surprise, vraiment personne ne l'avait vu venir. Hein. Le week-end est terminé, vous avez encore du sable de sangade dans les chaussures après votre balade du week-end et pourtant, ponctuel comme la mauvaise nouvelle, le lundi est là. Aujourd'hui c'est la journée mondiale du Petit Prince, une belle idée, célébrée le 29 juin parce que c'est la date de naissance d'Antoine de Saint-Exupéry, donc attention au piège pour le concours du comptoir. Hein. Non, le Petit Prince n'est pas né le 29 juin 1900, lui il n'est jamais né, c'est un personnage. Si vous sortez ça fièrement à l'apéro, vous allez vous faire reprendre. Par contre, c'est l'anniversaire de Nicole Scherzinger, l'ex-leader des Pussycat Dolls, Dansa, la chanson qui a fait croire à des millions de gens qu'ils savaient danser. Non, bah non. 48 ans, bon anniversaire aussi à Pierre Ménès, aujourd'hui, ou encore à Édouard Maillard. C'est lui qui réhabilite un petit peu l'accordéon durant l'été 2009. Voilà, ça s'incruste dans le cerveau pour ne plus jamais en sortir. Vous l'avez maintenant dans la tête pour le reste de la journée. Ne me remerciez pas. Le 29 juin 2006, à Arras, débutait le Main Square Festival avec comme affiche Depeche Mode et Muse.
3: Alors effectivement, c'est une grande aventure qui commence. C'est un véritable festival, donc, inauguré ce soir par Depeche Mode et leurs fans. Plus de 20 000 spectateurs sont attendus sur la place, ici, derrière moi. Alors les organisateurs frappent un grand coup pour cette première, avec déjà 30% de spectateurs en plus que le dernier concert, celui de Kyo, par exemple, l'an dernier.
0: Alors cette année, ça sera les 3, 4 et 5 juillet, avec Katy Perry, Marc Mello, Aurel San et le groupe 21 Pilots, en exclu française. Et s'il vous tente le même soir festival, sachez qu'il n'y a plus une seule place depuis février. Donc si vous avez votre billet, vous êtes vraiment un vénard. Sinon, rendez-vous mercredi dans Bienvenue chez vous sur Ici Nord. On en parlera lors d'une émission spéciale. Ça va vous faire la journée. Voilà pour ce lundi. Bonne fête au Pierre-Paul. N'oubliez pas que le petit prince n'a jamais soufflé de bougie. Bonne semaine à tous.
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0: Vous voulez savoir quel temps il fait sur les plages? Ça sera dans quelques secondes avec Patrick Marie. En attendant, on a sorti le bateau et le petit pêcheur.

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0: petit pêcheur, et justement, on est au bord de l'eau, on en profite, on a une croisière à vous offrir carrément. On a joué tout au long de la semaine dernière, vous avez joué tout au long de la semaine pour repartir avec cette croisière en pension complète au départ de Séville, sur le Guadalquivir, célèbre fleuve d'Espagne, avec CroisiEurope, notre partenaire de Séville à Grenade. Vous allez voguer sur l'un des plus beaux fleuves d'Espagne sur ce bateau à taille humaine. Vous êtes nombreux à jouer, on va appeler. On va d'abord appeler Nicole, si je ne m'abuse. Ah, il faut répondre. C'est la condition sine qua non. Vous étiez super nombreux à jouer avec nous, mais il faut répondre dès qu'on vous appelle sur ICI Nord. Nous composons le numéro de Nicole, qui, je l'espère, va nous répondre pour quand même une croisière magnifique avec la personne de son choix sur l'un des plus beaux fleuves d'Europe, des décors absolument somptueux à découvrir, un bateau magnifique. On vous avait demandé 5 objets la semaine dernière. Ça sonne chez Nicole, j'espère qu'elle va nous répondre. Suspense. Deuxième sonnerie.
1: Roulement de tambour.
0: Ah oui, complètement. Qu'est-ce qu'il fait, Nicole ? Quatrième sonnerie.
1: Vous êtes sur la messagerie.
0: Pas de bol. Bon, allez, alors c'est pas grave, on va tenter. C'était la condition, fallait répondre. On va tenter Zaya, maintenant, toujours pour cette croisière absolument magnifique. 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Vous avez été très nombreux à jouer avec nous la semaine dernière et à nous donner ces objets que nous cherchions. Il y avait des lunettes de soleil, un chapeau, de la crème solaire, de l'éventail, une serviette de bain et peut-être Zaya qui va nous
2: répondre. Allô ?
0: Allô Zaya ?
2: Oui, bonjour.
0: Bonjour Zaya, devinez qui vous appelle ?
2: ICI Nord.
0: Oui, ça c'est déjà une première bonne réponse. Zaya, est-ce que vous avez ce qu'il faut pour partir en croisière ?
2: Oui.
0: Eh bien écoutez, vous avez gagné Zaya. Vous partez en croisière, départ de Séville sur le Guadalquivir, célèbre fleuve d'Espagne, avec CroisiEurope, notre partenaire, sur un bateau absolument splendide. À vous les prochaines vacances, Zaya. Ça va être beau.
2: Merci beaucoup.
0: Ça va être tellement bien.
2: Bravo.
0: Bon, vous souhaite le meilleur. Merci d'avoir joué avec nous, Zaya. Vous aviez trouvé tous les objets, hein, la semaine dernière.
2: Oui.
0: Bon, eh ben parfait. Vous partez avec qui ?
2: Avec Zeph.
0: On va lui demander s'il est disponible. Et vous êtes dans quel coin ?
2: Je suis à Lille République.
0: D'accord, très bien. Mais écoutez, on va le chercher, on vous l'amène. Hein. Il y a pas
2: oui,
0: de problème.
2: Oui, il n'y a pas de souci.
0: On vous embrasse. Salut,
3: on veut
0: Zaya.
3: Des photos. Hein. On veut des photos.
2: Merci.
0: Salut Zaya.
2: Salut.
0: Allez, un petit coup d'œil sur ce qui se passe sur les routes avant de retrouver Jean-Baptiste Guégan, notre invité du jour sur ICI Nord. Ça se passe bien sur les routes en ce moment. Pas trop de difficultés. J'ai même l'impression que la situation s'améliore un petit peu. En tout cas, sur la 1, vous ne perdez plus que 10 minutes par rapport à tout à l'heure. Donc, tout va bien. La carte est relativement belle, orange. Donc, ça veut dire qu'il n'y a pas de gros soucis de circulation. En direction de Lille, 27 minutes perdues sur la 25 ce matin. Cela dit encore. Donc, c'est plutôt dans ce coin-là que la situation est un petit peu compliquée. Ailleurs, sur la 23, ça devient jaune, voire vert. Donc, les nouvelles sont bonnes. En cas de pépin sur les routes, 03 20 55 89 89, vous nous signalez où vous rencontrez des difficultés ce matin. Patrick Marrière est là. Ah oui, nous allons faire un point sur la météo des plages. Mais j'allais oublier. Ça va, Patrick?
4: Ça va bien, Michael.
0: Bon, Patrick, alors sur nos plages, sur notre littoral, bon, c'est comme ailleurs, j'imagine, dans la région, on respire.
4: Oui, effectivement, après la canicule exceptionnelle qui a marqué la semaine dernière, les Hauts-de-France retrouvent un temps beaucoup plus agréable en restant estival. Sur l'ensemble de la région, le soleil s'impose largement du matin au soir. Le ciel reste parfaitement dégagé, sans risque de pluie. Une atmosphère bien plus respirable. Dans l'intérieur des terres, les températures atteindront 23-27 degrés, tandis que sur le littoral, on va conserver une fraîcheur toute relative grâce à une agréable brise venue de la mer. Entre Bré-Dunes, Dunkerque, Boulogne et jusqu'à Berck et la baie de Somme, les conditions donc seront idéales pour profiter des plages. Le vent soufflera de secteur nord à nord-ouest entre 15 et 25 km à l'heure, apportant une sensation de fraîcheur, un particulièrement appréciable en bord de mer. La mer, elle, restera belle, un peu agitée, avec une excellente visibilité sur l'ensemble du littoral. La température de l'eau atteint désormais 19 à 20 degrés, de quoi satisfaire les plus courageux, tandis que les plages vont bénéficier d'un ensoleillement très généreux. 21 degrés à Dunkerque, 22 à Calais, 21 à Ouissant et 22 à 23 degrés au Touquet. Alors concernant les marées, les coefficients sont modérés autour de 63-65. Alors comme toujours, il est recommandé de consulter des horaires officiels avant toute sortie à mer, activité nautique ou pêche à pied. Ils sont disponibles sur le site du CHUM. Les prochains jours s'annoncent particulièrement agréable. Jusqu'au milieu de semaine, les températures vont rester jusqu'à 27 degrés. Elles vont grimper aussi jusqu'au à partir du prochain week-end entre 28 et 30. Pour autant, rien n'indique aujourd'hui qu'une nouvelle canicule semble revenir. L'été semble vouloir vraiment, lui, s'installer durablement avec un soleil généreux, des conditions idéales. Donc, très belle journée à tous et à toutes. toutes et profitez pleinement de cette météo estivale sur les plages de la Côte d'Opale.
0: Merci Patrick.
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0: J'ai le plaisir d'accueillir Jean-Baptiste Guégan. Il est avec nous. Bonjour Jean-Baptiste.
7: Bonjour.
0: Alors, on va régulièrement avoir des personnalités du Nord en ligne, parce qu'il faut préciser que vous vivez à côté de Valenciennes aujourd'hui, hein, Jean-Baptiste.
7: Ouais, je suis pas très loin de Valenciennes. Ouais.
0: Voilà, pas très très loin. Bon, alors ces vacances, elles s'annoncent comment ? J'ai cru comprendre qu'elles seraient un peu studieuses quand même ces vacances, même s'il y a une belle destination là qui est prévue pour vous, hein.
7: Oui, bah quand même, oui, on va faire des vacances en même temps que la tournée d'été, quoi.
0: Ouais.
7: Donc du coup, on va à Nouméa et Tahiti, donc on fait 3 concerts là-bas. Et donc, je vais passer les vacances en même temps au soleil, sous les tropiques.
0: Pour préparer la reprise de la tournée en septembre aussi, parce qu'il y a une date à Douai, ça sera le 12 septembre prochain pour reprendre la tournée, ouais. Évidemment. Et alors, j'ai vu aussi, parce que Jean-Baptiste est un garçon qui a un grand cœur, que la semaine dernière, c'est lundi 22, vous étiez à Irny, là, pour un couple d'habitants qui avait perdu une habitation lors d'un incendie, vous avez donné un concert à la salle André Malraux, c'est bien ça, hein?
7: Ouais, effectivement, ouais, j'ai voulu participer à faire un don pour la famille qui a sa maison malheureusement qui a brûlé entièrement, donc ils ont vraiment tout perdu.
0: Mmh.
7: C'est des panneaux voltaïques qui ont pris feu, donc voilà. Donc du coup, quand moi j'ai su ça, je me suis dit, je suis chanteur, donc voilà, j'ai organisé un petit truc d'une petite heure.
0: Mmh.
7: Et puis voilà, mes musiciens ont dit qu'ils étaient là aussi au rendez-vous, donc on a fait ça tous ensemble et ça s'est organisé assez très très vite d'ailleurs.
0: Ouais.
7: Grâce à la mairie et puis à l'association qui participait justement pour cette œuvre caritative.
0: Bon, ce qui a permis de ramener, j'espère, un joli chèque pour aider ce couple qui en a bien besoin aujourd'hui. D'ailleurs, c'est pas le seul événement solidaire auquel vous avez participé, et ça me tient particulièrement à cœur parce que ce sont des copains. Il y a la Pommeraye qui se trouve à Éligny-Sainte-Anne. Alors, c'est vraiment la frontière avec la Belgique, en fait. C'est du côté de Belœil. C'est un endroit où on accueille des personnes en situation de handicap. Il y a 245 résidents dont 200 Français qui sont sur place. Ils ont besoin de moyens. Alors c'est assez magique parce que c'est un vrai village dans la ville, en fait, pour le coup, sur plusieurs communes. Et vous avez donné un concert au mois d'octobre pour la Pommeraye, à Éligny-Sainte-Anne.
7: Oui, effectivement, oui. Mais ce sera déjà la deuxième fois que je le fais.
0: Mais là, il y a une très belle salle, hein, du côté de la Pommeraye. N'hésitez pas, et on salue Eric Lenz, qui travaille depuis 32 ans dans le monde du handicap et qui organise ce bel événement. Et puis, autre actualité pour vous, Jean-Baptiste, on a appris que vous alliez activement participer au biopic consacré à Johnny Hallyday. Alors honnêtement, on l'a appris, mais ça n'étonnera personne.
7: Oui, je ne sais pas. Après, ça, moi, je ne pense pas que non, ça étonne quelqu'un d'un grand monde, d'ailleurs.
0: Ouais.
7: Mais oui, ben moi, j'ai eu la chance d'avoir eu un coup de fil de Cédric Jiménez, qui m'a appelé, mm-hmm. le producteur, et le réalisateur, surtout.
0: Mm-hmm.
7: Et donc, après, on a organisé une petite rencontre sur Paris, tous les deux, et puis j'ai rencontré Benjamin Voisin, qui est l'acteur principal du film,
0: mm-hmm.
7: qui joue le rôle de Johnny Hallyday, et moi, ils m'ont demandé de faire les voix. Je commencerai d'ailleurs à faire les voix de Johnny, du biopic, au mois de septembre en même temps, donc je reprends ma tournée et en même temps je fais ça en parallèle. Donc voilà.
0: Se glisser dans le costume de l'acteur qui va lui-même jouer le rôle de Johnny, donc c'est un exercice encore très particulier, ça, non ?
7: Alors je sais pas, j'ai pas encore posé ma voix, mais oui, je pense que ça va être bizarre, oui, je pense, mais pas pour moi. Pour moi, je pense de savoir que c'est ma voix et que c'est le Benjamin Voisin qui chante voilà, par-dessus, donc ouais. C'est. Je pense que ça va être bizarre.
0: Bien sûr. Ben, plein d'actualités à partir de septembre. Je rappelle la date du concert à Gant Expo à Douai. Ça sera le 12 septembre prochain. Et puis donc, du côté de la Pommeraye à Éligny-Sainte-Anne, au mois d'octobre, je le précise, ça sera au mois d'octobre prochain, pour un autre concert. Merci beaucoup Jean-Baptiste. Belles vacances du côté de Nouméa, puisque c'est là que ça va se passer pour vous. Et puis revenez vite dans le nord à côté de Valenciennes où vous êtes heureux aujourd'hui.
7: Très heureux, très heureux.
0: Merci
7: beaucoup. Très chaud, mais très heureux.
0: Oui, très chaud, mais très heureux. C'est vrai qu'en ce moment, c'est très chaleureux. Merci Jean-Baptiste d'être passé nous voir ce matin. À très bientôt.
7: Merci Mickaël. Merci.

0: Ça met pas en forme pour l'été, ça, franchement. Billy Preston avec Nothing from Nothing. Juste avant la consultation de notre docteur, le docteur Kirzek, on va parler barbecue avec des conseils santé. Évidemment, quand on pense vacances, on pense barbecue, mais un barbecue malin et sain, docteur.
1: Bonjour à toutes et à tous. C'est l'été, les vacances qui approchent et je sais ce que vous allez me dire. Docteur, on veut des grillades, on veut des merguez, on veut des brochettes. Mais vous avez aussi entendu parler des problèmes cancérogènes de cette viande qui est trop grillée, la viande sur le barbecue. Alors on fait quoi? On jette le grill? Non, pas du tout. On fait un barbecue malin et sain, en effet. J'allais dire, suivez le guide avec des astuces ultra simples. Première astuce, la marinade. C'est un peu notre meilleur ami pour les barbecues. Avant de poser la viande sur les braises, on peut la faire tremper 30 minutes dans une marinade avec de l'huile d'olive, du citron, de l'ail, du thym, du poivre. Les antioxydants des herbes et de l'agrumes vont réduire jusqu'à 90% de la formation des composés cancérogènes, ces fameux hydrocarbures aromatiques polycycliques, hein, c'est leur nom, les HAP. La cuisson d'aliments à des températures élevées, ça va développer ces cancérigènes. Si vous mettez de l'huile d'olive, du citron, des agrumes, ça va diminuer la production. Et puis évidemment, pas de contact direct avec la flamme, évidemment. Astuce numéro 2, on évite les flammes, justement. Vous voyez ces belles flammes qui lèchent la viande, c'est exactement ce qu'il faut éviter. Quand le gras tombe sur les braises, eh bien, ça va brûler, ça produit de la fumée qui est chargée là aussi en cancérogènes et qui va se déposer sur la viande. Donc retirer le surplus de gras, utiliser une grille fine et au mieux une plaque trouée ou une feuille d'alu percée et ne laissez pas le feu trop vif. Braise rouge et sans flamme, ça c'est l'idéal et ne laissez pas la viande sans bouger. Retournez là aussi toutes les minutes, c'est important. Et dernière astuce, la pré-cuisson au four ou à la vapeur. Oui, je vous entends me dire, mais docteur, c'est plus un barbecue. Oui, mais le fait de pré-cuire 5 minutes la viande ou les saucisses au four ou au micro-ondes, ça réduit énormément le temps sur le grill.
0: Alors quand on pense alimentation saine, on ne pense pas forcément viande.
1: Mettez des légumes, poivrons, courgettes, aubergines, oignons, maïs, les légumes ne produisent presque pas les mauvaises substances. Vous pouvez les servir généreusement avec un peu de viande, c'est ça le secret du barbecue méditerranéen. Et puis après le barbecue, nettoyez la grille aussi à chaud, vous allez enlever tous les résidus qui sont carbonisés. Et avec le barbecue, le rosé, c'est pas indispensable. Vous vous hydratez, ça c'est important, vous mettez une belle salade verte, des féculents complets. Mais le rosé, c'est vraiment avec beaucoup de modération. Et là, vous aurez un barbecue malin, sain, avec une marinade, pas de flamme, une pré-cuisson. Vous retournez la viande et des légumes à gogo. Et allez, d'ici là, bon été, bonne santé à l'écoute d'ici, bien sûr.
0: Eh ben, merci docteur et bon appétit.
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0: Bonne nouvelle, bienvenue chez vous, continue durant tout l'été, évidemment. Clarence Fabry est là, bonjour Clarence.
5: Mais bonjour Mickaël, bonjour les amis.
0: Bon, quel bonheur, on va se balader partout dans la région cet été.
5: C'est un petit peu ça, voilà. Ce qu'on va vous proposer entre 9h et 11h à chaque fois, c'est le baladeur de l'été. Nous allons vous emmener dans un endroit, sur une plage, dans nos terres, pour vous donner envie de sortir, donner envie de profiter de la région en famille, entre amis. Vous allez passer un excellent été avec Ici Nord, vous le savez. Et moi je vous dis à demain, cher ami, dès 6h.
0: À demain, belle journée. Salut.
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5: 9h, les informations avec Charlotte Schumacher. Bonjour Charlotte.
6: Bonjour.
5: Et les portes d'une piscine mythique de Lille se sont refermées.
6: Un dernier plouf, et puis s'en va. La célèbre piscine olympique Marc Dormoy à Lille a fermé ses portes définitivement hier. Inaugurée en 1972, la piscine était devenue trop vieille, trop vétuste. C'est une page qui se tourne un peu difficilement pour les habitués. Et pour la ville, la piscine, c'était une vraie partie de l'histoire de Lille pour le maire Arnaud Deslandes.
7: Alors c'était un très grand endroit pour eux, pour beaucoup de Lillois qui ont mon âge ou un peu plus. C'est là où ils ont appris à nager souvent avec leur école, donc forcément ça imprime beaucoup de souvenirs. C'est aussi quand même le lieu des réussites sportives dans la natation. Je pense l'aquaterpolo a gagné son 12e titre de champion de France ici même il y a pas un mois. Donc forcément c'est toute une histoire qui s'agrège au fil du temps, des souvenirs qui se sont construits. 54 belles années, mais il y a un moment malheureusement il n'était plus possible de maintenir en vie cette belle maison qui était la piscine pour moi. On a fait beaucoup de travaux de maintenance, beaucoup de travaux d'entretien pour la faire durer aussi longtemps que possible, mais sans jamais mettre en cause la sécurité et l'intégrité physique des nageurs. Donc là, on est au bout du bout. Mais il faut avancer, une nouvelle histoire va commencer.
6: Et les nageurs et les nageuses pourront se tourner vers une nouvelle piscine. Camille Muffa, boulevard de Strasbourg, dans le sud de Lille. Ouverture prévue le 15 juillet prochain. Des écoles fermées, des trains à l'arrêt aujourd'hui dans l'Avesnois, le Cambrésis, le Valenciennois. Après les orages samedi soir, il y a eu pas mal de dégâts. Des arbres tombés sur les routes et les rails, des inondations dans des salles de classe. Toutes les écoles sont par exemple fermées cette semaine à Landrecy, certaines à Maubeuge aussi. Le détail des perturbations SNCF sont à lire sur ici.fr.
5: Et le barreau de Lille continue son combat contre le projet de réforme de la justice criminelle.
6: Manifestation des avocats à 11h45 devant les marches du palais de justice de Lille, alors que le projet de loi porté par Gérald Darmanin doit être examiné à l'Assemblée nationale aujourd'hui et demain. C'est une image que l'on voit de plus en plus. Un enfant qui joue au parc pendant que les parents ont l'œil rivé sur leur téléphone. Ce phénomène porte un nom, la technoférence. Et il y a des conséquences sur le développement des jeunes enfants, leurs émotions, sur leur langage. On en parlait ce matin avec notre invitée Marie Danet, co-autrice de cette étude et enseignante chercheuse à l'Université de Lille en psychologie du développement. Entretien à réécouter sur ici.fr.
5: Et SOS Village d'Enfants, en fait, cette année, c'est 70 ans.
6: 70 ans de solidarité, d'accueil d'enfants, de fratries, orphelins placés ou abandonnés, recueillis dans des petites maisons dédiées, des maisons encadrées par une maman SOS. C'est dans le nord que SOS Village d'Enfants est né, à Busigny, près de Caudry, dans le Cambrésis. Désormais, SOS Village d'Enfants s'appelle Fondation Village d'Enfance Ensemble, mais le principe reste le même, accueillir les enfants et maintenir les fratries ensemble surtout. Novateur pour l'époque, reconnaît Isabelle Morel, la directrice générale de la Fondation, mais tellement utile encore aujourd'hui.
8: Mon objectif et ma réussite, c'est quand je vois des jeunes que j'ai vus arriver petits, grandir, devenir des adultes et des jeunes insérés avec une vie, un travail, des enfants. Voilà. Une des jeunes expliquait qu'elle attend un bébé, qu'elle est enceinte de 3 mois et elle disait à quel point tout ce qu'elle a reçu par sa mère SOS quand elle était accueillie ici, ça l'aide à se préparer à sa future vie de maman, et ça c'est incroyable. Il y a 70 ans, on était à contre-courant de toutes les théories, et puis ben, petit à petit, la recherche, l'évolution des neurosciences ont permis de démontrer que notre idée était innovante et que chaque enfant a besoin de s'attacher pour grandir. Cette idée de base, aujourd'hui, elle a fait son chemin et elle est reprise dans les politiques publiques, dans les départements qui déploient maintenant cette manière de faire.
6: Aujourd'hui, on compte plus de 1700 enfants et jeunes accueillis ou accompagnés. Il y a désormais 23 villages d'enfants en France. Vous avez peut-être passé un peu de temps dans les salles de cinéma ces derniers jours pour échapper à la chaleur, les températures. Ça va mieux, il fait moins chaud, mais c'est toujours le bon moment d'aller voir un film. La fête du cinéma continue jusqu'à mercredi avec des tickets à 5€. Écoutez, Météo, donc, on respire.
5: Ouais, ça fait du bien, franchement. Retour à un temps estival beaucoup plus agréable. Voilà ce que nous dit Météo France. Après plusieurs jours de canicule exceptionnelle, le Nord et le Pas-de-Calais retrouvent des températures beaucoup plus supportables. Le soleil reste très présent, une ambiance estivale agréable. Avant, une nouvelle hausse attendue en fin de semaine. Aujourd'hui, on attend pour les maximales entre 21 et 23 degrés. Et côté mer, 24 à 27 degrés tout de même. Mais il y aura du soleil, donc protégez-vous, les amis. Merci beaucoup, Charlotte. On vous retrouve tout à l'heure.
6: À 10h, à tout à l'heure. 10h,
5: merci beaucoup, à tout à l'heure. Et puis on va sur les routes de la région parce qu'il y a malheureusement pas mal de bouchons. C'est pas Antoine à la préfecture qui va me dire le contraire. Bonjour Antoine.
9: Bonjour, bonjour.
5: Sur la 25 notamment.
9: Alors sur la 25, effectivement, depuis la chapelle d'Armentières jusque, écoutez, tout le boulevard périphérique sud, on a pas mal de densité. En revanche, c'est de la densité qui circule. On voit sur les caméras, on n'a pas de vrais bouchons, il n'y a pas de temps d'arrêt. Ça roule, mais il y a vraiment beaucoup de monde. Donc si ça reste comme ça, ça devrait pas être trop perturbant pour les personnes. Et puis, vu l'heure, normalement, d'ici maximum une demi-heure, ça devrait tranquillement se décharger. C'est la même chose sur la rocade nord-ouest, dans le sens de Anglo vers Ouascal. Donc depuis Lambertard jusque Ouascal, on a quand même pas mal de densité. Il y a même un incident qui est signalé à hauteur de Vimbrochy, juste avant d'entrer sur la zone de Ouascal. J'ai pas d'indication quant à un accident ou autre. Donc attention, prudence sur cet endroit, il y a sûrement quelque chose qui crée des ralentissements supplémentaires. Ensuite, on a toujours sur l'A25, alors plus près précisément sur la N225, donc sortie de la 25 juste avant Dunkerque, on a une zone de fauchage donc, qui est effectuée par la DIR sur 3 km. Donc là, ça crée environ 6 km de ralentissement à l'arrière, donc ça commence environ à Couadypres jusque la zone de travaux qui est effectuée actuellement. Ça ne devrait pas durer trop longtemps. Pour le reste, bah, écoutez, ça roule quand même assez bien. Il y a du monde, mais écoutez, il n'y a pas de souci à signaler pour le moment et c'est tant mieux.
5: Merci beaucoup Antoine. Je vous retrouve tout à l'heure pour faire notre point sur les conditions de circulation. À tout à l'heure Antoine, merci.
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5: Allez, 9h06, mais ravi de vous retrouver, de vous accompagner sous le soleil, vous l'avez compris, et en musique, s'il vous plaît. Voici un des classiques de Marc Lavoine pour une guine avec toi sur Actu Nord. Bonjour.

0: pour une Big In avec toi. C'est Marc Lavoine à 9h10.
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0: Mais je suis, mais alors, tellement heureux de vous retrouver avec le programme estival qui démarre aujourd'hui. C'est que vous m'avez manqué après deux semaines de vacances. Le dossier du jour qui a décidé lui aussi de prendre quelques semaines de vacances. On le retrouvera normalement à la rentrée. Et en attendant, jusqu'à la fin août, on va vous proposer tous les jours de sortir dans la région. Entre 9h et 11h, allez à votre rencontre, vous donner des envies, des idées de sortie. Et forcément, on ne change pas une équipe qui gagne, puisque c'est avec plaisir que je retrouve mon ami et collègue Emmanuel Bordeaux, qui est en direct ce matin de Gravelines à Petit Fort Philippe sous un beau soleil. Salut Manu! Ah, il vient de... Ça commence bien cette affaire de... de programme estival. Il vient d'avoir une petite coupure internet. Surtout qu'en plus, pour ne rien vous cacher, il a eu du mal à accéder à Petit Fort Philippe avec la 25 et ses travaux. Donc comme quoi, vous voyez, c'est du direct. Et c'est un bonheur. On va le retrouver dans quelques minutes, ne vous inquiétez pas. Ça tombe bien puisque vous allez avoir aussi la parole. Et ça, c'est très important de le souligner tout au long de l'été entre 9h et 11h. Vous voulez nous appeler, nous donner des petits conseils, des avis aussi sur tel ou tel endroit, de belles activités à faire dans la région en famille, entre amis, des belles balades, vous prenez votre téléphone. Ayez l'habitude, comme d'habitude d'ailleurs, entre 9h et 11h, de nous appeler au 03 20 55 89 89. Vous avez la parole et comme ça, on sort dans la région. On va le retrouver en direct juste après Mel Bent. L'amour, ça se donne. C'est important de le souligner à 9h12 sur Essinor.

0: L'amour, ça se donne. Vous avez 2 heures. Amel Bent à 9h14.
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0: Et vous le savez, vous avez la possibilité de nous appeler tout au long de l'été entre 9h et 11h au 03 20 55 89 89. Est-ce qu'il y a un endroit que vous aimez par-dessus tout dans la région du Nord ou du Pas-de-Calais? Un endroit où vous allez chaque année, c'est pas pour vous baigner, pour vous balader, pour profiter de l'été? Venez nous appeler, on va échanger un petit peu ce matin, savoir aussi comment ça se passe chez vous. 03 20 55 89 89. Vous avez aussi l'habitude de nous envoyer des petits vocaux, des petits messages sur le WhatsApp ici Nord. Ça marche encore pendant l'été. Le WhatsApp est reparti en vacances, lui. Donc n'hésitez pas, c'est le même numéro de téléphone que le standard. Comme ça, vous êtes sûr de ne pas vous tromper. On retrouvera, comme promis, Emmanuel Bordeaux en direct de Gravelines dans quelques petites minutes. Mais auparavant, on retrouve nos petits plaisirs de l'été. Nous allons dans les rues de nos villes, de nos communes, de la région pour vous demander quels sont vos petits plaisirs de l'été. Et il y a par exemple des auditeurs qui aiment siroter des cocktails.
3: Et moi, mon petit plaisir d'été, c'est siroter un petit cocktail à la plage de Malo. Bonjour, je m'appelle Itissam et j'habite à Wattignies.
4: Et alors, pourquoi Malo exactement? Pourquoi c'est votre plage préférée dans la région, en tout cas, peut-être en France?
3: C'est une belle plage du Nord, voilà, il faut vivre le Nord, c'est super beau, il faut profiter de notre beau département et il faut faire vivre le tourisme local.
4: Quand vous me dites cocktail, c'est cocktail avec, sans alcool
3: Et ben non, c'est des cocktails sans alcool, des mocktails du coup.
4: Ah, et c'est par exemple quoi, un Virgin Mojito?
3: Un Virgin Mojito Passion.
4: Ah, Passion, c'est important. Parce que le mojito classique, c'est trop classique.
3: C'est trop classique. Un petit truc qui change un peu exotique.
4: Et il faut qu'il y ait qui pour vraiment que ce soit un grand plaisir avec vous pendant ce cocktail? Qui doit vous accompagner à la plage à ce moment-là?
3: Mon mari ou mes amis ou des fois même des collègues qui sont devenus amis.
4: Et on profite plutôt du coucher de soleil à quel moment vous...
3: Bah, franchement,
4: vous
3: toute la journée.
4: Ce cocktail.
3: Toute la journée. Toute la journée, franchement, ça fait plaisir quand il y a un petit peu de soleil, un peu de joie autour. Et c'est super.
4: Qu'est-ce que vous souhaitez aux auditeurs d'ici Nord pour cet été?
3: De vivre le Nord, de parcourir le département du Nord parce que c'est super, il y a plein de beaux endroits, il y a des jolies voies touristiques, il y a vraiment des belles choses à faire qu'on ne connaît pas, donc il faut vraiment vivre le Nord.
0: Ouais, effectivement, vivre le Nord, et on va continuer à le vivre le Nord entre 9h et 11h puisque nous sortons dans la région, on va retrouver la petite Fort Philippe, notre ami Emmanuel Bordeaux depuis Gravelines dans quelques minutes.
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0: 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C'est l'ami Stevie Wonder sur Ici Nord. Et lui, il nous a pas appelé pour nous dire je t'aime. Il nous a appelé pour nous dire ça y est, j'ai retrouvé un petit peu de réseau du côté de Gravelines. C'est notre baladeur Emmanuel Bordeaux. Problème de réseau là-bas, cher ami. Bonjour.
1: Ouais, a priori sur la France, il y a un petit problème avec Orange. Et le petit problème, je viens de le vivre avec vous. Donc voilà. En tout cas, ici, il fait très très beau. On est au pied de ce phare magnifique qui a été rénové il y a quelques années. Et cette plage juste derrière. Et Gravelines, c'est un endroit où on y pense peut-être pas toujours pour venir se baigner. Mais c'est magnifique ici. Bonjour.
2: Bonjour.
1: Voilà, on fait ça avec un téléphone quand même, ça c'est vraiment à l'ancienne. Je suis désolé de vous accueillir dans ces conditions-là sur notre antenne. Mais déjà, il faut savoir que Petit Fort Philippe, ça appartient à la ville de Gravelines, c'est un quartier ici. Hein.
2: Oui, tout à fait. Alors Petit Fort Philippe, c'est un des trois hameaux de la ville de Gravelines, où vous avez bien sûr donc ici le phare hein, devant lequel on se trouve, une très belle digue de mer, une jetée, si pour ceux qui marchent très bien. Et puis vous avez également en été beaucoup d'animations pour les enfants. Bien sûr la médiathèque vient par exemple en bord de mer. Et puis vous avez également la base nautique où vous pouvez louer des catamarans, des optimistes, faire à voile. Et Petit Fort Philippe a une histoire un petit peu particulière hein, puisque alors je vais vous faire remonter dans l'histoire, on remonte dans le temps. On est sous Napoléon, 1811, Napoléon qui déteste l'Angleterre va faire un blocus et du coup interdire avec la France et l'Angleterre de commercer. Sauf ici, à Gravelines, où il y aura ici ce qu'on appelle un camp de smugglers. Les smugglers sont des contrebandiers. Et donc on va autoriser ici à Gravelines à faire du commerce. Donc nous on va envoyer du vin, du textile. Et puis on va récupérer de l'or ou des prisonniers éventuellement qui étaient en Angleterre. Ici, donc nous on se trouve au niveau de Petit Fort. Si vous souhaitez aller en face, qui s'appelle donc Grand Fort Philippe, hein, on a Petit Fort Philippe et Grand Fort Philippe, vous pouvez prendre la canotte. Alors ça prend 10 secondes pour traverser le chenal. La canotte, c'est la plus petite traversée d'Europe.
1: Donc, et c'est gratuit. Hein.
2: Et c'est gratuit. C'est bien sûr, on accueille également les PMR, les vélos. Et c'est gratuit. Si vous ne prenez pas la canotte, vous faites un petit détour de 7 km. Donc c'est vraiment très sympa à prendre, à découvrir. Et puis Petit Fort et Grand Fort, donc deux noms différents mais en même temps très proches, hein, tout simplement parce qu'avant on avait des forts Philippe, pour Philippe II d'Espagne, le fils de Charles Quint, qui avait ordonné la construction des forts pour en fait développer ici la défense à Gravelines. Et alors ces forts ne sont plus là, hein, on ne les voit plus. Et ensuite, Grand Fort s'est développé plus vite en termes de densité de population, d'où cette petite différence.
1: En revanche, voilà, la ville de Gravelines, elle est entièrement fortifiée, on peut en faire le tour, on y reviendra peut-être avec vous tout à l'heure, et puis on parlera aussi de ce phare magnifique qui est là, c'est bicolore, blanc et noir, avec cette vue imprenable qu'on aura tout à l'heure, j'espère, dans des meilleures conditions, mon cher Clarence.
0: Mais oui, mais on vous entend quand même très bien, mon cher Emmanuel Bordeaux. Et j'aimerais aussi bien préciser que c'était Karine Modeste hein, à vos côtés. Vous n'avez pas interviewé comme ça une inconnue dans la rue qui a une connaissance historique complètement dingue. Karine Modeste, agent guide touristique pour le pôle animation du patrimoine à la ville de Gravelines. On continue à vous faire visiter tout cela juste après Ensemble contre le SIDA. C'est sa raison d'être. Vous pouvez nous appeler hein, entre 9h et 11h. Où est-ce que vous allez vous balader cet été? Appelez-nous.

0: ensemble contre le sida avec sa raison d'être. Il est 9h30 et sa raison d'être, c'est de nous alerter sur ce qui se passe sur les routes de la région. Antoine, en direct de la cellule vigilance de la préfecture du Nord, il y a toujours un petit peu de monde sur la 25, cher ami. Hein.
1: Oui, tout à fait. On a un petit peu de monde à hauteur d'Anglos, notamment. Je viens de confirmer sur les caméras, donc toujours pas d'incident, heureusement. Ça roule. Il n'y a pas de point d'arrêt, donc toujours pareil, un petit peu de patience et de prudence, et tout ira bien. Comme on l'avait dit il y a presque une demi-heure maintenant, le reste de la 25 s'est quand même bien déchargé vu l'heure qui a avancé.

0: à vous, merci. Et si vous êtes témoin d'un accident, d'un ralentissement, vous le savez, le réflexe à avoir, c'est de nous appeler immédiatement au 03 20 55 89 89. Comme ça, hop, on pourra faire le relais de toutes vos informations à toute la région du Nord et du Pas-de-Calais.
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0: Chanson de circonstance, j'ai envie de vous dire, en ce 29 juin, vous qui démarrez peut-être aussi vos vacances aujourd'hui, j'ai une pensée pour vous, bande de petits vénards. Eh ben, je vous propose, parce que même si vous n'êtes pas en vacances, vous le serez grâce à cette chanson, Madonna, voici Holiday sur Ici Nord.

0: avec Madonna pour ses vacances d'été à 9h36.
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0: Et les holidays que vous allez peut-être passer à Gravelines. On va vous donner l'envie d'y aller. J'en suis sûr, Emmanuel Bordeaux est en direct là-bas. Avec Karine Modeste, agent guide touristique pour le pôle animation du patrimoine à la ville de Gravelines. Vous nous proposiez de visiter le phare là-bas, Manu, hein?
2: Exactement, parce que c'est un phare qui a été entièrement rénové il y a quelques années, hein, Karine.
3: Oui, absolument. Donc vous pouvez découvrir une très belle exposition dans la maison du gardien. Donc déjà le dernier.

0: gardien qui a vécu ici avait 8 enfants. Et au fur et à mesure de l'exposition, vous allez découvrir pourquoi est-ce que nous...
1: D'accord, on a déjà reperdu notre Emmanuel Bordeaux. Est-ce que vous nous entendez, messieurs, dames? On me fait signe que la cata est de retour. Bah écoutez, il y a des problèmes de réseau du côté de Gravelines, hein. C'est indépendant de notre volonté. On est vraiment désolé, malheureusement, de ce petit souci technique qu'on va essayer de une nouvelle fois réparer. Voilà, on va mettre nos équipes au cordeau. Moi, je peux vous assurer que oui, si vous pouvez les appeler, merci Alex et Sophie au standard qui me font signe en disant est-ce qu'on les appelle, ce serait quand même plutôt pas mal. C'est une belle reprise, en tout cas, en ce lundi. Moi, je suis content d'être avec vous. Ne vous inquiétez pas, vous pouvez nous appelez vous aussi, tiens d'ailleurs, j'en profite, au 03 20 55 89 89, si vous avez des petits coins de paradis à nous proposer, est-ce que vous êtes plutôt, je sais pas, Côte d'Opale, est-ce que vous êtes plutôt dans les terres, balade dans la forêt de Mormal, par exemple, 03 20 55 89 89, et il y a aussi le WhatsApp Itinor, où vous allez pouvoir nous appeler, nous laisser des petits vocaux pour avoir évidemment les meilleures sorties dans notre région. On rappelle Manu Bordeaux et on continue cette belle balade dans le phare, juste après Cool and the Gang, hein, tout de suite.
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0: Cherish avec Cool and the Gang. Vous accompagnez sur Estinor à 9h43.
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0: Vous êtes nombreux à nous poser la question. Nous avons la réponse grâce à la préfecture qui nous a confirmé cette coupure du réseau Orange. Voilà, c'est pas qu'en fait à Gravelines ou à Petit-Fort-Philippe, c'est sur tout le 59 et tout le 62. Ça a été confirmé par la préfecture. Merci à leurs équipes de nous avoir tenus au courant de cette affaire-là. Donc je ne sais pas combien de temps ça va durer. On va essayer une nouvelle fois de contacter notre ami Emmanuel Bordeaux parce qu'il est parti avec la valise de la radio. Comme tous les matins, je vous raconte un petit peu les coulisses. Et en fait, on se connecte avec ce qu'on appelle un petit galet, ce qui nous permet en fait d'avoir le réseau. Et bien, devinez quoi, tous les galets de la radio, ou presque, sont chez Orange. Ce qui signifie que c'est un petit peu compliqué pour notre ami Manu Bordeaux de se connecter, de l'avoir en direct. C'est pas grave parce que vous arrivez, vous, quand même, à nous envoyer des petits messages sur le WhatsApp ici Nord. Si vous n'êtes pas chez Orange, et c'est tant mieux. Nous avons Moulin, par exemple, qui nous a dit bonjour ici Nord. Plein de souvenirs me reviennent grâce à vous. Petite, nous allions passer nos vacances à Petit-Fort-Philippe en camping. Je suis monté au phare. Il y avait aussi la jetée où nous allions cueillir les moules à marée basse. Et je peux vous dire que la mer s'éloignait très loin. Merci beaucoup, Moulin, de nous avoir envoyé ce petit message. Puisque vous avez la parole, sachez-le, au 0320 55 89 89. Vous pouvez nous envoyer un petit message sur le WhatsApp ici Nord, mais aussi nous appeler au standard avec Sophie et Alex qui sont avec vous. On continue à se balader dans quelques petites minutes. Le temps de se replonger quelques semaines en arrière, le 20 mai dernier. Je ne sais pas si vous vous rappelez, mais Marine nous avait fait l'honneur d'accepter cette invitation pour un événement exceptionnel, un concert ultra privé. Nous étions dans la galerie de verre du côté du Louvre-Lens. Marine, que nous retrouvons maintenant avec Cœur maladroit sur Ici Nord.

0: Pierre Maladroit avec Marine, il est 9h48 pour vous accompagner sur Istinor, les amis. On l'a retrouvé, ça y est, Emmanuel Bordeaux en direct de Gravelines. Ça va Manu?
1: Ouais, ça va moyen quand même, parce que depuis tout à l'heure, on essaye. Puis on était bien parti dans l'interview. Oui. On la recommence?
2: Oui, avec plaisir.
0: Allez, bonjour, il est 9h.
1: Il est 9h, bienvenue à Gravelines. En plus, il y a un temps magnifique.
0: Bah oui.
1: On s'était dit qu'on allait monter tout en haut du phare, mais là, on est resté au pied parce que les conditions, vous l'avez découvert, chers auditeurs, sont compliquées. Mais l'exposition présente ici, elle va pas bouger. C'est pas un problème de connexion.
2: Non, non, ça ne risque absolument rien. Vous pouvez venir, même s'il n'y a pas de connexion. Donc n'hésitez pas à venir visiter ce magnifique phare avec sa très belle spirale noire. Vous avez une très belle exposition donc qui vous présente l'évolution de la construction des phares sur nos côtes françaises, la lentille de Fresnel, j'en étais arrivée là,
1: tout à fait, c'est bien ça. On va recoller tous les bons, vous allez voir, ça va faire une très belle émission.
2: Donc, la lentille de Fresnel, qui est une formidable invention française d'un ingénieur, hein, donc Augustin Fresnel. Donc, on vous explique comment il en est venu à arriver à tester cette invention dans les phares, ce qui nous permet d'avoir un éclairage exceptionnel. Et d'ailleurs, c'est une invention qu'on retrouve, une invention française qu'on retrouve dans tous les phares du monde entier.
1: Carrie, on peut monter en haut du phare aussi. Hein.
2: Bien sûr, vous pouvez accéder tout là-haut après avoir gravi 116 marches. Et vous avez une vue magnifique à 360 degrés sur la plage de Gravelines, le chenal, le hameau de Petit Fort Philippe. Donc je précise juste que la montée est autorisée pour les enfants à partir de 7 ans accompagnés d'un adulte. Et ce samedi, nous avons l'ouverture des bains, donc le phare sera gratuit pour nos visiteurs.
1: Ben voilà le bon plan. Karine, on va donner le micro à Julien Bouchard. Pendant qu'on a la connexion, on passe tous les invités.
0: allez-y à fond.
1: Le président de l'association Les Troubadours de Gravelingues, autour du son et lumière, ça c'est fin août, Julien Bouchard, qui fête en plus cette année la 40e édition. Bonjour.
3: Bonjour, bonjour à tous. Oui, effectivement, il y en a un tout petit peu spécial cette année. C'est le 40e anniversaire de notre association Les Troubadours de Gravelingues. Et nous allons pour cela donc réaliser un spectacle un tout petit peu spécial. C'est un spectacle sans lumière sur le site de la Porte Boule à Gravelines durant 6 représentations, les 20, 21, 22 et 27, 28 et 29 août prochains de 22h à minuit. Ça sera un spectacle qui retracera les meilleurs moments de nos précédents spectacles à travers 12 tableaux, 12 époques historiques différentes. Donc un événement majeur de cette saison estivale de Gravelines.
0: Alors on a eu la moitié, c'est pas mal, on a eu la moitié, on a compris déjà que c'était les 40 ans, hein. Rappelons cette association, les Troubadours de Gravelingues, c'est Julien Bouchard pour faire un petit tour sur cette association Son et Lumière qui fête ses 40 ans cette année, hein, si ça vous intéresse, vous tapez les Troubadours de Gravelingues. Merci beaucoup Emmanuel Bordeaux qu'on va retrouver tout à l'heure, mais quand il l'a dit, c'est une émission qu'on va reconstituer, c'est une émission en kit qu'on vous propose ce matin, mais c'est plutôt sympa, c'est assez ludique pour les vacances de cet été. Allez, 9h51. On va dans quelques instants écouter les Pink Floyd, parce qu'un bon petit Pink Floyd de bon matin, ça fait du bien. Mais auparavant, ça c'est un rendez-vous estival. C'est Perrine Clément qui ouvre la valise des vacances. Elle va décortiquer comme ça tout au long de l'été ces objets incontournables estivaux.
4: Dans ma valise, il y a...
5: Mais pas d'autocollant sur la mienne.
6: Ah oui, vu ce qu'elle contient, c'est vraiment pas la tienne.
4: Une valise.
5: On marque une valise de représentants remplie de costumes à paillettes et à plumes et un petit slip kangourou. J'aime beaucoup.
7: Et je ne pouvais pas commencer sans elle. C'est la vedette de nos vacances. La valise. Que l'on perd, que l'on oublie, que l'on pèse, que l'on mesure, que l'on porte et sur laquelle on s'assoit. Cette idée, commercialisée à partir des années 1970, on la doit à Bernard Sado, qui un jour, dans l'aéroport de Porto Rico, observe un individu déplacer un objet volumineux sur un chariot à roulettes. Il imagine faire la même chose avec sa valise. Les ventes de la valise à roulettes décollent réellement en 1987, avec Robert Plath, qui la modifie légèrement en rajoutant une poignée télescopique.
8: Ses premiers clients, ses collègues.
7: Pilotes, stewards, hôtesse de l'air, se déplace à toute vitesse d'un hall d'aéroport à un autre, avec une valise à 2 ou 4 roues. Une visibilité qui va susciter l'intérêt des voyageurs. Et vous, avez-vous une valise ?
2: Ma valise, elle est rouge, elle est sur 4 roues, assez grande, tout dans la simplicité, mais rouge quand même, on la remarque bien. Ma valise, souvent, c'est une valise qu'on peut mettre en soute dans l'avion. On est sur du 4 roues pour qu'on puisse la prendre à côté de nous tranquillement, qu'on soit obligé de la traîner derrière. Et elle est rigide, elle est grise, classique. J'ai mis un petit élément distinctif dessus pour que je puisse la reconnaître si jamais je suis amenée à prendre l'avion, comme ça je la vois de loin, mais c'est tout.
8: Ma valise, elle est rouge, elle a 4 roues. Elle passe dans les compartiments cabine, ce qui est très pratique, ça évite de payer la soute.
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0: Ouais, un rendez-vous que vous aurez d'ailleurs la chance de retrouver tout au long de l'été. C'est Perrine Clément, comme ça, qui va ouvrir la valise des vacances, qui va décortiquer ces objets incontournables, qui va nous expliquer aussi l'histoire de ces objets. Parce que derrière une valise, là, comme vous l'avez entendu, il s'y passe beaucoup de choses, date de création, mais aussi le pourquoi du comment. Et c'est à retrouver dès maintenant sur ici.fr. On va continuer, nous aussi, à préparer votre valise et vos valises pendant les vacances et pendant tout l'été entre 9h et 11h, parce que c'est avec grand plaisir qu'on va vous emmener comme ça par endroits, vous faire découvrir, redécouvrir aussi des endroits mais tellement incontournables de notre région, le phare de Petit Fort Philippe. Il y a encore quelques minutes avec Emmanuel Bordeaux, mais dans quelques instants aussi, on va vous faire découvrir le reste de Gravelines. Parce que à Gravelines, il n'y a pas que Petit Fort Philippe. Karine le disait tout à l'heure, l'une des invitées d'Emmanuel Bordeaux, il y a aussi Grand Fort Philippe que vous pouvez découvrir à quelques encablures, quelques kilomètres. C'est juste en face, en fin de compte, de Petit Fort Philippe. Si vous connaissez cet endroit, c'est absolument magnifique. Continuez à réagir aussi avec le WhatsApp Isinor au 03 20 55 89 89. Nous donnez vos petits endroits de paradis dans la région du Nord et du Pas-de-Calais, que ce soit sur la côte ou non d'ailleurs. Ça peut être un estaminet, ça peut être ce que vous voulez. Vous avez la parole tout l'été. On va se retrouver avec les Pink Floyd comme promis dans quelques instants.
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0: Un petit tour dans les années 70, fin des années 70, hein, 1979 pour être précis. Vous arrêtez de crier dessus, monsieur, on vous a rien demandé. Another Brick in the Wall, ce classique des Pink Floyd avec l'album The Wall, d'ailleurs. Si vous avez l'occasion de vous replonger dans cette merveille, faites-le hein, pendant l'été, là, avec le petit cocktail au bord de la piscine, ce sera tout à fait magnifique. C'est le conseil donné, vous en faites ce que vous voulez.
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0: Ici, pas de cocktail, pas de piscine, mais Charlotte Schumacher pour les infos.
2: Bonjour.
0: Et cette question, Charlotte, à 10h, le département du Nord met-il trop la pression sur les bénéficiaires du RSA?
2: En tout cas, c'est ce que dénoncent les syndicats, les professionnels qui accompagnent toutes les personnes qui touchent ce revenu de solidarité active. 87 000 en tout dans le Nord en septembre 2025. C'est trop pour le président du département qui multiplie les contrôles et les sanctions. Les syndicats parlent de flicage, de surveillance. Contacté par Ici Nord, le département n'a pas répondu à nos sollicitations. Un incendie impressionnant hier en fin de journée. Journée à Équin-Plage dans le Pas-de-Calais. Le feu est parti d'une cuisine dans une maison rue du Rouliau. Les flammes se sont propagées au premier étage, puis à la toiture. Il n'y avait personne dans la maison. Au moment de l'incendie, il s'agit d'une résidence secondaire. 20 pompiers sont intervenus. Les écoles de Landrecy dans l'Avesnois resteront fermées toute cette semaine après les gros orages samedi soir. Certaines salles de classe sont encore bien inondées. Pareil à Maubeuge, certaines écoles sont fermées aujourd'hui pour les trains à l'arrêt. Ça concerne surtout le sud et l'est de Valenciennes. Les infos complètes sur ici.fr. Côté météo, les voyants sont au vert aujourd'hui. On respire, enfin, les températures baissent. Fin de la vigilance canicule dans le Nord et le Pas-de-Calais. Plus de jaune, de orange, de rouge. Nos deux départements repassent en vert sur les cartes de Météo France.
0: Et les avocats du barreau de Lille, à nouveau dans la rue aujourd'hui.
2: Alors que le projet de réforme de la justice criminelle porté par Gérald Darmanin est examiné aujourd'hui et demain à l'Assemblée. Projet que rejettent les avocats depuis des mois. Manifestation à 11h45 devant les marches du palais de justice de Lille. Clap de fin pour la piscine Marc Dormois, la plus vieille piscine de la métropole de Lille. Elle a définitivement fermé ses portes hier, après avoir accueilli pendant 50 ans des milliers de nageurs et nageuses. Mais la piscine était trop vieille, trop vétuste. Il fallait la fermer, dit la mairie. Elle est remplacée provisoirement par la piscine Camille Mufa qui ouvrira d'ici 15 jours. C'est toujours bien la piscine pour se rafraîchir. Quoique, là, c'est un peu plus supportable quand même.
0: Là, on n'a pas forcément besoin de la piscine puisqu'on retrouve des températures un petit peu plus supportables, vous l'avez dit, Charlotte, avec ce soleil qui continue à nous accompagner tout au long de la journée. Et on respire parce qu'il y a du vent aussi, ne l'oublions pas, sur la côte. Ça fait pas mal. Ça fait pas de mal, hein, ce petit vent pour venir.
2: Dans les cheveux, là, comme ça.
0: On s'y croirait.
2: Ça chatouille le cou. Non, ça fait du bien, franchement.
0: Pour les températures entre 26 et 28 degrés pour les maximales aujourd'hui. Charlotte, est-ce qu'on a la chance de vous retrouver demain matin?
2: Demain matin, dès 6h.
0: Dès 6h, merci. Passez une belle journée. Et puis, nous allons sur les routes de la région. Écoutez, à 10h02, qu'est-ce que je peux vous dire? Qu'il y a encore un petit peu de monde sur la 25. Ils vont chercher ces petits coups de vent et ce petit souffle dans le cou que nous a donné Charlotte en direction de Dunkerque sur la 25. Un petit peu de monde depuis le secteur notamment de Quadripe. Voilà, Quadripe. Soyez donc vigilants et puis partout ailleurs. Ça roule. 03 20 55 89 89. Vous nous appelez si besoin en est.
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0: Et voici Francis Cabrel. C'est une question d'équilibre sur Ici Nord. On n'est pas bien là hein.

0: Il fait du bien, il fait beaucoup de bien même, ce Francis Cabrel avec Question d'équilibre à 10h07.
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0: Bienvenue. Si vous venez de nous rejoindre, on a eu quelques petits soucis. Ce matin, entre 9h et 10h, pas de soucis, hein, c'est comme ça malheureusement, Orange a décidé de rendre l'âme sur toute la région du Nord et du Pas-de-Calais. Hein, je confirme d'ailleurs si votre opérateur, c'est Orange, vous êtes un petit peu dans la panade pour les prochaines heures. Ça a été le cas d'Emmanuel Bordeaux, notre baladeur qui est en direct ce matin de Gravelines. Il a retrouvé une connexion avec un téléphone, on va le retrouver dans quelques minutes avec ses invités, parce que le but du 9-11 pendant tout l'été, c'est comme ça de vous emmener dans un endroit de la région et vous donner envie d'y aller pendant les vacances. Il y a tellement de choses à découvrir. Nous étions il y a encore quelques minutes avec Karine Modeste, agent guide touristique pour le pôle animation du patrimoine à la ville de Gravelines. Elle nous a présenté l'histoire du phare de Petit Fort Philippe, mais aussi l'ensemble du patrimoine et des choses à voir ou à faire à Gravelines. On va continuer d'ailleurs à parler de l'association Les Troubadours de Gravelingue avec son président Julien Bouchard dans quelques minutes. Restez avec nous parce que vous l'avez compris, c'est ici que ça se passe. Et voici Bruno Mars.

0: Bruno Mars, qui était d'ailleurs en concert au Stade de France la semaine dernière, pour une série de concerts d'ailleurs. Vous avez peut-être fait le déplacement jusqu'au Stade de France. C'était un magnifique moment. 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
0: Allez, 10h11, on continue à sortir et on se balade à Gravelines ce matin. Emmanuel Bordeaux par téléphone exceptionnellement aujourd'hui. Cher Manu, vous êtes aux côtés du président de l'association des troubadours de Gravelingue qu'on a entreperçu tout à l'heure, Julien Bouchard.
2: Exactement, on avait commencé une bonne interview encore tout à l'heure.
3: Tout à fait,
2: c'est ça. Bien, hein.
3: Ah, c'est original, c'est original.
2: Non, mais parlons de ce spectacle. Donc fin août, on rappellera les dates dans un instant. Mais d'abord, en quoi ça consiste ? C'est-à-dire que là, c'est une forme son et lumière, mais vous avez fait plein d'autres formes.
3: Oui, tout à fait. Donc là, sur ce format-ci qu'on va présenter donc à notre public au mois d'août, ça fait à peu près une vingtaine d'années qu'on propose ce spectacle de ce format-ci sur le site de la Porte Boule de Gravelines. Avant, on avait commencé beaucoup plus petit par des scénettes théâtrales sur la place, sur le théâtre de Verdure, donc à différents lieux de Gravelines. Et là, depuis plusieurs années, donc on est monté en puissance jusqu'à proposer ce format plus grandiose pour l'ensemble de nos spectateurs, là sur le site de la Porte Boule de Gravelines.
4: Quand on parle son et lumière, on pense vraiment aussi d'artifice, c'est le cas. C'est...
3: Exactement. Et là, donc, outre les bénévoles, donc on a plus de 300 bénévoles qui participent à ce spectacle, durant 12 tableaux. Un tableau égale une époque historique différente. On fait également appel à des professionnels, donc des cascadeurs équestres, des artificiers, bien évidemment. Nous avons également donc, des combattants à l'épée qui interviennent, des techniciens sonores, etc., des chevaux, des artifices. Voilà, c'est vraiment, ça donne une somme un petit plus donc, à ce spectacle pour faire, entre guillemets, un petit puits du fou. Quoi.
4: Il y a un compteur, voilà, j'imagine, qui est tout le monde du spectacle aussi pour nous expliquer un peu les tableaux.
3: Habituellement, oui. Donc habituellement, on est sur des spectacles qui se jouent sur 3 ans avec un fil conducteur, un narratif. Cette année, c'est un tout petit peu particulier dans la mesure où, comme je l'évoquais en première partie, c'est un spectacle anniversaire qui va retracer les meilleurs moments de nos précédents spectacles. Donc là, cette année, si vous venez, je vous invite vraiment à venir, il n'y a aucun fil conducteur. Ne cherchez pas la chronologie. On se fait vraiment plaisir. C'est vraiment le fil conducteur et l'objectif de ce spectacle.
2: Alors après, est-ce que ça parle vraiment de l'histoire de Gravelines, pas que ?
3: Oui, on s'attache toujours à se rattacher à un fait historique. Hein, donc par exemple, sur le camp du Dradeur de Guine, qui a réellement existé, sur les bourgeois de Calais. Donc c'est plusieurs thématiques, on se raccroche vraiment à l'histoire, et ensuite, on raconte un tableau à travers des personnages et historiques et fictifs pour donner vie à ce spectacle et à ces tableaux.
2: Alors, les dates.
3: Donc les jeudis, vendredis et samedis des deux dernières semaines du mois d'août, donc les 20, 21, 22 et 27, 28, 29 août, 22h minuit sur le site de la Porte Boule à Gravelines. Surtout, n'hésitez pas à venir, on a plein de surprises, notamment de par l'aspect anniversaire de ce spectacle. Plus de 300 bénévoles, 1500 costumes d'époque, 1500 accessoires, des cavalcades, fusées, des artifices. Donc n'hésitez pas, des prix sur le site de la ville de Gravelines.
2: Vous avez compris, Clarence, énorme spectacle.
0: Ouais.
2: Et je pense que de toute façon, on reviendra à Gravelines au mois d'août, parce que là, on ne peut pas les laisser dans cet état ici. Mais compte, l'émission en kit, c'est ça que vous avez dit, je crois, tout à l'heure. On va essayer de la reconstruire, et puis on reviendra évidemment sur le texte. Merci à vous. Il y a un autre truc assez incroyable qui se passe dans la région, c'est qu'on est en train de reconstruire, depuis les années 90, un bateau.
0: Ouais.
2: On va en parler avec une de ses chevilles ouvrières dans quelques minutes, ça tout de suite.
0: Merci beaucoup Manu, et puis je redonne le nom de l'association Les Troubadours de Gravelines. On entendait son président Julien Bouchard, il est encore à quelques instants du côté de Gravelines, oui, mais aussi du côté du Nord, du Pas-de-Calais, partout dans la région. Vous avez des endroits que vous aimez, vous voulez partager ces endroits, vous nous appelez 03 20 55 89 89, on vous attend, puisque Isabelle Pierre et Bon Entendeur ont raison sur Ici Nord.

0: Le temps est bon avec Bon Entendeur et Isabelle Pierre. Le temps est même très bon du côté de Gravelines où on retourne en direct avec Emmanuel Bordeaux parler de tout ce qui s'y passe pendant l'été.
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0: des titres comme ça qui mettent de bonne humeur pour redémarrer une nouvelle semaine avec Sister Sledge, We Are Family. On est une belle et grande famille sur Estineur à 10h23. Et instantané trafic, ça c'est important puisque l'infotrafic en direct est assez original pour le coup, mais attention, ça peut prêter à sourire, mais c'est dangereux. Sur l'A2, au moment où je vous parle, dans le sens Bruxelles-Paris, la station totale de la Sentinelle Ouest est fermée. Il y a une suspicion d'obus. Voilà, c'est en cours de sécurisation et on mène l'enquête pour vous tenir au courant de l'avancée de tout ce qui se passe là-bas.
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0: Et on sort dans la région, vous le savez, entre 9h et 11h. On vous propose de beaux endroits et vous pouvez nous appeler à n'importe quel moment pour nous dire oh, mais là c'est magnifique. Alors Amandine est auditrice, elle nous appelle aujourd'hui pour nous proposer de bien belles idées parce que je crois qu'Amandine conseille d'ailleurs ses followers sur Instagram. Bonjour Amandine.
3: Bonjour.
0: Bah ouais, si on peut vous faire un petit peu de pub aussi, c'est sympa quand même. Vous êtes
3: c'est gentil, merci.
0: Vous êtes une influenceuse, comme on dit dans le milieu.
3: Plutôt, je donne des conseils. J'aime pas trop le terme influenceuse, mais je pense qu'en fait, je donne des conseils sur les sorties, les idées, sur toute notre région, en fait, avec le panorama, on va dire, les différents paysages à voir. Donc, non plus des conseils par rapport à tout, hein, pour les sorties, en fait, c'est important.
0: Et vous conseillez, par exemple, les boeufs d'Arras. Oh là là, c'est magnifique. Surtout lorsqu'il fait très chaud, hein.
3: Bah, au niveau de les derniers temps, donc la canicule, les sorties fraîcheur, on va dire au niveau des boves, au niveau du beffroi, donc au niveau boves, et puis aussi la montée en fait du beffroi en fait, c'est aussi accessible.
0: Pourquoi vous conseillez ça? Parce que c'est à faire au moins une fois, c'est incontournable pour vous?
3: Oui, c'est un lieu incontournable d'Arras, dans une sortie familiale, et puis accessible en fait au niveau tarif aussi, donc je pense que c'est un moment fraîcheur et un moment familial. Concilier les deux, en fait.
0: Ben voilà, on va peut-être proposer ça à Emmanuel Bordeaux, d'aller faire un petit tour là-bas quand il fera très chaud, notre baladeur. Amandine, en tout cas, merci d'avoir été avec nous. Je rappelle votre page Instagram pour les auditeurs qui voudraient suivre aussi vos péripéties. Ça s'appelle Une vie en Nord, Nord comme la région, vous l'avez compris. Amandine, je vous souhaite un bel été.
3: Merci, vous aussi.
0: À bientôt. Au revoir.
3: À bientôt, au revoir.
0: Alors lui, c'est pas notre influenceur, c'est notre baladeur, Emmanuel Bordeaux, que nous retrouvons, alors non pas à Arras, mais à Gravelines ce matin. Manu, vous parliez tout à l'heure d'un chantier magnifique, le chantier de construction du Jean Bar, l'aspect patrimoine maritime avec Jean-Édouard Cardin, il est délégué général de l'association Tourville et directeur du site Le Jean Bar.
4: Exactement, Jean-Édouard Cardin, bonjour.
5: Bonjour, Estineur.
4: Mais c'est aussi un musicien, ça, on a eu le temps de discuter un petit peu tous les deux avant. On y reviendra peut-être tout à l'heure, mais parlons de ce Jean Bar, de ce projet complètement dingue qui a été créé dans les années 90.
5: C'est ça, le projet est né en 92, mais il a fallu 10 ans pour refaire les plans du navire, parce que c'est un projet d'archéologie expérimentale, un peu comme le château de fort de Guédelon, pour ceux qui connaissent, qui est assez connu en France.
4: On refait l'entièreté de ce château fort, mais avec les techniques d'époque. Et c'est pareil pour le Jean Bar.
5: Tout à fait. L'idée, c'est que le navire, une fois terminé, soit exactement similaire à ce qui était fait au XVIIe siècle. Donc, même matériaux. Donc, on va chercher les arbres en forêt, comme à l'époque. On va forger nous-mêmes les clous pour que le navire soit entièrement réalisé, comme s'il avait été réalisé par des charpentiers du XVIIe siècle.
4: Et ce navire, c'était quoi son histoire à la base? Alors, l'original, hein.
5: Alors, il faut savoir qu'il n'y a pas eu de navire appelé le Jean Bar à cette époque-là.
4: C'est ça.
5: Déjà, parce que Jean Bar était trop jeune. Nous, on est entre 1670 et 1680, dans la première marine de Louis XIV. Jean Bar était encore un jeune corsaire qui commençait à être connu, mais il a été vraiment connu après la bataille du Texel dans les années 1690. Mais comme il n'y a pas de plan qui existe de ces navires d'époque, on a inventé les premiers plans de navires comme on les entend aujourd'hui au XVIIIe siècle.
4: Ah, il n'y avait pas de plan, hein.
5: C'est ça, l'intérêt seulement du projet, c'est-à-dire qu'à l'époque c'est une construction compagnonique, un peu comme les cathédrales, on protège son savoir-faire et on le transmet uniquement aux apprentis qui sont dignes de recevoir le savoir-faire du maître. Et c'est là tout l'intérêt du projet, c'est qu'il y a une phase de conception d'une dizaine d'années avec des archéologues, des historiens, des charpentiers de marine, des architectes navals pour compiler toutes les sources de données qui existent sur les navires de l'époque, notamment le 84 canon de Colbert qui est le seul qui est suffisamment référencé pour pouvoir en faire des plans. Et donc on construit un navire standard, un 84 canon qu'on aurait pu retrouver à Dunkerque, à Toulon, Brest à cette époque-là. Et donc il fallait lui trouver un nom et on l'appelait le Jean Bar. Le navire étant construit à Dunkerque, le grand héros maritime de l'époque, dunkerquois, c'est évidemment Jean Bar.
4: Alors vous en êtes où de la construction?
5: Alors aujourd'hui, la moitié de la coque est construite d'un point de vue de la charpente, donc tout ce qui est sous la flottaison est construit. Mais avant de monter en hauteur, on va d'abord construire tous les ponts à l'intérieur du navire pour pas que la structure du navire demande à s'ouvrir. Donc on a commencé à poser le premier pont du navire il y a une semaine. C'est très récent. Si vous allez aujourd'hui visiter Jean Bar, vous rentrez dans le bateau, vous voyez ce premier pont qui commence à apparaître dans le fond de cale du navire. Et on va comme ça commencer à monter étage par étage jusqu'à 17 mètres de haut de la coque du navire, sachant que le navire fera 57 mètres de haut.
4: Et on peut venir le voir. Hein.
5: Tout à fait, c'est même, je vous invite à venir le voir. C'est le plus grand voilier en bois au monde. Ça vaut vraiment un coup d'œil, c'est extrêmement impressionnant. Alors de loin, déjà, quand on le voit sur le port de Gravelines, on se dit, tiens, c'est quoi cet énorme truc là qu'ils construisent. Mais quand on est à l'intérieur, c'est vraiment immense. Et ce qui est bien, c'est que pour pouvoir faire vivre le patrimoine et la culture, il faut forcément une bonne médiation autour. Donc on a pas mal d'animations pour tout le monde. C'est-à-dire qu'il y en a pour les plus grands comme pour les plus petits. On a des animations de famille, donc des chasse au trésor en famille avec des animateurs. On a des visites guidées, on a des animations charpentiers aussi.
4: Ouais, c'est un chantier complètement ouvert, hein. C'est ça qu'il faut dire à nos auditeurs ce matin. Mmh. Et c'est ouvert tout l'été.
5: Exactement, on est ouvert du mardi au dimanche. On ferme que le lundi, donc de 10h à 18h. Et le midi, on est également ouvert à la visite pour ceux qui souhaitent visiter le midi. On a une taverne sur place, un estaminet, où on mange très bien. Et alors par contre, il faut bien penser à réserver parce qu'on est très souvent complet. Donc voilà, je préfère le dire pour les auditeurs parce que beaucoup de gens font la route de loin, notamment de Lille. Ils arrivent et on est complet et c'est dommage. Après, il y a de très bons restaurants aussi sur Gravelines, mais il ne faut pas hésiter.
4: Et ça fait partie des trésors, des pépites à aller voir. Espace Tourville.
5: C'est ça.
4: Très important. Merci à vous.
5: Et bien, un grand merci à tous et un très bel été.
4: Côté commerce. Dans quelques instants, mon cher Clarence, après quelques notes de musique, j'imagine.
0: Bien sûr. Alain Souchon quand je serai KO et on parle des vitrines de Gravelines avec vous, Manu. À tout de suite. Alors.

0: toujours avec ce classique. Quand je serai KO, 10h31.
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0: Et des événements dans la région, il y en a cet été, avec des visites historiques immanquables. Visite essentielle patrimoine mondial, la première guerre mondiale à Notre-Dame de Lorette. C'est une visite qui va vous donner toutes les clés pour comprendre les trois sites concernés.

0: My name is Bond. James Bond, ouais, c'était la bande originale de Live and Let Die, le James Bond avec Paul McCartney.
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0: Oui, son nom c'est Bordeaux. Emmanuel Bordeaux, en direct de Gravelines ce matin, puisque nous allons aussi voir un petit peu ce qui se passe dans les vitrines de Gravelines, cette association, avec la vice-présidente qui est à vos côtés, c'est Fatou Coach.
3: Exactement, bonjour Fatou.
4: Bonjour Emmanuel.
3: Alors comment se porte le commerce, la question toute simple déjà pour commencer ici à Gravelines?
4: Alors ça se porte bien, on essaye de mettre en place pas mal d'animations, parce que qui dit station balnéaire dit animation. On a fait notre premier concert, donc on est fiers de le dire, les voiles musicales, donc la semaine dernière, un concert caritatif au profit de la SNSM. Donc voilà, on était contents de voir les terrasses remplies de monde, les commerçants étaient très satisfaits, on a eu de très très bons retours, et pourquoi pas l'édition 2 l'année prochaine.
3: Alors c'est vrai que c'est une ville qui vit différemment l'hiver que l'été, mais quand on a un commerce, il faut que ça tourne toute l'année. Donc comment vous arrivez justement à créer du désir d'achat, même l'hiver?
4: Alors, même l'hiver, effectivement, l'association met en place des actions. Nous avons plusieurs hameaux qui s'animent de façon différente. Donc, l'été, ça sera plutôt sur Petitfort. Le centre est animé plus l'hiver avec l'aide du marché de Noël qui dure quand même 3 semaines. Donc, c'est un grand terrain de jeu pour nous. On peut mettre pas mal d'animations en place. Et après, à mi-saison, on a les huttes où là, on va l'animer avec l'aide aussi du marché des Islandais. Donc cette année, on va faire une grosse animation hutte en partenariat avec le marché des Islandais.
3: D'accord, 3 pôles comme ça dans la même.

0: même ville et ça bouge en fonction des saisons, ce qui est assez rare. Hein. Il y a peu de villes où ça se passe comme ça. Est-ce qu'il manque quelques commerces encore ici? Vous vous dites, ah tiens, il manque peut-être une boulangerie, il manque cela.
1: Oui, on a perdu notre poissonnerie.
0: Ah, ça, c'est dommage. Ah, oui,
1: effectivement, pour une ville, une station balnéaire avec un joli port, oui, et on manque une poissonnerie. Voilà. Donc, avis aux amateurs. Donc, après, les vitrines de Gravine, c'est aussi 65 commerçants. C'est un collectif, c'est un gros collectif. Donc, on intègre des commerçants, j'ai envie de dire, chaque semaine. Et donc, pour le coup, si jamais certains m'écoutent encore et qu'ils ne font pas encore partie des vitrines de Gravine, je les invite à nous rejoindre et puis à profiter de cette dynamique, parce que les vitrines de Gravine, ce n'est pas que les animations. C'est aussi un système d'accompagnement. Donc, on a mis en place des formations, notamment sur les réseaux sociaux ou sur la facturation électronique qui va rentrer en vigueur au mois de septembre, donc pour pouvoir accompagner justement nos commerçants dans les besoins qu'ils peuvent avoir tout au long de l'année.
0: On s'aperçoit que dans les villes voilà, où plus les commerçants sont solidaires, eh bien plus ça fonctionne. Donc c'est pas voilà, on n'est pas vous êtes concurrents sur certaines choses évidemment, mais généralement quand voilà le collectif est là, généralement ça accueille et on attire de plus en plus de monde dans les commerces. C'est peut-être le secret. Je vous remercie. Vous avez quoi comme commerce, vous, Fatou?
1: Alors moi je suis co-gérante de Rouge Oxyde, donc une agence de communication.
0: Ah ben voilà, évidemment vous êtes la mieux placée pour gérer.
2: Ça s'entend.
0: Merci Graveline, merci à toutes celles et ceux qui sont intervenus dans l'émission.
2: Oui.
0: C'était un peu haché, c'était un peu compliqué, mais on y est arrivé. Puis bon, la fin de l'émission, voilà, au moins on a rétabli un petit peu la connexion. En tout cas, venez ici si vous n'êtes jamais venu à Graveline. Vous pouvez faire le tour en bateau des remparts. C'est la seule ville où c'est possible en France. Et puis il y a Petit Fort Philippe avec certainement une des plus belles plages, très très sécurisée aussi parce que on peut se baigner en famille sans problème. Voilà.
2: Merci Manu, merci infiniment.
0: C'est une première un peu compliquée.
2: Non, mais bon, écoutez, c'était le petit bisutage de l'été, parce que voilà, j'ai pris 2 semaines de vacances, on m'a fait comprendre le message, je pense que j'irai voir nos responsables après, il doit y avoir quelque chose, on a dû trafiquer votre matériel, mon cher Manu, mais il n'y a pas de souci parce qu'on a très bien terminé, et demain d'ailleurs, j'en profite, on sera à Saint-Omer avec vous en direct de la Maison du Marais, en espérant que le réseau tienne là-bas.
0: Ouais, espérons que ça prenne pas l'eau encore, c'est dans le Marais.
2: Allez, à demain. Manu, salut, ouais. Merci beaucoup, émission que vous retrouvez dès maintenant sur ici.fr et ça va se passer comme ça tout l'été. On va se balader à vos côtés pour vous donner envie de découvrir ou redécouvrir notre magnifique région.
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0: vous entend chanter d'ici 10h45 avec Patricia Cass. Elle voulait jouer cabaret.
1: Bienvenue chez vous.
0: Et elle aime tester beaucoup de choses dans la région. C'est notre Louise Petit. Elle teste, elle approuve. Plein d'activités. Et aujourd'hui, tu as une belle idée de sortie sur notre côte d'Opale, Louise.
1: Allons à la rencontre des phoques.
2: Ça y est, je suis arrivée à Berck-sur-Mer, il est un peu moins de 10h, il fait beau aujourd'hui, j'ai de la chance, c'est le temps parfait pour rejoindre Jonathan, qui est guide nature pour les sentiers de la baie, qui propose habituellement des visites, des balades pour des groupes, mais alors là, moi j'ai le droit à une balade VIP. Ah ben voilà Jonathan, bonjour Jonathan.
3: Bonjour.
2: Alors pourquoi vous m'avez donné rendez-vous ici, devant ces camping-cars?
3: Alors parce que là, on va pas aller tout de suite voir les phoques, là on va aller découvrir les plantes des dunes, et on va également donc se rapprocher des phoques au fur et à mesure de la sortie.
2: Je suis bien équipé là, j'ai mis des baskets, ça va aller.
3: C'est parfait, c'est parfait. C'est une sortie propre. On a bon. Des sorties sales, mais celle-ci est propre.
2: Bon, on y va pour la sortie propre alors.
3: C'est parti.
2: Bon, ça fait une bonne demi-heure qu'on monte les dunes. J'en peux plus déjà, Jonathan,
3: oui.
2: C'est normal.
3: Oui, mais là, ça vaut le coup de faire quelques efforts. On va arriver sur un petit promontoire qui va nous offrir une belle vue sur l'estuaire et on va pouvoir déjà observer les phoques.
2: Ah, ben là, voilà la vue, c'est magnifique. On a quoi devant nous alors, Jonathan?
3: Ben là, on a deux espèces de phoques. On a les phoques vaumarins et les phoques gris. Ils ont une vie qui est rythmée par les marées. Donc à marée basse, on est sur les bancs de sable, sur les reposoirs. On garde un maximum d'énergie parce que le reste du temps, on est dans la mer, à marée haute. Et donc on dépense beaucoup d'énergie pour se déplacer, pour se nourrir.
2: Donc là, on va descendre les dunes et aller où pour le voir d'un peu plus près?
3: On va descendre les dunes, les longer et se rapprocher de l'Oti, du fleuve.
2: Bon, on y va. Je vais faire des roulades comme dans la petite maison dans la prairie, Jonathan. Allez, c'est parti. Eh bien, ça y est, on est vraiment tout proche de l'eau, de ce banc de sable. Alors, pour situer, juste derrière nous, il y a le club nautique Berquois. Et c'est ici que se termine habituellement vos petites visites, grandes visites même, Jonathan. Bon, alors bah là, on n'est pas les seuls, il y a déjà du monde qui vient observer ces phoques et ces veaux marins. En tout cas, si on souhaite faire ces visites avec vous comme on l'a fait ce matin, donc ça durait une bonne heure et demie. Et c'est toute l'année donc avec les sentiers de la baie dont vous faites partie, Jonathan. Merci beaucoup pour cette visite VIP. D'habitude, c'est des groupes de combien?
3: D'une 15, entre 15 et 20 personnes. Maximum, ce sera 25.
2: Bon, en tout cas, la visite guidée, si je puis dire, des dunes. Et ensuite, l'observation des phoques, c'est approuvé, c'est validé et c'est testé. Merci beaucoup, Jonathan.
3: Merci à vous.
0: Merci, Louise. Observation des phoques à Berck, ça donne envie à 10h48. Ce ne sont pas les phoques que vous allez avoir la possibilité de voir chez Nausicaa, mais il y a plein d'autres espèces de poissons, d'animaux de la mer, des animaux marins. C'est magnifique, et bien ça tombe bien, puisque cette semaine, dans le ch'ti qui gagne de l'été, vous aurez la possibilité de remporter chaque jour votre passe-famille direction Nausicaa. Alors, il me faut 5 candidats, vous le savez, le ch'ti qui gagne, ça se poursuit surtout l'été. Vous appelez dès maintenant pour vous inscrire, on va jouer ensemble entre 11h et midi, ce sera avec votre humble serviteur. Voilà, j'embrasse Agnès et Zef qui sont en vacances. L'occasion de jouer donc ensemble au 03 20 55 89 89. 03 20 55 89 89, c'est à vous de jouer. Ce sera juste après les informations de 11h. 5 candidats, vous le savez, des questions. Et à la clé, donc, si vous remportez le ch'ti qui gagne, un passe-famille direction Nausicaa. Ça vous donne envie? Eh bien, on vous attend. À vous de jouer, bonne chance. Taylor Swift, voici Hopalite.

0: Hop là, il était Taylor Swift à 10h52. C'est l'heure de retrouver notre rendez-vous. C'est tendance. Même pendant l'été, Muriel Jourdan décrypte pour nous un phénomène de société qui raconte notre monde. Ce matin, on s'intéresse à l'option, vous savez, ne pas déranger, qu'on peut activer sur nos smartphones avec vous, Muriel.
1: Ah oui, on l'aime, cette option, ne pas déranger. On l'aime parce qu'elle nous donne l'impression de reprendre le contrôle sur nos discussions, sur nos réseaux sociaux. On l'aime parce qu'elle nous offre de la tranquillité d'esprit. Bref, ce mode ne pas déranger, bah, c'est comme si nos cerveaux passaient de ça à ça. Pas étonnant que la génération Z, la Gen Z, comme on dit, ces jeunes nés entre 97 et 2012, ne jurent que par ce mode ne pas déranger. Et oui, parents, grands-parents ou oncles, tantes, il faut que je vous annonce un truc, hein, si vous n'étiez pas au courant, les ados mettent leur portable en ne pas déranger toute la journée. C'est pour ça que vous ne pouvez pas les joindre. Plein d'adolescents ont la phobie des appels téléphoniques. Ils sont angoissés quand on les appelle, ils ne décrochent pas et ils appellent peu. Ils préfèrent vraiment le SMS. Cette peur porte un nom, la téléphobie. Et ils sont nombreux à la partager sur les réseaux sociaux.
2: Ceux qui fuient à tout prix toutes les conversations téléphoniques. Tu les appelles, limite, tu les agresses. D'ailleurs, ils décrochent jamais et quand eux doivent passer un coup de fil, ils vont toujours angoisser et reporter jusqu'au dernier moment.
3: C'est pas pour vous, mais moi perso, je déteste appeler des inconnus au téléphone. J'avais trouvé une solution, c'est que je préparais tous mes appels en avance sur un post-it.
1: Selon une étude britannique parue fin 2024, 56% de la génération Z est atteinte de téléphobie à cause de mauvaises nouvelles. Bah oui, ils imaginent immédiatement le pire quand le téléphone sonne sans prévenir.
0: Et c'est cette phobie, Muriel, qui explique l'usage permanent du mode ne pas déranger chez les ados.
1: Oui, sans doute, parce que d'après cette étude, 37% des 18-34 ans préfèrent un message audio à un coup de fil de crainte de devoir décrocher et chercher les mots en direct. Voilà, ils sont face à une véritable peur parfois de décrocher en direct, de faire face à une mauvaise nouvelle, d'être pris de court. D'ailleurs, sur TikTok, le hashtag NPD, comme ne pas déranger, ou DND, do not disturb, cartonne.
4: Mon téléphone, il est en mode ne pas déranger depuis 2 ans. Et franchement, je pense que je vais mourir avec cette option activée.
5: T'as un truc à faire et tu ne veux pas être dérangé par les notifications de ton téléphone? Tu peux le mettre en muet pour une durée déterminée. Comme ça, tu n'oublieras pas de remettre le vibreur ou la sonnerie.
1: Et comme disait MC Solar en 1997... Eh oui, les temps changent. Avant, il y a 20-30 ans, on kiffait recevoir des messages. Moi, quand j'entendais la notif d'un message, je me précipitais sur le chat ou sur mon téléphone à clapet, impatiente de savoir si c'était ma meilleure pote ou mon crush de l'époque. Bah aujourd'hui, c'est l'angoisse de la notif. Bref, le mode ne pas déranger, c'est très tendance chez les ados, donc je vous conseille soit de leur envoyer un SMS, soit de prendre rendez-vous avec eux pour un coup de téléphone.
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0: Allez, 10h57, dans 3 minutes, le stick qui gagne, bien sûr. Si vous avez envie de participer, si vous avez envie de nous appeler, c'est le moment ou jamais de le faire. 0320 55 89 89. Venez jouer pour votre passe-famille direction Nausicaa. Ça donne envie, on n'a pas encore tiré au sort nos 5 candidats. C'est le moment ou jamais de nous appeler.
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0: mais quelque part avec le message humaniste et universel de Maxime Le Forestier.
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0: Il est 11h, les infos avec vous, Odile Sennelard, bonjour.
2: Bonjour.
0: Et partout en France, les avocats et les magistrats sont appelés à se mobiliser aujourd'hui.
3: Avec une journée justice morte pour protester contre le projet de réforme de la justice porté par Gérald Darmanin et qui doit être examiné à partir d'aujourd'hui à l'Assemblée nationale. La mobilisation porte aussi sur le manque de moyens à Lille. Un rassemblement est prévu d'ici trois quarts d'heure maintenant devant le palais de justice. À Denain, à côté de Valenciennes, la maire annonce un couvre-feu pour les mineurs ainsi qu'un renforcement des règles de sécurité. Après les incidents survenus dans la nuit de vendredi à samedi, lors du match des Bleus contre la Norvège, des débordements et des heurts violents entre jeunes et forces de l'ordre ont eu lieu dans le centre-ville. Plusieurs vitrines de magasins ont notamment été endommagées. L'entrée aux activités municipales comme Denain-Plage, par exemple, est interdite à ceux qui ont participé à ces violences. Les magasins qui n'ont pas respecté les interdictions concernant les ventes d'alcool seront visés par des sanctions, prévient la maire. Et puis donc ce couvre-feu pour les mineurs, qui sera mis en place à partir de 22h et ce jusqu'au 1er septembre. Toujours les suites des orages qui ont touché notre région samedi soir, en particulier le Cambrésis et l'Avesnois. Attention, le trafic des TER reste interrompu aujourd'hui dans le sud de la région sur quatre axes au sud et à l'est de Valenciennes, notamment entre Valenciennes, Aulnois et Jemont ou encore sur la ligne Bulligny-Cambrai-Saint-Quentin. Le trafic qui devrait rester à l'arrêt également demain sur ces lignes. Les suites de la canicule, c'est aussi cette cellule interministérielle que le Premier ministre Sébastien Lecornu va présider en fin d'après-midi pour dresser le bilan de cet épisode de canicule, alors que la pression politique s'est accentuée au cours du week-end sur le gouvernement, accusé d'incompétence et d'inaction. Et puis une première en France réussie, c'était hier au Pré-du-M, la base de loisirs située près d'Armentières, qui accueillait pour la première fois la Red Bull Vélo. Une épreuve de vélo en tandem sur un parcours situé sur l'eau, une course déjantée à laquelle 20 000 spectateurs ont assisté. Édition qui a été remportée par deux locaux, deux Dunkerquois, baptisés les Zinzins de l'espace, qui avaient donc décoré leur tandem en mode fusée.
0: C'est des copains qui ont participé d'ailleurs à la course, c'était très drôle.
3: Et les vidéos, il y a énormément de vidéos qui circulent sur les réseaux sociaux, ne vous privez pas.
0: Franchement, ça vaut le coup d'œil.
3: C'est
0: et puis,
3: une régalade.
0: On est un peu sadique dans ces moments-là parce qu'on n'a qu'une envie, c'est qu'ils tombent dans l'eau avec leur tandem. Avouez quand même.
3: Un petit peu. Bon. Allez, reprenons-nous. Météo, température.
0: Magnifique, très supportable, entre 26 et 28 degrés pour les maximales aujourd'hui, sous ce très joli soleil qui va continuer à nous accompagner. Rien à voir avec la canicule de la semaine dernière. Par contre, je le dis encore et toujours, nous allons retrouver des températures un petit peu plus élevées en fin de semaine. Odile, on vous retrouve tout à l'heure à midi ?
3: Exactement,
0: merci
3: tout à l'heure.
0: Merci tout à l'heure. Et puis nous allons sur les routes de la région. On vient de nous signaler cet accident sur la 2 dans le sens Belzuc-France, secteur Bondu, entre un poids lourd et un véhicule. Sur la voie de droite, une bobine sur le poids lourd est en déséquilibre, attente donc du dépannage. Beaucoup de bouchons, hein. C'est Antoine de la préfecture qui nous a tenu au courant de cet accident qui malheureusement vous donne 30 minutes de temps de parcours supplémentaire sur ce tronçon-là, donc soyez vigilants. Et puis partout ailleurs, écoutez, ça roule pas mal, profitez-en, en ce lundi évidemment.
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0: Et un titre, et un classique même de Daniel Balavoine, c'est l'Aziza pour vous accompagner sur Ici Nord. Et ensuite, tu gagnes.

0: Laziza, Daniel Balavoine vous accompagne à 11h07.
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0: Ouais, messieurs, dames, le Sticky gagne entre 11h et midi, votre jeu qui vous permet non seulement de passer un excellent moment, cela va de soi, mais ensuite de remporter de très jolis cadeaux. Cette semaine, j'ai le plaisir de vous offrir un passe-famille direction Nausicaa. Vous commencez à connaître par cœur les règles du Sticky gagne parce que le Sticky de l'été ne bouge pas. Voilà, ce seront les mêmes règles, comme ça les habitués ne seront pas perdus. Et puis pour les nouveaux arrivants, les nouvelles auditrices aussi, vous allez peut-être découvrir ce nouveau jeu que vous allez beaucoup aimer puisque c'est très simple. 5 candidats, 5 à leur tour, vont essayer de marquer le plus de points. Il y a des questions avec des thématiques bien différentes, ciné, chansons, des mots fléchés, des questions de culture générale, calcul, conjugaison. Vous l'avez compris, on révise un petit peu les bases ici sur votre radio ici Nord pendant une heure. Vous pouvez donc nous appeler au 0320 55 89 89. Si vous marquez le plus de points, vous vous installerez sur notre siège éjectable. Mais attention, si un des candidats bat votre score, vous serez donc éjecté. Vous l'avez compris. Voilà. Adieu. Et on vous retrouvera une prochaine fois pour tenter votre chance. Mais vous l'avez compris, il faut déjà participer, nous appeler pour tenter votre chance et arriver à l'antenne avec nous. 0320 55 89 89. Ladies and gentlemen, le premier Sticky Gagne de l'été commence dans quelques instants. Et j'ai envie de vous dire qu'avec cette nouvelle, I'm so excited.

0: Les Pointer Sisters, je pense que tout est dit dans le titre. I'm so excited, il est 11h13. 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
0: Et I'm so excited d'accueillir notre première auditrice de ce site qui gagne de l'été. Elle s'appelle Nicole. Bonjour Nicole.
2: Bonjour Clarence.
0: Comment va ma chère Nicole?
2: Bah, un peu mieux aujourd'hui, c'est un peu moins chaud quand même.
0: Oh mon Dieu, ça y est, on respire enfin.
2: On a... mais... Exactement.
0: Moi, je veux faire un débrief de cette semaine que nous avons passée, Nicole. Ça a été horrible.
2: Ouais. Ah, horrible, effectivement.
0: Oh là là, il a fait chaud à la maison. Vous arriviez à dormir un petit peu quand même?
2: Avec les ventilateurs. Hein.
0: Bah, oui. Rivez sur vous à fond, les fenêtres ouvertes.
2: Voilà, exactement.
0: Est-ce que, comme des millions de Français, vous avez pris ces astuces du style des couvertures de survie sur les fenêtres, le blanc de meudon?
2: Ah,
0: Non, pas ce point-là.
2: Non.
0: Parce que je ne sais pas si vous avez vu, mais il y a
2: les volets, les ventilateurs.
0: Ouais. Tout. C'était largement suffisant. Parce que c'est vrai qu'il y a plein de tutos sur Instagram pour scotcher des couvertures de survie sur ses fenêtres.
2: Ah oui, j'ai entendu ça, oui.
0: C'était... Il y a même une pénurie de couvertures de survie, vous voyez.
2: Enfin bon. Je ne sais pas si ça marche en plus. Hein.
0: Alors, j'ai des amis qui ont testé, c'est plutôt pas mal. Par contre, le blanc de meudon, ça marche vraiment. Voilà, alors, l'astuce, parce que peut-être que la canicule va revenir, je ne vous la souhaite pas. Vous mettez du blanc de meudon, en fait, sur l'extérieur de vos fenêtres, vos Velux. Vous allez avoir une espèce de filtre naturel de la chaleur et apparemment, vous allez perdre entre 3 et 5 degrés chez vous. Donc,
2: D'accord.
0: Voilà, Nicole, c'est la petite astuce.
2: Ouais. Après, il faut nettoyer les vitres aussi.
0: Ouais, alors l'avantage du blanc de meudon, c'est que ça sert à ça. C'est qu'à la base, c'est fait pour lustrer un petit peu la vaisselle, mais aussi les vitres. Donc, autant vous dire que vous allez récupérer de la fraîcheur, mais en plus, vous laverez vos vitres comme ça. C'est quand même de bonnes nouvelles.
2: On va y penser, hein.
0: Nicole, ma chère Nicole, vous êtes retraitée de l'assurance chômage aujourd'hui. Voilà. Vous faites des permanences à la bibliothèque. C'est bien, ça aussi. Il fait frais dans une bibliothèque.
2: Non, il fait chaud, là.
0: Ah, pardon. Eh ben, vous mettrez du blanc de meudon sur les fenêtres de la bibliothèque. Comme ça, vous aurez l'astuce. Vous connaissez les règles, Nicole, du site qui gagne?
2: Oui.
0: Ouh là là, Nicole, elle est déjà au tech, elle est là. Ça y est, elle est partie.
2: Ouais,
0: parce que je rappelle qu'il y a... Vous êtes stressée, c'est normal. C'est le jeu qui veut ça. On va y aller ensemble tranquillement. Je vais juste bien rappeler les règles. Vous allez avoir 45 secondes... 25 secondes seulement. Non, 45 secondes. Oui, 45 secondes, pardon.
2: 45.
0: Je me suis dit 25 secondes, la pauvre Nicole. Je n'ai même pas le temps de poser une question, quoi. 45 secondes pour marquer le plus de points possible. Vous êtes la première candidate, vous vous installerez donc évidemment sur le siège éjectable et puis on espère que vous garderez le meilleur score de la journée pour remporter, Nicole, un passe-famille. Exactement, direction Nausicaa, à Boulogne-sur-Mer que vous connaissez bien. Non?
2: Si, oui, mais en tant que je ne suis pas allée.
0: Bon. Je viens de donner à peu près une réponse à une question. Bon, excusez-moi, je suis désolé si on nous écoute. Je n'y peux rien, je ne l'avais pas vu. Vous allez comprendre très rapidement. J'espère que Nicole n'a pas tout écouté de ce que j'ai dit. Des questions qui vont avoir lieu sur la région, les mots fléchés, le cinéma, la chanson, la culture générale. Calcul, conjugaison, on passe par tous les thèmes. Et à Nicole, vous pouvez passer qu'une seule fois. Attention, vous dites je passe.
2: Oui.
0: Qu'une seule fois, et ensuite, on repassera la question d'après. Est-ce que c'est bon pour vous? Est-ce que j'ai été clair?
2: D'accord. Là, je dis je passe. Il n'y a pas de...
0: Oui, je sais qu'avec Zeph et Agnès, vous avez une chanson, un truc, machin,
2: voilà,
0: etc. On va la faire simple pendant cet été. On sort d'une semaine de canicule. Donc, on va dire je passe, comme ça, on est encore plus concentré. OK?
2: OK, pas de souci.
0: Nicole, est-ce que vous êtes prête? Vous êtes prête?
2: Ouais.
0: Top. Question région. Quelle ville est surnommée la cité des géants?
2: Je passe.
0: Mot fléché en 7 lettres. Ville célèbre pour sa plage et ses cerfs-volants.
2: Cerfs-volants, 7 lettres. Je suis allée en plus. Masse,
0: 5 lettres. Ville célèbre pour sa plage et ses cerfs-volants. Le cerf-volant de...
2: Je connais par cœur.
0: Ben oui.
2: C'est pas Berck,
0: c'est Berck, un point.
2: Berck.
0: Qui a réalisé Bienvenue
2: chez les... Berck, il n'y a pas 7 lettres, il y a 5 lettres.
0: Qui a réalisé Bienvenue chez les... Ah, Ah bah alors, ma Nicole.
2: Neuf, il n'y a pas 7 lettres.
0: Non, j'ai dit 5. J'ai dit 5 lettres, Nicole.
2: Non, 7.
0: Non, j'ai dit 5 lettres, Nicole.
2: Ah bon.
0: J'ai dit 5 lettres, ma chère Nicole.
2: Je cherchais 7 lettres, moi.
0: Ben non, c'est pour ça que j'ai bien répété en 5 lettres.
2: Ah ben,
0: ville célèbre pour sa plage et ses cerfs-volants.
2: Oui.
0: C'était bien Berck. Bon, écoutez, Nicole, on va regarder aussi la première question. C'est le stress, vous inquiétez pas, c'est normal. Quelle ville est surnommée la cité des géants? Vous êtes passé sur cette question, c'était Douai.
2: C'était Douai, bah oui.
0: La cité des géants, bon. Et puis en cinq lettres, ville célèbre pour sa plage et ses cerfs-volants.
2: Bah Berck. Ouais.
0: Vous marquez un point. Écoutez Nicole, vous vous installez sur notre magnifique siège en peau de velours, en espérant que bah, ça va tenir. Hein. Est-ce que vous allez garder votre place? J'espère, en tout cas, je croise les doigts pour vous Nicole. En tout cas, vous à la maison, le score à battre, c'est un point. Vous devez faire au minimum deux pour prendre la place de Nicole sur le siège éjectable du ski qui gagne. Vous nous appelez dès maintenant pour ce passe-famille Nausicaa, 0320 55 89 89. 0320 55 89 89. Bonne chance, on se retrouve après Zazie.

0: importe.
1: C'est le tout nouveau Zazie que vous découvrez sur Estileur avec Peu importe. Si vous avez envie de nous appeler ce matin pour emporter votre passe famille direction Nausicaa, n'hésitez pas. Je rappelle que le score à battre, c'est le seul et unique point de notre Nicole. Vous devez marquer donc 2 points pour prendre sa place. Nous aurons Régis qui va tenter de décrocher justement ce passe famille et de prendre la place de Nicole sur le siège éjectable. Continuez à vous inscrire au 03 20 55 89 89 et on accueillera Régis après Coq Robin. A tout de suite.
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0: Her This Week avec Coq Robin, il est 11h26.
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0: Et c'est au tour de Régis qui est avec nous. Bonjour Régis.
3: Bonjour Clarence.
0: Comment il va mon cher Régis?
3: Ben, il va très bien, il y a un beau soleil, je suis dans le jardin, donc tout va bien. Il fait un peu moins chaud, donc c'est super.
0: Ah, il n'y a que de bonnes nouvelles. C'est vrai que dans le jardin, ça fait du bien. Vous avez quoi de prévu aujourd'hui, vous qui aimez absolument le jardinage?
3: Aujourd'hui, justement, je profite de la bonne météo. J'ai surtout une grosse pensée pour mon petit fils aîné qui est en train de passer son brevet.
0: Ouh là là! Alors, où je vous parle, c'est ça?
3: Ouais, c'est ça, ouais.
0: Et ben, dis donc,
3: il écoute pas la radio, hein.
0: Non, ben non, j'espère. J'espère pour lui, quand même, qu'il est plutôt concentré à passer son brevet. On souhaite évidemment au troisième un bon courage. C'est vrai que l'épreuve du brevet, en plus, c'est quand même le gros examen avant le bac, hein, le brevet. Ouais, il était stressé, le petit-fils?
3: Non, ça allait encore. Bon, il y a de très bons résultats, ça devrait bien se passer.
0: Bon, normalement, je croise les doigts pour lui. Régis, je vous présente Nicole. Nicole, je vous présente Régis. Ça va toujours, Nicole?
4: Bonjour Régis, oui, ça va.
0: Bon, elle est toujours sur
4: avec
0: son...
4: Avec mon misérable point. Mais franchement, hein, c'est moi qui m'ai entendu, j'ai compris 7 lettres.
0: Hein. Mais c'est pas grave, Nicole. On a réécouté, non, en tout cas, on a réécouté avec Julie qui réalise cette émission. J'ai bien répété 5 lettres. Effectivement, je me suis trompé au début, je vous présente mes excuses, j'ai dit 7. Mais après 5, et en plus, je vous ai accordé le point, alors que vous ne m'avez pas donné de réponse officielle. Donc comme ça, bon, écoutez, c'est un point, c'est déjà ça, Nicole.
4: Ah, ça, au début, vous avez donné 7 lettres.
0: Nicole, elle va rester sur cette histoire pendant 25 ans. C'est une folie. Hein. Régis, maintenant, on va se concentrer et je vais essayer de bien articuler. Non, je vous en prie, Nicole. Je vais essayer de bien articuler, de ne pas faire d'erreur parce qu'elle a raison. Hein, c'est aussi un petit peu ma faute. Régis, le score à battre, c'est 1. Vous devez marquer 2 points. Hein, parce que si vous êtes ex-aequo avec Nicole, eh ben, ma Nicole, elle va rester sur le siège. D'accord, Régis? Par contre, je pense que Régis, vous êtes en haut-parleur.
3: Ah non. Vous êtes... Non, je suis pas au parleur.
0: D'accord. Si vous n'êtes pas au parleur, on a quand même l'impression que vous l'êtes, mais faites attention, concentrez-vous bien, vous aurez 45 secondes pour marquer le plus de points, Régis. Vous pouvez passer qu'une seule et unique fois, vous dites je passe, pas de souci, et ensuite on verra votre score à la fin de ces 45 secondes. Est-ce que c'est bon pour vous?
3: Bon, on peut y aller.
0: Allez, top départ. Qui a réalisé Bienvenue chez les Ch'tis?
3: Dit bonne.
0: Bonne réponse. Culture générale, quel est le plus grand océan du monde?
3: Allez, je vais dire Pacifique.
0: L'océan Pacifique, c'est une bonne réponse. Calcul, 12 x 4.
3: 12 x 4, 48.
0: Bonne réponse. Où se situe Nausicaa, dans quelle ville?
3: Bologne.
0: Bonne réponse. En 9 lettres, fromage fort emblématique du Nord.
3: Maroilles,
0: bonne réponse. Et dans quelle chanson entend-on On ira où tu voudras quand tu voudras? C'était le gong, mon cher Régis. On n'a pas pu avoir la réponse, malheureusement, à cette question.
3: Ouais, c'était Joe Bassin, ouais.
0: Ah, bah tiens, je savais qu'il était en haut-parleur parce qu'il y a quelqu'un derrière qui
3: vient aider. C'est Christine qui m'a soufflé, Joe Bassin.
0: Mais un peu tard, c'est votre femme, c'est ça?
3: Ouais. Ouais, c'est ça, ouais.
0: Bon. Nicole?
4: Oui.
0: Vous l'avez compris, ma chère Nicole? Oh, y a,
4: bah
0: y a,
4: oui. Mais oui, et j'avais toutes les réponses. Hein.
0: C'est pas vrai. Bah oui, Nicole.
4: C'est pas grave.
0: Je suis désolé. Bah, vous savez quoi, retentez votre chance pendant l'été, d'accord?
4: D'accord, merci.
0: Je vous fais de très gros bisous. Passez une belle journée. À bientôt, Nicole. Au revoir. Régis, effectivement, on va revoir un petit peu rapidement vos réponses. Qui a réalisé Bienvenue chez les Ch'tis, Danny Boone? Évidemment. Quel est le plus grand océan du monde? Le Pacifique. Oh là là. Comme ça par hasard.
3: Bah non, un peu par hasard, mais à part le Pacifique, je voyais pas d'autre. L'océan Indien, le plus petit, l'Atlantique également, donc il ne restait pas grand chose.
0: Eh bah dis donc, moi je dis bravo, hein, bravo mon capitaine Régis. 12 x 4, 48, bien évidemment à Boulogne-sur-Mer se situe Nausicaa, et puis le Maroilles en 9 lettres, ce fromage fort, emblématique du Nord, et votre femme l'a bien soufflé, c'est Joe Dassin, c'est l'été indien, dans cette chanson où on entend « On ira où tu voudras quand tu voudras ». Régis, vous arrivez donc avec 1, 2, 3, 4, 5 points sur ce siège éjectable. Je dis bravo, mon ami, en espérant, et on croise les doigts pour que ça reste le cas, que vous soyez le gagnant de ce jeté qui gagne, d'accord ?
3: Merci, Clarence, je pointe les doigts.
0: Allez, à tout à l'heure, Régis, c'est vous à la maison, vous l'avez compris. Le score à battre, c'est 5, c'est largement possible, j'en suis sûr et certain, pour ce passe-famille direction Nausicaa, 0320 55 89 89. Vous nous appelez pour jouer et battre Régis. Bonne chance.
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0: Guillaume Grand avec toi et moi, il est 11h35, nous partons tout de suite sur les routes de la région avec cet instantané trafic, puisque je vous rappelle qu'il y a un accident sur l'A22 dans le sens Belgique vers la France, secteur de Bondu entre un poids lourd et un véhicule léger sur la voie de droite, une bobine sur le poids lourd est en déséquilibre, nous sommes toujours dans l'attente du dépannage, ces bouchons sont toujours bien présents sur ce secteur, puisque vous avez 45 minutes de temps de parcours supplémentaire en direction donc de la métropole lilloise, et puis dans l'autre sens aussi, un phénomène de curiosité avec 10 minutes de temps de parcours supplémentaire en direction de la Belgique. 03 20 55 89 89 pour nous appeler, pour nous signaler accident ou ralentissement.
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0: Et voici le chanteur abandonné de Johnny Hallyday avant d'accueillir Stéphanie, notre troisième candidate du Stick Again de l'été.

0: chanteur abandonné avec Johnny Hallyday. Il est 11h40.
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0: On l'a abandonné quelques minutes sur son siège éjectable, l'ami Régis. Il est toujours avec nous.
3: Oh oui, il est toujours là, oui. Je m'accroche.
0: C'est 5 points, il s'accroche, et il a bien raison de s'accrocher, puisque je pense que ça va sentir très bon pour ces 4 invitations en direction de Nausicaa. Alors Régis, face à vous, il y a une candidate qui, elle aussi, va s'accrocher très fort, c'est Stéphanie qui nous appelle. Oui. Bonjour Stéphanie.
4: Bonjour.
0: Stéphanie, vous êtes secrétaire médicale, vous faites de la sculpture et de la peinture. Oh là là, oui. L'artiste dans l'âme.
4: Voilà, exactement.
0: Depuis combien de temps vous faites de la sculpture et de la peinture?
4: Oh, depuis de la sculpture depuis peu, mais de la peinture depuis longtemps.
0: Oui. Et j'imagine que c'est ce qui vous détend, ce qui vous permet de vous ressourcer après une dure journée de boulot.
4: C'est ça, exactement, oui.
0: Et c'est quoi comme type de sculpture que vous faites?
4: Oh, je fais j'ai fait un petit peu de vaisselle, mais je fais aussi des petits personnages,
0: des petits personnages que vous reproduisez ou qui viennent de votre imagination?
4: De mon imagination, oui.
0: Alors c'est là, moi j'aime bien ça. C'est des personnages que j'aimerais bien voir en photo parce que parfois il y a des imaginations un peu barrées et c'est tant mieux parce que ça fait des personnages complètement originaux. Et vous en avez combien là déjà chez vous?
4: Oh, une bonne vingtaine.
0: Et ce n'est que le début. Stéphanie, je rappelle quand même que vous allez avoir 45 secondes pour battre les 5 points de Régis. Il va falloir aller vite, hein, Stéphanie. Des questions de culture générale, de calcul, de région, de mots fléchés, il y en a pour tous les goûts. Est-ce que vous avez une spécialité, j'imagine, un peu l'artistique?
4: Oui, pas forcément, je sais pas. J'ai un peu peur.
0: Concentrez-vous. Vous ne pouvez passer qu'une seule et unique fois, Stéphanie, à la question. Si vous butez,
4: d'accord.
0: Ne perdez pas trop de temps. C'est le seul conseil que je puisse vous apporter. Et ensuite, on croise les doigts, d'accord? Vous êtes prête?
4: Oui.
0: Allez, top. Culture générale, combien y a-t-il de côtés dans un hexagone?
4: 8.
0: Mauvaise réponse, malheureusement. Calcul conjugué. Ah bah oui, c'est déjà fini en fait. C'était déjà fini. J'étais parti pour poser les autres questions, puisque c'est vrai qu'évidemment, ça c'est quelque chose que j'ai oublié de rappeler, mais à la première mauvaise réponse, c'est terminé. Bonsoir. Stéphanie, ah là là là là, hexagone, non. Hexa, c'est 6.
4: Ah,
0: bah oui.
4: C'est octogone.
0: Mais c'est octogone, vous l'avez compris, octo pour 8. Écoutez, c'était court, rapide, mais c'était incroyable quand même, Stéphanie, ce moment. Ouais,
4: incroyable.
0: C'est pas passé pour cette fois, mais ça passera pour une prochaine, j'en suis sûr, Stéphanie, d'accord?
4: Ok, merci beaucoup.
0: Je vous embrasse. Bientôt. Au revoir. Régis?
3: Bah oui, toujours là.
0: C'était rapide cette affaire, hein?
3: Bah ouais, c'est le stress, hein, quand on répond trop rapidement, voilà.
0: Ah mais c'est sûr, mais vous savez quoi? Moi quand j'avais préparé les questions, évidemment, je me suis dit, mais Hexa c'est 8, en fait pas du tout, c'est vrai que c'est octo. On peut se faire avoir assez rapidement. J'adore le... Bah oui, c'était évident. C'est vrai que c'est pas facile, il faut prendre le temps aussi de réfléchir, pas confondre vitesse et précipitation, ça peut malheureusement, vous coûter la victoire, comme pour Stéphanie. Régis, vous restez sur votre siège. Les amis, il nous faut un autre candidat, 03 20 55 89 89, on revient dans 40 secondes.
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0: Au tour de Bernadette qui nous appelle aujourd'hui. Bonjour Bernadette.
7: Oui, bonjour Clarence.
0: Comment ça va Bernadette?
7: Ça va bien, ça va,
0: c'est beau. J'entends de la joie et de la vivacité dans cette voix, j'adore.
7: Merci.
0: Elle est en pleine forme, vous êtes retraitée du commerce dans le bricolage, vous aimez les concerts, le cinéma, profiter de la nature, vous êtes une femme comme ça, Bernadette.
7: Oui.
0: C'est quoi le dernier concert qui vous a marqué?
7: Comment?
0: Le dernier concert qui vous a marqué?
7: Florent Pagny.
0: Ah, c'était au Zénith de Lille, là, il n'y a pas longtemps.
7: Oui, Oui, mois de juin. Oui, ce mois-ci, oui.
0: C'est vrai que c'était un grand moment, apparemment.
7: Oui, ça fait déjà 5 fois que je le vois.
0: Ah oui. Vous êtes fan.
7: Ah oui, oui, oui. Ouais. Bon, mais bon, j'aurais préféré qu'ils reprennent beaucoup d'anciennes chansons, parce que le dernier, je ne connaissais pas trop.
0: Ah bah oui, mais bon, vous savez que lorsqu'ils font une tournée, généralement, c'est pour défendre un nouvel album. Hein.
7: Voilà, c'est ce que me disent mes filles.
0: Je sais, je vous comprends, hein. Je sais que je suis pareil que vous. Hein. Quand je vais voir une personnalité, je me dis, oh, si seulement ils pouvaient jouer que les anciennes, presque, comme ça je les connais
7: oui,
0: par cœur.
7: Oui, exactement.
0: Bah, je suis
7: oui,
0: comme vous. Vrai. Je suis comme vous. Bon, Bernadette, maintenant qu'on a fait connaissance, ma chère, vous avez écouté cette émission, j'en suis sûr, avec beaucoup d'attention. Vous savez que Régis a marqué 5 points, qu'il est accroché tel une moule sur un rocher, sur ce siège éjectable, et il va falloir l'éjecter, Bernadette, en marquant au minimum 6 points, ok ?
7: Oui, c'est compliqué, dur, hein ?
0: Ça va le faire. Franchement, c'est pas une mission impossible. Vous avez 45 secondes pour le faire, mais alors attention, et vous l'avez entendu juste avant, à la première mauvaise réponse, malheureusement, le chemin s'arrêtera là. C'est pour ça que vous avez le droit à un joker. Vous pourrez passer une seule et unique fois une question, et ensuite, bah voilà, on va essayer de marquer le plus de points ensemble. Ok, Bernadette ?
7: Oui, mais Clarence, il n'y a pas de mot de passe cette fois-ci ?
0: Non, j'ai pas créé de mot de passe. C'est vrai que Zef et Agnès le font d'habitude. Je vais le faire à partir de demain. Là, je sais que vous avez raison, vous avez vos petites habitudes, je ne l'ai pas fait, je le ferai à partir de demain, sinon je vais me faire gronder et ça, j'ai pas envie, voyez-vous.
7: Okay.
0: Mais là, vous dites je passe tout simplement. Ok ?
7: D'accord.
0: Bernadette, est-ce que vous êtes prête ?
7: Oui.
0: Allez, top ! Conjuguez aller au futur avec nous. Nous.
7: Nous irons.
0: Bonne réponse. Quel surnom donne-t-on à la course Paris-Roubaix ?
7: L'enfer du Nord.
0: Bonne réponse. En 8 lettres, grande fête populaire avec char, bande, très connue à Dunkerque.
7: Carnaval de Dunkerque.
0: Bonne réponse. Quel film a remporté la Palme d'Or 2013 ? Est-ce que c'était La vie d'Adèle ou Intouchable ?
7: Je passe.
0: Je passe. Quelle planète est surnommée la planète rouge ?
7: La Mars. Mars.
0: Bonne réponse. 75 moins 28. Ça a commencé
7: 47.
0: Que le... Ouais, 47 malheureusement, le chrono est arrivé à sa fin, ma chère Bernadette. C'était très bien, franchement, j'y ai cru. Je pense que Régis a transpiré. Vous confirmez, monsieur ?
3: Oui, j'ai eu chaud, elle a très bien répondu.
0: Ouais.
7: Merci.
0: Mais bon, Bernadette, malheureusement, ce ne sera que 4 points parce qu'effectivement, nous irons l'enfer du Nord, carnaval. Pour la Palme d'Or, c'était La vie d'Adèle. Voilà.
7: Ah, oui, parce que je pense pas que Intouchable a eu la Palme d'Or.
0: Non, effectivement. Et puis, d'ailleurs, le film était sorti un an auparavant, donc voilà. Mars, c'est bien la planète rouge, et puis 75 moins 28 après le chrono, c'était 47. Bernadette, revenez, je vous en supplie, avec votre bonne humeur, jouez avec nous cet été, d'accord ?
7: D'accord, Clarence, merci.
0: Merci à vous, merci beaucoup, je vous embrasse. À bientôt.
7: Au revoir, merci beaucoup.
0: Au revoir, Bernadette. Il nous faut un dernier candidat pour battre les 5 points de Régis. 03 20 55 89 89. On se retrouve juste après les frérots de la Vega. Voici le chant des sirènes.

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0: Le chant des sirènes avec les frérots de la Vega. Nous allons retrouver notre dernière candidate juste après ça.
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0: Nous sommes avec Nine. Bonjour Nine.
5: Bonjour.
0: Nine, j'adore ce prénom, c'est quelle origine?
5: Je sais pas exactement, je crois que c'est d'origine hébraïque, mais je suis pas sûre. C'est un peu un dérivé de Nina.
0: Joli prénom, ma chère Nine, je suis ravi de vous avoir. Vous êtes étudiante en architecture d'intérieur et vous êtes notre dernière candidate. Ça fait combien de temps que vous écoutez Ici Nord, ma chère Nine?
5: C'est récent, mais j'ai connu avec ma mère et là j'écoute un petit peu comme je suis en vacances.
0: Oh là là, mais c'est, j'adore, mais j'adore la transmission comme ça de génération en génération. ma chère Nine, peut-être que justement cette fidélité donnée par votre maman vous permettra de remporter un passe-famille direction Nausicaa.
5: Vous
0: avez écouté cette émission, vous savez que Régis il a quand même fait un sacré carton puisqu'il a marqué 5 points le Régis. Il vous écoute, il est là, et je peux vous assurer que vous êtes la dernière candidate, donc Régis retient son souffle.
6: Oui, pas de problème, je retiens.
0: Nine, il va falloir marquer 6 points, parce que si vous êtes ex-aequo avec Régis, c'est terminé, bonsoir. Donc soyez bien concentré, 45 secondes pour marquer le plus de points possible. À la première mauvaise réponse, malheureusement, ce sera terminé, et puis vous aurez quand même un joker. Vous dites « je passe » pour passer la question si vous commencez à passer trop de temps. Ça marche ?
5: Oui.
0: On y va ?
5: Oui.
0: Eh ben top ! Nine, le bassin minier du Nord-Pas-de-Calais est inscrit au patrimoine mondial de quelle organisation ?
5: L'UNESCO.
0: Bonne réponse. Quel chanteur belge chante formidable ?
5: Stromae.
0: Bonne réponse. Conjuguer finir au présent avec il. Il ?
5: Il.
0: Il ? Il. Nice.
5: Au singulier ou au pluriel?
0: Au pluriel, il.
5: Il finit.
0: Quel cap est voisin du cap Griné sur la côte d'Opale?
5: Cap Blanc-Né.
0: Bonne réponse. En 5 lettres, petite maison ouvrière typique du bassin minier.
5: Je passe.
0: Dans Titanic, qui joue Jack?
5: DiCaprio.
0: Quelle est la capitale de l'Espagne?
5: Madrid.
0: Oh, sur le gong. Sur le gong, les enfants, sur le gong, les enfants, sur le gong, les enfants. Nous allons donc rapidement regarder ce qu'il s'est passé. Le bassin minier du Nord-Pas-de-Calais, évidemment, est inscrit à l'UNESCO. C'est une bonne réponse, un point. Qui chante formidable, je vous l'ai dit, c'est bien Stromae, un point. Finir au présent avec il. Bon, j'aurais pu vous l'accepter, on a perdu du temps là-dessus, c'était il avec un S. Il finit, il finit, mais c'est bien un point supplémentaire. C'est bien le cap Blanc-Nez qui est voisin avec le cap Griné, ce qui fait 4 points. Dans Titanic, vous m'avez répondu que c'est Leonardo DiCaprio, mais j'avais dit Jack. Qui joue Jack? C'est Leonardo DiCaprio, effectivement. Et puis la capitale de l'Espagne, c'est Madrid, ce qui fait 1, 2, 3, 4, 5, 6 points. Je dis, Nine, vous avez gagné. Non, mais Nine, elle a été trop forte. Trop rapide. Régis, je suis désolé.
6: Non, mais elle a super bien joué. Félicitations à Nine.
5: Ah, merci, félicitations aussi.
0: Régis, là, le point faible de Nine, c'était trop forte. Voilà, trop forte. Et Régis, je suis désolé, c'est de la tradition. Salut mon Régis.
6: Dommage, à bientôt.
0: À bientôt, au revoir.
6: Au revoir.
0: Bon, Nine, c'est gagné. 4 à vitesse sous direction Nausicaa, ma chère.
5: Génial.
0: Comme quoi la jeunesse est là, mais elle représente. Je vous embrasse, Nine, passez de belles vacances.
5: Au revoir.
0: Merci beaucoup et bravo à tous nos candidats, toutes nos candidates de ce premier ch'ti qui gagne de l'été. On remet ça demain entre 11h et midi, les amis. Vous allez voir. Et promis, demain, je mets un mot de passe hein, pour le Joker. Ça, j'ai compris. On m'a fait dans la section. On n'y reprendra pas à deux fois. Le ch'ti qui gagne revient demain et on continue la journée avec Bronze Kibit sur Estinor.

0: fait tellement du bien ce titre de Bronski Beat. C'est Why sur Essinor.
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0: Allez, midi tout pile, les informations avec vous, Odile Sénélard. Le département du Nord accusé de faire la chasse aux allocataires du RSA.
2: Une accusation portée par des personnels qui sont justement chargés d'accompagner ces allocataires. Alors que le département, lui, justifie le durcissement des règles par son objectif de retour à l'emploi, des agents, eux, dénoncent une politique coercitive. C'est un reportage signé Sophie Morland.
3: Depuis la loi Plein Emploi qui instaure des contrats d'engagement avec les bénéficiaires, les sanctions tombent automatiquement sur un logiciel partagé et elles sont particulièrement lourdes dans le Nord, selon Olivier Defoer, conseiller France Travail à Valenciennes et délégué CGT.
4: Le deuxième niveau, en fait, c'est celui qui est appliqué par le département sans appliquer le premier niveau. C'est difficile d'accompagner quelqu'un que vous venez de sanctionner, sachant qu'il n'a probablement plus les moyens financiers de réaliser les actions, ne serait-ce que faire l'aller-retour pour venir en agence.
3: Difficile dans ces conditions de maintenir un lien de confiance avec les allocataires, pour Amélie Galache, secrétaire régionale adjointe FSU Emploi.
5: Déjà, les personnes étaient fragiles à la base. On a des demandeurs d'emploi qui, effectivement, sont sanctionnés et qu'on ne revoit jamais. On les perd complètement, bien évidemment.
3: Si le nombre d'allocataires dans le Nord est en légère baisse, c'est donc aussi, disent les syndicats, parce que certains découragés ont préféré quitter le dispositif. Christophe Lambre est secrétaire régional de la FSU Emploi. Il exerce dans le Pas-de-Calais. Il voit des différences avec le Nord.
6: Sur le Pas-de-Calais, il y a effectivement des actions à dimension sociale. Le nombre de demandeurs d'emploi touchés, il est moindre dans le Pas-de-Calais que dans le Nord.
3: De son côté, le département se félicite de son expérimentation plus poussée encore qu'au niveau national, sur le territoire de Tourcoing notamment, où selon lui, 34% des allocataires accèdent à un emploi en 6 mois.
2: Et sachez que nous avons sollicité le département du Nord sur ce sujet, il ne nous a pas répondu. Les suites des orages de samedi soir dans la région, Enedis annonce que 12 000 foyers sont toujours privés, étaient toujours privés d'électricité à 9h ce matin dans le département du Nord. C'est le cas par exemple à Jeanlin, où la mairie annonce qu'elle met la salle des fêtes à disposition des habitants privés d'électricité pour qu'ils puissent notamment venir recharger leur téléphone ou se faire réchauffer un plat. Un couvre-feu pour mineurs va être mis en place à Denain, à côté de Valenciennes, décision annoncée par la maire, Annie Dufour, après les incidents survenus dans la nuit de vendredi à samedi après le match des Bleus contre la Norvège. Il y a eu des heurts entre des mineurs et des forces de l'ordre. Des vitrines de magasins ont notamment été dégradées. La maire met donc en place ce couvre-feu pour les mineurs à partir de 22h pendant tout l'été jusqu'au 1er septembre. Elle annonce aussi d'autres mesures, notamment l'entrée aux activités municipales comme Denain-Plage qui sera interdite aux mineurs qui ont participé aux incidents de vendredi et qui ont été identifiés.
0: Transformer les terres de notre région en atout pour le tourisme, c'est l'ambition du projet baptisé Destination Terri 2.
2: De nombreux acteurs du tourisme travaillent ensemble sur ce projet. Ils ont identifié 15 ensembles de terres en France et en Belgique, du Béthunois jusqu'à Charleroi. Pour Cyril Daillé, qui travaille à l'association Mission Bassin Minier, notre passé industriel a un vrai potentiel touristique.
7: Je ne pense pas qu'on sera jamais estampillé destination estivale, touristique. On ne va jamais venir passer 15 jours dans le bassin minier. Par contre, on est une destination de micro-aventure, de découverte, d'expérience. C'est un peu là-dessus qu'on joue. Et on est surtout une destination qui est, en termes de situation géographique, vraiment bien située. On a une image collective encore assez négative du bassin minier, très gris, très urbain. Alors que dès qu'on monte un peu sur un terri, on se rend compte que le territoire est vert. On a la chance d'avoir ces anciens réseaux ferrés des mines, ces cavaliers miniers, qui sont aujourd'hui transformés, requalifiés en voies vertes. Et la diversité des paysages fait qu'on n'est jamais dans la même ambiance, dans le même contexte, et il y a toujours des aventures et des récits à découvrir. Quand on est dans le bassin laurentois, on n'est pas du tout sur les mêmes paysages, sur la même approche urbaine, sur les mêmes constructions architecturales que dans le Valenciennois, qu'en Belgique. Et donc chaque territoire a ses particularités, ses récits, ses histoires croisées, puisqu'il n'y a pas que le patrimoine minier, on a l'art déco, le patrimoine de guerre. Voilà, tout se mélange un peu sur le bassin minier et ça fait une destination en fait complète pour tout type d'aventure et tout type de public.
2: Des propos recueillis par Julien Prouvoyeur et puis des magistrats et des avocats rassemblés en ce moment même devant le tribunal de Lille. Comme partout en France, ils sont appelés à participer à une journée justice morte pour dénoncer le projet de réforme de la justice porté par Gérald Darmanin et qui est débattu à partir d'aujourd'hui à l'Assemblée nationale. Pour ce qui est de la météo, Clarence, on revient à du beau, mais plus acceptable, plus normal.
0: Exactement, des températures beaucoup plus supportables, entre 25 et 27 degrés pour les maximales aujourd'hui, et ce plein soleil qui reste au-dessus de notre tête. Pour notre plus grand plaisir, merci Odile, passez une belle journée sur les routes de la région. Remercie Christophe de nous avoir appelé pour nous signaler que sur la 2, attention dans le sens Bruxelles vers Paris, juste avant la sortie de l'aire de la Sentinelle Ouest, des plaques de tôle sont sur les voies, soyez donc très vigilants. Et si vous voulez nous appeler, 0320 55 89 89. 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
2: Bonjour la France, j'espère que tu as passé un bon week-end. La France, j'espère que tu démarres bien ce lundi. J'espère que tu as un petit peu moins chaud, la France. Comment ça va, Éric Bastien?
9: Écoutez, ça va, j'ai froid.
2: D'accord, alors le
9: lycéen
2: des propos incohérents, c'est est-ce que tu peux appeler quelqu'un de médical? Je ne sais pas, le docteur Kirzek, s'il est là.
9: Attendez, on n'est pas habitué. J'ai mis une écharpe ce matin pour aller emmener mes enfants à l'école.
2: D'accord, ok, c'est bien. Bah écoute, c'est super, moi j'ai toujours chaud, mais tout va bien.
9: On l'a décongelé, Maria.
2: Mais Maria, elle est là.
9: En toutes circonstances.
2: La glace ne prend pas là avec toute cette chaleur. Alors, je vous rappelle que c'est une nouvelle semaine, c'est les émissions d'été,
9: c'est vrai.
2: Au taquet, en maillot de bain,
9: on est
2: sur la plage. 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
9: Mais vous le savez, Valérie. Joe Malango a toujours été inspiré par l'Espagne.
2: Bien sûr.
9: Viva l'Espagne. Joe Malango a décidé de se rebaptiser Joe Malonga. Il est passé à la mairie de Barcelone et il va se mettre en mode Joe Malonga. 32 dos états, hiver en verra. C'est lamentable et pas drôle ce que je suis en train de vous faire, mais il y a une cafetière qui est à gagner à la fin de la semaine.
2: Le docteur Kirzek. Allez, on accueille nos candidats du jour, Pascal et Claire. À tout de suite.
10: Bonjour.
2: Comment ça va?
10: Voilà.
2: Allô. Pascal, tu m'entends?
10: Oui, j'entends. Bonjour. Hein.
2: Ça va?
10: Ça va bien, oui, un peu stressé, mais ça va.
2: Oh non, Pascal, tu joues avec moi, déstresse-toi tout de suite, mon petit chat. Tu joues avec ici Roussillon.
10: Exactement.
2: Tu as 66 ans, tu habites à Marquixane, en Pyrénées-Orientales.
10: Oui.
2: Comment appelle-t-on les habitants de Marquixane?
10: Des Marquichois et des Marquichoises.
2: Mon petit Marquichois. Alors, tu es marié à Christiane, tu as 4 enfants. 4 petits-enfants, oui. Dis donc, ça te fait du boulot ou pas? Ils habitent pas loin, ils habitent près de chez toi, tes petits-enfants?
10: Oui, enfin, il y en a 3 qui habitent près de chez moi et il y en a une qui habite sur Paris.
2: Ah, voilà, d'accord, il y en a 3 qui ont de la chance et une, malheureusement.
10: Oui, un peu moins.
2: Un peu moins. Alors, tu es retraité et tu as travaillé 35 ans dans la grande distribution. Tu faisais quoi?
10: Oui, j'étais manager de rayon.
2: Eh ben alors, tu donc, t'es content d'être à la retraite et de plus manager les rayons?
10: Oh oui, trop de stress, beaucoup de stress.
2: Oh oui, c'est trop stressant. Ouais. Surtout que petit, tu voulais être chanteur de variété.
10: C'est vrai, oui.
2: Eh oui, et voilà. Et que ta passion, c'est le chant, que tu vas tout le temps au karaoké, et ta chanson que tu adores, c'est celle que je suis en train de passer.
10: Oui,
2: j'aurais voulu. Mais je t'entends pas, chante. Pour pouvoir inventer ma vie.
10: Non, c'est pas ça.
2: Pour pouvoir inventer ma vie.
11: Alors, moi,
10: j'aurais voulu être un chanteur.
11: Eh oui, voilà. Voilà. Bon, t'adores chanter, hein, Julien Clerc, Gérard Lenormand, Léo Ferré. Et ton fils est pianiste, et il paraît que vous vous entraînez pour chanter un truc pour l'anniversaire de ta fille.
10: Oui, qui s'est passé samedi.
11: Alors, c'était bien ça.
10: Oh, formidable, on a passé une soirée extraordinaire. J'ai un beau-fils qui avait tout organisé. Il a fait venir un DJ international.
11: Oh,
9: international.
11: Oh là là.
9: Genre David Guetta.
10: Oui, oui, un DJ international. Je ne peux pas vous dire son nom parce que je ne me souviens plus. il revenait d'Ibiza.
11: Oh là là.
9: Le mec avait David Guetta dans son salon, c'est normal.
11: Voilà. Alors, mon petit Pascal, on va chanter, on va danser, on va surtout gagner. Je vais te poser la question, la première question, vraie ou faux. Tiens, je te mets un petit coup de Pink Floyd.
9: Ah, j'aime bien ça.
11: Ah, ça, c'est la chanson préférée de Pascal.
9: Tous les matins.
11: Alors, écoute bien cette question. Les billets d'euro, sont fabriqués en coton. Les billets d'euros sont fabriqués en coton. Vrai ou faux, top chrono, 5 secondes.
10: C'est vrai.
11: Oui, c'est vrai. Ils sont 100% fibre de coton, ce qui leur donne un peu cette texture particulière qui est plus résistante et plus durable. Eh bien, bravo. Premier point pour Pascal.
9: Eh oui, Claire est avec nous. Bonjour, Claire, avec ici Poitou. Comment ça va, Claire?
12: Bonjour.
11: Hello.
9: Tu habites à Vouillé, dans les Deux-Sèvres. Est-ce que tu es en forme, Claire? Est-ce que tu as passé un bon week-end?
12: Je suis au taquet, j'ai passé un bon week-end, il faisait presque frais, donc ça allait.
9: Ouais, ça a mieux ce matin quand même, on respire un petit peu, hein. Quand même, la plupart des départements qui voilà, se sont éloignés de cette canicule. Bon Claire, je ne te mets pas la pression dès le lundi, mais voilà, moi j'en peux plus, ça fait quand même des semaines, voire des mois, voire presque des années que je ne suis pas foutu de gagner ne serait-ce qu'une émission le vendredi, une finale. Ça m'est arrivé une fois, jadis, donc s'il te plaît Claire, puis-je compter sur toi aujourd'hui?
12: Alors, ça met la pression, mais j'espère que je peux.
9: Mais oui, ça va le faire, Claire. Qui est mariée à Guillaume, qui a deux filles. Comment elles s'appellent, tes petites, parce qu'elles sont petites, comment elles s'appellent?
12: Oui, c'est Gabrielle. Elles ont 7 et 3 ans.
9: 7 et 3 ans. Bon, bah, c'est les vacances scolaires à la fin de la semaine, là.
12: Oui, ça passe bien.
9: Oui, d'accord. Vous partez un petit peu? Vous savez déjà ce que vous allez faire cet été ou pas?
12: Alors, on va partir en août sur la Côte d'Azur.
9: D'accord. À quel endroit? On peut savoir ou c'est...
12: Du côté de Saint-Raphaël.
9: D'accord. Donc plutôt dans le Var. Profite bien. Est-ce que tu emmènes toute ton animalerie là? Parce que deux cochons, des poules et des canards, tu fais comment?
12: Heureusement, on a les voisins qui sont sympas.
9: Bah merci les voisins. T'as un gros chien, t'as ton mari qui est gérant d'une ferme, il y a 30 vaches et 6 moutons.
12: Exactement.
9: Et ouais.
12: Exactement.
9: Et vous allez pouvoir vous échapper un petit peu, ça va aller.
12: Ça va faire du bien. Oui, okay. Oui, on a des personnes qui sont chouettes et qui s'occupent bien de nos animaux quand on n'est pas là.
9: Bon, tant mieux. Claire, bienvenue. Allez, un premier point peut-être pour toi qui arrive tout de suite avec un extrait. Écoute. Ah ouais, c'est ça, c'est le cycle éternel pour moi, l'histoire de ma vie, la lose, jamais un gagnant. En 2025.
12: Alors si c'est sur le roi lion, je suis bien.
11: Non, c'est pas ça la question.
9: Ouais, c'est pas loin, mais bon. En 2025, il n'y a plus qu'en Afrique où on peut trouver des lions en liberté. Moi, je l'affirme. Est-ce que c'est vrai ou faux? Top chrono, 5 secondes. Des lions en liberté.
12: C'est vrai.
9: Tu dis qu'il n'y a plus qu'en Afrique, tu dis c'est vrai? Non, c'est faux.
12: Oui.
9: Non, c'est faux. Bien que l'Afrique abrite une majorité des lions sauvages, il existe encore des populations, comme par exemple dans la forêt de Gir, notamment en Inde, où on peut encore trouver des lions en liberté. Désolé, Claire.
11: Allez, Pascal, un point. Claire, pas encore de points. Et là, tout de suite, encore une chanson pour Eric Bastien.
9: Ah.
11: Parce que, on a décidé de te faire plaisir.
9: Oh, c'est gentil.
11: On sait que t'aimes l'oseille. Bien allez, sûr. Money, money, money. Vous écoutez ici, vous écoutez à bas. Tout de suite, mes chéris.
9: Oh, j'adore.

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1: Ah bah, money, money, money. Toujours 16h. Qu'est-ce que j'aimais cette chanson.
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2: Tu parles. Allez, on joue avec Pascal qui joue avec ici Roussillon contre Claire qui joue avec ici Poitou. Pascal qui a 66 ans, qui est marié à Christiane, qui adore chanter. Alors, il paraît que tu bricoles un petit peu, tu viens d'emménager dans une maison et alors tu fais quoi dans cette maison? Qu'est-ce que tu bricoles?
4: Oh, bah, les placards, enfin, beaucoup de bricoles avec mon beau-fils qui est de la partie. Donc je l'aide et puis on a monté la cuisine. Là, je suis en train de faire le jardin. Enfin bon, le jardin, je le fais à partir de 6h30 le matin jusqu'à 9h parce qu'après, il fait trop chaud.
2: Ah bah oui.
4: Voilà, voilà. Et bon, il y a encore un peu de travail, mais c'est bientôt fini.
2: C'est bientôt fini. Il fait chaud là aujourd'hui dans les Pyrénées-Orientales?
4: Bah là, c'est un peu couvert, mais samedi, quand on a été à l'anniversaire, dans la voiture, il faisait 54.
2: Oula, oula.
4: Et là, toute la nuit, on a eu jusqu'à 1h du matin, il devait encore faire 32 ou 33.
2: Ah oui, c'était chaud là. Ça, c'est chaud là. Ça,
4: ah oui, là, c'est chaud là. Ah, ouais,
2: ça,
4: ouais.
2: C'est pas chaud. Alors, tu cuisines un peu. Tu cuisines les pizzas, l'omelette.
4: Les raviolis.
2: Ah, c'est bien les raviolis, dis donc.
4: Oui, en boîte.
1: Ah oui.
4: Ça va, oui, en boîte.
2: Ah oui.
4: Oui. Parce que les enfants me demandaient toujours, papa, fais la cuisine, tu vas nous faire quoi? De la pizza, des frites, non, pas des frites, des raviolis.
2: Ah, là,
4: parce que moi, non, je ne sais pas faire la cuisine. C'est ma femme qui s'en occupe.
2: Alors, qu'est-ce qu'elle sait cuisiner, Christiane?
1: Non.
2: Tout. Non.
4: Tout, c'est-à-dire... Tout, tout, tout.
2: Ah, elle sait tout faire.
4: Tout. Elle sait tout faire.
2: Oh, bah, dis donc, c'est bien, ça.
4: J'ai un cordon bleu à la maison, elle le sait tout faire.
2: Ah, c'est magnifique, ça.
4: C'est magnifique. Hein. Oui.
2: Bah oui, apparemment, c'est quoi ton plat préféré qu'elle cuisine?
4: Le plat préféré, je sais pas, le cassoulet.
2: Ah oui, d'accord, elle sait vraiment faire des trucs en plus hyper durs.
4: Bon. Le couscous.
2: Oh là là. Alors,
4: ouais.
2: Tu es en tête. Tu as marqué un point.
4: Oui.
2: Tu vas en marquer un deuxième tout de suite. Tiens, je te mets un petit coup d'Indochine. Alors, moi j'affirme que l'Australie, le continent, l'Australie est plus large que la Lune. Est-ce que c'est vrai ou faux? Top chrono, 5 secondes. L'Australie est plus large que la Lune.
4: C'est faux.
2: Eh ben non, c'est vrai. La distance d'est en ouest sur l'Australie, c'est 4000 km et le diamètre de la Lune mesuré par la NASA, c'est 3004. Donc l'Australie est plus large que la Lune.
1: Claire, qui pour l'instant n'a pas de points, Claire qui est dans les Deux-Sèvres, à Vouillé, qui a 36 ans et qui est mariée à Guillaume. Dis-moi Claire, alors on découvre un petit peu ta vie avant de jouer, j'ai découvert que tu avais été mannequin chez L'Oréal.
2: Waouh.
5: Oui,
1: mais raconte
5: dans
1: ça.
5: Mes jeunes années.
1: Oh,
2: dans
1: hier.
2: Mes jeunes années.
1: Mais raconte.
2: Genre comme si t'étais vieille.
1: Bah non, elle est toute jeune. Là. Bon, c'est quoi Claire, raconte.
5: En fait, c'était pour payer mes études et ils cherchaient des jeunes femmes pour aller sur des scènes. Et il y avait le coiffeur qui faisait des coiffures vraiment très particulières, vraiment en mode show,
1: ouais.
5: Avec des coiffures en l'air. Et puis, il y avait aussi la présentation des couleurs. Et donc, avec les copines, on faisait ça. C'était
1: génial.
5: C'était très sympa.
1: Bah, t'as défilé, bah, surtout que tu as défilé un petit peu partout en France avec ces coupes de cheveux sur des show coiffures.
5: Ouais.
1: Donc, c'est une bonne manière de financer les études. Du coup, tu es devenue quoi aujourd'hui? Tu fais quoi dans la vie? T'es pas demandé, Claire?
5: Alors maintenant, je travaille dans tout ce qui est la facturation en EHPAD. C'est un peu moins d'amour,
1: ouais.
5: Mais c'est très sympa aussi.
1: Bah oui, bah écoute, c'est le métier que tu fais aujourd'hui. Et j'imagine que tu le fais quand même avec passion. T'es sur un travail un petit peu plus calme. Mais petit, tu voulais être vétérinaire. Bon, t'es parti sur l'administration. Ok. Dis-moi, tu cuisines un petit peu ou pas, toi? Parce que j'ai l'impression que autant Pascal, c'est sa femme qui gère, autant toi, c'est l'inverse. Pareil, c'est quoi en cuisine avec toi, Claire?
4: Exactement.
1: Ah oui.
5: Non, moi, on m'empêche de passer en cuisine. Et moi, je pourrais tenter, mais moi, on m'empêche de passer en cuisine parce que je n'ai pas les talents de la femme de Pascal. Je suis très, très, très, très nulle. Mais j'ai un mari qui cuisine très, très, très bien.
1: C'est génial, le mari 100% cuisine. Parce que plus personne ne veut de ton pâté chinois, là, que tu faisais. Là, une espèce de recette, là. Tes amis détestent.
5: Exactement. Vraiment ma spécialité.
1: Oui.
5: Personne
1: c'est revenu jusqu'à nous, hein, avec une espèce de recette québécoise, c'est immonde. Tu arrêtes ça tout de suite, Claire. Tu arrêtes. Allez, voici ta question, elle vaut un point de plus, bonne chance. On va parler, tiens, on parle de cuisine.
2: Un point tout court.
1: Oui.
2: Allez, dépêche-toi.
1: On va parler de fromage. Il y a des chercheurs, Claire, qui ont découvert que notre cerveau fonctionne plus rapidement juste après avoir mangé du fromage. Est-ce que c'est vrai ou faux selon toi? Top chrono, 5 secondes.
5: Je pense que j'aurais dit ça, mais je vais dire faux quand même parce que j'aime le fromage.
1: Ah, t'as raison. Non, non, c'est totalement faux. Le fromage n'a aucun pouvoir magique. En revanche, il paraît que les Français, ça joue sur leur humeur. Petit verre de vin avec modération, petit morceau de fromage et on a la patate.
2: Ouais, bah oui, évidemment, c'est on a la patate.
1: Vous allez, du Saint-Nectaire.
2: Un point Pascal, un point Claire. Et là, tout de suite, on va partir avec Florent Pagny, si tu veux, mais c'est... Allez, vous écoutez ici, vous écoutez Florent Pagny, on vous aime, à tout de suite.

0: si tu veux m'écouter, bien sûr, je ne fais qu'écouter Valérie depuis 2 ans. Florent Pagny sur ICI, 12h25.
1: Ah là là.
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1: Et nous sommes au taquet avec Pascal et Claire qui ont un point chacun. Alors, on va faire le quiz musical. Là, ça va être ton moment, Pascal. Donc, je vais juste dire un petit truc avant ce quiz. Alors, comme ça, on est impatients. Faut que ça aille vite.
3: Ah oui, c'est vrai que je suis très impatient. Oui, il faut que ça aille vite. Bon, c'est pas toujours bien fait, mais bon.
1: Ah oui, j'aime pas que ça traîne, quoi.
3: Ah non. Puis j'ai mon épouse, elle, c'est complètement le contraire.
1: Ah, bah ça.
3: Et donc, c'est aussi, alors comme ça. Ouais.
1: Oh là là. Ça doit être sympa, ça. Tiens.
3: Ah oui.
1: Oh là là. Bon, alors, écoute, c'est le double mix. C'est-à-dire que tu as deux chansons qui vont s'enchaîner. Et il va falloir que tu me dises à la fin quels sont les deux chanteurs ou un groupe ou des chanteurs, en tout cas qui chantent, qui sont les deux extraits. Écoute bien, c'est parti.
3: Je le dis à la fin.

0: de toi.
1: Tu fais des rapins.
2: Alors, qui c'est qui chante? Allez, c'est parti.
3: Gypsy King et Danny Briand.
1: Oh là là.
2: Gypsy King et Danny Briand. Alors, est-ce que c'est la bonne réponse? Est-ce que... Oui! Yolale!
3: C'est quoi les gypsies? Hein?
2: Ouais, ça va. Ouais. Je suis amoureux et quand j'entends ta voix, je suis fou de joie. Ah. Et voilà, deux points pour Pascal, bien ça sûr. Fait trois.
1: Non, mais c'est comme Monaco qui est en France. Hein.
3: Oui. Valérie.
2: Oui. Oui.
3: Valérie, est-ce que je peux raconter juste une anecdote sur Danny Briand?
2: Alors après, parce non, que après, on après, est à
1: oui,
2: cause.
1: Oui, oui.
2: À
1: non, mais allez-y, allez-y.
2: Non,
1: c'est bon,
2: à cause d'Éric Bastien,
1: non, mais
2: on est en retard.
1: Je ne pas que vous ayez un défaut.
2: Non, mais non, on la racontera après. Dépêche-toi.
1: Bon, alors Claire, qui collectionne les chaussures, Claire. Oui, Claire collectionne les chaussures, sauf que elle n'est pas d'accord avec ça. Son mari lui dit si.
4: Mon Dieu, quel bonheur d'avoir un mari.
1: Mais voilà, t'as combien de paires de chaussures?
5: J'en ai, je pense, au moins 50.
1: Ah ouais, donc si, tu collectionnes quand même les paires, 50. Toi, t'es convaincu que non, mais ton mari l'affirme. Alors, il est sympa ton mari parce qu'il t'a fait un meuble spécial pour tes chaussures.
2: Oh
5: oui. Un gros petit meuble avec des petits casiers pour mettre chaque petite paire de chaussures.
1: Ben oui, des petits casiers avec des lumières. Il lui a mis des petits luminaires et
5: oui.
1: Tout pour ses. Oh.
2: Dis donc, il est sympa ton mari.
1: Il sait cuisiner, il fait des trucs, il est génial ce gars.
2: Eh oui, il est génial. Moi, j'ai pas mon mari, ma pauvre fabriquée des.
1: Et il fait des chaussures ou pas?
2: J'ai beaucoup de chaussures, oui, c'est vrai.
1: Combien? Plus que 50?
2: Oui, plus que 50.
1: Ah oui, quand même, oui. Bah alors, Régis, faut t'y mettre. Voici ton quiz musical, ça vaut deux points, il y a deux artistes
2: calme
1: au groupe.
2: Calme-toi, tu vas trouver.
1: Il y a l'anecdote de Danny Briand, moi j'ai hâte de savoir.
2: Oui, vas-y.
1: Allez Claire, on y va. Merci.

0: Allez, on se concentre 10 secondes, Claire, qui chante?
1: C'est pas
0: mais
1: là, j'aurais préféré l'autre.
0: Oui, c'est pas la réponse que j'attends, mais.
2: T'en as aucun des deux là?
1: Non.
3: Alors, et toi, Pascal, tu les as? C'est qui?
4: Oui, c'est Ringo Seda et François Feldman.
0: Oh, il est trop fort. Voilà.
3: Mais oui, la Venise.
0: Seda et Ringo, effectivement.
3: Et la Tamise.
0: Et François Feldman.
3: Que deviennent?
0: Mais
3: que
0: Claire deviennent. Mais Claire.
3: Et voilà. Allez.
0: Ah, c'est la chute, là.
3: Bah, c'est pas... Écoute...
0: Ah, ça va mal.
3: Alors, ça veut dire que, Pascal, tu as 3. Ça, c'est magnifique. Claire, tu as 1. Là, on va écouter la réclame et après, on écoutera l'anecdote de Pascal sur Dany Briand. Alors, c'est la réclame, mais pas que. C'est aussi l'actualité dans toutes vos régions.
0: Bien sûr.
3: Tu le sais, ça.
0: Il y a 44 stations.
3: 44 stations de votre radio
0: ici.
3: Voilà.
0: Là, j'ai bon.
3: Jusque-là, t'as bon.
0: Je passe en CM2.
3: Et pour une fois que t'as bon.
0: T'as vu.
3: Allez, l'actualité dans vos régions, la pub, et on se retrouve après.
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7: Ce sont les derniers jours jusqu'au 5 juillet pour aller découvrir l'exposition temporaire de la piscine à Roubaix, La Redoute, un temps d'avance. On connaît tous ce fameux catalogue, énorme catalogue que l'on a pu parcourir aussi bien pour des vêtements que pour des meubles aussi, du design. Mais La Redoute, ça vient avant tout des lainières à Roubaix, de cette aventure du textile là, les premiers modèles en laine, les gilets incroyables. Et puis on retrouve La Redoute qui est une société qui s'est toujours montrée audacieuse, qui décide d'arrêter la production textile pour passer à la vente par correspondance, pour aussi s'ouvrir aux meubles. On retrouvera par exemple une cuisine en formica. Tout ça est à découvrir jusqu'au 5 juillet à la piscine à Roubaix. En plus, l'exposition est climatisée et c'est forcément une Madeleine de Proust que vous pourrez partager avec vos amis et votre famille.
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3: Et je rappelle que c'est une nouvelle semaine. Qui dit nouvelle semaine dit nouveau cadeau. Premier prix de la finale de vendredi, un séjour pour 4 adultes à Porte Aventura World. Et donc c'est 3 jours, 2 nuits en pension complète, hôtel 4 étoiles. L'accès illimité pendant 3 jours à Porte Aventura Park. Un accès à Ferragamo, 100€ de carburant pour y aller. Si on ne gagne pas ce magnifique cadeau, il y a un deuxième cadeau, magnifique aussi, une machine expresso EO, fabriquée par Malongo, 32 dosettes, 6 verres en verre. On reprend la compète avec Pascal qui a 3 et Claire qui a 1. Allez Pascal, on va écouter tout de suite Dany Briand et tu vas nous raconter ton anecdote. Tes yeux, amoureux, n'est pas. Alors qu'est-ce qui s'est passé avec Dany Briand?
4: Avec Dany Briand, c'était pas moi, c'était mon frère dans les années 2000. Il était technicien dans le sport et il allait lui livrer un vélo elliptique. Ah. Et donc il sonne, Dany Briand, il ouvre et il vient de se lever. Et lui, il était avec un diable et puis le matériel. Et il est rentré dans l'appartement, à Paris. Il est rentré dans l'appartement, il y avait une moquette blanche. Le problème, c'est qu'il avait roulé dans une robe de chien.
3: Oh merde.
4: Et donc, sur la moquette blanche, et c'est Dany Briand qui lui a dit, je crois que vous avez roulé dans la moquette était dans un étang.
3: Mon Dieu.
4: Je ne sais pas si nous écoute, mais

0: qui volerait partout dans les airs.
1: C'est vrai.
0: Ah oui, d'accord. Tiens, il y a Pascal qui vient de passer.
1: Oui.
0: Ok, alors mon petit Pascal.
2: Très très belle anecdote.
0: Bah, j'aime bien l'idée qu'il veuille être un aigle. Les gens, il y en a, ils veulent être des gorilles, des chiens, des chats. Lui, il veut être un aigle, il veut voler.
2: L'aigle royal.
0: L'aigle royal.
1: C'est majestueux, un aigle.
0: Eh oui, c'est magnifique. Alors Pascal, tu es en tête avec 3 points. Je te propose de marquer 3 points de plus avec la question à choix multiples. Je vais te poser la question, te faire des propositions. Et à mon top chrono, tu auras 10 secondes pour me donner ta réponse. Alors, aujourd'hui, lundi 29 juin, se poursuivent les épreuves du brevet des collèges. Alors,
2: c'est l'heure.
0: Le BEPC, là. Mais alors, est-ce que tu sais combien de candidats passent chaque année le brevet des collèges en France? Écoute bien. 450 000. 650 000. 850 000. Un seul, Éric Bastien, qui ne l'a toujours pas depuis 40 ans.
2: Ah, non.
0: Alors, combien de Français passent le brevet des collèges chaque année? 450 000, 650 000, 850 000. Ou que Éric Bastien, top chrono 10 secondes.
1: Je dirais 650 000.
0: 650?
1: Oui, 650 000.
0: Et non, c'est plus, c'est 850 000. Ah. Et oui, et l'année dernière, ils étaient même 849 300. C'est encore, tu vois, très précis. Bon, bah, pas de points, mais voilà, tu as appris un truc.
2: Bon, bonne chance, évidemment, à tous les collégiens et aux parents qui vont récupérer les collégiens tout à l'heure. La rencontre avec Guillaume, on va s'en dire un petit mot. Claire, à Issy-Poitou, qui habite Vouillé, dans les Deux-Sèvres, elle est mariée à Guillaume. C'est combien de temps que vous êtes mariée, d'ailleurs?
3: Eh ben, ça va être nos 2 ans cette année.
2: 2 ans cette année, donc jeune mariage. On va parler du mariage, mais avant ça, la rencontre. La rencontre, c'est un peu en mode... Eh oui, parce que, si j'ai bien compris, vous travaillez chacun d'un côté, vous habitez chacun d'un côté, et le point commun, c'est que vous êtes tous les deux dans une coloc. Sauf qu'un jour,
3: exactement,
2: tu vas nous raconter, il y a une soirée intercoloc.
3: Et oui, et là, la soirée intercoloc où nos deux colocs se rencontrent, et bien là, coup de foudre avec le coloc de la coloc d'en face.
2: Ah ouais, toi, t'as eu coup de foudre direct à Guillaume. Tu t'es dit tout de suite, ah oui. Mais c'est quoi un coup de foudre? C'est-à-dire que tu le vois, tu te dis, tu sais que c'est l'homme de ta vie, direct.
3: Ah, c'est lui, oui.
2: Ah oui, quand même. Ah, c'est impressionnant. Oui. Il t'a parlé tracteur.
3: Oui. Il m'a parlé tracteur, donc je sais pas, moi qui adore les animaux, la vie à la ferme, et ben ça fait les choses.
2: Ben oui, je rappelle que ton mari, il est gérant d'une ferme de 30 vaches et de 6 moutons. Bon, ça a été le gros coup de foudre. Ça, c'était il y a une petite dizaine d'années. Et puis ben, voilà, ça l'a fait, hein, un moment important. Donc, mais alors du coup, il y a une histoire de parrainage. C'est quoi l'histoire avec les colocs?
3: Et là, on est tous restés à Lille. Il y en a qui sont aussi mariés entre eux.
2: D'accord.
3: Et puis maintenant, et ben, les colocs, c'est les parrains, marraines de nos enfants.
2: D'accord. Ah ouais, donc une belle histoire. 2 ans de mariage. Alors, vous vous êtes mariés en mode cachotier, vous l'avez dit à personne.
3: Oui, c'était mariage secret. On était là pour fêter le baptême de ma deuxième.
2: Gabrielle.
3: En fait, on a dit à tout le monde, exactement, on a dit à tout le monde, venez, on va faire une photo dans le parc de la mairie parce que c'est beau.
2: D'accord.
3: Et en fait, il y avait le maire qui nous attendait, qui nous a mariés en direct.
2: Oh, mais tout le monde a dû être bluffé parce que personne n'est au courant, comme tu dis, ils sont venus pour le baptême.
3: Personne n'était au courant.
2: Et même les parents, si vous avez encore vos parents, je sais pas, mais ils n'étaient pas du tout au courant non plus.
3: Non, il n'y avait vraiment personne, sauf nos deux témoins, respectifs. Ils étaient obligés puisqu'il fallait fournir des documents. Mais sinon, personne n'était au courant. Alors, tout le monde a adoré, sauf sa belle-mère qui n'a pas trop aimé.
2: Ah. Voilà, je savais bien qu'il y avait une histoire. Elle n'a pas aimé, parce que c'est la mère de Guillaume. Elle n'était pas contente de ne pas être au courant. Voilà. Elle s'est détendue ou pas depuis?
3: Oui.
2: Comment elle s'appelle?
3: Elle nous en reparle encore.
2: Ah oui, tu vois, comment elle s'appelle?
3: C'est Marie-Christine.
2: Bon, Marie-Christine, ils sont heureux depuis 2 ans. Allez, cool, Marie-Christine, on t'aime. Allez, voici ta question. Elle arrive à choix multiple. Nous sommes aujourd'hui, et Valérie l'a dit avec tellement d'aisance verbale.
0: Bien sûr.
2: Que nous sommes le 29 juin aujourd'hui. Alors, ok, c'est les épreuves du brevet. Mais c'est également l'anniversaire de la commercialisation du premier iPhone. Est-ce que tu sais, Claire, en quelle année le premier iPhone est sorti? Voici les propositions. Il est sorti en 2005. Il est sorti en 2007. qui est sorti en 2010.

0: Il est sorti l'année de la création du Damido Land, c'est-à-dire cette année, il y a quelques semaines encore, grâce à Valérie Damido. Top chrono, 10 secondes. 2005, 2007, 2010, ou bien 2026, Damido Land iPhone. Bon, évidemment, David Hollande, c'est une blague. Tu dis 2007, présenté par Steve Jobs en janvier. Oui, c'est en janvier 2007, premier iPhone qui a été mis en vente le 29 juin de la même année. Bah, ça fera 20 ans l'année prochaine. Et figure-toi qu'en 74 jours, c'est-à-dire en deux mois, ils en avaient vendu 1 million d'exemplaires.
1: Magnifique. Allez, Pascal, tu as 3, Claire, tu as 4. Et il reste encore la question cachée, le bingo. Mais là, tout de suite, un jour, j'irai à New York avec toi. Allez, c'est téléphone, c'est Jean-Louis Aubert, c'est New York avec toi, vous écoutez ici, on vous aime.

0: il n'a pas rejoint en Angleterre.
1: Il a
0: été arrêté par la police espagnole, Valencia Opertus, et ils l'ont ramené en France. Et il a été la police française l'a incarcéré.
1: Sympa.
0: Donc il n'a pas pu prendre le bateau pour rejoindre le général de Gaulle. Donc, mais il a été à son enterrement. Il avait dit à ma mère qui le général de Gaulle décède. Son enterrement.

0: comme une gaspille de l'église. Pascal, quand il a 14 ans, il décide de partir en vacances avec deux copains en mobylette. Voilà, et voilà, ils ont fait le trajet Lille, la Bretagne. Alors, combien de temps pour y aller?
1: Entre peu jours, hein.
2: Oui, aller-retour avec là-bas, oui, oui, à peu près 2500 km en Peugeot 103. Oui.
0: Eh ben dis donc, il paraît que tu t'es même tombé parce que tu t'es endormi en roulant.
2: Oui, dans la nuit, oui, parce qu'on roulait la nuit aussi et je suis tombé, je me suis endormi au guidon et je suis tombé et les copains m'ont tiré parce que j'étais sur une route nationale, en plus il n'y avait pas de lumière, donc... Et qu'il y avait de la circulation.
0: Ah, dis donc, t'as pas intérêt, parce que la mobylette, ça contient pas beaucoup d'essence. T'as pas intérêt à tomber en panne d'essence, parce que les
2: stations... Non. Bon, ça consommait pas beaucoup non plus, mais il fallait souvent s'arrêter à la pompe à essence pour mettre de l'essence.
0: Ah, oui.
3: Une mob,
0: c'est super, mais il y a 50 ans, pour trouver des pompes à essence sur la route Lille-Bretagne,
2: c'était pas évident, non, c'est sûr. Non, c'est un beau souvenir.
0: Mais
3: surtout pourquoi aller jusqu'en Bretagne choisir ça?
0: Mon père, il a fait la Garenne Colombe, le sud, en vélo avec ses copains. Donc tu sais, ils sont dès leurs vacances. Ils n'avaient pas les mêmes vacances.
3: Non.
0: Alors écoute bien, là tu as 3, tu peux marquer 5 points de plus.
2: Oui.
0: Avec la question cash, tiens une petite chanson.
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0: Allez, vive le pastis. Quel nom donne-t-on à la boisson qui est composée de pastis et de sirop de menthe et évidemment de l'eau? Comment ça s'appelle quand on met du pastis et du sirop de menthe et de l'eau? Ça s'appelle, top chrono, 10 secondes. C'est une bonne réponse, bien sûr, un perroquet. Et si on met de la grenadine, c'est une tomate. Voilà, 5 points de plus, tu as 8.
3: Bon, tout ça avec modération, bien évidemment.
0: Oui.
3: Il faut le dire. Claire, comment ça va? Tu veux un petit apéritif? Qu'est-ce que je te sers? Une grenadine, une menthe à l'eau, qu'est-ce qu'on se prend?
5: Une petite grenadine.
3: Une petite grenadine pour les gamines, comme on dit. Eh bien, Claire, moi je suis bien content. Parce que là, t'es en tête, sauf que là, il a marqué. Il a marqué. Et donc,
0: il a 8.
3: Oui, il a 8. Donc,
0: Claire, il a 8, ouais.
3: Ouais, ouais, Claire.
0: Ça, c'est non? Ça se passe bien au niveau du magasin de mots. Il y a des salles pour la canicule.
3: On y va ensemble après. Vous parlez bien.
0: Moi, je parle bien.
3: Impeccable. Dites-moi.
0: Impeccable, ouais.
3: Oui. Claire aime voyager. Claire, elle a été aux États-Unis, elle a été aux Antilles, elle a été en Australie, en Namibie, au Maroc. Mais elle rêve d'aller au Chili. Pourquoi déjà le Chili t'attire?
5: Alors, il y a les différences entre les paysages. Tu sais qu'il peut y avoir des déserts, il peut également y avoir des albergues, tout quoi, ce mélange m'attire et donc j'aimerais bien que ce soit mon prochain voyage.
3: Bon, et tu en as parlé à Guillaume, ton mari?
5: Oui.
3: Et alors, il n'est pas d'accord?
5: Je pense que ce sera pour l'été prochain, enfin j'espère.
3: Ce qui est fou, c'est que tu nous as raconté que tu étais mariée depuis 2 ans. Et je découvre que ton mari est nul en date et que pour qu'il se rappelle du nombre d'années de mariage, vous faites un voyage chaque année. Mais ton mari ne sait pas compter jusqu'à 2?
5: Non, mais au moins il sait. Pour nous, 1 an, on était pour
3: quand même.
5: Pour le A,
3: okay.
5: Le B pour les 2 ans au Baléares, et okay. Comme ça, le C pour les 3 ans.
3: Génial! Le D, le Danemark, voilà. Le E, l'Éthiopie, F, la Finlande.
0: Ah, tu sais, elle est longue.
5: Exactement!
0: C'est bien, Eric connaît son alphabet.
3: À passer F, je ne vais pas au-delà. Alors là, c'est juste pour le fun et pour le plaisir. Parce que tu nous as dit que si tu étais un animal, tu serais un canard. Alors on s'est dit, allez!
0: C'est la danse des canards.
3: C'est juste pour le plaisir.
0: C'est juste pour le plaisir.
3: Bon, et Claire, faut pas prendre la voiture, hein, Claire. Hein. Faut y arrêter la voiture.
5: Non.
3: Ah oui. Combien d'accidents?
5: 5.
3: Voilà, donc le Ferrari Land, on va peut-être pas y aller. Là, en Espagne. 5 accidents et à chaque fois, c'est pas de ta faute.
0: Bien sûr.
5: Non.
3: Bien sûr, c'est les autres. Voilà. Bon, enfin, ton mari t'a demandé d'arrêter. T'as quand même passé 2 fois ton permis, hein.
5: Oui.
3: Non,
5: c'est pas très
3: Non, mais sois prudente quand même sur les routes. Voici ta question, elle vaut 5 points. C'est une question cash, il n'y aura pas de proposition de réponse. Quel célèbre magazine de bande dessinée fut lancée par le Parti communiste français en 1969. Top chrono 10 secondes, un magazine de BD lancé par le Parti communiste français en 69. Très connu.
0: Attends, est-ce que tu sais, Pascal?
2: Charlie Hebdo, non?
0: Non, Pif Gadget.
3: C'est Pif Gadget.
2: Pif Gadget.
3: Et oui, pour accompagner le journal, ils avaient cette idée de génie d'offrir un gadget dans chaque numéro. Il y a beaucoup qui s'en souviennent, d'ailleurs, il y a plein de petits trucs.
0: Ah bah moi, j'ai plein de trucs, quoi. Alors, ça fait 8 pour Pascal, 4 pour Claire. Oh. Et là, tout de suite, vous écoutez ici, on va écouter Le Petit Pêcheur de Manon Lisa. A tout de suite, mes chéris.
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0: Ah bah c'est une nouveauté, Manon Lisa, ça s'appelle Petit Pêcheur et c'est sur ici à 12h52.
1: Et à 12h52, c'est l'heure de la réclame, j'adore.
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1: Allez, c'est soirée Pascal et Claire. Hein. Pascal à 8, Claire à 4. Mon Dieu, qui va gagner et qui va l'emporter?
0: Mon Dieu.
1: Alors, une dernière anecdote avant d'encourager mon candidat. Alors, comme ça, Pascal, on part avec tes frères et ton beau-frère à la pêche au brochet. On passe le péage de Saint-Arnoux. Il y a des douaniers, surtout une petite douanière. Il y a un de tes frères qui dit, t'as vu, elle a un sacré pétard. Fenêtre ouverte, qu'est-ce qui s'est passé?
5: Ce qui s'est passé, c'est que mon frère disait un sacré pétard, mais il parlait du pistolet. Mais elle, elle a pris ça pour elle. Donc, ils nous ont arrêtés après le payage. Ils nous ont fait sortir et ils nous ont fouillé. Ils ont fouillé le coffre. J'ai un frère qui a même levé les mains. Il y a un douanier, il a dit non, non, baissez les mains, monsieur. Voilà. Parce qu'il que...
1: On parlait de son cucu, bien sûr. Bah oui, non, il parlait pas de ça. Ah, oui. Bon, voilà. Bon,
5: bah, non, pas du tout. Non, non, pas du tout. Non, non, non, non. Non.
1: Voilà.
5: Voilà, c'est une anecdote.
1: Ok. Alors, mon petit Pascal, tu es en tête, mais tu sais qu'il y a le bingo. Donc, il va falloir que tu l'emportes. Pour t'encourager, je vais te mettre une petite chanson de Julien Clerc. Tiens. Ah,

0: parce que je ne connaissais pas cette chanson de Julien Clerc, alors que franchement, j'adore Julien Clerc. Hein.
1: Valérie, écoutez, vous ne pouvez pas me faire plus plaisir que de m'avoir passé cette chanson. C'est extraordinaire.
0: Bah, tu remercieras Céline, la réalisatrice, qui a été bien cherchée dans la cave et le grenier de Radio France.
1: Alors, formidable.
0: Écoute bien ton bingo, il est très simple. Tu vas devoir trouver à mon top chrono, et tu auras 10 secondes pour le faire. Tu vas devoir trouver un maximum de mots qui riment comme canicule. Donc des mots qui riment en hule. Voilà, comme canicule en fait. Un maximum de mots qui riment comme canicule. Tout ce qui rime en hule. Allez, top chrono, c'est parti, 10 secondes.
1: Alors, catapulte.
0: Hule,
1: dans un rapport.
0: Non. Alors, ça veut dire que tu n'as rien, hein, parce que opercule, clavicule, ondule, accule, annule, bidule, bascule, calcul. Voilà, tu as zéro, mon chéri. Alors là,
1: je me suis planté comme une grosse bouche.
0: Ça m'arrange pas bien, ça.
2: Bon, alors,
1: non, je me dis bien.
2: Claire, tu as 4, il a 8. Mais là, il n'a rien fait du tout dans notre bingo.
0: Ouais, c'est pas la peine de le rajouter.
2: Non, je lui réexplique juste ça.
0: Oui, ça va.
2: Claire, il suffit de marquer, comment dire, un point. Ouais. En un point, tu encaisseras les 10 points que valent le bingo chaque jour. Et tu reviendras vendredi.
0: Alors que moi, j'avais encore plein d'anecdotes sur Pascal à rencontrer.
2: Oui, bah, c'est bien dommage, hein. Bah, tant pis.
0: Quoi ?
2: Bah, vous ne pourrez pas les raconter vendredi.
0: Oui, bah, c'est vrai, mais bon.
2: Je sais pas, appelez-vous, prenez son numéro de portable.
0: Allez,
2: ça. Passez le voir cet été. Claire. Claire, ça va ?
3: Oui.
2: Oh mon Dieu !
0: C'est vrai que tu faisais un malaise.
2: Tu vas bien, rassure-moi, Claire.
0: Ça va ?
2: Ça va ou pas, là ?
3: Non, je suis très concentrée, je risque.
0: Parce que c'est pas gagné encore. Elle a fait zéro.
2: Et on a déjà vu, Madame Davido, des situations comme ça.
0: Oui, nous avons déjà vu.
2: Où l'autre a fait zéro, hein. Donc attention.
3: Mais c'est pour ça, là, j'ai vraiment l'impression.
2: Oui. Alors, pour t'encourager, te détendre un petit peu, on va te faire écouter une artiste que tu adores. Tu vas d'ailleurs la voir en concert au mois de mai. C'est Céline Dion.
0: Est-ce que vous avez remarqué, vous qui nous écoutez, que dès que cette chanson passe quelque part, dans un baptême, un mariage, un anniversaire, que sais-je, toutes les filles hurlent « Ah, j'adore !» Et elles vont toutes sur la piste chanter ça. Je n'ai jamais vu ça, une chanson qui provoque ça. C'est un truc de malade.
2: Ça, c'est Jean-Jacques Goldman. C'est l'effet Jean-Jacques Goldman. Mais t'as tes places pour mai 2027, alors. 2027, hein.
3: Oui.
2: Ouais, c'est
3: 2027,
2: Et oui, parce qu'en mai, je sais plus où elle passe, mais elle vient. En septembre, elle est à Paris.
0: Oui, mais en mai, c'est parti, là. C'est fini, on est fin juin.
2: Ah, on est fait. Oui, en mai 2027.
0: Oui, voilà.
2: Et il sera passé plein de choses en mai 2027. Oula, ma bonne dame. Oula. Bon.
0: On y va.
2: On est chaud.
0: On est chaud, cacao.
2: Claire, on a besoin d'un point.
0: Ouais.
2: Claire, tu connais toutes les dates par cœur. Elle connaît la date d'anniversaire de sa voisine, par exemple.
0: Oui.
2: Rien à faire. Claire, dont la fête est le 11 août, rappelons-le.
1: Moi aussi,
0: allez, sans plus attendre.
2: Bon, on a le temps, on n'a qu'un point marqué.
0: Oui.
2: Allez, on y va. Maximum de rimes en heure. En heure, comme le mot fraîcheur. Tu vois, fraîcheur, c'est fini par heure. Top chrono, on y va.
3: À la bonne heure, une fleur. Bonne humeur.
2: Bien sûr. À la bonne heure.
3: Acteur.
2: Oui. Petit dernier. Allez.
0: Elle a marqué 4.
2: C'est gagné. Bravo.
0: Bon, eh bien, c'est toi, ma petite chérie, qui sera avec nous vendredi pour tenter de remporter le séjour à Port Aventura World. Mon petit Pascal, je suis désolé. Bravo d'avoir joué avec nous quand même. Hein?
1: Je gagne rien.
0: Bah non, mon cœur, tu gagnes rien, je suis désolé. Tu gagnes des bisous virtuels. Voilà, qu'est-ce que tu veux que je te dise? Bon, je remercie Céline à la Réal, je remercie Cricri à la Technique, je remercie Alex au Standard, Maître Coupez au Savoir, Eric Bastien à la Vanne.
2: Et ben.
0: Voilà.
2: Et d'un candidat.
0: Allez, stop. Et je vous dis tous que je vous aime. Prenez soin de vous, faites attention à vous. Et on se retrouve dès demain pour Au Taquet.
4: Bonjour, Wendy.
2: Wendy Boucher, bienvenue.
0: Oh là, Wendy Chouchou.
4: Bonjour, chers amis. Tous les deux, vous avez bien.
2: Oui.
4: Vous êtes rafraîchis comme il fallait ce week-end à peu près.
0: Oui, j'ai
4: très cher.
0: Oui, j'ai passé le week-end dans la piscine de ma belle-mère.
4: Bon, voilà. Alors ça, c'est bien. Nous allons continuer dans cette grosse séquence à interroger les responsabilités et surtout notre avenir avec Corinne Lepage, notre invitée notamment.
0: Bonne émission, chers
4: amis. À demain. À demain.
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2: Allez, bienvenue, la France qui respire un petit peu mieux aujourd'hui. Vous écoutez ici.
0: Vous écoutez ici, il est 13h, je vous aime, faites attention à vous. Et c'est ma France.
2: Belle journée, et ma France est avec Wendy Bouchard.
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4: Bonjour à tous, merci d'être à l'écoute de Ma France. Une France qui respire davantage, oui, même s'il ne faut pas baisser la garde et continuer de surveiller les plus fragiles qui ont été profondément secoués par cette canicule. Le gouvernement réunit une cellule de crise, 14 ministres convoqués en fin de journée pour faire le bilan, notamment humain. 1000 morts de plus en 4 jours sous des températures à 40 degrés. Face au procès en impréparation, les ministres réagissent alors qu'une nouvelle vague de chaleur pourrait être attendue. Mais attention, vous l'entendrez à ce que vous lisez sur les réseaux sociaux. En Lorraine, au lendemain de la mort de 11 personnes dans un crash d'avion sur l'aérodrome de Nancy, les enquêteurs tentent de comprendre les raisons de ce drame. Le retour du projet de loi d'urgence agricole au Sénat, la réintroduction d'un pesticide controversé notamment, soulève la colère des médecins. Et puis les Français entrent dans un nouveau tournoi avec des matchs à élimination directe au mondial de foot. France-Suède à suivre demain 23h pour les 16e de finale et le journal du mondial arrive dans ma France. 13h15 pour réagir à cette séquence caniculaire inédite. J'accueille l'ancienne ministre de l'Environnement, Corinne Lepage, avocate spécialisée dans ces questions écologiques. Elle publie un petit plaidoyer formidable pour lutter contre la régression environnementale. Elle veut remettre la santé et les Français au cœur du projet. Nous l'avons tous ressenti, cette sensation d'air frais que nous avions oublié, une respiration plus facile, une meilleure récupération. De Granville à Châteauroux, de Lille à Auxerre, plus aucun département n'est en vigilance rouge. Cette vague de chaleur a donc perdu en intensité avec des températures qui toutefois restent en moyenne jusqu'à 3 degrés au-dessus des normales de saison. On revit, la nature aussi, c'est un répit salutaire après cette canicule éprouvante. L'ambiance est plus détendue, par exemple au marché de Panazol. Nous sommes près de Limoges, avec vous Garance Caillé.
6: Entre les étals, les clients ne parlent que de ça. Le moindre souffle d'air, on se sent revivre. Là, on prend le temps de flâner, de regarder, de discuter.
7: Ce grand bol d'air soulage aussi les commerçants. Exemple avec l'inéré Saint-Yves. Il est traiteur et devant lui, d'énormes marmites.
8: Alors, on fait tout ce qui est paella, couscous. Et après, on fait de la rougaille saucisse, spécialité de la Réunion.
7: Ce matin, ça va. Il est à l'ombre, mais ces derniers jours, il a dû s'adapter.
8: Une vraie catastrophe. Moi, j'arrive sur les marchés assez tôt, vers 5h, pour cuisiner. Parce qu'après, il fait très très chaud.
7: Mais pendant la canicule, ses clients ne sont pas venus. Ses couscous et ses paillas ont donc fini à la poubelle.
8: J'ai jeté au moins une quinzaine de plats. C'est des journées perdues. Vaut mieux rester à la maison que d'avoir des pertes.
7: Il fera entre 28 et 30 degrés tous les jours cette semaine sur la majeure partie de l'Hexagone. Un vrai défi pour Johan Desblés qui vend des produits laitiers sur les marchés.
9: Tous les équipements froids, comme nous, on fait des lactiques et réussissent pas à suivre les températures. Les remorques frigos, c'est pas fait pour des différentiels de 50 degrés, on ne peut pas réellement monter de stand.
7: Et sur les marchés, les commerçants vont continuer à subir. Selon Météo France, la vague de chaleur s'étendra jusqu'à la mi-juillet.
4: Ouais, car à peine sommes-nous sortis de cette canicule qu'une nouvelle vague de chaleur est annoncée donc. Scénario qui reste possible si un anticyclone se bloque de nouveau entre la France et les îles britanniques. Mais sur les réseaux sociaux, cette information s'emballe. Certains avancent même des dates établies pour ces températures qui seraient encore plus élevées que celles que nous venons de vivre. Et pourtant, Antoine Deyana, vous avez enquêté pour la cellule d'investigation de Radio France, il est encore très tôt pour être aussi précis.
2: Carte rouge vif à l'appui, ses comptes en quête de clics annoncent déjà une canicule plus longue, plus intense, jusqu'à 45 degrés dès le 6 juillet. Ces posts très viraux, l'un d'eux vu près de 3 millions de fois, jouent sur l'angoisse des gens qui sortent à peine d'une semaine caniculaire très intense. Alors d'abord, c'est faux, hein. Aucune prévision officielle n'annonce une telle température la semaine prochaine. Et comme le répond la chaîne Météo à l'un de ses posts sur Instagram, affirmer aujourd'hui qu'une canicule sera plus chaude et plus longue, c'est impossible. Météo France annonce tout de même qu'un scénario avec de fortes chaleurs est très probable la semaine prochaine. On sera sans doute autour des 30 degrés selon les prévisions actuelles, mais l'intensité précise reste, elle, incertaine. Les prévisionnistes utilisent un indice de confiance, une note sur 5, qui grimpe à mesure que l'échéance approche. Par exemple, pour la semaine du 14 juillet, l'indice de confiance est de 2 sur 5.
4: Merci Antoine. Avant les projections, il y a le temps présent et le bilan de cette canicule que le Premier ministre ministre dressera à 18h place Beauvau en cellule interministérielle de crise. Rendez-vous orchestré aussi pour anticiper au mieux d'éventuels épisodes, dit le Premier ministre. Le ministre de l'Intérieur le redit, lui, face aux accusations d'impréparation de l'opposition. Ce n'est pas un fiasco, nous étions préparés, voilà ce que souligne Laurent Nunez. En attendant, car il ne s'agit que d'un bilan, les premiers chiffres, Morgane Guillaumard, sont cruels.
10: Rien que depuis mercredi, on dénombre 1 000 000 de victimes supplémentaires par rapport à d'habitude dans notre pays. Un premier bilan dressé par Santé publique France qui va à coup sûr s'alourdir dans les jours qui viennent. Et les victimes, ce sont surtout des personnes âgées, seules, isolées, à la maison. La sécurité civile note une augmentation de 40% des décès à domicile. Constat dressé aussi par ceux qui s'occupent des défunts. Véronique Bertrand est la directrice de 2 entreprises de pompes funèbres à Paris. Ce week-end, elle a pris en charge une 15aine de personnes décédées contre 45-50 en moyenne en un mois.
11: Beaucoup de sollicitations de décès à domicile, en fait, et puis la complexité de la situation, puisque nous n'avons plus de place dans nos chambres funéraires sur Paris, Île-de-France. Donc, on est parti, en fait, faire des transferts sur des départements voisins, donc qui ont pu nous accueillir, en fait, dans d'autres chambres funéraires, notamment donc à Vosges, dans le département du 28. On a adapté, en fait, dans les domiciles des défunts afin qu'ils ne soient pas laissés en l'état, en fait, et que le corps puisse être mis dans un lieu un peu plus sécurisé.
10: Et elle ajoute que les places qui vont se libérer aujourd'hui pour des départs en obsèques seront malheureusement vite reprises par d'autres victimes des fortes chaleurs.
4: Ouais, malgré la baisse de température dont nous parlions, Morgane Guillaumard, il faut rester vigilant.
10: Mais c'est pas parce qu'il n'y a que les températures redescendent qu'il faut baisser la garde. Ces derniers jours, les corps ont été mis à rude épreuve, on dort mal, on récupère moins bien. Il risque donc d'y avoir un contre-coup de cet épisode de chaleur, surtout pour les personnes les plus fragiles. Il faut profiter de ce court moment de répit pour se reposer, continuer à bien s'hydrater. Les hôpitaux, eux, s'attendent d'avoir arrivé un flux de patients très important cette semaine, surtout des personnes âgées déshydratées ou très fatiguées. Et d'autres victimes seront à déplorer aussi parce que leurs corps vont être découverts en ce début de semaine avec le retour des aides à domicile, des aides ménagères chez leurs patients. Philippe Juvin, le chef des urgences de l'hôpital Pompidou à Paris, alerte. On va rouvrir les portes des maisons et découvrir des personnes en très mauvais état ou encore mortes à cause de la chaleur.
4: Image tragique, merci Morgane. Après ces grosses chaleurs, des orages violents ont éclaté ce matin. En conséquence, 20 000 foyers restent privés d'électricité selon Enedis. Après le passage de vents de grande intensité samedi soir dans les Hauts-de-France, dans le centre Val-de-Loire et l'ouest de l'Île-de-France. Alors que les collégiens de 3e continuent les épreuves du brevet et que les enfants du primaire terminent leur cours vendredi, eh bien, à quelques jours des départs pour les grandes vacances, ces chaleurs accablantes ont poussé certains Français à revoir leur programme de vacances, repréciser l'hébergement, la destination et pour être certain de trouver de la fraîcheur dans les réservations. Alexis Morel, c'est très clair, ses critères de recherche sont présents ces derniers jours.
2: Elle a beaucoup souffert ces derniers jours dans son petit appartement bordelais. Alors pour cet été, Alice est en train de revoir ses plans. Fini la plage.
12: Là, je voudrais bien aller à la montagne, quoi. De l'air frais là, et de l'eau.
2: Et elle n'est pas la seule. Les réservations de logements en montagne bondissent de 9% par rapport à l'an dernier sur le site de location entre particuliers, PAP Vacances. Mais les plus fortes progressions sont ailleurs, explique sa PDG Corinne Joly.
13: Toute la façade nord-ouest du pays, avec des progressions de 13% sur la Manche, 13% aussi en Bretagne.
2: Mais des régions réputées plus fraîches, même si ça n'a pas forcément été le cas la semaine dernière. Et quand ce n'est pas la destination qui change en fonction des températures, c'est le choix du logement, avec un critère devenu prioritaire pour Claire de région parisienne.
14: C'est climatisation automatiquement, quitte à payer un peu plus cher, impératif. On ne veut pas souffrir la nuit, sinon c'est plus des vacances.
2: Même si certains hésitent pour des raisons écologiques, oui, la clim s'impose à la dernière minute, confirme Xavier Rousselou de la plateforme Hôtel.com.
15: Les recherches d'hôtels avec climatisation ont bondi de 110% par rapport à la période précédant les vagues de chaleur que l'on a connues récemment.
2: Avec donc une pression à s'équiper pour les hôtels qui ne le sont pas encore, sous peine de perdre des clients.
4: Enfin, la LPO déplore un drame pour la faune sauvage et la saturation de ses centres de soins avec des milliers d'oisillons, en particulier des hirondelles et des martinets qui ont sauté du nid terrassés par les fortes chaleurs. Le centre de soins du zoo de Beauval, pour les mêmes raisons, lance sur ICI Touraine, et c'est un appel que nous relayons, un appel aux bénévoles pour venir nourrir aux zoos les oiseaux en souffrance. Ils ont besoin de bras pour les aider, notamment pour les 3 semaines qui viennent. En Lorraine maintenant, au lendemain de la mort de 11 personnes dans le crash d'un avion sur l'aérodrome de Nancy qui a fait de ce drame l'accident d'aviation légère le plus meurtrier en France, les investigations se poursuivent. L'appareil décollait pour un baptême de Paris.
10: parachutisme avec 5 moniteurs et leurs élèves. Alexis Arad, vous suivez cet accident tragique ces dernières heures avec l'équipe d'ICI Lorraine. 2 enquêtes ont été ouvertes, l'une par le bureau d'enquête et d'analyse, l'autre par la justice, pour chercher à déterminer les éventuelles responsabilités dans ce drame. Cela dit, Alexis, les enquêteurs ne pourront pas se fier à des outils qui sont d'importance dans de tels accidents.
16: Lors des crashs d'avions, des boîtes noires, ces enregistreurs de vol qui permettent de retracer les données de vol et les dernières paroles prononcées dans le cockpit avant les catastrophes. Mais pour cet avion, le Pilatus, les boîtes noires ne sont pas obligatoires. Et en leur absence, il faudra donc surtout trouver des témoignages, ceux des personnels de la tour de contrôle de l'aéroport et des riverains et des familles qui étaient présentes sur place au moment du crash. Il va falloir aussi analyser des vidéos qui auraient pu être tournées lors du décollage, que ce soit depuis le sol ou depuis la cabine de l'appareil avec des caméras embarquées ou des téléphones que les enquêteurs vont chercher dans la carcasse.
10: Et quelles informations pourraient apporter ces vidéos dans cette enquête, Alexis ?
16: Eh bien, des détails très précieux comme la position des passagers. On sait que l'avion était à pleine capacité. Il pourrait y avoir eu un problème d'équilibre ou bien voir si certaines paroles prononcées peuvent éclairer sur les circonstances de l'accident. D'autres données seront étudiées comme la trajectoire de l'avion dont le transpondeur a transmis des coordonnées. Les restes du moteur seront examinés et puis les registres techniques de l'avion seront consultés pour savoir si toutes les maintenances nécessaires avaient bien été effectuées. Toutes les pistes sont ouvertes de la défaillance matérielle à celle du malaise du pilote alors qu'il faisait encore très chaud hier à Nancy.
10: Merci Alexis Arad pour ICI Sud-Lorraine et toutes les informations dans la précision apportée aussi sur la page ICI Lorraine sur les réseaux sociaux et sur ICI.fr. Dans l'actualité encore, le retour aujourd'hui, lundi, du projet de loi d'urgence agricole au Sénat. Le gouvernement est d'ores et déjà en désaccord avec la volonté des sénateurs d'imposer un droit prioritaire à l'eau pour les usages agricoles. Dans ce texte, il est aussi question de la politique d'abattage du loup, un texte modifié notamment par les députés avec un amendement qui autorise la réintroduction à titre dérogatoire de 2 insecticides très controversés, notamment l'acétamipride. Plusieurs médecins et associations de patients sont vent debout, Victor Delande, et il publie une tribune dans Le Monde pour dénoncer cette nouvelle régression coupable pour l'environnement et pour notre santé.
17: Dans cette tribune, les médecins rappellent d'abord des faits scientifiques. Ces produits phytosanitaires sont dangereux pour la biodiversité et pour la santé humaine. Pierre Sujobert est professeur d'hématologie aux Hospices civils de Lyon.
18: L'acétamipride diffuse dans l'eau. On en retrouve dans à peu près tous les liquides humains qu'on peut prélever. Dans le sang, dans les urines, dans le sperme, dans le liquide céphalorachidien qui baigne le cerveau. C'est un produit qui est toxique pour les neurones et qu'on retrouve dans le cerveau des enfants. Plus une femme a été exposée à l'acétamipride pendant sa grossesse, moins le périmètre crânien de son enfant un être sera grand, ce qui traduit des troubles du neurodéveloppement.
17: Sans oublier que de plus en plus de travaux scientifiques suggèrent un effet perturbateur endocrinien de l'acétamipride. Pour les signataires de cette tribune, ce vote au Sénat est donc extrêmement important.
18: L'enjeu, il est également démocratique. Est-ce qu'on croit encore que les choix politiques sont fondés, guidés par une évaluation rigoureuse, scientifique ? Là, c'est vraiment un cas d'école. Si les sénateurs votent cet amendement, malgré le consensus absolu, alors je suis très inquiet en fait sur les perspectives démocratiques.
17: Les médecins qui ont signé cette tribune rappellent enfin que les sénateurs ne peuvent ignorer la mobilisation exceptionnelle l'été dernier de millions de citoyens en faveur d'un environnement plus sain.
10: Oui, mobilisation autour de la loi Duplomb, c'était en juillet dernier. La régression et de la protection de l'environnement et donc les atteintes à la santé publique, on en reparle dans quelques instants avec notre invitée, ancienne ministre de l'écologie, Corinne Lepage. Les choses très sérieuses commencent demain pour la France en Coupe du Monde. Les Bleus rencontrent la Suède en 16e de finale. C'est un autre tournoi qui commence, une défaite et ce sera l'élimination directe. Les joueurs le savent et ils font confiance à Didier Deschamps pour le leur rappeler.
19: La première compétition, elle est finie. Là, il y en a une deuxième pour ceux qui, et il y en a quelques-uns, qui ont déjà fait Coupe du Monde. Là, on bascule. C'est la même compétition, mais c'est une autre compétition. Il y a le coup près après chaque match. La confiance, vous l'avez, on est capable, et vous avez été capable de faire de très bonnes choses. Il y a des choses qu'on peut améliorer, bien évidemment. On avance, et plus on avance, on monte la montagne. Donc en face, on aura de plus en plus de répondants aussi. Ok ?
10: France-Suède, 16e de finale demain, 23h. Le journal du Monde est à la suivre dans quelques instants. Enfin, avis aux professionnels, si vous voulez aller travailler en Bretagne, la région manque de maîtres crêpiers. C'est un métier en tension dans une région où les crêpes et les galettes sont incontournables. Difficulté pour les propriétaires de crêperies à trouver des pros avec le bon tournement. Vous l'avez constaté à Auray, dans le petit port de Saint-Goustan, où il y a précisément plusieurs crêperies. Jean-Michel Nagat.
20: Isabelle Montfort a ouvert sa crêperie en novembre et elle a eu beaucoup de mal à trouver une crêpière.
21: J'ai regardé sur France Travail, niveau crêpier, il n'y avait rien du tout. Et sur Indeed, rien. Le crêpier est très demandé. Dès qu'il y en a un de disponible, il est très rapidement pris.
20: Et forcément, ils sont plus exigeants sur le salaire.
21: Ah bah c'est 2500. Moi, je viens de m'installer, donc je ne peux pas me permettre de donner ce qu'ils demandaient.
20: Et tout le monde a autant de difficultés à trouver.
21: Ah oui. J'ai eu d'autres professionnels crêpiers qui m'appelaient. Demandant, t'as trouvé quelqu'un, enfin, il trouve pas. Ça fait 2 ans que c'est comme ça, que c'est compliqué.
20: Basile est crêpier justement dans l'établissement voisin et il reconnaît que son métier est très recherché.
22: Un bon crêpier, c'est pas évident. Le problème, c'est le logement aussi. Toutes les crêperies qui logent, ils ont des crêpières. Ici, ils logent.
20: 4 logements réservés aux saisonniers et en priorité aux crêpiers. C'est une stratégie gagnante pour Juliette, la responsable de salle.
21: Les personnes se déplacent de Paris ou d'autres que s'il y a un logement. Donc c'est vrai que là-dessus, on y travaille depuis plusieurs années. Parce que c'est vrai que c'est de plus en plus compliqué. C'est 2-3 dernières années, on va dire, de post-Covid, quoi. Depuis que les logements sur Saint-Roustan ont un peu flambé, quoi.
20: Les crêpiers sont en position de force, mais ils font souvent un autre choix, celui d'ouvrir leur propre crêperie en Bretagne.
4: Merci, Jean-Michel. Il est 13h15.
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4: Et dans Ma France, alors que nous sortons douloureusement de cette nouvelle canicule éprouvante et meurtrière, les urgences et les questions de fond se remettent à plat alors que le vivant, alors que la nature viennent de vivre un terrible préjudice. Avec nous, une femme qui voue sa vie à la défense de cet environnement si fragile, et l'actualité nous le rappelle. Bonjour Karine Lepage.
23: Bonjour Wendy Bouchard.
4: Merci d'être avec nous.
23: Merci de l'invitation.
4: Mais qui publiait un livre formidable, qui est sorti il y a quelques jours et qui tombe, si j'ose dire, à point nommé pour nous faire réagir. C'est Le discrédit écologique dans la collection Tract de chez Gallimard. C'est un petit livre de 70 pages qui se lit très vite et dont vous souhaiteriez finalement que chaque Français s'empare pour dire plusieurs choses. D'abord, c'est un filigrane de votre ouvrage. Au commencement, chers auditeurs, était la santé. Quand on vient de vivre ce qu'on a éprouvé, on le sait très bien, Corinne.
23: C'est-à-dire, je pars de... Ma réflexion, elle est très simple. Il y a un discrédit écologique. Pourquoi ? La première partie du bouquin, c'est une analyse. Oui. Donc je ne vais pas rentrer dans les détails, mais simplement, je renvoie dos à dos les écophobes, souvent à l'extrême droite, et les wokistes, de l'autre côté, qui, à mon sens, ont oublié l'écologie, parce que l'intersectionnalité et le fait qu'on mélange toutes les luttes fait que l'écologie en est une parmi beaucoup d'autres, et donc ça passe à l'as. Et plus ça monte à l'extrême gauche, et plus ça monte à l'extrême droite, et ainsi de suite. Et donc, l'écologie est la victime de tout cela. Alors que, et c'est ma thèse, c'est un sujet qui devrait être totalement consensuel, désidéologisé, tout simplement parce que c'est notre vie. Et donc, c'est la raison pour laquelle je me dis comment est-ce qu'on fait pour que les gens se réapproprient le sujet et comprennent que c'est vraiment leur intérêt. Et je crois que la meilleure manière, c'est de parler de la santé. Parce que la santé, c'est quelque chose qui est compris par tout un chacun, qui, certes, peut revêtir des aspects différents si vous habitez à la campagne ou dans une grande ville, si vous êtes très aisé ou au contraire si vous vivez contre le périphérique, tout ça c'est vrai. Mais il n'empêche que les maladies que nous avons du fait de la pollution de l'air, de la pollution de l'eau, de la pollution des sols, elles touchent tout le monde. Et donc c'est la raison pour laquelle je propose de repartir de la santé. En posant une question très simple, qu'est-ce que chacun peut faire pour sa santé ? Très vite, on se rend compte qu'il y a des limites. Je peux faire attention à ce que j'achète, même si acheter bio, par exemple, c'est plus cher. Donc, il y a un problème de pouvoir d'achat. Alors qu'à mon sens, ça devrait être moins cher. Mais ça, c'est un avis personnel. Et mais, pour l'eau et pour l'air, très franchement, on atteint très vite les limites. Parce que l'air, on ne peut rien faire du tout, et l'eau, pas grand-chose. Donc, on voit bien qu'on a un besoin de réglementation. Et donc, on se rend compte qu'on remonte la chaîne des causes et que partant de ma vie quotidienne et de ma santé, je pose des questions de base.
4: C'est ça.
23: Qu'est-ce qu'il faut faire pour avoir une eau propre, un air respirable et des aliments qui sont bons pour la santé, non pas mauvais. On parlait des néonicotinoïdes il y a un instant et de la réflexion des médecins. Pour moi, aujourd'hui, le sujet de la pollution chimique est un sujet aussi important que le sujet climatique.
4: Et ça, c'est formidable, parce que vous dites, vous repartez de la base, vous posez des questions de base, et les citoyens, on entend dernier, ces patients, ces médecins, brandissent ces sujets. Mobilisation, 2 millions de pétitionnaires pour la loi Duplomb. Ça repart ici avec ce sujet sur la loi d'urgence agricole. On repart, et vous l'évoquez, le cadmium, les PFAS, tout ça c'est notre vie quotidienne. Et ce que nous venons de vivre avec ces organismes éprouvés, ces 1000 décès supplémentaires, on est dedans, Corinne Lepage.
23: On est complètement dedans. On est complètement dedans et avec une forme de déni quand même, parce que quand on nous dit c'était pas prévisible, si, je suis désolée, les scientifiques le disent depuis très longtemps. Mm-hmm. Moi j'avais publié un papier dans Le Monde en 2003, au moment de la canicule, en disant changement climatique, la révolution ou la mort. J'avais déjà la certitude que c'était bien lié au changement climatique. Quant à l'adaptation, très franchement, on en est loin. Oui, bien sûr qu'on a besoin de climatisation, parce qu'il faut éviter que les gens meurent. Mais ce n'est pas ça qui va résoudre le problème de l'adaptation. Il va falloir faire beaucoup d'autres choses.
4: Mais déjà là-dessus, on est en retard, cela dit.
23: On est très en retard là-dessus. Oui. Mais il va falloir faire beaucoup d'autres choses qui concernent notre vie quotidienne, l'aménagement de nos villes, nos horaires de travail, le type d'aliments que l'on va consommer, etc. etc. Et on voit bien que tout ça est lié, concerne la santé, mais aussi l'environnement, parce qu'il ne faut pas oublier que ce qui est mauvais pour la nature, généralement, n'est pas terrible pour l'homme.
4: Oui, mais vous dites d'ailleurs, au commencement était la santé, vraiment, ça c'est un slogan qu'il faut soutenir. Vous ajoutez le sujet de la sécurité à la santé, Corinne Lepage. Oui. Également, sujet de préoccupation prioritaire des Français, et sur l'antenne d'ici, on le sait bien. Il s'agit, écrivez-vous, de les persuader que l'environnement en fait aussi intégralement partie de notre sécurité quotidienne.
23: Écoutez, on en a eu une illustration formidable avec ce qui vient de se passer sur la canicule. Quand les trains ne circulent plus, quand les réseaux d'EDF, ou plutôt d'Enedis et de RTE, ne parviennent plus à satisfaire, quand les hôpitaux sont complètement submergés, ce n'est pas un problème de sécurité ? Bien sûr que c'est un problème de sécurité. La question climatique et la question sanitaire, c'est des problèmes de sécurité, et derrière, c'est aussi des problèmes de souveraineté.
4: Oui.
23: C'est-à-dire avoir la capacité de s'organiser de telle manière qu'on puisse faire face.
4: Comment vous expliquez que ces sujets ont été confisqués ? Vous citiez ces extrêmes, à la fois donc le battlage dont on parle beaucoup, cette régression environnementale, il y a ce courant trumpiste, mais en France on y est aussi. Dans cette loi Duplomb, avec les députés, les sénateurs, on y est aussi. Pourquoi ça a été confisqué alors que c'est essentiel à notre survie ?
23: Parce que c'est devenu un sujet de polarisation politique, comme l'immigration. Pas pour les mêmes raisons, mais même sujet de polarisation politique.
4: On oppose les
23: contraires.
4: Pauvres, les...
23: T'es pour l'environnement, t'es de gauche, t'es contre l'environnement, t'es de droite. Ouais. C'est complètement crétin. Ouais. Tout le monde devrait être pour l'environnement.
4: Et ça fait 40 ans que vous dites ça. Hein.
23: C'est notre santé, c'est notre vie, c'est celle de nos enfants. J'entendais hier Luc Ferry, qui est quand même pas un grand écologiste, hein, c'est le moins qu'on puisse dire. Dire le sujet majeur aujourd'hui, c'est celui des générations futures. Ce qui nous préoccupe tous, c'est comment nos gosses vont vivre quand même. En ce qui me concerne, mes petits-enfants, comment vont-ils vivre ? On a tous ce sujet derrière la tête. Et on en est co-responsables. Non pas forcément dans les gestes quotidiens qu'on va faire, même si chacun peut essayer de faire au mieux, mais dans les choix politiques qu'on va faire pour exiger de nos politiques qui sortent de cette idéologisation qui est mortifère et qui s'intéresse enfin au vrai sujet.
4: Oui, et même quitte à être cynique, parce que vous citez les politiques qui le sont souvent, on peut y voir un intérêt personnel ou collectif dans l'écologie. Et vous revenez sur la flambée des prix en pleine du carburant, en pleine guerre contre l'Iran, l'engouement pour la voiture électrique. Il faut, voilà, mais pas que les crises seulement créent un sursaut et s'éteignent.
23: Et puis avoir, alors on est dans une dèche budgétaire calamiteuse, ça, tout le monde est d'accord là-dessus, mais on a des choix à faire. On a des choix, il y a peut-être des choses, des sujets qu'il faut pour le moment peut-être un peu réduire et puis investir dans toute cette transformation qui en plus est économiquement intéressante. Mmh. Parce que quand vous faites de la transformation, vous faites bosser les entreprises, vous créez des emplois, bien vous avez de l'activité économique, vous faites rentrer de l'argent dans les caisses de l'État puisqu'il y a des impôts, de la TVA et tout le tremblement. Donc c'est une autre vision. Toujours de dire ça va coûter. Oui, mais ça va vachement rapporter. Et le coût de l'inaction est absolument colossal. Je renvoie à la Cour des comptes.
4: 22% du PIB mondial d'ici 2100.
23: Parce que je renvoie à ce que dit la Cour des comptes, oui. Très benoîtement sur la France, oui. Un rapport de janvier 2026, où elle dit le coût de l'inaction est 5 fois ou 6 fois supérieur au coût de l'action.
4: En quelques secondes, Corinne Lepage, à 18h, Sébastien Lecornu réunit pour une énième cellule interministérielle de crise ses ministres pour faire le point, le bilan et se projeter. Quelle formule, quel plaidoyer avez-vous envie de lui livrer ?
23: Reprenez le sujet, non pas dans l'urgence et dans la com, parce que c'est quand même de ça dont il s'agit, mais dans la prévention, dans la préparation. On a un plan national d'adaptation au changement climatique. Qu'est-ce que vous en avez fait ? Qu'est-ce que vous en avez fait? Et pour le moment, rien du tout. C'est quand même le troisième, je rappelle, plan. Enfin, le premier. Les deux premiers, c'était zéro. Il n'y avait rien dedans. Celui-là, il y a quelque chose, mais en fait, il n'y a rien. Le fonds vert pour les communes, qui permettent effectivement des actions très concrètes, immédiates. Ratiboiser. Ah, est-ce qu'il n'y a pas d'autre chose à ratiboiser plutôt que le fonds vert des collectivités locales? C'est pas. C'est des choix à faire. Et qu'ils nous donnent de l'espoir sur la manière dont ils vont continuer à s'en occuper, même quand il fera moins chaud.
0: Sur la base de ce que vous dites, qui est très beau et très juste, l'amour de ses enfants, l'inquiétude quant à leur avenir doit être un puissant moteur. Merci beaucoup Corinne Lepage pour ce discrédit écologique contre le backlash chez Gallimard, collection Tract. C'est un plaisir de vous avoir avec nous.
23: Merci toi. Wendy Bouchard de l'invitation.
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0: Le journal de la Coupe du Monde, cher Bruno, bonjour Salomon.
3: Bonjour Wendy.
0: Alors que les choses sérieuses ont commencé hier soir, Bruno, on est passé à la phase à élimination directe et donc un premier qualifié.
3: Effectivement, on rappelle Wendy qu'avec cette Coupe du Monde à 48 équipes, on a le droit à des 16e de finale en Coupe du Monde. Il y a donc eu hier soir à Las Vegas, alors pas le 16e de finale le plus sexy, on va être très clair, Afrique du Sud, Canada, match techniquement moyen, mais scénario plutôt sympa puisque les Canucks canadiens l'ont emporté dans les derniers instants. On se met en mode télévision canadienne anglophone. Installez-vous, c'est du velours. In the final moments of the game, it's Jacob Schaffelberg. Schaffelberg's ball into the box, headed away by Ocon. It's his back here! Et de Vancouver à Toronto et même du côté de Montréal.
0: Bruno Salomon.
3: Ouais, c'est ça, au pays du hockey sur glace habituellement. Eh ben, Stoker est en train de fédérer. On a vu de nombreuses vidéos montrant des fan zones en liesse et des manifestations même populaires dans les rues. Le but du milieu de terrain Eustachio a donc permis de l'emporter 1-0 et de voir le Canada se qualifier pour la première fois de son histoire en 8e de finale de la Coupe du Monde. Au prochain tour, le Canada affrontera, ça risque d'être un tout petit peu plus difficile, les Pays-Bas ou le Maroc. Là, ça risque d'être un peu compliqué.
0: En tout cas, belle ambiance aux États-Unis pour un pays qui n'aime pas le foot. On est content. On prend des nouvelles des Bleus dans ce journal de la Coupe du Monde.
3: Une équipe de France qui a récupéré déjà son sélectionneur Didier Deschamps. Et ça, c'est une bonne nouvelle. Et qui a pris aussi la direction de New York où les Bleus sont arrivés hier soir. C'est là, dans le New Jersey, c'est en face de New York, au MetLife Stadium, qu'affrontera et que la France affrontera la Suède demain en 16e de finale de la Coupe du Monde de football. Match à 23h, mais avant cela, les Bleus ont un entraînement de prévu aujourd'hui. En tout cas, cette équipe de France a un sacré soutien. C'est en tout cas ce qu'ont vu les reporters de Radio France. Reportage Xavier Onferrand.
6: Les Bleus ont la cote et ça se voit. Avant de monter dans le bus pour New York, des dizaines de supporters sont venus les attendre comme chaque jour à la sortie de leur hôtel au cœur de Boston. Parmi eux, Ethan, maillot de Barcola sur le dos, il est en vacances avec ses parents et il est venu encourager les Français avant le match contre la Suède.
24: Il y a Guy Stéphane et Dédé, ils m'ont dit bonjour, je suis contente. C'est aussi grâce à eux, pas de coach, pas de victoire, plus c'est la dernière Dédé. Et puis, ouais, il y a Mbappé, il y a Ryan, il y a Mike Maignan aussi. Bah, c'était cool, au moins je les ai vus, je n'ai pas eu de signature, mais c'était cool. On va aller chercher la troisième étoile.
6: La troisième étoile, elle est au bout du chemin, mais il est encore long pour François, venu de Vichy pour vivre la Coupe du Monde au plus près des Bleus. Confiant pour la France, mais prudent.
25: Alors, il faut, si on veut être champion du monde, il faut battre la Suède. Bon, faut toujours se méfier d'être trop optimiste avec la France, c'est le risque. Mais voilà, après, on a une belle équipe, donc faut être confiant.
6: Et difficile de ne pas se projeter. Tous les supporters des Bleus ont déjà en tête le prochain tour et ne parlent que de ça. Le choc attendu face à l'Allemagne.
3: Allez, France-Suède, incertitude, juste un petit point médical, incertitude autour de la présence de Marcus Thuram, remplaçant habituellement l'attaquant milanais, est touché au mollet. Un geste sympa, c'est le geste sympa du jour chez les Bleus en arrivant à l'hôtel à New York dans sa chambre d'hôtel. Ryan Cherki a passé le nez à la fenêtre. Il a vu des supporters français qui lui faisaient des grands signes. Ben, il est descendu de la chambre d'hôtel et il est allé leur apporter des maillots. Il leur a offert un jeu de maillots. C'est plutôt sympa. J'ai bien aimé le geste. On rappelle, France-Suède, c'est demain à 23h à suivre en intégralité sur notre antenne et la chaîne YouTube ici, ICI. On vous attend nombreux avec Pierre Clément, Charlotte Lorgeret et Nicolas Perronnet. C'était pour vous, je l'avais promis jeudi. C'est Sheila quand même. Les Américains par Sheila.
0: Bon, ben voilà, avec Nicolas Perronnet et les Américains. Comment va notre reporter de l'autre côté de l'Amérique?
3: Eh ben écoutez, il va bien, très bien quand même. Après deux grosses semaines de travail intensif et de déplacements en tout genre, Nicolas a fait un mini break ce dimanche, donc hier, et il a pris la mer.
7: Salut les amis, journée off pour moi hier, bah oui il en faut hein, aussi, je me suis mis en mode touriste du coup à Boston et j'en ai profité. Et alors vu que je commence à bien connaître hein, quand même le Boston sur terre, je suis allé faire un tour en mer au large des côtes du Massachusetts. Et ici on est en pleine saison baleine, il y a un sanctuaire, une zone maritime protégée par le gouvernement fédéral américain qui est situé en fait à l'embouchure hein, de la baie du Massachusetts entre Cape Ann et Cape Cod, et c'est l'un des meilleurs sites au monde tout simplement pour observer les baleines à bosse notamment, car leur migration traverse bah, pile le golfe du Maine, donc c'est assez facile en fait de les trouver en ce moment dans cette zone. Elles passent leur temps à s'alimenter, ces baleines, donc il y a des bateaux qui emmènent les gens au large de Boston pour voir ce spectacle qui est quand même assez magnifique. Petite pause touristique donc pour moi avant de repartir dans le New Jersey où les Bleus sont déjà arrivés hein, pour leur 16e face à la Suède. Allez, 3, 4, 5 heures de route peut-être, ça dépend des bouchons, et nous on y est aussi. À demain.
3: Ça soufflait sur le bateau pour Nicolas Perronnet, que l'on retrouve donc demain à New York pour France-Suède en live. Et tiens Wendy, avant de dévoiler le programme du jour, je vous rappelle, hein, le programme du jour c'est Brésil-Japon ce soir à Houston, 19h, Allemagne-Paraguay et Pays-Bas-Maroc. Voilà pour le programme.
0: Merci beaucoup cher Bruno Salomon, et voici à l'écoute de la belle humeur de la proximité sur ici.
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9: C'est un rendez-vous gratuit dans un musée qui vous propose de jouer. La fête du jeu, c'est ce dimanche, le 5 juillet, de 15h à 19h au musée de la vie rurale à Saint-Werc. Trois espaces de jeux traditionnels d'estaminets de Ducasse, soit plus de 40 jeux différents. Un espace de jeu de réflexion animé par une association, un espace pour les tout petits animé par la ferme Galamé de Lonne Plage, et six espaces d'initiation aux jeux extérieurs. La boule flamande, l'équipe du Gers, le javelot, le tir à l'arc, le billon ou encore l'assiette picarde, quatre espaces de jeu en libre accès, la boule à platine, le fer à cheval, les écus, les quilles, des jeux pour tous les âges, pour tous les goûts, dimanche de 15h à 19h au musée de la vie rurale à Saint-Werc. Rapprochez-vous du site du musée pour en savoir plus sur les modalités pour venir à la fête du jeu et en profiter gratuitement. Et c'est gratuit aussi pour la visite du musée.
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0: titre de Jerry Rafferty, évidemment, que vous avez reconnu sans doute, l'immense Baker Street, série Cinoir 78. Et figurez-vous que le saxophone culte ouvert sur la rue de Londres, c'est un certain Raphaël qui l'a joué. Il n'a touché que 27 livres pour ce solo qui a marqué l'histoire, pour le coup. Comment allez-vous? J'espère que tout se passe bien. Merci d'avoir choisi Cinoir. Nous allons passer l'après-midi ensemble. Quelques idées de sortie, des bons conseils, évidemment, comme à chaque fois, et la musique dont vous avez besoin pour passer du bon temps cet après-midi. Francis Cabrel dans un instant. Et Louane, notre Louane nationale, voire internationale, maman depuis novembre dernier. Et son tout nouveau titre qui s'appelle Conduire sur Cinoir. C'est tout de suite.
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0: reste un incontournable de Francis Cabrel. Soyez Silence, c'était La Corrida 1994. C'était l'album Samedi Soir sur la Terre qu'il a quand même vendu à 4 millions d'exemplaires. C'est l'un des plus gros succès français des années 90. Beaucoup de musique encore dans un instant. On n'a pas fini avec vous. Hein. Il y aura d'autres choses tout à l'heure. Comme par exemple les Fugees avec Killing Me Softly qu'on écoutera d'ici une petite minute sur Ici Nord.
1: Du front de mer de Boulogne aux plages du Touquet, l'été 73 avait trouvé sa bande son en la personne de Michel Sardou.
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1: Été 1973, la variété française est au sommet et l'artiste qui devance tous les autres, c'est Michel Sardou. Impossible d'échapper à son flot de l'été, le public plébiscite sa maladie d'amour. La maladie d'amour sort le 3 juillet 1973 sur l'album du même nom. Elle sera l'un des plus gros succès de la carrière de Sardou et même le 45 tours le plus vendu de l'année 73 en France, devant Mike Brandt ou encore Michel Lempel.
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1: Cette maladie d'amour est la quatrième chanson la plus vendue de Michel Sardou. En tête des ventes en juillet et en août 73, le titre va s'écouler à plus d'un million d'exemplaires. Elle est d'ailleurs restée au sommet des hit parades de l'époque pendant 10 semaines. Michel Sardou avait trouvé les paroles « elle court, la maladie d'amour » sans en avoir trouvé la mélodie. Jusqu'au jour où Jacques Revaux lui fait écouter une musique qu'il vient de composer mais qui est complètement inspirée, en tout cas pour le thème mélodique, par le morceau canon du compositeur allemand Johann Pachelbel. Écoutez la voix de Sardou sur le thème original classique et vous allez

0: La maladie d'amour utilise bien la ligne harmonique, en tout cas de ce fameux canon de Pachelbel.
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0: Et pour Michel Sardou, cette chanson-là, cette maladie d'amour, c'est un peu comme un miracle.
2: Ça, c'est un coup de bol épouvantable, on s'en remet pas. Et par contre, je suis ravi que ça reste, parce que je préfère entendre quelqu'un qui dit, je me souviens de cette chanson-là, mais au moins celle-là, elle est populaire comme j'aime, c'est-à-dire elle touche tout le monde.

0: L'immense groupe Coldplay de Chris Martin avec Feels Like I'm Falling in Love sur Ici Nord, c'était sur l'album Moon Music. Alors bonne nouvelle, ils viennent de finir de boucler leur tournée et figurez-vous qu'ils vont s'occuper aussi, et ça c'est le cas de Chris Martin en particulier, de la cérémonie de clôture de la Coupe du Monde cette année. Ça risque d'être explosif, ils ont envie de faire un show absolument incroyable. Dans un instant, Duo Magique, France Gall et Elton John, Donné pour Donné, écrit par Michel Berger en 1980. C'était une belle collaboration entre la France et l'Angleterre.
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0: Avouez que vous avez eu envie de la chanter, cette chanson-là, dès que vous l'avez entendue sur Essinor cet après-midi. C'était Elton John et France Gall avec Donner pour Donner sur Essinor. C'est l'heure de l'info en France et dans le monde. En 90 secondes, il est 14h sur Essinor.
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0: La canicule et une nouvelle cellule de crise prévue à Matignon à 18h en fin d'après-midi. Même si le mercure a baissé, qu'on respire enfin, il s'agit de faire un retour d'expérience, selon le Premier ministre. Tirer les leçons de cet épisode caniculaire historique de 11 jours qui fait craindre une forte surmortalité. Attention, dans certains départements, le risque feu de forêt reste très élevé. C'est du orange aujourd'hui pour les Pyrénées-Orientales, l'Aude, l'Hérault, le Gard, les Bouches-du-Rhône, la Drôme et le Var. Le Vaucluse est en vigilance rouge. À cause des orages, cette fois, la circulation des trains est perturbée en Normandie. Jusqu'à lundi prochain, plus d'une dizaine d'arbres sont tombés, provoquant d'importants dégâts. Selon la SNCF, perturbations donc à prévoir sur les lignes Paris-Rouen-Le Havre, Paris-Caen-Cherbourg ou encore Paris-Trouville-Deauville. Des orages qui ont entraîné aussi de nombreuses coupures d'électricité. 20 000 foyers privés de courant à 9h ce matin dans les Hauts-de-France, le centre Val-de-Loire et l'ouest de l'Île-de-France. Malaise humain ou problème technique, le temps de l'enquête annoncé après le crash d'un avion lors d'un baptême de parachutisme hier. 11 personnes sont mortes dans cet accident qualifié de rarissime par le président de l'aérodrome. Cette grosse panne chez Orange, un incident technique perturbe les connexions à la 4G et à la 5G depuis ce matin. Des perturbations qui n'ont pas entraîné de coupure totale chez les utilisateurs, précise l'opérateur. Et puis en rugby, le demi-mêlé Antoine Dupont déclare forfait pour le championnat des nations. La nouvelle compétition entre hémisphère nord et sud se déroule en juillet.
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2: Ici Nord à 14h02, attention à ralentissement sur l'autoroute A2 dans le secteur de l'Ain en direction de Valenciennes. Comptez actuellement 15 minutes de temps de parcours supplémentaire. C'est le seul souci dont je dois vous parler actuellement. 03 20 55 89 89, qui a un danger sur les routes. N'hésitez pas à nous appeler. En ce qui concerne la météo, c'est du grand soleil annoncé pour toute l'après-midi. Un vent de nord-ouest modéré. Les températures 20 degrés en bord de mer et de 23 à 26 degrés dans l'intérieur. A tout à l'heure et bon après-midi sur Ici Nord.
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0: ça fait du bien de réécouter ça, Electric Light Orchestra avec la Suite to London 1980. Jeff Lynne, évidemment, le génie britannique qui a aussi coproduit George Harrison, Roy Orbison, encore Tom Petty dans les Traveling Wilburys. Merci d'être là sur les sinon, on continue, on s'arrête pas en si bon chemin, il y a tellement de chouettes choses à écouter. Maxime Le Forestier, Marine, ou encore Bandolero avec Paris Latino, l'après-midi, tout en musique sur Essinor.
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3: C'est à Marquion dans la Rajoie que vous allez pouvoir assouvir votre passion du Lego le week-end prochain, les 4 et 5 juillet, à la salle polyvalente de la commune, avec un rendez-vous qui s'appelle le Petit Brick Marquion. Sur plus de 300 mètres carrés, vous allez pouvoir admirer les créations des adhérents de l'association qui s'appelle Stilug. Donc on parle bien de la petite brique jaune qui rend fou, la brique Lego. La vingtaine d'exposants vont vous présenter de gros stands sur les univers de la marque, avec en vedette les trains, ça marche toujours, Avatar, Marvel, Harry Potter. Il y a de nombreuses animations, avec entre autres un atelier mosaïque, et sur place seront également présents une tombola, avec de nombreuses boîtes à gagner et une buvette, s'il vous plaît. Ça, c'est quand même important. Rendez-vous les 4 et 5 juillet, samedi, de 10h à 18h et dimanche de 10h à 17h. C'est gratuit pour les moins de 6 ans et ça se passe à Marquion le week-end prochain.
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0: C'est sûr, c'est l'été là avec Mori Kanté et Yeke Yeke en 87, le grand maître guinéen de la Kora, le tout premier titre africain à se vendre à plus d'un million d'exemplaires en Europe. Mori Kanté qui nous a quitté malheureusement en 2020 à 70 ans. Pas mal de choses arrivent. Etienne Dao, notamment avec Mon Manège à moi, sa magnifique reprise d'Edith Piaf. Dao, voilà, qui a toujours cette élégance intemporelle à 70 ans. On va le retrouver dans un instant. Sur les Sinors.
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0: Joe Dassin sur Essinor avec ce grand classique que je ne vous ferai pas l'affront de vous représenter. Merci d'être là, 15h sur Essinor. Voici l'info en France et dans le monde en 90 secondes.
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0: C'est cette fusillade en Allemagne, près de Hambourg, dans la ville de Stade. Des coups de feu ont éclaté dans un centre d'aide pour jeunes. Bilan 5 morts, plusieurs blessés, 2 arrestations. Pas plus de détails sur les circonstances pour l'instant. Une vigilance rouge au feu de forêt dans le Vaucluse. Le niveau de danger est très élevé dans le département. 7 autres du pourtour méditerranéen sont en orange. Vous avez la carte sur ici.fr. Dans le sud-est, où il fait encore très chaud, aujourd'hui les 2 départements Corse, les Alpes de Haute-Provence, le Var, les Alpes-Maritimes sont en vigilance orange canicule. Mais sur la majeure partie du pays, on respire tout de même mieux. Une nouvelle réunion se tient à Matignon à 18h avec 17 ministres autour de Sébastien Lecornu pour tirer les leçons de cet épisode caniculaire historique de 11 jours que l'on vient de traverser et qui fait craindre une forte surmortalité. Avocats, magistrats et plusieurs associations appelées à se mobiliser aujourd'hui pour demander le retrait de la réforme de la justice criminelle portée par le garde des Sceaux, Gérald Darmanin. Elle doit être examinée par l'Assemblée nationale demain. Et puis pour le 4e lundi consécutif depuis la mort de Liana, la mobilisation se poursuit à l'appel d'associations pour réclamer une loi intégrale contre les violences sexuelles, des rassemblements devant les tribunaux partout en France. Léon Marchand déclare forfait pour la finale du 200 mètres brasse prévue ce soir en championnat de France de natation à Saint-Etienne. Le nageur, athlète le plus décoré des Jeux de Paris, a senti une gêne à un adducteur.
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2: L'inforoute ici nord à 15h02 avec toujours ce ralentissement sur l'A2 dans le secteur de Nain en direction de Valenciennes. Comptez actuellement 15 à 20 minutes de temps de parcours supplémentaire. C'est le seul danger à signaler pour l'instant. Si toutefois vous en avez plus, appelez-nous 03 20 55 89 89. Du côté de la météo, grand beau temps cet après-midi. Profitez-en bien avec un vent de nord-ouest modéré, un peu plus frais le long de la côte qui va vous rafraîchir. Les températures cet après-midi entre 20 et 26 degrés. Bon après-midi sur ici nord. À tout à l'heure.
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0: Quero qui avait eu la bonne idée de faire la bande originale du film Les Bronzés 3, rappelez-vous avec ça, Baila Morena, Zou Quero, le vent blues man italien, d'Emily Roman qui chante en duo, qui a chanté en duo avec les plus grands, Sting, Clapton, Bocelli dans sa carrière. Il y avait Michael Jackson aussi tout à l'heure. Alors, beaucoup de choses arrivent dans quelques instants. Indochine pour le chant des signes, notamment, 45 ans de carrière toujours au sommet. Et puis Jane Birkin qui nous glissera un Didouda au creux des oreilles sur Ici Nord.
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1: C'est un rendez-vous gratuit dans un musée qui vous propose de jouer. La fête du jeu, c'est ce dimanche, le 5 juillet, de 15h à 19h au musée de la vie rurale à Steinwerck. Trois espaces de jeux traditionnels, d'estaminets, de Ducasse, soit plus de 40 jeux différents. Un espace de jeu de réflexion animé par une association, un espace pour les tout petits animé par la ferme Galamé de Lonne-Plage et six espaces d'initiation aux jeux extérieurs. La boule flamande, les quilles du Gers, le javelot, le tir à l'arc, le billon ou encore l'assiette picarde, quatre espaces de jeu en libre accès, la boule à platine, le fer à cheval, les écus, les quilles, des jeux pour tous les âges, pour tous les goûts, dimanche de 15h à 19h au musée de la vie rurale à Steinwerck. Rapprochez-vous du site du musée pour en savoir plus sur les modalités pour venir à la fête du jeu et en profiter gratuitement. Et c'est gratuit aussi pour la visite du musée.
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1: Si vous avez peur des fantômes, là ils sont plutôt marrants les fantômes dans les films de Ray Parker Jr. et de Ghostbusters. C'est surtout la bande originale, alors film culte avec Bill Murray, vous vous rappelez forcément de ça. Il y a eu plusieurs Ghostbusters depuis, mais sachez que ce titre a fait l'objet d'un procès fameux, parce que Huey Lewis a accusé Ray Parker d'avoir copié son I Want a New Drug. Il y a eu un règlement à l'amiable avec un gros chèque à la clé, évidemment. La suite arrive, Eddie Mitchell, Couleur Mentalo, titre de 80, c'est dans un instant sur Ici Nord.
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0: Daniel Balavoine, Dieu que c'est beau, évidemment, sur la Cineur. Bon après-midi, Guillaume arrive dans quelques instants, mais d'abord, voici l'info en France et dans le monde en 90 secondes. Il est 16h.
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0: Le Conseil d'État valide définitivement la légalité du chantier de l'A69. L'autoroute Toulouse-Castres doit entrer en service d'ici la fin de l'année. Il s'agissait de l'une des dernières étapes de l'opposition juridique à ce projet, au cœur, on le sait, d'une vaste contestation des associations environnementales depuis le printemps 2023. La canicule et une nouvelle cellule de crise prévue à Matignon à 18h en fin d'après-midi, même si le mercure a baissé, qu'on respire enfin, il s'agit de faire un retour d'expérience. Selon le Premier ministre, tirer les leçons de cet épisode caniculaire historique de 11 jours qui fait craindre une forte surmortalité. Attention, dans certains départements, le risque feu de forêt reste très élevé. C'est du orange pour les Pyrénées-Orientales, l'Aude, l'Hérault, le Gard, les Bouches-du-Rhône, la Drôme et le Var. Le Vaucluse, lui, est en vigilance rouge. À cause des orages, cette fois, la circulation des trains est perturbée en Normandie. Jusqu'à lundi prochain, plus d'une dizaine d'arbres sont tombés, provoquant d'importants dégâts selon la SNCF. Perturbations donc sur les lignes Paris-Rouen-Le Havre, Paris-Caen-Cherbourg ou encore Paris-Trouville-Deauville. Au moins 5 morts et plusieurs blessés en Allemagne après une fusillade dans un centre d'aide pour les jeunes à Stade, c'est près d'Hambourg. Deux suspects ont été arrêtés, dont le tireur présumé. Essayer d'enrayer l'essor de la mode éphémère incarnée par le géant asiatique Shein, le Parlement devrait définitivement adopter une loi contre l'ultra fast fashion, alors que le secteur textile représente près de 10% des émissions mondiales de gaz à effet de serre.
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2: Allez, bienvenue ici Nora, 16h02 du côté de la météo, soleil cet après-midi, ça va continuer dans les jours prochains avec un vent de nord-ouest modéré, les températures actuellement entre 20 degrés en bord de mer avec une petite brise de mer qui vient vous rafraîchir jusqu'à 26 dans l'intérieur, on a quand même 10 degrés de moins que ce qu'on a connu pendant la canicule. Demain matin, des températures comprises entre 12 et 16 degrés sur l'ensemble de la région. Le ciel sera voilé demain matin, puis on aura de belles éclaircies dans le courant de l'après-midi et les températures maximales autour de 21 degrés en bord de mer et jusqu'à 25 dans l'intérieur des terres. Je continue avec mercredi puisque nous serons le 1er juillet. Mercredi, nous aurons quelques rares nuages dans un beau ciel bleu et des températures stationnaires à peu près pareilles, 12 à 15 degrés le matin et 22 à 25 degrés l'après-midi. 16h02, l'inforoute ici Nord. On est avec vous en direct au 03 20 55 89 89. N'hésitez pas à joindre Alex si vous vous rendez compte qu'il y a un danger, vous voulez qu'on en parle sur l'antenne. Vous avez sur la 22 un ralentissement à partir de Neuville-en-Ferrain en direction de Lille. Alors pas très long, comptez 6 à 7 minutes de temps de parcours supplémentaire. Le bouchon habituel de Fourmanwep, on est sur la RN41. Petit bouchon aussi sur le tronc commun de la 22, la 27 et puis le début de la en direction de Paris jusqu'à Vandeville actuellement. Et puis sur la 21, on a un bouchon entre Dourges et Noyelles-Soulans. 03 20 55 89 89 pour nous joindre.
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2: Dans un instant sur Ici Nord, ce sera L'amour, ça se donne. C'est le nouveau titre d'Amel Bent qu'on va écouter. Mais d'abord, on va faire un tour justement à la plage et juste à côté de Dunkerque, sur la plage de Malo-Brédune avec Alain Souchon.

0: Amel Bent sur Ici Nord avec ce titre, c'était L'amour, ça se donne.
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0: Et nous, on se donne rendez-vous tous les jours cette semaine entre 16h et 19h pour passer du bon temps ensemble avec, par exemple, le groupe Radiohead en préparation. Ce sera avec Creep. Mais d'abord, chaque jour sur Ici Nord, on va commencer tout l'été avec Agnès Delbar qui vous propose un roman. Un roman à dévorer à la plage en écoutant le bruit des vagues. Un roman sélectionné par les meilleurs libraires du Nord et du Pas-de-Calais. Aujourd'hui, c'est le coup de cœur de Marie. Elle travaille au Furet.
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3: L'été, rien de tel qu'un bon roman d'amour, comme par exemple le nouveau livre d'Emily Henry, comme un roman d'été. L'histoire de January, une jeune autrice de romance amoureuse, qui retourne dans son village natal suite au décès de son papa et y rencontre Augustus, un auteur crépusculaire qui n'écrit que des choses sérieuses. Et c'est le début de l'aventure entre eux.
4: Suite à cette rencontre, ils ont décidé de se lancer un défi respectivement, et c'est d'échanger de genre. Donc il va écrire une comédie romantique et elle écrira un livre de littérature blanche. Et du coup, pour trouver chacun l'inspiration, ils vont un peu s'organiser des moments immersifs. Donc January, elle va lui préparer des excursions romantiques et lui va l'emmener rencontrer des personnes avec des personnalités un peu torturées. Ce livre, il nous parle d'amour et de résilience aussi. Et ce qui est très beau, moi, ce que j'ai bien aimé, c'est la plume d'Emilie Henry qui nous fait voyager et qui nous prend au cœur. Et en fait, c'est un livre à la fois qui est très léger et très agréable à lire quand il fait beau, quand on a envie de se détendre. Mais ça reste quand même profond et c'est une belle histoire d'amour. Et je trouve que c'est un très bon équilibre.
3: Comme un roman d'été d'Emilie Henry, conseillé par Marie, libraire au Furet à Lille.

0: Christine the Sunshine Band sur votre radio ici Nord à l'instant avec ce titre That's the way I like it. Bienvenue à 16h20. Dans un instant, Manon Lisa. Je ne sais pas si vous la connaissez, Manon Lisa. Elle s'est fait connaître sur les réseaux sociaux en reprenant des tubes, surtout des tubes rap, en faisant des versions féministes, ce qui lui a permis de gagner énormément de followers. 750 000 personnes la suivent dès à présent sur les réseaux sociaux. On va l'écouter dans un instant. Donc Manon Lisa, on va l'écouter avec son titre Le Petit Pêcheur. Parmi les trois chansons françaises à la suite ici Nord de l'après-midi. Hein. Marc Lavoine, Catherine Ringer aussi, ce sera Qu'est-ce que t'es belle. Et puis tout à l'heure, on va faire la fête. Michel Sardou qui arrive avec les lacs du Connemara.
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0: rappelle des fins de soirée festives, peut-être, bras dessus, en train de chanter comme des fous cette chanson de Michel Sardou. C'était les lacs du Connemara pour les trois chansons françaises à la suite sur votre radio ici Nord, 16h33. Allez, on s'intéresse à l'inforoute avec ce bouchon en direction Lens sur l'autoroute A21 dès le secteur de Dourges, avant le secteur de Dourges d'ailleurs, avant l'intersection avec l'autoroute A1. Vous avez actuellement 30 minutes de temps de parcours supplémentaire. Vous allez tomber dans les bouchons dès Courcelles-lès-Lens. Il pourrait s'agir d'un véhicule en panne, mais ça reste à confirmer. Donc si vous êtes passé dans le secteur sur l'A21, dans le secteur de Noyelles-sous-Lens, de Montigny-en-Goële, dites-nous ce qui se passe, appelez-nous, appelez Alex 0320 55 89 89. Vous êtes nos yeux sur les routes et autoroutes du Nord et du Pas-de-Calais. Ralentissement sur la RN41 habituelle direction la Bassée, que ce soit à Illy ou à Fourmont-Wep. Comme d'habitude, on a aussi un bouchon là actuellement, enfin un ralentissement du côté de la fin de la rocade Nord-Ouest avant d'arriver à Anglo, du côté de Lille. Ralentissement aussi sur la voie rapide urbaine. Actuellement, il faut compter 6 à 7 minutes de temps de parcours supplémentaire et puis quelques coups de train possible aussi dès le début de la 1, en fait, entre la 22, la 25 et la 1. Dans ce secteur-là, vous voyez, comme c'est le secteur habituel, vous avez quelques coups de frein possibles, mais pas de gros bouchons à vous signaler actuellement. Donc le gros problème, là, c'est actuellement sur la 21. Dites-nous ce qui se passe. On compte sur vous, 03 20 55 89 89.
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0: Ah là là, on passe notre fin d'après-midi ensemble, j'allais dire début de soirée, mais en été on peut dire fin d'après-midi à 16h35, tout va bien, on est tranquille pour certains, même face à la mer, à la plage, tranquille en train de nous écouter. En plus là on a une chanson, mais c'est une pépite, c'est un petit sucre, c'est un bonheur absolu, c'est Youssou N'Dour qui arrive avec Néné Chéri et ça s'appelle 7 Seconds. Juste après, Zao Zagazan avec la Symphonie des Éclairs, aussi au programme sur Ici Nord.

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1: Zao de Sagazan, qu'on vient d'écouter avec ce titre, c'était la symphonie des éclairs sur ICI Nord, 16h43. Nos auditeurs sont fantastiques. On se demandait ce qui se passait sur la 21. On va avoir la réponse avec Valérie. Bonsoir Valérie.
2: Bonsoir.
1: On peut encore dire bonjour à cette heure-ci. Alors,
2: oui,
1: qu'est-ce qui se passe quand on approche de Lens sur la 21? On le disait tout à l'heure, on a un bon 30 minutes de temps de parcours en plus.
2: Oui. Hein. Donc c'est un poids lourd qui est en panne, il y a la sécurité qui est déjà sur place, il y avait un dépanneur qui était arrivé, il est sur la bande d'arrêt d'urgence.
1: D'accord.
2: Et bon, je ne sais pas si ça dépasse un petit peu sur la voie de droite, mais...
1: Mais du coup, tout le monde lève le pied, c'est normal.
2: Voilà,
1: hein,
2: bon, ça ralentissait même un petit peu de l'autre côté, je pense que bon, l'effet de curiosité...
1: Oui. Exactement. Alors, de notre côté, c'est l'effet de curiosité. En direction de Lens, vous avez donc un camion en panne. C'est ce que vient de nous confirmer notre auditrice magique, Valérie. Plus 30 minutes de temps de parcours. Je vois que ça s'allonge de minute en minute. Il doit y avoir beaucoup de circulation qui arrive derrière ce poids.
2: Je suis sortie à Courrières. C'était bloqué jusque Courrières.
1: Oui. Donc, gros bouchon confirmé par Valérie. Et je vous remercie beaucoup. Et je vous souhaite une belle fin de journée.
2: De rien. À bientôt, Valérie. Bon courage à tous.
1: Merci. Au revoir. C'est l'heure de l'humour en tube, dernier lundi avant les vacances, hein, pour toutes les maîtresses, et oui, les maîtresses de maternelle en particulier, qui s'occupent des petites créatures en devenir et à qui Fred Ballard a souhaité rendre hommage aujourd'hui, ainsi qu'à toutes les équipes pédagogiques. Écoutez.
3: Non, Colombe, il ne faut plus enlever vous-même les manteaux des enfants quand ils arrivent. Non, Colombe, n'avez-vous pas reçu les dernières directives gouvernementales? Il faut désormais... Cette journée me fatigue déjà.
4: Ah, on comprend, mais il y en a plus de 4, et après c'est la libération pour toutes les maîtresses qui vont vivre deux long mois de calme et d'arrêt total d'injonction pédagogique émanant du ministère de l'Éducation, expert en consignes complexes et alambiquées.
3: Il faut laisser l'enfant quitter de lui-même le vêtement venu de l'extérieur afin qu'il s'engage dans son entrée en groupe classe. Ceux qui n'arrivent pas, ils crèvent de chaud, Colombe. Ah, ils crèvent de chaud s'il le faut, mais moi je me retape pas une réunion avec l'inspecteur d'académie, hein. Cette espèce de gros, encore un beau dessin.
4: Voilà, bah Elodie Pou a bien fait de bifurquer vers une autre voie, hein, parce que c'était limite, hein, dans ces cas-là. Il faut pas forcer. L'abnégation, c'est bien, mais parfois, ça ne suffit pas, car il en faut de la patience pour être professeur des écoles, surtout quand on a la peau noire.
5: C'était mon rêve de petite fille, j'ai toujours rêvé d'entendre des blancs m'appeler maîtresse. Il y a des parents qui arrivent à me dire, attendez, est-ce que L-A, ça se prononce bien Lala? Non, non. L-A, ça se prononce Kirikou?
4: Ah oui, il n'y a pas qu'aux enfants hein, qu'on apprend le B-A-B-A. Lala Tania doit aussi apprendre le L-A-L-A à certains parents. Sa façon d'enseigner est moins académique, mais beaucoup plus marrante. Et puis un peu d'autodérision en attendant, ça fait des vacances.
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0: C'était Julien Doré sur ici Nord avec ce titre La Fièvre. Julien Doré, vous l'avez peut-être vu en concert au cours des derniers mois. Bien, vous allez pouvoir revivre ce concert ou sinon le découvrir si vous ne l'avez pas vu. Ça s'appelle Le Dernier Pestacle. Alors, on l'a fait exprès de le dire comme ça, c'est son fils qui l'a dit comme ça. Le Dernier Pestacle. La captation sera à découvrir, séance unique au cinéma avec ici Nord. Ce sera dans tous les cinémas du Nord du Pas-de-Calais. Jeudi prochain, notez le rendez-vous, ce sera à 20h.
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2: 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Les bonnes musiques, là c'était Renaud, c'est génial.
3: Ben merci Véronique pour ce petit retour.
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0: Et à 16h52, bravo à Zaya, Zaya de Lille, qu'on a eu ce matin le plaisir d'appeler. C'était à 8h45, c'est Michael Pachen qui l'a appelé Zaya pour lui annoncer cette excellente nouvelle. Elle a gagné une croisière. Oui, on m'a offert une croisière des vacances, une croisière en Espagne, au cœur de l'Andalousie, sur le fameux Guadalquivir. Croisière qui était à gagner pour deux personnes avec notre partenaire CroisiEurope. Ce sera du 23 au 30 juillet pour Zaya. Elle va partir sur un bateau à taille humaine. Petit comité sympa, en pension complète, restaurant, boisson, tout est inclus. Il y aura aussi les excursions comprises dans ce voyage et puis les billets d'avion. Oui, on a fait la totale, hein. Les billets d'avion au départ, à l'arrivée de Paris ou de Bruxelles. Il n'y a qu'à se rendre donc de Lille, puisqu'elle habite à Lille, Zaya, jusqu'à l'aéroport de Paris ou de Bruxelles. Et puis ensuite, on s'occupe de tout pour en profiter. Alors pour jouer, il fallait entendre chaque jour les différents objets qu'on a mis dans notre sac de voyage. Lundi, c'était les lunettes de soleil. Mardi, on a ajouté un chapeau, puis ensuite on a mis la crème solaire mercredi. Un petit éventail, ah, il faut au moins ça pour partir en Andalousie, il faut au moins un éventail, c'était jeudi. Et puis vendredi, on a terminé, on a fini notre sac avec la serviette de bain. Bravo à Zaya de Lille qui gagne donc cette splendide croisière en Espagne, au cœur de l'Andalousie. Je crois que Zaya va passer un bel été avec ici Nord. Et nous aussi, on va passer un bel été à écouter les tubes des années 80, puis quelques nouveautés. Tiens, avant de faire le point sur l'info tout à l'heure à 17h avec Odile Senénard, on aura Jean-Louis Aubert avec Les Plages. Et voici Alex Warren. Tube de l'été, ça c'est sûr. Ça s'appelle Fever Dream. Bienvenue sur ici Nord.

0: en été avec Jean-Louis Aubert sur les plages, sur votre radio ici Nord.
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0: Et nous sommes le lundi 29 juin, ici Nord, il est 17h. C'est l'heure du journal avec Odile Senelard. Bonsoir Odile.
2: Bonsoir.
0: Un drame à Beuvrage, près de Valenciennes, deux enfants ont été découverts morts.
2: Les corps de ces deux enfants, deux jumelles âgées de 13 mois, les pompiers sont arrivés sur place vers 13h ce midi. Les enfants qui ont été retrouvés au domicile, domicile familial dans cette famille qui compte 5 enfants. Le père et la mère ont été emmenés par la police. La famille était installée dans cette maison depuis 2 mois. Nous y reviendrons tout à l'heure dans notre journal à 18h. Un couvre-feu pour les mineurs à Denain, à côté de Valenciennes. C'est ce qu'annonce la maire de la ville, Annelise Dufour. Il sera en vigueur tous les soirs à partir de 22h pendant tout l'été jusqu'au 1er septembre. Décision prise après les incidents survenus dans la nuit de vendredi à samedi en marge du match des footballeurs tricolores contre la Norvège. Et alors qu'un nouveau match des Bleus se jouera demain soir contre la Suède à 23h, vendredi, des heurts ont eu lieu entre des jeunes et des policiers. Des vitrines du centre-ville ont été dégradées. À Peronchy, dans la métropole lilloise, une cinquantaine de salariés de l'entreprise CBA Meubles, anciennement Demeyer, ont manifesté ce matin devant le site de production. C'est là que sont fabriqués les meubles en kit pour des enseignes telles que Leroy Merlin ou Conforama. L'enseigne est actuellement en redressement judiciaire. Selon les syndicats, 43 emplois vont être supprimés sur le site de Peronchy, sur un effectif de plus de 300 salariés. Et le site logistique de Lincel, qui emploie une cinquantaine de personnes, devrait lui fermer. À l'homme, à côté de Lille, un nouvel épisode dans le bras de fer entre la mairie et l'entreprise Refinal, la fonderie qui recycle de l'aluminium. L'entreprise annonce qu'elle va porter plainte contre le maire Olivier Carumel pour diffamation publique. Ce dernier a accusé récemment l'entreprise de négligence absolue et de honte pour le territoire. Récemment, des relevés effectués à la sortie de cheminée de l'entreprise ont montré des taux de dioxine 16 fois supérieurs aux taux autorisés. À 5 jours du coup d'envoi du Tour de France depuis Barcelone en Espagne, les équipes ont dévoilé aujourd'hui la liste des coureurs qu'ils engagent sur la grande boucle. Pour ce qui est des nordistes Samuel Leroux et Alexis Brunel, eh bien, ils ne participeront pas cette année. Ils n'ont pas été retenus par leur formation Total Energy. Du côté de la formation nordiste Cofidis, pas de coureurs régionaux non plus engagés, mais quand même 2 Français, Hugo Page et Benjamin Thomas. Guillaume, pour la météo, on revient à des températures un peu plus
0: confortables,
2: c'est ça, bien, ouais. Même si on bénéficie d'un temps très très agréable.
0: Ben voilà, vous avez tout dit, merci Odile. Nous aurons un voile nuageux qui va s'épaissir en cours de nuit. On aura demain matin un ciel qui sera plutôt voilé, ce qui nous annonçait les températures entre 13 et 16 degrés pour demain matin. Mais ensuite, ce voile nuageux se déchire rapidement, puis de belles éclaircies s'imposent. Au plus tard, à partir de la mi-journée, les températures comme aujourd'hui entre 21 et 25 degrés pour demain après-midi. C'est à peu près la même chose pour mercredi, une journée très ensoleillée qui est annoncée, sauf que les nuages là, ils seraient plus en fin de matinée qu'en début de matinée. C'est la seule différence, les températures sont les mêmes, 22-25 degrés, puis ça continue comme ça toute la semaine. On va profiter d'une semaine très agréable, c'est une bonne nouvelle ça.
2: Mais c'est parfait.
0: On se retrouve à 18h, merci Odile.
2: À tout à l'heure.
0: L'inforoute ici Nord à 17h03. Je vous rappelle ce camion en panne sur le secteur de Lens, on en parlait tout à l'heure sur l'A21, qui entraîne un bouchon assez conséquent. À partir de Courcelles-lès-Lens sur la 21, vous avez un bouchon. Vous comptez actuellement 10 minutes de temps de parcours supplémentaire. Ah tiens, on vient de m'amener une info dans le secteur de Arn. Plus exactement, le poids lourd a été dépanné, mais il y a encore des bouchons. Donc soyez prudents, mais ça va s'arranger. On va faire un tour maintenant du côté de l'A2. On a plus 22 minutes de temps de parcours dans le secteur de Honnain, direction Paris. C'est avant d'arriver à Valenciennes. Et puis on reste dans le secteur de Valenciennes sur la D649 actuellement. Comptez 10 minutes de temps de parcours supplémentaire en prenant la route en direction de Maubeuge. On revient sur Lille maintenant avec la voie rapide urbaine. Un bouchon normal à cette heure-ci, vous comptez 10 minutes de temps de parcours en plus. Un petit bouchon aussi sur le tronc commun de la 27, de la 22 avant de partir direction A1. Et puis les bouchons traditionnels de la RN41 de Fournes-en-Web. Allez, Fournes-en-Web, c'est actuellement plus 8 minutes. Il y c'est plus 6. Je vérifie avant de finir qu'il n'y a pas de problème sur la côte d'Opale. Ah si, tiens. On a un bouchon actuellement sur la D625 dans le sens Lille vers Dunkerque. Vous allez tomber dans ce bouchon à partir de Bierne. Comptez 8 minutes de temps de parcours supplémentaire. Si vous savez ce qui se passe, tiens, sur la RN225 en direction de Dunkerque de Grande-Synthe, appelez Alex 03 20 55 89 89.
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0: C'est le 16-19 de l'été sur Ici Nord et on adore les années 80 avec une des plus grandes interprètes de ces années-là. Elle s'appelle Kim Wilde. C'est You Keep Me Hanging On sur Ici Nord.

0: You Keep Me Hanging On, vous lisez, c'était Kim Wilde qu'on vient d'écouter à l'instant sur votre radio Ici Nord.
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0: Alors j'ai un peu plus d'infos concernant les inforoutes que je vous donnais il y a quelques minutes avec ce poids lourd, hein, je vous le disais, qui était en panne à Arnes sur la 21 en direction de Lens. Alors c'est terminé pour le poids lourd, on va l'évacuer. Par contre derrière, il y a un accident qui s'est produit en queue de bouchon du côté de Montigny-en-Goëlle, ce qui entraîne actuellement 7 km de ralentissement. Et puis sur l'A2, je vous en parlais aussi de ce bouchon, comptait actuellement 20 à 25 minutes de temps de parcours supplémentaire à Onin, en fait. Et bien c'est un accident là aussi qui s'est produit entre un camion, une voiture, et ça entraîne 3 à 4 km de bouchon, je vous le disais, comptez 20 à 25 minutes pour passer ce secteur. C'est à Carouble, nous dit la Serge, qu'on retrouvera d'ailleurs tout à l'heure du côté de la cellule de vigilance routière à la préfecture du Nord. Ce sera tout à l'heure vers 17h30. Dans un instant, on va faire un tour en bord de mer avec Louise Petit, qui est allée rencontrer des petits animaux tout mignons qu'il ne faut pas approcher de trop près. Mais d'abord, voici Auria avec Soirée Mondaine.

0: Vous avez déjà essayé de chanter avec elle? Bah, c'est dur, vous savez qu'elle parle vite, hein. On regarde qu'on vient d'écouter à l'instant, avec Soirée Mondaine sur votre radio ici Nord. Pour la suite, Renaud avec Miss Maggie, et puis on aura aussi Damiano David avec Next Summer. Mais d'abord, et comme promis, cet été, Louise Petit teste des activités en tout genre dans la région aujourd'hui. Une belle idée sortie sur la Côte d'Opale, elle part à la rencontre de quelques animaux qu'il ne faut pas approcher de trop près. Ils attendent Louise et son guide derrière une dune, si j'ai bien compris, plutôt haute la dune, écoutez.
1: Allons à la rencontre des phoques.
2: Ça y est, je suis arrivée à Berck-sur-Mer, il est un peu moins de 10h, il fait beau aujourd'hui, j'ai de la chance, c'est le temps parfait pour rejoindre Jonathan, qui est guide nature pour les sentiers de la baie, qui propose habituellement des visites, des balades pour des groupes, mais alors là, moi j'ai le droit à une balade VIP. Ah ben voilà Jonathan, bonjour Jonathan.
3: Bonjour.
2: Alors pourquoi vous m'avez donné rendez-vous ici devant ces camping-cars?
3: Alors parce que là on va pas aller tout de suite voir les phoques, là on va aller découvrir les plantes des dunes, et on va également donc se rapprocher des phoques au fur et à mesure de la sortie.
2: Je suis bien équipée là, j'ai mis des baskets, ça va aller.
3: C'est parfait, c'est parfait. C'est une sortie propre. On a bon. Des sorties sales, mais celle-ci est propre.
2: Bon, on y va pour la sortie propre alors.
3: C'est parti.
2: Bon, ça fait une bonne demi-heure qu'on monte les dunes. J'en peux plus déjà, Jonathan,
3: oui.
2: C'est normal.
3: Oui, mais là, ça vaut le coup de faire quelques efforts. On va arriver sur un petit promontoire qui va nous offrir une belle vue sur l'estuaire et on va pouvoir déjà observer les phoques.
2: Ah, ben là, voilà la vue, c'est magnifique. On a quoi devant nous alors, Jonathan?
3: Ben là, on a deux espèces de phoques. On a les phoques veaux marins et les phoques gris. Ils ont une vie qui est rythmée par les marées. Donc à marée basse, on est sur les bancs de sable, sur les reposoirs. On garde un maximum d'énergie parce que le reste du temps, on est dans la mer, à marée haute. Et donc on dépense beaucoup d'énergie pour se déplacer, pour se nourrir.
2: Donc là, on va descendre les dunes et aller où pour le voir d'un peu plus près?
3: On va descendre les dunes, les longer et se rapprocher de l'Oti, du fleuve.
2: Bon, on y va. Je vais faire des roulades comme dans la petite maison dans la prairie, Jonathan. Allez, c'est parti. Eh bien, ça y est, on est vraiment tout proche de l'eau, de ce banc de sable. Alors, pour situer, juste derrière nous, il y a le club nautique Berquois. Et c'est ici que se termine habituellement vos petites visites, grandes visites même, Jonathan. Bon, alors bah là, on n'est pas les seuls, il y a déjà du monde qui vient observer ces phoques et ces veaux marins. En tout cas, si on souhaite faire cette visite avec vous comme on l'a fait ce matin, donc ça durait une bonne heure et demie. Et c'est toute l'année donc avec les sentiers de la baie dont vous faites partie, Jonathan. Merci beaucoup pour cette visite VIP. D'habitude, c'est des groupes de combien?
3: D'une 15, entre 15 et 20 personnes. Maximum, ce sera 25.
2: Bon, en tout cas, la visite guidée, si je puis dire, des dunes. Et ensuite, l'observation des phoques, c'est approuvé, c'est validé et c'est testé. Merci beaucoup, Jonathan.
3: Merci à vous.

0: Wild avec Next Summer qu'on vient d'écouter sur Ici Nord à l'instant. Une petite inforoute rapide sur la N47 direction Lens. Il y a une planche de bois sur les voies de circulation. C'est juste avant la sortie Vendin-le-Vieil. Merci à Benoît qui nous a appelé au standard. 03 20 55 89 89. C'est l'heure de retrouver une nouvelle rubrique de l'été qui s'appelle Dans ma valise avec Perrine Clément. Bonjour Perrine.
1: Bonjour à tous.
0: Alors cet été, Perrine, vous ouvrez la valise des vacances et vous décortiquez les objets incontournables de l'été. Avant de parler du contenu dans les prochains jours, vous allez tout savoir sur le contenant aujourd'hui, la valise elle-même.
2: Dans ma valise, il y a...
1: Mais pas d'autocollant sur la mienne.
3: Ah oui, vu ce qu'elle contient, c'est vraiment pas la tienne.
2: Une valise.
1: On marque une valise de représentants remplie de costumes à paillettes et à plumes et un petit style kangourou. J'aime beaucoup.
4: Je ne pouvais pas commencer sans elle. C'est la vedette de nos vacances. La valise. Que l'on perd, que l'on oublie, que l'on pèse, que l'on mesure, que l'on porte et sur laquelle on s'assoit. Cette idée, commercialisée à partir des années 1970, on la doit à Bernard Sado, qui un jour, dans l'aéroport de Porto Rico, observe un individu déplacer un objet volumineux sur un chariot à roulettes. Il imagine faire la même chose avec sa valise. Les ventes de la valise à roulettes décollent réellement en 1987 avec Robert Plath, qui la modifie légèrement en rajoutant une poignée télescopique.
5: Ses premiers clients, ses collègues.
4: Pilote, steward, hôtesse de l'air se déplace à toute vitesse d'un hall d'aéroport à un autre avec une valise à 2 ou 4 roues. Une visibilité qui va susciter l'intérêt des voyageurs. Et vous, avez-vous une valise?
6: Ma valise, elle est rouge. Elle est sur 4 roues, assez grande. Tout dans la simplicité, mais rouge quand même, on la remarque bien.
7: Ma valise, souvent, c'est une valise qu'on peut mettre en soute dans l'avion.
8: On est sur du 4 roues pour qu'on puisse la prendre à côté de nous tranquillement, qu'on soit obligé de la traîner derrière. Et elle est rigide. Elle est grise, classique. Je mets un petit élément distinctif dessus pour que je puisse la reconnaître si jamais je suis amenée à prendre l'avion. Comme ça, je la vois de loin. 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
0: Voilà pour la première de Dans ma valise avec Perrine Clément qui revient à la même heure demain sur Ici Nord.
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0: Africa avec Rose Laurence qu'on vient d'écouter à l'instant sur votre radio sur Ici Nord. Avant de retrouver Serge du côté de la préfecture du Nord pour faire un point sur vos conditions de circulation, je voulais vous rappeler qu'il y a la fête du cinéma qui bat son plein, qui a commencé hier dimanche et ce sera jusqu'à mercredi 1er juillet. Toutes les séances, tous les films à 5 euros pour tous les films pendant encore 1, 2, 3 jours. Profitez-en. Donc allez, comme promis, 17h30. Serge nous attend du côté de la cellule de vigilance routière à la préfecture du Nord. Serge, bonsoir.
1: Bonsoir Guillaume, bonsoir à tous.
0: On va commencer peut-être par la 21, on a encore pas mal de bouchons semble-t-il.
1: Oui, effectivement, hein, près de 4,5 km de bouchons dans le sens Douai vers Lens suite à un accident à hauteur de Hénin-Beaumont, Bully-les-Mines. Cet accident est maintenant sur la bande d'arrêt d'urgence, ce qui explique que le bouchon est en train tout doucement de se régler et va être bientôt terminé normalement et en cours de traitement final. Par contre, sur l'autoroute A2, nous avons un accident qui coupe l'autoroute A2 à hauteur de l'échangeur numéro 25 de Vic dans le sens Bruxelles vers Paris. Les automobilistes doivent sortir par cet échangeur et reprendre immédiatement l'autoroute A2. Ceci est dû à un accident mettant en cause un poids lourd et une camionnette. Et il n'y a pas de blessés graves apparemment, mais une grosse perte de chargement, ce qui explique cette coupure de l'autoroute A2, je rappelle, dans le sens Bruxelles vers Paris à hauteur de Vic. On a à peu près 3 km de bouchons. Ça reste modéré hein, pour une coupure. Soyez prudents sur ce secteur. Ailleurs, ma foi, nous avons les bouchons habituels sur la métropole lilloise en particulier, les 5 voies d'autoroute A, la traversée de Villeneuve-d'Ascq par la nationale 227, ainsi que la voie rapide urbaine, le tout en direction de Paris. En direction de la Belgique, nous avons le bouchon récurrent de Mercambarel, quelques densités sur la rocade nord-ouest lorsqu'on y rentre par le secteur de Wascal, puis Vambrochy et Lanvertard. Et puis l'Inspel 41, le bouchon à hauteur de Fourdanwep et de Illy en direction de la Bastée.
0: Merci beaucoup pour toutes ces infos. Donc je rappelle, hein, sortie, vous avez dit la sortie Vic.
1: 25 de Vic, oui, tout à fait.
0: La sortie numéro 25, vous avez dit ?
1: Numéro 25, oui, tout à fait.
0: Je le note sur mon petit papier pour le répéter tout à l'heure. Merci beaucoup, Serge. A tout à l'heure, on va se retrouver vers 18h30, ou plutôt si nécessaire.
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0: 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Appelez-nous 03 20 55 89 89. Vous aurez Alex au bout du fil, ce qui ne gâche rien. Et vous pouvez aussi nous joindre si vous le voulez, sans parler à Alex sur WhatsApp. Auquel cas, vous écrirez à Alex. Ça marche aussi. On écoute Mélodie Bigot tout de suite avec Nick Kershaw. On enchaîne avec Louane. Son nouveau titre dans un instant, conduire sur Ici Nord.

0: C'était Louane. Nouveau titre de Louane, c'était Conduire à l'instant sur ici Nord à 17h40. Chaque jour, Philippe Salé vous invite à remonter le temps pour retrouver un titre de l'été qui a marqué le Nord et le Pas-de-Calais au camping ou ailleurs. Aujourd'hui, Philippe, vous retournez en 1973.
1: Du front de mer de Boulogne aux plages du Touquet, l'été 73 avait trouvé sa bande son en la personne de Michel Sardou. Été 1973, la variété française est au sommet et l'artiste qui devance tous les autres, c'est Michel Sardou. Impossible d'échapper à son slow de l'été, le public plébiscite sa maladie d'amour. La maladie d'amour sort le 3 juillet 1973 sur l'album du même nom. Elle sera l'un des plus gros succès de la carrière de Sardou et même le 45 tours le plus vendu de l'année 73 en France, devant Mike Brandt ou encore Michel Delpech. Les tubes de l'été. Cette maladie d'amour est la quatrième chanson la plus vendue de Michel Sardou. En tête des ventes en juillet et en août 73, le titre va s'écouler à plus d'un million d'exemplaires. Elle est d'ailleurs restée au sommet des hit parades de l'époque pendant 10 semaines. Michel Sardou avait trouvé les paroles « elle court, la maladie d'amour » sans en avoir trouvé la mélodie. Jusqu'au jour où Jacques Revaux lui fait écouter une musique qu'il vient de composer mais qui est complètement inspirée, en tout cas pour le thème mélodique, par le morceau canon du compositeur allemand Johann Pachelbel. Écoutez la voix de Sardou sur le thème original classique et vous allez

0: La maladie d'amour utilise bien la ligne harmonique, en tout cas de ce fameux canon de Pachelbel.
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0: Et pour Michel Sardou, cette chanson-là, cette maladie d'amour, c'est un peu comme un miracle.
2: Ça, c'est un coup de bol épouvantable, parce qu'on s'en remet pas. Mais par contre, je suis ravi que ça reste, parce que je préfère entendre quelqu'un dire « je me souviens de cette chanson-là », mais au moins celle-là, elle est populaire comme j'aime, c'est-à-dire elle touche tout le monde.

0: C'est Axel Red sur Issinor à 17h47 avec Ma Prière. 17h47, c'est l'heure du bain, la série originale de votre été sur Issinor à écouter avec les enfants dans la voiture. Silence, on écoute avec les scientifiques d'Océanopolis de Brest. Louise Lempire répond aux grandes questions des enfants sur la mer et les océans. On parle de couleurs aujourd'hui.
1: Pourquoi la mer est bleue? Si tu prends un peu d'eau dans tes mains, tu verras qu'elle est transparente. L'eau bleue, c'est un drôle de tour de magie.
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1: Louise Lempire. Tu as peut-être déjà entendu dire que la mer est bleue parce que le ciel se reflète dedans. Mais c'est un peu plus compliqué que ça. Quand il fait jour, la mer est éclairée par la lumière du soleil. C'est une lumière blanche. Et le blanc, c'est composé de toutes les couleurs de l'arc-en-ciel. Mais elles sont tellement puissantes que nos yeux voient juste le blanc. Alors quand la lumière du soleil touche l'eau, il se passe un drôle de tour de magie. Les gouttes d'eau sont gourmandes et elles mangent les couleurs de l'arc-en-ciel. Dans l'arc-en-ciel, il y a
3: du rouge et du jaune.
1: Ces couleurs, les molécules d'eau, les gouttelettes, ne les aiment pas trop. Alors elles les font disparaître entre 10 et 30 mètres de profondeur. Impossible de les voir. Quoi d'autre?
3: Le vert?
1: Le vert, lui, disparaît vers 60 mètres de profondeur. Ça veut dire qu'il est un peu plus fort que les autres couleurs, mais que l'eau est si puissante qu'elle finit par l'engloutir. Alors il ne reste plus que le bleu. Les gouttes d'eau, qui sont de vraies petites gloutonnes, boivent tout le bleu, c'est ce qu'elles préfèrent, et le reflètent à la surface.
3: C'est pour ça qu'on dit la planète bleue ?
1: Oui, c'est pour ça. Sur la Terre, il y a 71% d'eau et des millions de milliards de petites gouttes d'eau qui mangent la couleur bleue et la reflètent. Alors, vu de l'espace, la Terre est presque entièrement bleue. Dans les grandes profondeurs de l'océan, le soleil n'arrive plus à envoyer la lumière de ses rayons, alors il fait aussi noir qu'en pleine nuit et surtout très froid. Et si tu te promènes sur les plages bretonnes, tu n'entendras pas dire que la mer est bleue, mais bien qu'elle est glace, un mélange entre le bleu et le vert.
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0: Voilà pour votre rendez-vous de l'été, l'heure du bain, qu'on retrouvera évidemment demain avec Louise Lempire pour parler de faits scientifiques pour s'adresser aux enfants. Très sympa cette petite rubrique. La suite dans un instant, Black Wonder for Life, Charles Doré qui arrive avec Famille ou pas famille et Odile Senelard nous rejoint à 18h pour le point sur l'info ici Nord.
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0: fini la chanson aussi. C'était Famille ou pas famille avec Charles Doré qu'on vient d'écouter à l'instant sur Ici Nord.
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0: Le journal de 18h avec Odile Senelard. Bonsoir Odile.
2: Bonsoir.
0: Le drame à Beuvrage, près de Valenciennes, des jumelles de 13 mois sont mortes.
2: Leurs corps sans vie ont été découverts aujourd'hui au domicile familial. Selon les premières informations, elles seraient mortes de déshydratation. Bonsoir Pascal Thiébol.
3: Bonsoir.
2: Pascal, que sait-on à ce stade de ce qu'il s'est passé?
3: Les secours sont arrivés vers 13h, deux véhicules des pompiers, deux ambulances du SMUR, mais aussi l'hélicoptère du SAMU qui s'est posé sur un terrain tout proche. Un dispositif d'ampleur donc pour venir en aide à ces deux petites filles âgées de 13 mois, mais aussi au reste de la fratrie. Il y a en effet trois autres enfants âgés de 4, 5 et 6 ans. De sources policières, les jumelles ont été victimes d'une déshydratation sévère qui a donc conduit à leur décès. Les autres enfants ont été hospitalisés, les plus jeunes également, pour déshydratation sévère. Dans cette cité HLM, aux petites maisons d'un étage, les voisins évoquent des températures de 30 degrés dans les chambres. Les parents des petites victimes ont été placés en garde à vue et le procureur de la République de Valenciennes devrait communiquer dans la soirée.
2: Merci beaucoup pour ces précisions, Pascal Thiébol. Les mineurs ne pourront pas sortir seuls dans les rues de Denain après 22h pendant tout l'été. Anis Dufour, la maire de la commune à côté de Valenciennes, annonce cette mesure après les incidents survenus dans la nuit de vendredi à samedi en marge du match des Bleus contre la Norvège. Vendredi soir, des heurts ont éclaté dans le centre-ville entre des jeunes et les forces de l'ordre. Des vitrines ont été dégradées tout comme du mobilier urbain. La mesure sera en vigueur jusqu'au 1er septembre. L'inquiétude des salariés de l'entreprise CBA Meubles, anciennement 2000 installée à Péranchy, dans la métropole lilloise. Une cinquantaine d'entre eux ont manifesté ce matin devant le site où sont fabriqués des meubles en kit pour des enseignes telles que Leroy Merlin ou Conforama, le site qui compte 320 salariés. Selon les syndicats, 43 emplois devraient être supprimés à Péranchy et le site logistique de l'entreprise, situé lui à Lincelles, qui emploie une cinquantaine de personnes, devrait fermer. L'entreprise a été placée en redressement judiciaire au début du mois. La bataille se poursuit à l'homme à côté de Lille entre le maire Olivier Caramel et l'entreprise Refinal, une fonderie qui recycle de l'aluminium et qui est soupçonnée par les riverains de polluer les alentours. Cette fois, c'est la direction de l'entreprise qui annonce qu'elle va porter plainte contre le maire pour diffamation publique. Ce dernier, qui a accusé récemment Refinal de négligence absolue et de honte pour le territoire. Des relevés récents à la sortie de la cheminée de l'usine ont fait état de taux de dioxine 16 fois supérieur au taux autorisé. Et puis après les orages qui ont touché notre région, ce week-end, 12 000 foyers dans le nord étaient toujours privés de courant à 9h ce matin selon Enedis qui devrait faire un nouveau point dans la soirée. En attendant, la ville de Jeanlin par exemple a décidé d'ouvrir sa salle des fêtes aux habitants de la ville pour qu'ils puissent venir notamment recharger leur téléphone ou se faire un bon café. Ouverture jusqu'à 20h ce soir et la ville annonce d'ores et déjà qu'elle est prête à rouvrir la salle des fêtes dès 8h demain matin. Si la situation n'est pas réglée d'ici là. Guillaume, côté météo, du beau, du chaud.
0: Ben oui, du temps normal pour cette saison en fait, pour un été normal, avec un voile nuageux qui va envahir peu à peu le ciel cette nuit. Mais rassurez-vous, ça ne durera pas longtemps. Demain, de belles éclaircies sont prévues dès la mi-journée pour l'après-midi. Les températures demain matin, entre 13 et 16 degrés, on est pile sur les températures de saison. On respire, on est bien. Les températures maxi demain après-midi, pareil, entre 21 et 25 degrés. Là aussi, on est pile sur les normales de saison. En ce qui concerne mercredi, nous serons le 1er juillet. D'ailleurs, mercredi, nous aurons une journée très ensoleillée, juste quelques nuages en fin de matinée qui sont annoncés. Les températures, pareil, autour de 13 degrés le matin, 17 en bord de mer et de 22 à 25 pour les maxis. Ça continue comme ça jusqu'au moins au week-end, voire même le début de semaine prochaine, je vois, largement ensoleillé lundi. Donc tout va bien.
2: Parfait.
0: Merci beaucoup, Odile.
2: Bonne soirée.
0: À très 18h04, l'info route sur Ici Nord avec cet accident qui s'est produit sur l'A2 en direction de Paris, dans le secteur de Carouble. C'était un accident entre un camion et une voiture tout à l'heure. Alors, le problème, c'est qu'il y avait une cargaison à chargement sur le camion qui s'est déversé sur les voies de circulation. Donc, vous serez obligé de sortir de l'autoroute. C'est la sortie numéro 25 à Vic qui est obligatoire. Vous devrez sortir et re-rentrer immédiatement sur l'autoroute, mais ça entraîne des bouchons. Actuellement, je regardais, nous avons encore 22 minutes de temps de parcours supplémentaire. On a encore un bouchon aussi sur l'A21 dans le secteur de Dourges. On en parlait tout à l'heure. Vous avez encore 6 minutes de temps de parcours supplémentaire. On en avait parlé avec Serge. Normalement, ça devrait se fluidifier dans les prochaines minutes. Les ralentissements habituels sur la voie rapide urbaine du côté de Lille, mais aussi sur la N227, hein, tout ça direction Paris, puis quelques ralentissements sur le tronc commun de la 27 et de la 22 en direction de Paris. Là aussi, les bouchons habituels du côté de Westcal. On a des ralentissements qui sont signalés. C'est le bouchon habituel sur la 22. Et puis nous avons aussi les ralentissements de la RN41. Fourmont-Web, tiens, actuellement Fourmont-Web, nous avons plus de 8 minutes. Bonne route avec Ifinor au 03 20 55 89 89.
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0: Le 16-19 de l'été sur Ifinor et des heures un doux avec Étienne Dao.

0: voix de velours qu'on vient d'écouter, celle d'Étienne Dao. C'était des heures hindoues sur votre radio ici Nord, 18h09.
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0: Tous les matins, vous avez rendez-vous avec Clarence Fabry qui vous accompagne avec Emmanuel Bordeaux pour Bienvenue chez vous. On se promène un petit peu partout dans la région tout au long de l'été pour vous faire découvrir, redécouvrir, en tout cas pour sillonner notre belle région du Nord et du Pas-de-Calais. On aura tous les soirs le plaisir de retrouver un des meilleurs moments de l'émission qu'on va réécouter, ce sera dans un instant. Mais d'abord, voici Vita avec Ça fait mal sur ici Nord. Vita qui sera la tête d'affiche du festival La Fête de l'Andouille à Air sur la Liste. Ce sera en septembre prochain. La 64e édition.

0: Vita sur votre radio ici Nord. À l'instant, Vita, on vient d'écouter avec ce titre, c'était Ça fait mal. Allez, je vous le disais, tout l'été, vous avez rendez-vous chaque matin avec Clarence Fabry et Emmanuel Bordeaux qui vous servent de guide entre 9h et 11h. On se promène un peu partout à travers notre belle région et tous les après-midi, on va revivre les bons moments de ces matinées passées au bord de l'eau ou sur les routes. Ce matin, nous étions en direct de Gravelines. Écoutez.
1: Manu, vous parliez tout à l'heure d'un chantier magnifique, le chantier de construction du Jean Bar, l'aspect patrimoine maritime avec Jean-Édouard Cardin. Il est délégué général de l'association Tourville et directeur du site Le Jean Bar.
2: Exactement, Jean-Édouard Cardin, bonjour.
3: Bonjour Isinor.
2: Mais c'est aussi un musicien, ça, on a eu le temps de discuter un petit peu tous les deux avant. On y reviendra peut-être tout à l'heure, mais parlons de ce Jean Bar, de ce projet complètement dingue qui a été créé dans les années 90.
3: C'est ça, le projet est né en 92, mais il a fallu 10 ans pour refaire les plans du navire, parce que c'est un projet d'archéologie expérimentale, un peu comme le château de fort de Guédelon, pour
2: oui,
3: ceux qui connaissent,
2: qui connaissent en France. On refait l'entièreté de ce château fort, mais avec
3: les techniques
2: d'époque. Et c'est pareil pour le Jean Bar.
3: Tout à fait. L'idée, c'est que le navire, une fois terminé, soit exactement similaire à ce qui était fait au XVIIe siècle. Donc, même matériaux. Donc, on va chercher des arbres en forêt, comme à l'époque. On va forger nous-mêmes les clous pour que le navire soit entièrement réalisé, comme s'il avait été réalisé par des charpentiers du XVIIe siècle.
2: Et ce navire, c'était quoi son histoire à la base?
3: Alors,
2: l'original, hein.
3: Alors, il faut savoir qu'il n'y a pas eu de navire appelé le Jean Bar à cette époque-là.
2: C'est ça.
3: Déjà, parce que Jean Bar était trop jeune. On est entre 1670 et 1680, dans la première marine de Louis XIV. Jean Bar était encore un jeune corsaire qui commençait à être connu, mais il a été vraiment connu après la bataille du Texel dans les années 1790. Mais comme il n'y a pas de plan qui existe de ces navires d'époque, on a inventé les premiers plans de navires comme on les entend aujourd'hui au XVIIIe siècle.
2: Ah, il n'y avait pas de plan, hein.
3: C'est ça, tout l'intérêt souvent du projet, c'est-à-dire qu'à l'époque c'est une construction compagnonnique, c'est un peu comme les cathédrales, on protège son savoir-faire et on le transmet uniquement aux apprentis qui sont dignes de recevoir le savoir-faire du maître. Et c'est là tout l'intérêt du projet, c'est qu'il y a une phase de conception d'une dizaine d'années avec des archéologues, des historiens, des charpentiers de marine, des architectes navals pour compiler toutes les sources de données qui existent sur les navires de l'époque, notamment le 84 canon de Colbert qui est le seul qui est suffisamment référencé pour pouvoir en faire des plans. Et donc on construit un navire standard, un 84 canon qu'on aurait pu retrouver à Dunkerque, à Toulon, Brest à cette époque-là. Et donc il fallait lui trouver un nom et on l'appelait le Jean Bar. Le navire étant construit à Dunkerque, oui, le grand héros maritime de l'époque dunkerquois, c'est évidemment Jean Bar.
2: Alors vous en êtes où de la construction?
3: Alors aujourd'hui, la moitié de la coque est construite d'un point de vue de la charpente, donc tout ce qui est sous la flottaison est construit. Mais avant de monter en hauteur, on va d'abord construire tous les ponts à l'intérieur du navire pour pas que la structure du navire demande à s'ouvrir. Donc on a commencé à poser le premier pont du navire il y a une semaine. C'est très récent. Si vous allez aujourd'hui visiter Jean Bar, vous rentrez dans le bateau, vous voyez ce premier pont qui commence à apparaître dans le fond de cale du navire. Et on va comme ça commencer à monter étage par étage jusqu'aux 17 mètres de haut de la coque du navire, sachant que le navire fera 57 mètres de haut.
2: Et on peut venir le voir, hein.
3: Tout à fait, c'est même, je vous invite à venir le voir. C'est le plus grand voilier en bois au monde. Ça vaut vraiment le coup d'œil, c'est extrêmement impressionnant. Alors de loin, déjà quand on le voit sur le port de Gravelines, on se dit tiens, c'est quoi cet énorme truc là qu'ils construisent? Mais quand on est à l'intérieur, c'est vraiment immense. Et ce qui est bien, c'est que pour pouvoir faire vivre le patrimoine et la culture, il faut forcément une bonne médiation autour. Donc on a pas mal d'animations pour tout le monde. C'est-à-dire qu'il y en a pour les plus grands comme pour les plus petits. On a des animations de famille, donc des chasse au trésor en famille avec des animateurs. On a des visites guidées, on a des animations charpentiers aussi.
2: Ouais, c'est un chantier complètement ouvert, hein. C'est ça.
3: Exactement.
2: qu'il faut dire à nos auditeurs ce matin. Mmh. Et c'est ouvert tout l'été.
3: Exactement, on est ouvert du mardi au dimanche.
0: Voilà, c'était le bienvenu chez vous de ce matin sur Ici Nord. Rendez-vous demain dès 9h avec Clarence et Emmanuel à nouveau. Demain, nous serons en direct de Saint-Omer. On va parler d'un très bel endroit que vous connaissez peut-être. Sinon, on vous le fera découvrir. Vous aurez envie d'y aller, j'en suis sûr. Il s'agit de la Maison du Marais. Demain, dans Bienvenue chez vous, 9h, 11h sur Ici Nord. Tiens, puisqu'on parle de demain, mais demain soir maintenant, notez que le Théâtre Sébastopol de Lille va accueillir la tournée des comédies musicales Faites la musique. C'est très sympa. En plus, il n'y a eu que 10 dates pour cette tournée. L'occasion de chanter avec quelques artistes les meilleurs titres des comédies musicales, aussi bien françaises qu'internationales. Il y a 7 artistes qui participent, tous révélés par les plus grandes comédies musicales françaises, justement, comme Damien Sargue et Cécilia Cara. Vous souvenez, Aimé de Roméo et Juliette, oui, c'était eux, ils seront là. Il y aura Ginny Lynn, Le Dilemme dans les 10 commandements. Il y aura aussi Merwan Rim, Gwendal Marimoutou, Priscilla Betty, Alexis Loison qui seront présents sur scène pour ce spectacle, les comédies musicales Faites la musique. Ce sera au Théâtre Sébastopol demain à Lille. Ici Nord, on écoute The Cure, Just Like Heaven, et on m'enchaîne avec les Bee Gees avec Tragedy. C'est le 16-19 de l'été. Bienvenue à 18h17.

0: Merci d'être avec nous sur Ici Nord avec ce titre des Bee Gees qu'on vient d'écouter à l'instant, c'est Tragedy. Dans quelques minutes, nous irons faire un tour du côté de la préfecture pour retrouver Serge pour faire un point complet sur vos conditions de circulation.
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1: La dernière chanson du monde avec Florent Pagny à l'instant sur Ici Nord. On est pile à l'heure, 18h30, pour rejoindre Serge qui nous attend à la cellule de vigilance routière de la préfecture du Nord. Alors Serge, quoi de neuf?
2: Eh bien écoutez, l'autoroute A2 est toujours coupée, hein, selon les informations de nos partenaires de la DIR, à hauteur de Vic, sur l'autoroute A2, dans le sens de Bruxelles vers Paris, et vous avez à peu près 3,5 km de bouchons suite à un accident mettant en cause un poids lourd et une camionnette avec une perte de chargement. Hein. C'est pour ça que, bien que l'autoroute soit coupée, les services de la DIR ont fait un contournement par l'échangeur numéro 25, ce qui permet de minimiser au maximum le bouchon, hein, qui, je vous rappelle, est à peu près de 3,5 km. Bon, ça reste correct pour une coupure d'axe. Bien sûr, je vous tiendrai au courant s'il y a une évolution d'ici 19h, puisque nous sommes toujours en liaison avec la DIR. Ailleurs, on a les bouchons récurrents, hein, mais qui s'amoindrit tout doucement, et c'est en particulier sur la voie rapide urbaine où on a encore quelques 4 km de perturbation en direction des 5 voies d'autoroute A1. La traversée du 9 d'Ascq est également un peu chargée lorsque vous sortez de la courbe de Babylone. Autoroute A22, toujours un léger ralentissement à hauteur de Marc-en-Barœul, et nous avons notre bouchon habituel à Fondant-Web en direction de la Passée. Partout ailleurs, globalement, ça se passe plutôt bien. C'est vraiment sur l'autoroute A2, qui a le plus gros problème actuellement.
1: C'est fini du côté de Dourges sur la 21?
2: Oui, tout à fait, ça s'est vite terminé malgré tout. Ah, j'ai une nouvelle, je vous disais justement, nous sommes en liaison avec l'autoroute, avec la DIR, hein. Mm-hmm. Ils viennent de m'envoyer un message qui me confirme bien un blessé léger, et un poids lourd et une camionnette en cause pour cet accident.
1: Donc cette fois-ci, vous me parlez de la 2, hein, c'est ça, hein?
2: Pour la 2, oui. L'autoroute Arata s'était terminée depuis un petit moment maintenant, et tout est rentré dans l'ordre puisque nous n'avons plus de bouchons sur ce secteur.
1: Merci beaucoup Serge, et bonne soirée.
2: Vous de même.
1: À bientôt, enfin demain. 0320 55 89 89, on vous accompagne dans la voiture tous les jours sur Ici Nord.
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1: Est-ce que vous regardez la télé dans le noir? Pareil que c'est pas bon. Maman disait, tu vas t'abîmer les yeux, faut pas regarder la télé dans le noir. Est-ce que c'est vrai ou pas? Bonne question, faudra la poser un jour. Non, je vous parle de télé parce que dans un instant, on va s'intéresser à Camping Paradis dans les coulisses TV. Mais d'abord, voici Éteindre la lumière. Avec Axel Bauer.

0: C'était la troupe de Ryan Teller qu'on vient d'écouter à l'instant. C'était One Republic avec Runaway sur votre radio ici Nord. Quelle heure il est? 18h39. C'est l'heure de retrouver Patrice Gascoin avec ses coulisses TV. Bonsoir Patrice.
1: Bonsoir.
0: Aujourd'hui Patrice, vous nous proposez de fêter les 20 ans d'une série de TF1 parce que cette saison, on regarde avec vous Camping Paradis.
2: Je suis sûr qu'il y a des habitués du camping parmi vous, mais est-ce que vous êtes du genre à savoir repérer ceux qui débutent en mode nuit sous la tente?
3: Ça sent le nouveau campeur. Cet arbre est sur mon emplacement. Et moi c'est Christophe Morisot avec un Z, pas un S.
4: J'ai dû basculer dans la quatrième dimension.
5: Inédit, Camping Paradis, lundi à 21h10 sur TF1 et en streaming sur TF1+.
2: Et quel inédit ce soir puisque la série Camping Paradis fête ses 20 ans. La première diffusion de cette fiction familiale et populaire, c'est pas un gros mot, hein. C'était le 21 novembre 2006 et cette ambiance ensoleillée portée par des valeurs de convivialité et de bonne humeur, elle vous plaît toujours. Vous étiez l'an dernier en moyenne 4 millions de téléspectateurs à suivre les aventures de Tom. Tom, c'est le directeur de Camping Paradis. Il est joué par Laurent Ronac. Je ne sais pas si vous vous rappelez, mais le comédien a été découvert par le grand public dans une émission de télé-réalité qui s'appelait « Mon incroyable fiancé », un grand bluff où il avait été excellent et qui avait fait une audience canon, plus de 11 millions de téléspectateurs pour le dernier épisode. Et ben c'est à partir de là que TF1 a eu l'idée de lui confier le rôle de Tom dans Camping Paradis. Alors à l'heure de souffler sur les 20 bougies du gâteau d'anniversaire de la série, comment il le vit Laurent Ronac, ses 20 ans de Camping Paradis?
6: Et 20 ans de Camping Paradis, ça se vit bien, hein, c'est plutôt facile à vivre. Voilà, parce que c'est une série qui marche, c'est une série populaire, c'est une série qui se tourne au bord de la Méditerranée, au soleil, donc forcément c'est plein de bons moments, c'est plein de beaux souvenirs. Je vois ça avec une certaine nostalgie de tout ce que j'ai pu vivre sur le plateau avec les comédiens, avec les équipes techniques, artistiques, de production. Voilà, c'est forcément plein de souvenirs, voilà, avec les bons et parfois quelques moments un peu plus difficiles à traverser ensemble. Mais en tout cas, voilà, c'est évidemment un chapitre, ou en tout cas le projet d'une vie qui aura été... même si ça durera encore, j'espère, quelques années. En tout cas, une très très belle aventure, une très très belle expérience humaine.
2: La belle émotion de Laurent Ronac qui fête ce soir sur TF1 avec vous, les 20 ans de Camping Paradis. Et moi, je remets la tente ici, dès demain, pour de nouvelles coulisses télé.

0: Baby Davy, c'est l'histoire de la vie. C'était le Roi Lion à l'instant sur Ici Nord. Tiens, je viens de vérifier. Le Roi Lion, la comédie musicale, se poursuit à Paris, hein, au théâtre Mogador. Vous pouvez encore acheter des places là, pour le mois de juillet, août, septembre, octobre, novembre et jusqu'à fin décembre. Il y a même des spectacles prévus, je viens de regarder, jusqu'au 31 décembre pour le Roi Lion, si ça vous intéresse.
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0: Et voici le Pense-pas si bête de Bruno Béard.
3: Le festival Microtopie nous fera découvrir ce week-end à Marquette, près de Lille, des installations uniques, des cabanes imaginées par des collectifs d'architectes, d'urbanistes, paysagistes et de designers. Ces architectures éphémères et insolites seront installées au parc Ravel, sur les bords de la Dole. Et puis samedi, vous allez effectuer un tour du monde musical avec le Hauts-de-France Brass Band, des cuivres, des percussions, pour un hommage entre autres à l'univers de la comédie musicale. Rendez-vous au kiosque à musique de Cambrai, ce samedi à 11h. Avec nous aujourd'hui Hélène Priego. Bonjour Hélène.
4: Bonjour.
3: Vous êtes la directrice adjointe du musée Matisse. Alors au mois de juillet, évidemment, il y a des temps forts chez vous.
4: Tout à fait, il y a des temps forts, j'ai envie de dire tout le temps. Alors au mois de juillet, en effet, on démarre le mois assez fort avec le dimanche 5 juillet à 15h, une conférence musicale sur une œuvre que Matisse a illustrée en son temps, qui est l'Ulysse de James Joyce.
3: D'accord.
4: Et donc la partie conférence sera animée par Jeanne-Marie Wiener, qui a beaucoup travaillé sur l'œuvre de Joyce. Et puis, elle sera accompagnée au piano par Christophe Ménard. Il y aura évidemment, pendant toute cette période, également une ouverture du musée avec des visites guidées, mm-hmm. et puis des ateliers jeunesse.
3: Alors, où est-ce qu'on peut trouver toutes les informations?
4: Vous allez trouver toutes ces informations sur le site internet du musée, qui s'appelle, de façon extrêmement surprenante, Musée Matisse, sans accent, sans tiret, sans quoi que ce soit, .fr.
3: D'accord.
4: Dans la partie agenda.
3: Très bien. Et pour s'inscrire aux ateliers, on trouve évidemment tout ce qu'il faut sur le site.
4: On trouve tout ce qu'il faut. Et alors, comme on est un musée très axé sur l'inclusivité également, eh bien, il y a le 18 juillet une visite en langue des signes française qui concernera en fait la partie consacrée à Auguste Herbin, puisque pendant tout cet été, on accueille en fait une sorte de dialogue, une exposition qui permet de faire dialoguer l'œuvre d'Auguste Herbin qui s'est penchée sur l'alphabet et les œuvres de Paul Cox et de Jean-Baptiste Hubertin Blanc, qui est un artiste sur verre.
3: Donc rendez-vous au musée Matisse durant tout l'été et ça démarre dès ce dimanche. À bientôt.
4: Tout à fait, à bientôt.
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0: Pascal Obispo et Francis Cabrel. Il faudrait que pleuve l'amour qu'on vient d'écouter à l'instant sur Ici Nord. Ici Nord qui est passé en mode été, programme d'été. On vous rend service, on vous informe toute la journée. Par exemple, demain matin, vous avez rendez-vous avec Michael Pachen dans Ici Matin et le docteur Kirzek qui passera avec des infos pratiques. 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Ça peut être utile pour aller à la plage. Je ne sais pas si vous avez déjà connu cette douloureuse expérience. 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Ce sera dès 6h du matin dans Ici Matin avec Michael Pachen. Dans un instant, Louise Attaque et Léa avant le retour de l'info à 19h sur Ici Nord.
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2: Restez avec nous en ce lundi soir, il est 19h sur ICI Nord. 19h et c'est l'heure de faire un point sur l'information en France et dans le monde.
3: Ce drame à Beuvrage, près de Valenciennes, avec la mort de deux jumelles de 13 mois de déshydratation, selon les premiers éléments de l'enquête. Leurs corps sans vie ont été découverts aujourd'hui au domicile familial, Pascal Thiebold.
4: Les secours sont arrivés vers 13h, deux véhicules des pompiers, deux ambulances du SMUR, mais aussi l'hélicoptère du SAMU qui s'est posé sur un terrain tout proche. Un dispositif d'ampleur pour venir en aide à ces deux petites filles, âgées de 13 mois, mais aussi au reste de la fratrie. Il y a en effet trois autres enfants âgés de 4, 5 et 6 ans. De sources policières, les jumelles ont été victimes d'une déshydratation sévère qui a donc conduit à leur décès. Les autres enfants ont été hospitalisés pour la même cause. Dans cette cité HLM, aux petites maisons d'un état, les voisins évoquent des températures de 30 degrés dans les chambres. Les parents des petites victimes ont été placés en garde à vue. La procureure de la République de Valenciennes devrait communiquer dans la soirée.
3: Pascal Thiebold, ICI Nord. Quelles leçons tirer de la canicule que nous venons de vivre? C'est la question au cœur d'une cellule de crise qui se tient en ce moment au ministère de l'Intérieur. Sébastien Lecornu a pris la parole juste avant la réunion. Pour le Premier ministre, les EHPAD ont tenu, mais le nombre de morts à domicile, lui, a augmenté.
5: Toute comparaison mécanique avec 2003 serait assez mal à propos. Je le dis prudemment, c'est un peu tôt, mais on voit bien, le nombre de victimes à domicile est bien plus important que sur tous les épisodes précédents. Et en clair, la surmortalité à domicile, c'est-à-dire quand les forces de secours arrivent, malheureusement, les personnes sont déjà décédées. Et à l'inverse, les EHPAD ont tenu, avec une pression qui est forte, un engagement important, évidemment, des équipes, enfin aussi beaucoup d'argent qui ont été mis ces dernières années. Le fameux Ségur du médico-social aussi est passé par là, enfin, je le dis comme ancien président de département. On a donc quelque chose qui a bien tenu, mais sur lequel il va falloir y revenir. Et puis évidemment, le point d'attention particulier, c'est l'hôpital.
3: Le Premier ministre annonce également que les climatiseurs pour les hôpitaux, justement, commenceront à être livrés en fin de semaine, début de semaine prochaine, et qu'une reprise d'un épisode caniculaire est possible. Alors, doit-on se préparer à une nouvelle canicule en France dès la fin de la semaine? Sébastien Léas, prévisionniste chez Météo France, nuance, le scénario d'une vague de chaleur extrême est peu probable, mais il faut s'attendre à voir le mercure remonter en fin de semaine.
6: À partir de vendredi, on va se retrouver avec une situation de grande échelle sur l'Europe de l'Ouest, à nouveau propice à une nouvelle montée des températures. Alors pour l'instant, on parle que de montée des températures. On ne s'attend pas encore à avoir des chaleurs aussi intenses que la semaine dernière. Mais a priori, à partir de vendredi et une bonne partie de la semaine prochaine, on devrait être sur des températures encore chaudes. Quand on fait de la prévision au-delà de J4-5, on va utiliser des modèles probabilistes ou des modèles ensemblistes et on va choisir le scénario le plus probable de ces modèles. Donc on n'aura sans doute pas des chaleurs extrêmes, on n'aura sans doute pas des températures proches des normales de saison. En revanche, on est vraiment sur un scénario chaud à partir de vendredi. A priori, une bonne partie du pays, l'Ouest a l'air d'être en premier lieu concerné avec les régions du pourtour méditerranéen. Puisque en fait, c'est des conditions anticycloniques qui se rapprochent et qui vont nous apporter ces nouvelles températures chaudes par l'Atlantique.
3: Attention, dans ce contexte, demain, 6 départements seront en danger très élevé d'incendie. Il s'agit des Pyrénées-Orientales, de l'Aude, de l'Hérault, du Gard, des Bouches-du-Rhône et du Vaucluse. Carte sur ici.fr. Le Conseil d'État valide définitivement la légalité du chantier de l'A69, l'autoroute Toulouse-Castres, décriée par les associations environnementales. Il s'agissait de l'une des dernières étapes de l'opposition juridique à ce projet. Pour Thomas Digard, du collectif d'opposants La Voie est libre, c'est incompréhensible encore plus avec la chaleur actuelle.
7: Il faut quand même comprendre que le sujet de la 69 n'est pas qu'une autoroute de 53 km. C'est surtout un projet, une infrastructure qui n'a plus aucun sens dans le monde dans lequel on vit aujourd'hui, qui a été décrié par plus de 2000 scientifiques lors d'une tribune en 2023. Mais bon, je pense que les personnes qui défendent ce projet le défendent, je ne sais pas s'ils vivent dans leur chair ce qui se passe. Et ça, c'est assez simple à comprendre. Il y a des vidéos qui ont circulé récemment, et puis même les études scientifiques le montrent. Quand vous mesurez la température près d'un arbre ou sur de l'enrobé, par exemple, on est parfois trois fois plus chaud au niveau de l'enrobé. Ça va fondamentalement changer le climat local dans ce secteur.
3: Et selon le ministre des Transports, Philippe Tabarot, la décision du Conseil d'État permettra l'achèvement des travaux de l'autoroute et son ouverture en octobre prochain. Une fusillade en Allemagne, près de Hambourg, aujourd'hui dans la ville de Stade. Des coups de feu ont éclaté dans un centre d'aide pour jeunes. Bilan 5 morts, plusieurs blessés et 2 arrestations, dont le tireur présumé. Au programme de la Coupe du Monde de foot ce soir, la suite des 16e, Brésil et Japon, qui vient de commencer. Puis à 22h30, l'Allemagne affronte le Paraguay. Enfin, Léon Marchand déclare forfait pour la finale du 200 mètres brasse ce soir en championnat de France de natation à Saint-Étienne. Le nageur, athlète le plus décoré des JO de Paris, a senti une gêne à un adducteur.
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2: 19h05 sur Ici Nord pour cette nuit, un voile nuageux qui envahira progressivement notre ciel en cours de nuit. Et résultat, nous allons trouver sous un ciel voilé demain matin, mais ça ne va pas durer très longtemps à partir de la mi-journée. Retour de très belles éclaircies et normalement l'après-midi sera parfaitement ensoleillé. Les températures demain matin entre 13 et 16 degrés, celles de demain après-midi entre 21 au bord de mer et 25 dans l'intérieur des terres. Et ça continue mercredi. À nouveau une journée très ensoleillée, juste quelques nuages. En fin de matinée possible, les températures entre 22 et 25 degrés, et jeudi, vendredi, samedi, dimanche, lundi, c'est du beau temps qui est annoncé par Météo France, évidemment. Plus on s'éloigne, plus il va falloir attendre pour des confirmations plus précises. L'inforoute ici nord de 19h06, je vous rappelle qu'un poids lourd a perdu son chargement sur l'A2, direction Paris, dans le secteur de Carouble. C'est la sortie numéro 25, Vic. Attention, sortie obligatoire de l'autoroute, et vous y rentrez immédiatement. 0 85 55 89 89. On vous accompagne tous les jours sur Ici Nord. Voici Laurent Petit-Guillaume et 100% années 80.
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9: Bonsoir à tous, je déclare ouverte la version 100% années 80, spécial été, spécial vacances, peut-être pour certains, en tout cas spécial bon souvenir et bonne humeur, et ça commence comme ça.

0: c'est Madonna, With That Girl.
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0: Ah, dans les années 80, on était tous fans de Madonna et en 87, on l'était même encore plus. La reine de la pop, cette année-là, nous a comblé de bonheur, mais a vidé aussi notre budget loisir. 87, c'est la sortie du film Who's That Girl. On vient d'écouter un extrait de la BO. Le film n'est pas un chef-d'œuvre, mais notre idole jouait le premier rôle. 1987, c'est un album, une tournée qui s'arrêtera à Paris au Parc de Sceaux le 29 août et à Nice le 31. Bref, un bon cru pour les fans. 1980, c'était aussi une belle année pour Bachung, Gabi au Gabi.
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0: François Valéry, aimons-nous vivants? Tu as raison, François Valéry. N'oubliez pas de dire aux gens que vous aimez, que vous les aimez. Et si c'est dur, bah, faites-le en chantant. Ça lui a réussi à François. Il est resté 25 semaines dans le top 50. Vous écoutez 100% années 80. Notez-le bien, si c'est pas déjà fait, c'est tous les jours. 7 jours sur 7, dès 19h. On va continuer à feuilleter le livre aux souvenirs avec Phil Collins, One More Night, qui arrive juste après ça.
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0: Ici Nord, c'est des infos pratiques toutes les heures et juste après, retour du 180.
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2: C'est à Marquion dans l'Arrajois que vous allez pouvoir assouvir votre passion du Lego le week-end prochain, les 4 et 5 juillet, à la salle polyvalente de la commune, avec un rendez-vous qui s'appelle le Ch'ti Brick Marquion. Sur plus de 300 mètres carrés, vous allez pouvoir admirer les créations des adhérents de l'association qui s'appelle Ch'ti Lug. Donc on parle bien de la petite brique jaune qui rend fou, la brique Lego. La vingtaine d'exposants vont vous présenter de gros stands sur les univers de la marque, avec en vedette les trains, ça marche toujours, Avatar, Marvel, Harry Potter. Il y a de nombreuses animations, avec entre autres un atelier mosaïque, et sur place seront également présents une tombola, avec de nombreuses boîtes à gagner et une buvette, s'il vous plaît. Ça, c'est quand même important. Rendez-vous les 4 et 5 juillet, samedi, de 10h à 18h et dimanche de 10h à 17h. C'est gratuit pour les moins de 6 ans et ça se passe à Marquion le week-end prochain.
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0: Kate Bush en 1984, c'était Running Up That Hill.
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0: 5 ans plus tard, 1989, c'est le duo norvégien Avalanche qui se retrouve numéro 1 du top 50 en France avec Johnny Johnny Come Home. Alors, petit rappel bien concernant le top 50, le classement des ventes de 45 tours a été initié par le Syndicat National de l'Édition Phonographique en 84, mais la notoriété, elle est arrivée le 4 novembre 84, le jour de la première de l'émission sur Canal+, diffusée en clair. On arrête le petit cours d'histoire et on écoute Avalanche.
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0: le groupe Police avec Every Breath You Take. Ah, un clip sublime en noir et blanc, Sting, le visage grave jouant de la contrebasse. Voilà, je suis sûr que vous vous en souvenez vous aussi. C'était en 1983. La suite de votre soirée, c'est dès 20h, Émilie Mazoyer et les Essentiels de Décibel. Mais en attendant, les Rolling Stones arrivent avec Start Me Up. C'est juste après ça. Belle soirée à tous.
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1: Il est 20h sur votre radio locale, ici, merci de nous avoir choisis.
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2: Bonsoir Émilie.
3: Comment ça va ?
2: Ça va très très bien, très très bien. Et je suis ravi de faire la rentrée avec vous.
3: Mais oui, moi aussi. Vraiment flattée, heureuse, en confiance aussi, parce que je sais qu'on va passer un bon moment. Celles et ceux qui nous écoutent connaissent évidemment votre parcours absolument incroyable. La dernière fois qu'on s'était vu, c'était lors de la sortie d'un album live incroyable qui faisait qui vient un petit peu célébrer les 30 ans de carrière de Louise Attaque. Mm-hmm. C'était Amour, enregistré à Bercy, et c'était fou.

0: êtes à 97,5 depuis. Et en solo, ça ne chôme pas non plus, mon cher Gaëtan, puisque le sixième album arrive. Le premier, c'était il y a 15 ans, et on la chante encore par cœur, celle-là. Hein. C'était en 2010, ce premier album solo qui s'appelait Ginger.
1: Exactement.
0: Et alors, c'est à nouveau le nom d'une épice, d'un condiment.
1: Exactement.
0: Voilà, qui a été choisi pour donner un titre à votre album solo. C'est Marjolaine, qui sortira le 14 novembre prochain.
1: Tout à fait.
0: Alors, Marjolaine, il faut m'expliquer. Moi, je pensais que c'était un prénom.
1: C'est un prénom.
0: C'est une herbe.
1: C'est les deux. C'est les deux. Donc le petit clin d'œil à l'herbe, on appelle, c'est l'origan des jardins, la marjolaine, donc on en fait des infusions. Donc ça c'est le petit clin d'œil à Ginger, premier album solo. Et Marjolaine, c'est un prénom que je trouve magnifique, tout doux, ouais. Et c'est un prénom qu'on rencontre peu ces temps-ci. Et cette idée qu'on croise peu ce nom et ce prénom, pour moi, fait qu'il est tout à fait propice à l'imaginaire et à la rêverie. Et j'aime bien cette idée-là. Peut-être que vous avez une idée de votre Marjolaine, et j'espère que Marjolaine deviendra votre copine.
0: Ouais.
1: Et j'aime bien cette idée-là. Voilà. Et voilà. Donc c'est pour que Marjolaine soit aux auditrices et aux auditeurs d'ici et à tout le monde, et qu'eux l'emmènent avec eux en balade et que ça devienne leur copine.
0: La copine Marjolaine arrive au mois de novembre, mais Gaëtan est sympathique et nous présente un premier titre de l'album qui vient de sortir. C'est une chanson qui s'appelle « Je reste là ».
1: Tout à fait, « Je reste là ».
0: Comment faire pour choisir une première chanson pour présenter un nouveau projet ?
1: Jamais très simple de choisir un premier morceau, surtout que l'album, et c'est comme ça qu'on travaille maintenant avec ma Clarisse, j'allais dire, mais c'est ma manageuse qui est aussi mon épouse, Clarisse Jurgen, et maintenant on décide quand l'album est fini. Et c'est important parce que de temps en temps on décide un peu tôt, on s'appuie sur un moment où les brouillons étaient sympathiques, et puis finalement quand on arrive à la fin de l'enregistrement, on s'aperçoit que c'était pas le bon choix. Donc là on choisit à la fin, ça c'est un petit détail de forme, et puis c'est pas simple, et là il faut faire confiance, et moi je fais confiance à Clarisse sur ce coup-là, et aussi aux équipes avec qui on travaille, mais Clarisse a vraiment le final cut, comme on dit. Et puis Je reste là, c'est une balade, et moi j'ai souvent mis en extrait des chansons peut-être plus rythmées. Je ne sais pas, même si des balades j'en ai écrit peut-être pour d'autres, ouais. Parce que c'est de la veine, je crois, j'espère, de Je vous trouve un charme fou que j'avais écrit pour Oshie, ou de Ilia que j'avais écrit pour Vanessa Paradis. Donc j'aimais bien cette idée-là d'arriver avec une balade, chose que je n'avais pas faite, et je trouve ça intéressant de ne pas se répéter. Ça fait, vous l'avez dit tout à l'heure, c'est une trentaine d'années que je fais de la musique.
0: C'est frais comme au premier jour, mais il n'y a aucun problème.
1: Mais ce que j'allais dire, c'est que à travers le fait de faire de la musique depuis 30 ans et d'en vivre, et j'ai cette chance-là, je m'en voudrais de m'ennuyer. Donc arriver avec une balade, chose que je n'ai pas fait avant, ben voilà, j'espère que c'est de la fraîcheur, et j'espère que les auditrices, auditeurs le prendront comme tel.
0: Vous allez la découvrir maintenant, cette chanson, vous en avez envie, ça tombe bien. C'est le moment de l'écouter. Elle a la douceur de la Marjolaine, finalement. Tout se passe comme prévu, un plan parfait, ce retour en solo de Gaëtan Roussel. Je reste là, donc. Et Gaëtan Roussel est l'invité de Décibels.

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1: C'est tout nouveau et c'est déjà sur votre radio. Ici Gaëtan Roussel. Je reste là. Ça fait quoi la journée où on sort une nouvelle chanson? Est-ce que, on parlait tout à l'heure de ses 30 ans de carrière, est-ce que ça fait toujours le même effet, Gaëtan?
2: Oui, ça fait toujours le même effet à savoir, un effet de stress ou d'envie que ça arrive. Et ce qui gagne quand même à chaque fois, c'est l'impatience.
1: Ouais.
2: Et une fois que c'est sorti, on est content, parce que c'est ça qui est important, c'est que les chansons se mettent à vivre. Moi, je fais pas des chansons pour les garder pour moi et ou autre. Je les fais pour qu'elles appartiennent aux autres. Et c'est ça qui m'intéresse. Donc maintenant, je reste là. Et à vous qui écoutez ici, et à vous qui écoutez autre chose. Et j'ai hâte que Marjolaine arrive, c'est-à-dire l'album. Et voilà. Donc, mais il y a ce petit côté.
1: Un petit côté de premier encart, hein.
2: Oui, il y a un petit côté. Oui, tout à fait. Hein, ouais, c'est vrai. Et ça s'enlève pas, ça part pas. Mais moi, j'aime bien cette idée-là. Je crois qu'à l'intérieur de ce petit moment de doute et de stress et de petites tensions, il y a tout ce qu'on a pu y mettre avant, et puis il y a tout ce qu'on va recevoir. Donc, j'aime bien cette idée-là. C'est pas anodin. Voilà. C'est pas grave, mais c'est important. Pour toi, à ce moment-là. Et j'aime bien cette idée-là. Et puis, on a hâte d'avoir des retours. Enfin, voilà, il y a tout ce qui va avec. Mais premier encart, c'est pas mal.
1: Alors, souvent, pour mettre des chiffres sur des ressentis, histoire de voir si ce qu'on ressent est réel, on compte. Alors, j'ai compté, Gaëtan. Donc, Louise Attaque, 5 albums. Vous, en solo, 6 albums. Vous avez d'autres groupes à différents moments de votre carrière, Tarmac, l'éditeur. Et puis il y a Les Enfoirés, il y a votre émission de télé, il y a la radio, il y a eu la radio,
2: oui,
1: il y aura peut-être à nouveau de la radio, du cinéma, etc. Et je me demandais ce que cachait presque cette boulimie de travail. Déjà, est-ce que c'est du travail?
2: Oui, c'est du travail, parce que ne serait-ce qu'à travers les rencontres humaines et l'aventure humaine qu'il y a dans chacune des exemples, des exemples que vous avez cités, chacune des aventures que vous venez de citer, il y a du travail, parce qu'il faut être à la hauteur, parce qu'il faut avancer, il faut essayer de comprendre pourquoi on est là, il faut essayer de savoir qu'il faut apprendre, pour apprendre, il faut être à l'écoute. Donc oui, après, c'est une passion. Donc c'est là où ça se décale un petit peu, même si c'est un travail, et j'ai cette chance-là de vivre de ma passion. Et pourquoi autant de choses? C'est comme ça aujourd'hui que je vois mon métier. Je le vois traversant. J'aime bien cette idée-là. J'apprends à chaque fois. Je le vois à travers l'idée que les vases sont communicants. Donc quand je suis en train de faire l'émission de télé, c'est-à-dire que je suis dans un petit camion et que j'accompagne quelqu'un. Moi, je suis au volant et j'ai un ou une invitée. Et c'est le portrait d'un territoire et d'une personne. Et d'ailleurs, on va reprendre. Voilà. Et je pense qu'on va reprendre d'ailleurs pour quelques épisodes. Là, c'est tout autre que quand moi je suis ici avec vous, Émilie Mazoyer, et que je vous réponds. Donc j'aime bien cette idée-là. Et jamais être au même endroit, c'est important. Et encore une fois, je reviens à ce que je vous disais tout à l'heure, je m'en voudrais de m'ennuyer.
1: Ouais.
2: Et le fait d'être à différents endroits, à chaque fois dans des aventures humaines, fait que je ne m'ennuie pas. Et j'aime cette idée-là.
1: Ouais. Donc pas envie de s'ennuyer, pas envie d'être blasé non plus, j'ai l'impression. Parce que, mine de rien, toutes ces aventures, bon, alors c'est formidable pour vous, mais à chaque fois c'est des succès de dingue. On pourrait imaginer qu'au bout d'un moment, ça ne vous fait plus rien. Et en fait, non, on voit que vous continuez à vous réjouir.
2: Mais bien sûr.
1: Mais c'est pas tout le monde, ça. J'ai l'impression que c'est des artistes peut-être qui ont eu le temps d'avoir envie.
2: Je sais pas. En tout cas, moi, j'essaie de rester alerte par rapport à tout. Moi, je cherche pas à rester jeune. J'avance dans le temps et j'en suis très heureux. Par contre, essayer de comprendre les autres, essayer d'être avec les autres. On vient d'écouter mon dernier single, Je reste là. Je l'ai fait avec un jeune homme qui a un talent fou, qui s'appelle Marceau, qu'on peut croiser aux côtés de Solane, la jeune Solane, par exemple, chanteuse, ou de Pierre Garnier, dans un autre registre. Et il a quasiment 25 ans de moins que moi. Et j'adore cette idée. idée là, voilà. Et moi j'ai envie de passer du temps avec cette vision là aussi d'aujourd'hui et de demain. Moi ça m'aide à avancer et de continuer à avancer, ni de reculer, enfin j'espère pas, et je veux pas retourner en arrière, j'ai aucune nostalgie. Donc je crois pas être blasé, j'espère non. En tout cas, c'est que des espoirs à chaque fois, mais j'espère vraiment ne pas l'être.
1: Mais ce qui est beau quand on vous entend parler, Gaëtan Roussel, c'est qu'à aucun moment on ressent une peur du vide. Pas du tout, c'est pas ça. Il y a des gens qui vont multiplier les aventures artistiques ou autres, justement pour avoir peur, pour combler un vide qui pourrait arriver. Chez vous, je sens pas ça du tout.
2: Non, je crois pas, même si évidemment, de temps en temps, on a peur de ce qui peut arriver quand quelque chose s'arrête. Il y a des moments, ne serait-ce au sens R du terme, c'est-à-dire ouais. Dépression, c'est-à-dire de choses qui s'arrêtent. Mais cette idée d'avoir toujours, et depuis, je crois, quelques années, l'envie et le fait de pouvoir aller vers les autres régulièrement, fait que j'ai pas cette peur-là, mais c'est quelque chose que je construis et qu'on construit avec Clarisse depuis des années. Voilà, c'est des années. Le travail de Clarisse, qui est ma manageuse, entre autres, c'est d'avoir une vision de mon travail. Son travail, c'est d'avoir une vision du mien. Et ça fait des années qu'elle propose cette idée-là. Donc, ouais. Moi, on discute, on échange et on commence à comprendre ce qui est possible. Les premières fois, on m'a proposé émission de radio. Je me suis dit, émission de radio, mais comment faire? Et puis, très vite, j'ai compris, grâce à des discussions avec elle, que oui, évidemment, parce qu'il y a des choses à aller apprendre. Ouais. Voilà. Et on les apprend et on se promène avec après. Et c'est ça qui est sympa. J'aime bien cette idée-là.
1: C'est beau comme tout. Alors, vous parliez de votre équipe, donc ceux avec qui vous avez fabriqué ce nouvel album qui arrive au mois de novembre. Donc, Marceau, on en a parlé. Et alors, peut-être plus étonnamment, enfin, je ne sais pas, d'ailleurs, vous allez me dire, il y a Renaud Robillot, dont le nom est dans à peu près un remerciement sur deux aux Victoires de la Musique. Oui. Voilà. Puis qui travaille avec Gims, avec Vita, avec Slimane, qui sont des artistes que nous, on écoute. Sur cette radio ici, qui viennent régulièrement dans l'émission, qui ont une image peut-être plus variété que la vôtre. J'aimerais savoir pourquoi vous êtes allé le chercher, Renaud Robillot.
2: Déjà, variété, c'est un super mot, hein. On est d'accord, moi je trouve.
1: C'est pas ça.
2: Il y a des grandes chansons de variété, j'adore. Et moi, si on me dit que le prochain album, Marjolaine, il est pop, variété, chanson, je suis un homme très heureux.
1: Mais c'est vrai que c'est pas l'étiquette qu'on vous colle naturellement.
2: Oui, oui. Voilà. Et parce que j'ai rencontré d'abord. Je connaissais bien le travail de Renaud Robillot et j'ai rencontré la personne qui est un homme charmant, plein d'esprit, talentueux, incroyablement. Ouais. Et j'ai travaillé avec lui d'abord sur Éclectique, c'est-à-dire mon album de Dieu précédent. Et justement, mon envie, à travers le fait d'aller à son contact qui avait, lui, développé peut-être une autre forme de musique, ou en tout cas d'autres sons que ceux que moi j'avais pu croiser jusque-là, c'est là où je vous rejoins, ça m'intéressait, puisque moi, justement, je voulais faire de l'éclectisme. Et je voulais que mon album Éclectique de Duo soit des productions qui, de chanson en chanson, frottent les unes avec les autres. C'est pour ça que sur cet album précédent de Duo, on y trouve Bertrand Belin, mais soprano, Oshi, Vanessa Paradis, Loua, il y a plein de gens. Et j'aimais cette idée-là. Et j'ai continué l'aventure avec lui sur quelques chansons de cet album Marjolaine, parce que notre aventure n'était pas finie, parce qu'on s'entend bien, et parce que ce monsieur et ce gars a énormément de talent, j'ai déjà dit, je le redis, énormément de talent mélodique, et aussi parce que dans la règle du jeu, pardon, je suis un peu long, il a accepté une règle du jeu et ça m'a fait plaisir qu'il accepte, comme Marceau d'ailleurs, c'était qu'on travaille ensemble en co-composition, en production première, et qu'après tout ça, je puisse le prendre. Moi, et que je l'amène à quelqu'un d'autre qui s'appelle Marlon B, qui est le troisième larron. Voilà. Et lui, par contre, Marlon a été l'homme qui traversait en production le travail avec Marceau, le travail avec Renaud Robillot et le travail que j'avais pu faire de mon côté. Donc, si vous voulez, il y avait, j'espère, une vision du pourquoi, du comment. Donc là, on a affaire à un Renaud Robillot comme à un Marceau producteur, compositeur. Et j'aime bien cette idée-là. Et moi, je suis parti avec ça. Il y a eu la confiance des deux. Après, je les laisse garder dans la boucle pour qu'ils comprennent. Voilà, donc ça, c'est comment fabriquer des disques. C'est en essayant de savoir un peu où on veut aller. Et là, il faut aller toquer à certaines portes. Hors de question de ne pas travailler avec des gens que je ne connais pas. Marlon était la personne et Marceau étaient les deux que je ne connaissais pas encore.
1: Bah, c'est super intéressant parce que je suis sûre qu'il y a plein de gens là qui nous écoutent et qui ne pouvaient pas imaginer que les chansons passer dans autant de mains, dans autant de paires d'oreilles avant. Voilà.
2: C'est pas une obligation. Ça peut. C'est ce qui m'est arrivé à moi. Encore une fois, j'ai cette chance-là. C'était un petit peu le fil que j'avais décidé de suivre. Et voilà, il y a aussi la possibilité, ça m'est déjà arrivé, de créer et d'écrire de mon côté 100% et puis d'avoir un autre producteur. Il y a des gens qui font tout de A à Z. Je crois que ça dépend de ce que vous savez faire, de ce que vous avez envie de vivre. Et moi, je reviens à cette idée dont je vous parlais tout à l'heure. L'aventure, elle est humaine. Et moi, j'ai vécu une aventure humaine sur Marjolaine fantastique. J'espère que ça s'entend. Et on s'est marré pas possible et on a bossé pas possible. Et voilà, et j'espère que ça s'entendra tout ça.
1: Donc, toutes ces activités dont j'ai parlé, il y en a une dont j'ai pas encore parlé, parce que pour moi elle est vraiment à part, c'est la musique, les chansons que vous écrivez pour les autres. Vous avez évoqué Vanessa Paradis, évidemment, vous lui avez écrit cette merveille.

0: Je suis obligée de parler de Bachung et résident de la République.
1: Président, résident de la République. 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
0: bleus. Oui, vous avez écrit tout un tas dessus pour vous, pour Louise Attaque, mais aussi pour d'autres artistes. Je citais Vanessa, Paradis, Alain Bachung, mais il y en a eu d'autres. Est-ce que ça c'est complètement à part? Parce que finalement, c'est la seule partie de votre travail où là, vous n'apparaissez pas.
2: C'est à part.
0: Plein de gens ne savent pas que vous avez écrit ces chansons.
2: Et c'est à part avec un point commun, c'est que c'est des gens avec qui j'ai travaillé. J'ai travaillé pour eux, mais j'ai travaillé avec eux parce que les deux chansons que vous venez de passer, celle avec Alain Bachung, celle avec Vanessa Paradis, c'est des personnes et des êtres humains que j'ai rencontrés, avec qui on a discuté. J'ai eu la chance de coproduire ces chansons-là. Donc, si vous voulez, c'est une chanson. J'ai vécu aussi avec eux le fait de l'enregistrer et tout ça, donc l'aventure elle est là aussi, c'est pas la même, mais elle est là aussi, et c'est quelque chose que j'adore faire, croiser la route de d'autres chanteuses, de d'autres chanteurs, essayer de leur proposer quelque chose. On a toujours envie que ça leur ressemble, et en même temps, il ne faut pas proposer quelque chose que la personne a fait la veille ou l'avant-veille, parce que sinon ça n'a pas d'intérêt. Le but c'est de faire en sorte que tout le monde avance. Donc voilà, mais j'aime beaucoup. J'aime beaucoup faire pour les autres.
0: Bah nous aussi, on aime bien quand vous.
2: Ouais, c'est gentil.
0: Et Gaëtan Roussel, toujours avec nous. Je reste là, c'est la nouvelle chanson.
2: Et tu.

0: va. Je reste.
1: 6e album solo. Il est énorme, celle. Mais alors, même quand vous êtes en solo, parce qu'on parlait de éclectique, vous n'êtes jamais tout seul, hein, vous êtes avec Oshi.

c'était justement pour marquer l'éclectisme. L'éclectique. Mon cher Gaëtan, Rachid Tara, donc. Encore le duo incroyable, improbable, la chanteuse qu'on ne pensait plus entendre chanter, Isabelle Adjani.

0: Alors voilà, même quand vous êtes en solo, Gaëtan Roussel, vous n'êtes pas tout seul. Vous nous parliez de l'équipe autour de Marjolaine, ce nouvel album. Renaud Rebillot, Marceau, Marlon B, votre Clarisse. Alors, je me demande, est-ce qu'il y a un moment où vous êtes tout seul avec vos chansons?
1: Oui, j'aime bien cette idée-là aussi. Le moment où je peux... pas me recroqueviller, parce que c'est un terme que je trouve un petit peu peut-être trop fort, mais aller flâner autrement et tout seul, juste avec ma guitare en bandoulière. Et donc je l'ai fait dans le sud de la France, sur Marjolaine, et puis je suis allé aussi me promener en Islande, tout seul.
0: En Islande?
1: Voilà, j'avais été déjà...
0: Il fait si beau,
1: oui, bien sûr, c'est magnifique. Et puis, j'entendais il n'y a pas longtemps quelqu'un dire quelque chose qui m'a touché et que je trouve très vrai, c'est que voyager, c'est évidemment remettre un coup de pied un peu dans tout ce qu'on pense être acquis ou vrai. Et puis, c'est pas tant changer de lieu, disait-il, c'est changer d'idée aussi. Et j'aime bien ça. Voilà, c'est rencontrer d'autres manières de regarder les choses. Et j'aime bien ça. Donc
0: quand vous êtes en Islande, vous pensez pas de la même manière que quand vous êtes à Paris ou dans le sud de la France.
1: On est ailleurs et on regarde les choses autrement. On rencontre d'autres personnes. Donc les gens font pas comme vous. Donc vous vous demandez pourquoi. Et les gens, le soleil est pas pareil. Pas tout. Il y a tout qui change. Voilà. Et les gens ont une autre manière d'évoluer dans leur quotidien, dans la manière. J'aime bien cette idée-là. Voilà, je ne veux pas l'intellectualiser à outrance, je dis juste que cette idée-là, elle est jolie. Donc voilà, donc ça, c'est mes moments à moi où finalement je me retrouve tout seul avec mon petit ordinateur et ma petite guitare pour faire mes petites chansons de mon côté, que je ramène aussi sur un disque comme Marjolaine à M. Marlon B, comme il s'appelle, producteur, comme j'ai amené les chansons que j'ai faites avec Marceau ou avec Renaud. Mais oui, il y a toujours un moment où je me retrouve un petit peu... Mais c'est régulier, ça. Moi, mon quotidien, il est fait d'écrire des chansons, j'aime ça. Je le fais au quotidien, presque. Et donc, je le fais un peu de mon côté, parce que je ne suis pas toujours avec les collègues, ou avec les camarades, et avec les copines ou les copains. Donc régulièrement, je suis juste avec ma petite guitare, et j'aime bien. J'aime bien, enfin j'aime beaucoup même, je peux pas... J'aime,
0: c'est beau. Je le disais tout à l'heure en vous accueillant, Louise Attaque, 1 milliard de streams, c'est le chiffre que vous avez atteint il y a un an, en septembre 2024.
1: Oui, tout à fait.
0: Qu'est-ce que, quoi? Waouh!
1: Ouais, waouh, 1 milliard,
0: trop de zéro. Non mais trop de zéro, enfin, je veux dire, est-ce que ça veut dire quelque chose pour vous, l'artiste, l'artisan? Vous nous avez parlé de fabrication, de chansons, etc. Et là, d'où 1 milliard?
1: C'est extraordinaire, surtout qu'on vient d'une... Ce disque-là, enfin, et le groupe Louise Attaque a commencé à une période où il n'y avait pas le stream.
0: Ben
1: donc c'est génial que ça résonne aujourd'hui. Et pour moi, ce que ça veut dire, c'est ça veut dire que les gens aujourd'hui écoutent. Et c'est ça qui me plaît le plus, traverser comme ça les générations. C'est l'information que je reçois qui me va et qui va droit au cœur de mes camarades de Louise Attaque et à moi-même. C'est ça qui est formidable. Et c'est aussi, encore une fois, une chance. Donc, merci. Merci.
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0: Sinclair, qui sort des albums depuis 1993, que justice soit faite, c'était le premier et c'était fou.

0: Et des musiques de films et des émissions de télé. Bref, une belle carrière. J'en fais le bilan, pas pour dire que c'est fini, mais au contraire, pour dire que vous êtes de retour. Ça fait trop plaisir.
1: J'avais l'impression d'écouter la vie d'un autre. C'est assez génial.
0: À ce point-là?
1: Ouais, ouais. Non, non, mais c'est vrai qu'on oublie tout ce qu'on fait. C'est vrai qu'il y a eu plein de choses. Hein. Plein de choses. C'est vrai. C'est vrai. Mais ce qui est pas mal, c'est quand on a fait plein de choses avant, on peut prendre un peu le temps de se reposer un moment.
0: Ouais.
1: Ranger sa chambre, tout cleaner et être prêt pour revenir.
0: Alors?
1: Ouais.
0: On est né le même jour?
1: Mais non.
0: 19 juillet?
1: Mais non, c'est vrai.
0: On est jumeaux astrologiques?
1: Mais non, j'y crois pas.
0: Et comme
1: sérieux,
0: nous, il y a qui le 19 juillet?
1: Alors, il y a qui le 19 juillet? Une fille que je connais qui travaille avec moi qui s'appelle Jamila. Les personnes la connaissent.
0: Bisous Jamila.
1: Bisous,
0: non, mais
1: Jamila.
0: On est dans le club du 19 juillet. Il y a Karen Cheryl.
1: Arrête.
0: Non, mais ouais. On bosse? On bosse ou pas?
1: Karen Cheryl, qui jouait de la batterie.
0: Oui, extrêmement
1: ouais, ouais.
0: bien,
1: le 19
0: juillet. Et Brian May, le guitariste de Queen.
1: Ça, je l'ai toujours senti.
0: Ouais.
1: Voilà. J'ai toujours senti en prenant ma guitare, j'avais un truc avec Brian May.
0: Et alors avec moi, je ne sais pas, mais en tout cas, ça me fait poser cette question. L'astrologie, on y croit ou pas, vu qu'on est tous jumeaux astrologiques?
1: Ouais, bon, il y a un... ouais, on y croit jusqu'au moment où on s'aperçoit quand même que c'est un truc qu'on lit et qu'on comprend en buvant son café le matin. Tu vois, c'est ça.
0: Hein,
1: ça reste très très simple au café. C'est... un goût, un petit crème et le parisien. Tu regardes et tu te dis, non, ça va pas aujourd'hui.
0: Saint-Clair, nous, ça va très bien aujourd'hui. Ravi de passer cette soirée ensemble. On va écouter... Hey,
1: ah ouais.
0: C'est bien produit ou quoi? Version, alors, Edit Remaster 2025, puisque dans ce best-of qui est sorti juste avant les grandes vacances, vous êtes retourné un petit peu trifouiller certaines chansons. Elle n'était pas parfaite ensemble?
1: Elle était parfaite ensemble, mais en fait, c'est l'âge qui nous rend imparfaits. Au bout d'un moment,
0: ouais.
1: on a envie de changer un peu les choses. Non, si, si, c'était très bien. Mais il y a eu plein de versions, donc il fallait revisiter, remettre un peu de compression. Alors, je tiens juste à dire que le son à la radio est incroyable. À chaque fois que j'entends mes chansons à la radio, il y a une compression, il y a un truc, mais c'est formidable. Faut que je vienne mixer mes disques ici.
0: Ok.
1: Ouais.
0: Ah bah bienvenue. Hein.
1: Non, franchement, le son là, j'entendais, je me dis, c'est bien.
0: Une petite collab Sinclair Radio France, moi j'aimerais bien, franchement.
1: Avec
0: franchement,
1: plaisir.
0: Il faut venir nous faire un concert aussi. Mais il y a déjà la tournée avant, et puis les révisions, donc la base, on chante ensemble, c'est Sinclair.
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0: peu demandé à Panoramix la recette de la potion magique, mais tant pis, j'essaye. Cette chanson, ce tube qu'on chante partout, tout le temps, tout le monde, chanson de manif.
1: Manif
0: féministe. Ah non, on lâche.
1: Ah ouais, j'adore.
0: Ah, vous êtes entre Clara Luciani, la grenade.
1: J'adore.
0: Et deux, trois... Non, mais vraiment, c'est une chanson. Là. C'est quoi l'ingrédient secret qui la rend ouf? Est-ce que c'est ce clavier incroyable? Est-ce que c'est les paroles? C'est quoi l'ingrédient?
1: Je pense que c'est la façon dont ça a été fait. C'est un morceau qui a été fait en une nuit. Je devais partir du studio et puis mon frère a goûté un morceau et... Je suis très lié à mon frère, puis j'entends un morceau, et j'essaie de reproduire la ligne de base du morceau qu'il écoute, et ça donne forcément autre chose. Et lui entend la ligne de base que je suis en train de jouer, donc il vient jouer de la batterie. Je dis, attends, on enregistre, et je fais le morceau dans la nuit. Paroles, musique et tout. Le matin, évidemment, très tard, je vais me coucher, on revient le lendemain, on réécoute le morceau, on dit, putain, c'est bien.
0: Ah ouais?
1: Ouais, c'est bien. En fait, c'est la fraîcheur. J'avais fini mon album, j'avais fini La Bonne Attitude, il était fini l'album. Et je me dis, bon, allez, un dernier pour m'amuser, tout ça. Et bim.
0: Ah là là.
1: Et ouais, c'est ça.
0: Alors, à la fois, c'est génial et magique, et à la fois, ça fout un peu les boules à toutes celles et tous ceux qui disent, hein, mais il faut travailler 172 heures sur un morceau, revenir, machin.
1: Il n'y a pas de formule. Non, il n'y a pas de formule. C'est comme le fameux mec qui fait de la calligraphie japonaise. Il dit, attends, mais c'est dingue, il arrive en un trait à Versailles. Il a bossé 1555
0: oui.
1: jours avant.
0: Oui, c'est vrai.
1: Alors que là, il y avait justement un album avant, et c'est en fait ce cadeau génial de la vie. On se dit, bon, allez, j'ai fini juste un dernier, et là, ça arrive. Ouais. Il y a ça, et la partie de basse aussi, pour répondre à la
0: question. Oui. Quand même, elle
1: les basses qui tournent en tête, comme ça, voilà.
0: Ok.
1: Ouais, trop bien.
0: On a un début de réponse de la potion magique, mais pas trop.
1: Ouais.
0: Mais c'est bien. Non, il faut la garder un peu. Ouais, c'est clair.
1: Ouais.
0: Donc, je le disais tout à l'heure, 8 albums depuis 1993.
1: Ouais.
0: Ça nous fait une setlist potentielle de 7 heures de concert.
1: Ouais.
0: Alors, je sais pas si c'est ce qui est prévu pour cette tournée qu'on qualifie de événement, parce que c'est votre retour sur scène. Comment ça s'est passé là, l'été
1: Franchement. C'était super. Je m'attendais à quelque chose, mais j'avais oublié que c'était aussi génial de faire de la scène.
0: Ça faisait longtemps ?
1: Pas si longtemps, mais longtemps. Pas si longtemps quand on a 55 ans, c'est-à-dire ça faisait 5 ans, mais ça faisait longtemps quand même. 5-6
0: ouais.
1: ans, ouais. Mais c'est incroyable, surtout de retrouver cette sensation avec le public, je sais pas, je me suis dit, mais pourquoi j'ai attendu si longtemps? C'est comme ça. Il y a des cycles, des saisons, il faut attendre, et puis quand c'est le moment, mais c'était génial. Et là, ça nous a permis, j'ai un groupe super, un groupe du Sud, parce que je suis arlésien maintenant, et j'ai voulu vraiment...
0: Meilleure ville.
1: Ouais, ville géniale.
0: Arles, oh là là.
1: Région géniale, il fait beau, donc j'ai monté un groupe du Sud avec des gens qui voient le même soleil que moi, qui sentent la même odeur que moi.
0: Et en vrai, ça infuse dans la musique, ça ?
1: Complètement.
0: De vivre au soleil ?
1: Bien sûr, mais c'est sûr. Beaucoup moins de stress.
0: C'est pas les Gypsy Kings non plus, c'est ça que je veux dire.
1: C'est pas les Gypsy Kings non plus. Non, c'est sûr. Il y a quand même des... Il y a une ambiance particulière. Il y a une façon de penser la musique différente. Ouais, donc je suis très content. Donc ouais, les premiers concerts sont... Voilà, c'est super.
0: Il faut dire aussi que Sinclair en live, ça chante. Si vous ne l'avez pas encore vu, vous pouvez simplement écouter dans sa discographie, parce qu'il y a plusieurs albums live, et là on se rend compte que oui, c'est le kiff, et puis ça chante quoi.

0: les enfants, voilà comment ça se passe. Non, mais c'est assez fou. C'est pas innocent de le dire, parce qu'il y a plein de gens mais que j'aime bien, que j'embrasse, mais qui n'ont pas cette voix-là et qui montent quand même sur scène.
1: C'est vrai. Après, c'est marrant, on a tous notre place. Moi, c'est vrai que j'ai découvert que je savais chanter. Mon premier album, je ne savais pas chanter. J'ai appris à chanter en faisant des concerts.
0: C'est la scène. Appris à chanter.
1: Complètement.
0: Ah, c'est marrant, moi j'imaginais que vous chantiez comme ça, comme un pinson depuis tout petit.
1: Pas du tout, c'était très très dur. C'était très très dur au début, mais il faut y croire. Et puis bon, il y a forcément un truc physique, un organe qui marche, quoi. On est forcément attiré par des choses qu'on sait faire, qu'on ne sait pas encore. Enfin, elle est dure cette phrase. Ce que je veux dire, c'est qu'on est attiré par ce qu'on est capable de faire, je pense.
0: Potentiellement faire, voilà. Si on bosse,
1: si on y croit à fond et qu'on donne toute l'énergie. Et c'est vrai que là, avec le temps, les concerts, je pensais que ma voix allait être peut-être un peu moins performante. Alors, il y a certaines notes que je ne peux plus faire, et tant mieux. Parce que c'était pénible, c'était très haut, mais par contre je chante mieux qu'avant, c'est ça qui est ouf.
0: Parce que vous avez choisi un style de musique, donc il y a un côté funk, et puis toute cette soul quand même qui est dans votre voix, et que voilà, c'est pas facile, enfin je pense que c'est plus facile de faire de l'eurodance jusqu'à 80 ans.
1: Je me le demande quand même.
0: Je sais pas, je pense qu'au limited, même à 90 ans, c'est pas grave, ça, l'ordi marche pareil.
1: Mais... Ouais, c'est les jambes après.
0: Ouais, c'est ça, faut avoir les jambes. Mais il faut faire gaffe à cette voix quand même.
1: Ouais, mais ce qui est pas mal, c'est que je l'ai pas trop utilisée ces dernières années. je l'ai choyée, quoi. Je l'ai mise de côté. Je lui ai dit, tu te calmes, ça va revenir. Tu fais attention à toi.
0: Pour le moment, je suis sûr qu'il a un très bon avocat. Sinclair est notre invité.
1: J'en ai pas besoin, en tout cas.
0: C'est vrai. Vous êtes dans le droit chemin.
1: Ouais, j'ai l'impression, ouais.
0: Franchement,
1: ouais, c'est bien.
0: Mais en vrai, avec les énormes succès à un âge très jeune que vous avez eu, vous auriez pu très mal tourner.
1: C'est vrai.
0: Donc voilà,
1: j'ai essayé, mais j'ai pas réussi.
0: J'ai essayé de mal tourner.
1: J'ai essayé.
0: Ouais. J'adore. Alors, si moi je suis la prof cruelle de la rentrée, n'oubliez pas que Sinclair, malgré toutes ses qualités, ses grands yeux bleus, son air sympa, sa voix chaude, a aussi été un terrible juré de la Nouvelle Star. Oh là là. Ah, il en a fait pleurer les candidats et les candidates.
1: On m'appelait le méchant.
0: C'était le méchant, ouais, Sinclair. 2008, 2009, puis 2013 à 2016. Ouais. Ça nous fait quand même de belles années. Vous avez hésité avant de faire ça? Moi, j'étais trop fan.
1: Ouais, j'ai hésité, en même temps pas longtemps, parce que ça tombe l'année où je décide d'arrêter de faire des concerts parce que j'étais pas bien sur scène. Je dis, j'en ai marre, il faut que je fasse une pause. Et on me propose ça, et je fais un rendez-vous super avec eux, et je me dis, allez, vas-y, va chercher deux choses là-bas, va chercher un peu la télé, va chercher un peu de célébrité, parce que j'en manquais, j'avais besoin de ça. Et en fait, j'ai trouvé autre chose. J'ai trouvé un truc génial. J'ai trouvé un moyen d'apprendre à mettre des mots sur des ressentis. C'est ça qui était incroyable. Avec la Nouvelle Star, j'ai appris à mettre des mots sur du feeling, du ressenti, sur de l'émotion. Et rapidement. Et puis j'ai compris pourquoi il y a des gens qui font de la musique qui fait rêver pendant 4 minutes et d'autres qui font chier. C'est ça le truc, avec la même chanson. C'est ça qui est incroyable.
0: C'est incroyable et presque injuste, mais on n'y peut rien.
1: On n'y peut rien. Mais on leur dit, c'est pas vraiment de ta faute.
0: Il y a des gamins qui sont extrêmement justes, ou des vieux d'ailleurs, n'importe qui.
1: Bien sûr.
0: Mais le petit truc n'est pas là.
1: Non, il se passe rien. Mais c'est comme ça.

0: Claire, dans l'actualité musicale rouge ou bleu, le retour enfin de Vanessa Paradis. Rouge ou bleu?
1: On met bleu pour Vanessa Paradis.
0: Elle, pour le coup, elle a le truc.
1: Ouais, elle a toujours eu le truc. On sait pas quoi, mais elle a le truc. C'est ça qui est génial.
0: La grâce, peut-être.
1: Franchement, son album avec Kravitz, mais il est monstrueux, quoi. Monstrueux.
0: C'est My Baby.
1: C'est un chef-d'œuvre. Non, mais pour elle, on met roux. Enfin, pardon, oups, on met bleu.
0: On met bleu, ouais. Bleu pour Vanessa Paradis. On continue. Retour inattendu, et ça faisait plaisir pour celles et ceux qui s'inquiétaient pour sa santé, de Stromae, qui avait dû stopper net sa tournée, et qui là revient avec Paul Kalkbrenner, producteur allemand de musique électronique.

0: Rouge ou bleu?
1: On met bleu. Je suis navré.
0: C'est tellement gentil maintenant, on dirait.
1: Ouais, j'habite le sud.
0: Pas ça à l'époque.
1: J'habite le sud. Je suis amour et soleil. Non, mais Stromae, il est trop bon.
0: Ouais.
1: Pardon, il est trop bon, ce mec, il est génial. Donc, oui. Après, j'ai pas tout écouté, mais franchement, à chaque fois que je l'ai vu, je l'ai croisé une ou deux fois. Ce mec est génial. Voilà.
0: Bon, je vais essayer de vous faire dire du mal de quelqu'un.
1: Mais faut vraiment mettre un truc, faut vraiment y aller, quoi.
0: Je sais pas. Non, allez. La reformation d'Oasis.
1: Allez, d'accord, je mets un rouge.
0: Ah,
1: un énorme
0: rouge. Rouge au Gallagher.
1: Un rouge qui suinte le rouge, hein, qui coule comme dans Shining sur les murs, qu'on fout partout, quoi. Ça va? Ça vous plaît?
0: Non, je veux savoir vraiment ce que vous en pensez parce que, pour le coup, il y a beaucoup de gens qui disent que c'est super, ça fait plaisir de voir un groupe de rock qui se remet ensemble et qui repart en tournée, puis des frères qui se réconcilient, l'histoire est belle, mais qu'après, les billets de concert à 4000 francs, c'est pas possible en fait.
1: C'est ça. Bon, tout ça, c'est vrai que tout ça, ça pue. Mais bon, les gens sont contents de les voir et je serais un peu mal placé de parler des mecs qui reviennent après 125 ans d'absence. Donc,
0: vous êtes engueulé avec personne. Vous avez le droit.
1: Ouais, c'est vrai. Avec moi-même, je me suis un peu engueulé, mais on s'est très très vite réconcilié. Après, franchement, Oasis, moi, je suis pas un grand fan. Franchement, je mets rouge pour rigoler parce qu'en vrai, ils défoncent quand même. Ils ont fait des morceaux. Bravo les gars, quoi. Franchement, je ne peux rien dire. Allez, mais mettez-moi vraiment un truc pourri, quoi.
0: Ah là, non, je termine avec un truc cool. Et en plus, je pense que ça va vous faire plaisir parce qu'il me semble que vous avez une histoire musicale en commun. C'est le retour de l'Anomalie de M. M, soit il fait des albums de M, soit il fait l'Anomalie, donc projet malien avec plein de musiciens, notamment l'excellente Fatoumata Diawara. Et en fait, M, c'est vous qui l'avez emmené en tournée, pour sa première tournée de toute sa vie. Il était votre guitariste.
1: Alors c'est fou cette histoire, ouais. C'est Fixie avec qui je travaille qui me dit mais on devrait jouer avec Mathieu. Je dis ouais, on se connaissait et puis on est parti en tournée. C'était super, hein. Mais on avait les cheveux de toutes les couleurs. On a fait, voilà, c'était le début quoi. Et franchement, il assure grave. Enfin, quand il fait pas ses morceaux, il fait l'Anomalie. Quand il fait pas ça, il joue avec d'autres trucs. Enfin, c'est un super productif.
0: Donc on lui met un bleu.
1: Ah bah oui, on lui met un super bleu.
0: Bon, mais il n'y a eu que des bleus, il y a eu un faux rouge pour Oasis.
1: Un faux rouge pour Oasis, parce que bon, je ne veux quand même pas perdre la face du méchant, quoi.
0: Merci, Sinclair. Heureusement que vous êtes là.
1: Non, franchement.
0: Ouais, ne serait-ce que pour le suspense. Bon. Ouais. Et je voudrais réparer une injustice en terminant en écoutant votre chanson Liquide.
1: Ça, c'est gentil.
0: Qui me rend dingue, qui est sur l'album So Sorry de 2023.
1: Exactement.
0: Et qui me permet une dernière question aussi autour des chansons qui n'ont pas autant d'aura, de tubes, de diffusion radio que d'autres, mais qui sont des merveilles. Elles ont leur place dans cette tournée, on est d'accord?
1: Exactement. Mais en fait, tout l'intérêt de faire des morceaux qu'on ne connaît pas sur les listes, c'est de les faire découvrir pendant les concerts. Moi, j'adore ça.
0: Ou dans les très bonnes émissions de radio.
1: Ah, ça, c'est sûr. Mais il n'y a que vous, Émilie. Que vous.
0: Sinclair, merci d'être venu nous voir.
1: Franchement, je reviens quand vous voulez.
0: À bientôt.
1: À bientôt.

0: Mais quel génie, j'adore. Sinclair, Liquide, c'est sur son dernier album en date. Donc So Sorry, sorti en 2023.
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1: Nous partons à la découverte des Maranges, ce petit territoire partagé entre trois villages, Chéy-les-Maranges, Sampigny-les-Maranges et Devise-les-Maranges, au lieu de la prochaine Saint-Vincent tournante 2026. Alors, avec Plus belle la vigne, on zoome sur ce territoire viticole caché dans une petite vallée. Ici, les coteaux font partie de la côte de Beaune, mais en Saône-et-Loire. Explication avec Élodie Roy, viticultrice et vice-présidente du comité d'organisation de la Saint-Vincent.
2: La côte de Beaune s'étale d'une même exposition, mais il y a une faille géologique à Santenay. Et les Maranges, on est une vallée un petit peu à part, je dirais.
1: Alors la Santenay, c'est dans quelle direction ?
2: Santenay, c'est juste en face. Voilà,
1: là-bas. C'est dans le petit creux là-bas.
2: Là, vous voyez des bâtiments en face. Oui. Là, c'est tout le début de Santenay.
1: D'accord, et donc après, il y a les hauteurs, en fait, il y a les collines.
2: Les coteaux, voilà.
1: Les coteaux.
2: C'est une vallée, en fait. Les Maranges, vous avez la vallée de la Causanne et la vallée de la Deune. Donc la Causanne, c'est une petite rivière qui circule sur Chéy, sur Sampigny, qui prend sa source en fait à Vauchignon, au bout du monde. Donc, c'est un nom qui ça s'invente pas. C'est une petite rivière qui fait 14 km et qui se jette dans la Deune, juste à la sortie de Chéy. Donc cette rivière, elle passe au milieu. Là. Le petit village de Sampigny qui est ici, très étriqué, très enclavé, et sur les hauteurs, vous avez Devise et tout en haut, le petit hameau de Borgy. Et la montagne des Trois Croix qui est en face de nous, connue aussi sous le nom de Mont-de-Seine. Alors, bon, moi je les vois, les croix, mais je connais. C'est vraiment juste en face de moi, je ne sais pas si vous voyez.
1: Non, mais
2: le petit point culminant.
1: D'accord.
2: Oui, là, on est à 521 mètres d'altitude, je crois. Et le vignoble des Maranges est vraiment devant nous.
1: Alors, qu'est-ce qui fait que ça reste tout de même la côte de Beaune ? Alors, qu'on décroche quand même de cette côte de Beaune.
2: On décroche de cette côte de Beaune, légèrement, hein, c'est quand même pas. Parce qu'après, une fois passé la côte de Beaune, on est sur la côte chalonnaise. Mais la côte chalonnaise, on est sur la plaine de Saône. Nous, on est quand même très éloigné. La côte chalonnaise, elle est vraiment derrière cette colline-là.
1: D'accord.
2: Avec le village de Bouzeron qui commence la côte chalonnaise, Rully, Mercuré, etc. On a des terroirs distincts. Là, on a une carte géologique. Vous voyez qu'il y a beaucoup de couleurs différentes en fonction du type de sol.
1: Ah oui, je vois, jurassique, plutonique.
2: Donc ça, ce sont des niveaux géologiques. Donc là, on parle de millions et de millions d'années. Pour faire simple, c'est argilo-calcaire, mais pas que. On est un vignoble assez tardif. On vendange souvent plus tard que les autres appellations de la côte de Beaune.
1: Vous êtes entre la côte de Beaune et Haute-Côte, finalement.
2: Oui, exactement. Les Maranges, ils sont exposés sud-sud-est, on va dire. Les Hautes-Côtes, moi, personnellement, j'ai des parcelles, elles sont exposées vraiment plein sud.
1: Nouvelle confirmation de la définition hyper millimétrée des terroirs bourguignons.
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3: L'Élastique à musique, une association fondée en 1980 qui propose des ateliers et des cours de musique pour tous les niveaux au Mans. L'association vient de faire sa rentrée et bonne nouvelle, il est encore possible de s'y inscrire. Mais comment ça fonctionne? Quels instruments peut-on essayer? Bougez pas, j'ai testé pour vous l'Élastique à musique. Et direction le 14 rue du Père Mersenne, devant un bâtiment blanc et vitré. Comme indice, un panneau avec une grande note de musique, il y est écrit l'Élastique à musique. J'ouvre la porte et rentre à l'intérieur.
4: Bonjour, bienvenue
5: à l'Élastique à musique.
3: Pour m'y accueillir, Nathalie, directrice des lieux, Florence, coordinatrice pédagogique, et Gabrielle, professeur de piano et de MAO, musique assistée par ordinateur, des instruments qui figurent parmi la liste des nombreux autres proposés.
5: Oui, il y a une grande variété. On a des cours assez classiques, piano, guitare, basse, batterie, violon, trombone, saxophone, trompette.
3: Et bien d'autres. Cette diversité, c'est une grande force parce que l'équipe pédagogique met en place des projets communs entre tous les élèves. Il y a même des ateliers pour le chant, si vous voulez devenir la prochaine Céline Dion. Au total, 15 professeurs pour des cours soit particuliers, soit collectifs.
5: Oui, donc l'idée quand on fait de la musique, c'est de ne pas s'enfermer tout seul avec soi-même ou qu'avec son professeur, c'est de pouvoir échanger avec d'autres personnes.
3: Et donc une vie associative dans laquelle s'impliquer, avec des différences de niveau, bien sûr, mais qui sont aussi une manière enrichissante d'apprendre. Surtout que Gabriel et les différents professeurs font les choses petit à petit.
6: Donc le premier cours, c'est une rencontre, on fait le point sur le niveau. Généralement, je demande toujours de jouer un petit quelque chose pour ceux qui ont déjà un petit bagage, ça me permet un peu de situer là où l'élève en est.
3: Alors nous aussi testons notre niveau. On démarre avec le piano. manquait, je rigole. Ça, c'était plutôt Gabriel. Voici la réalité. Deuxième étape, la batterie. C'est pas mieux. Alors le troisième test, le plus dur, la trompette. Désolé pour vos oreilles, clairement il va falloir que je m'inscrive parce que c'est la catastrophe. D'ailleurs, grande nouveauté plutôt pratique pour vos enfants de 7 à 10 ans, il y a la mise en place d'un atelier découverte pour venir justement tester les instruments. Les enfants sont répartis en 3 groupes, échangent à chaque trimestre. Le premier groupe, piano-voix, le deuxième, batterie-percussion, MAO, et le troisième, les cordes, guitare ou encore violon. Ça leur permet de choisir plus facilement l'année suivante et ça évite aux parents d'acheter un instrument pour rien. Ça c'est plutôt pas mal parce que ça représente malgré tout un budget. L'élastique à musique, c'est testé et approuvé par Issimène.
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7: Mais oui, ces toitures typiques que l'on trouve dans de nombreuses régions de France, et notamment dans le Val de Serre et la Hague. Leur particularité, ce sont des toitures composées de pierres plates de pays en schiste, des toitures très chères à faire réparer. C'est la raison pour laquelle le château de Vauville a besoin de soutien financier. Je vous propose d'aller dans les combles du château avec Éric Pellerin, son propriétaire. On baisse la tête.
8: Attention la tête. La tête, c'est juste une chauve-souris.
7: Hein ? Où ça, il y a une chauve-souris ?
8: Il y en a une là, il y en a une qui dormait à l'autre palier aussi.
7: Tu vois qu'on la dérange trop. Ah oui,
8: c'est protégé. Ce qui montre aussi que Vauville, c'est bien un lieu aussi de conservation, parce qu'on a dans le jardin plus de 25 espèces d'oiseaux différentes. Dans les combles du château, on a les chauves-souris qui sont protégées. Et on a beaucoup de petits reptiles. On a la mare de Vauville, donc nous, ici, entre les landes et le jardin, beaucoup de tritons, beaucoup de grenouilles aussi, et pas mal de salamandres aussi dans le jardin.
7: Là, on va passer une toute petite porte. Il y a des araignées. Ah oui, donc là, effectivement, il y a quelques trous dans la toiture.
8: Donc c'est vrai qu'il faut agir. Tout est humide, hein, tout s'effrite. Les chevilles de bois, elles sont plus du tout à 45 degrés.
7: Oui, c'est-à-dire que là, ça risque de tomber aussi.
8: Ah oui, la prochaine tempête, je pense que ça va encore glisser un petit peu. Ce qu'il faut se dire, et c'est toujours ce qui me sauve un petit peu, c'est que cette maison-là, elle existe depuis presque 900 ans. Oui, il y a des problèmes de toiture. Maintenant, je suis là pour m'en occuper. Il y a les couvreurs qui interviennent génialement pour venir bâcher dès qu'il y a un problème. Et ça, c'est vrai qu'on est en confiance. La lose de schiste, quand on voit travailler les ouvriers et les couvreurs, c'est incroyable parce qu'ils soigneusement enlèvent chacune des tuiles. Pendant 3 semaines, 1 mois au sol, sous des tentes, ils les retaillent, ils les brossent, ils les toquent comme ça pour voir si la pierre est encore résistante et dure. Ils ont réussi à réutiliser 80% des tuiles qui existaient sur la toiture.
7: Mais je crois que ça ne se trouve plus de toute façon, ces tuiles.
8: Et non, et les couvreurs du Cotentin essayent de garder, voire de racheter, quand ils sont sur tout leur chantier, des tuiles pour pouvoir les réutiliser sur des monuments historiques comme Vauville.
7: Comment est-ce qu'on peut expliquer ce que c'est que la lose pour celles et ceux qui ne connaîtraient pas? Comment on peut parler de ces toitures?
8: Les loses de schiste, c'est comme si vous aviez des grosses tranches d'un centimètre de pierre bleue, d'une pierre qui était extraite des carrières de Tour-la-Ville à côté de Cherbourg. Et quand on se promène dans Cherbourg, on peut voir le schiste dans la maçonnerie des maisons, aussi bien sur la toiture, mais aussi dans les murs. Donc ça, c'est la partie récente que vous faites cet hiver.
7: Ah oui, effectivement, on voit la différence. Hein. Et alors, il n'y a pas de gouttière?
8: Non, au 15e et au 17e, il n'y a pas de gouttière.
7: Le château de Vauville, première pierre posée au 12e siècle, avec son jardin botanique, son environnement exceptionnel, les dunes, la mare et les landes de Vauville. 80% de sa toiture en lauge de schiste est gravement endommagée, mais on devrait pouvoir remplacer cette toiture grâce à la Fondation du patrimoine, et puis tous les soutiens habituels, la commune, la région, le département et l'État.
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1: Bon, tout va bien, Sébastien ?
2: Ouais, tout va bien. Oh, bah, moi, je fais une belle balade avec vous. Par contre, il va falloir s'arrêter, Claire, pour faire l'interview.
1: Bon, bah, attendez, je m'arrête là. J'attends le plat. Ça y est, c'est bon.
2: Ah, ça fait bizarre. Hein. Bonjour, Claire Gombeau.
1: Bonjour, Sébastien.
2: Vous faites partie de l'association À Vélo Sans Âge à Toulouse. Et d'abord, on va raconter un peu votre... Avant de raconter ce qu'est l'association, on va raconter votre parcours. Vous êtes retraitée, mais qu'est-ce que vous faisiez dans la vie ?
1: Alors, j'étais institutrice au départ, puis chef d'établissement. Donc, pendant plus de 38 ans, je me suis occupée des pitchounes.
2: Et à la retraite, quand arrive l'heure de la retraite, vous vous dites quoi ?
1: Je me dis, oh, chic, je vais me poser. Et patatras, je lis un article dans un journal qui raconte l'odyssée d'À Vélo Sans Âge. Et je me dis, mais qu'est-ce que c'est que ce truc ? C'est génial. Je les appelle, ils me disent, il n'y a pas d'antenne entre Bordeaux et Nice, Claire, il faut que t'en montes une.
2: C'est quoi ce slogan ?
1: Du vent dans les cheveux et de la lumière dans les yeux, c'est magique.
2: Ouais. Alors que fait l'association ?
1: On propose aux personnes à mobilité réduite ou personnes âgées, isolées ou en EHPAD, des balades en triporteur. Figurez-vous que vous avez deux personnes devant et un bénévole derrière qui pédale.
2: C'est génial parce que, évidemment, vous mettez des étoiles dans les yeux des personnes que vous transportez, notamment des personnes âgées et ce couple qui pourrait en être un. Émile et Gaston, deux copains.
1: Oh, Émile et Gaston, magique. Quand on a ouvert l'antenne, Gaston a inauguré le premier triporteur. Il avait mis la cravate de son mariage, trop fier, en disant « Aujourd'hui, c'est jour de fête ». On est parti place du Capitole où on a été accueilli par le maire. Gaston était le roi du jour. Tout le monde voulait monter avec lui pour découvrir ce drôle d'engin. À la suite de cette première balade, il ne ratait jamais, jamais une balade avec son copain Émile.
2: Avec quel âge tous les deux ?
1: Je pense qu'Émile avait déjà 91 ans et Gaston devait en avoir 92. On a emmené des personnes jusqu'à 104 ans.
2: Oh, magnifique. Il y a aussi la petite Élise.
1: Élise, extraordinaire. Une jeune autiste qui, quand elle arrive, elle hurle de joie, de je ne sais. Et à partir du moment où elle s'installe sur le triporteur, elle s'arrête net, les yeux pétillent, elle sourit pendant toute la balade et dès qu'on rentre et qu'on remet le pied à terre, elle se remet à hurler. C'est quand même magique.
2: Et vous, alors, le bonheur que ça vous procure, vous nous en parlez ?
1: Honnêtement, ce sont les personnes qui nous le transmettent parce que ce sont que des sourires, que du bonheur. Et j'avoue qu'il y a des jours où on se donne un petit coup de pied dans le derrière pour y aller parce qu'on a la flemme. Mais quand on rentre, on se dit, heureusement qu'on y est allé. C'est magique.
2: On repart, Claire ?
1: Allez, on y va. En route.
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3: Une main dans le pop-corn, le ticket dans l'autre, vous entrez dans l'une des salles du Sénéchal. Mais avant d'être le cinéma de Guéret, c'était quoi ?
4: Et ouais, Daniel Domecq, je suis passionné de cinéma. À l'origine, c'était un bâtiment qui était en déshérence depuis un certain nombre d'années et qui était une école. C'était l'école Jean de Sessac, un grand bâtiment qui n'avait plus de fonction et dont il a été décidé de le transformer en cinéma à la demande d'un groupe qui s'appelait le groupe Raymond, qui est plus connu aujourd'hui sous le nom du CGR. Donc il y a des salles un petit peu partout en France et c'est donc cette société-là qui a réalisé les travaux avant 1983 puisque le Sénéchal sur cet endroit ouvre fin décembre 1983. À Guéret, on a du cinéma depuis 1897, première séance 23 mai 1897 et la première salle fixe, puisque avant il a été porté par des itinérants, première salle fixe qui ouvre en 1919 à un endroit qui maintenant est complètement détruit. Je veux parler de ce qu'on appelle l'îlot Carnot et c'est là qu'était le premier cinéma de Guéret. Le Café Continental possédait une salle des fêtes à l'opposé d'un grand jardin. Dans cette salle-là ont eu lieu des séances de cinéma et le propriétaire qui a acheté tout ça en 1919 en a fait un cinéma, un grand cinéma de 350 places avec balcon qui va fonctionner de 1919 à 1934. Si on a beaucoup d'autres façons de regarder des films, ce qui est tout à fait louable et respectable, je crois vraiment que la dimension lieu de rencontre et de convivialité et la qualité surtout des images projetées et du son que l'on entend sont à mes yeux irremplaçables.
5: Bonjour.
6: Guillaume, je suis directeur du cinéma Le Sénéchal. J'ai grandi avec ce cinéma dès mes 7 ou 8 ans, on va dire.
5: Est-ce que ça fait maintenant d'en être le directeur ?
6: Waouh ! Un choc ? Non, ça fait bizarre et en même temps, il y a une sorte de logique quelque part.
5: Si vous pouviez dire quelque chose au Guillaume qui a 7 ans ?
6: Bah, je pourrais lui dire, tu vas voir, il va y avoir plein de nouvelles choses excitantes dans le cinéma. Il y a plein de choses auxquelles tu ne pensais pas encore qui vont arriver et qui vont émerveiller tout le monde.
5: Maintenant, vous ne pourrez plus vous faire de films sur ce qu'était le Sénéchal avant. C'était une école.
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7: Dans Toujours à la page, je vous emmène dans une forêt extraordinaire. Extraordinaire et inquiétante à la fois. Celle de Chimère tropicale, un dernier livre de Corinne Morel-Darleux, paru chez Dalva. Femme politique repentie, écologiste convaincue, Corinne Morel-Darleux a d'abord écrit des essais pour transmettre ses convictions, mais depuis quelques années, c'est aussi à travers le roman que cette drômoise a choisi d'exprimer sa fascination pour la nature. Et c'est en Inde du Sud, lors d'une résidence d'écriture, que l'autrice a imaginé cette histoire, l'histoire d'Ariane, infirmière en psychiatrie qui n'a jamais quitté ses montagnes mais rêve de jungle. Alors le jour où un double accident d'avion improbable se produit dans une forêt tropicale éloignée, Ariane trouve l'occasion de rejoindre cet univers fantasmé. Un univers de moiteurs, de crocs, de mystères, de magie, où elle croisera un homme jaguar, des chamans, des morts inaccomplis et l'inquiétant Cadillac qui la poursuit comme une ombre. Vous l'aurez compris, la place de l'imaginaire dans le livre de Corinne Morel-Darleux est centrale. Alors je lui ai demandé quelle était pour elle la place de l'imaginaire, son importance dans la vie.
8: Ouais, j'ai l'impression que c'est un sujet d'une actualité brûlante, cette question de la place de l'imaginaire. D'abord parce que j'ai l'impression qu'on est nombreuses et nombreux à avoir de plus en plus besoin de se réfugier dans l'imaginaire pour de temps en temps échapper au réel qui semble de plus en plus dystopique et difficile à affronter. Et ensuite, parce que l'imaginaire, c'est aussi ce qui nous permet éventuellement d'imaginer autre chose. Comment le monde pourrait être de manière différente, de cultiver une forme d'empathie aussi, de pouvoir se mettre à la place de l'autre, d'envisager qu'il puisse y avoir des réalités multiples et pas une seule manière d'aborder la vie, d'aborder les événements, les faits. Toute ma question, moi, c'est de savoir comment on nourrit nos imaginaires, qu'est-ce que ça nous permet de produire qui n'est pas encore là, qu'est-ce que ça peut faire advenir dans nos vies.
7: Alors dans ce que vous nous racontez, il y a de l'extraordinaire, il y a du magique, il y a cette jungle qui est presque hantée.
8: Oui, cette forêt tropicale, elle est à l'image de la symbolique de la forêt qui est à la fois dans l'imaginaire collectif, un endroit, un milieu qui attire et en même temps qui a souvent provoquer aussi la peur, la crainte, parce que c'est un lieu mystérieux, étrange, sombre. Parce que finalement, je trouve que c'est beaucoup à l'image de notre époque, de nos vies, d'apprendre à cheminer sur cette ligne de crête entre émerveillement et inquiétude. Et donc, c'est finalement assez logique que ça se soit retrouvé dans mon écriture et dans l'histoire de Chimère tropicale.
7: Chimère tropicale, c'est un objet littéraire étrange, un roman organique qui nous enlace, nous emporte, sans laisser voir ce qui relève de la réalité ou de l'illusion. C'est sûrement pour cela qu'il est présélectionné pour le prix Ouest France Étonnant Voyageur. Verdict attendu le 24 mai 2026. En attendant, à vous de vous plonger dans ces chimères tropicales parues chez Dalva.
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1: Direction la Vendée à Beauvoir-sur-Mer. Je suis très heureux de vous emmener à la rencontre d'Anne-Marie. C'est une maraîchine très attachée à la Vendée et à la transmission de ses traditions.
2: J'y suis née et toute ma jeunesse est donc passée là-bas. C'était difficile. Mon père est décédé à 36 ans. Donc on était trois enfants. On est restés tout seuls tous les trois avec notre maman, avec une vache pour vivre. Et puis un petit jardin. Et puis quand il n'y avait pas trop à manger, ma maman allait pêcher les grenouilles et les anguilles dans les fossés. C'est vraiment mes racines, le marais. Hein. J'y suis accro.
1: Vous êtes une vraie maraîchine ?
2: Ah oui, je suis une maraîchine à 100%. Hein.
1: Elle représente quoi la Vendée pour vous, Anne-Marie ?
2: C'est mon pays, c'est quelque chose qui m'est vraiment cher au cœur. Le marais, je ne peux pas m'en passer, mais dans le marais, il y a aussi la mer chez nous.
1: Ouais.
2: Et ça, c'est pareil, on a besoin de ça, nous. Je vais voir la mer, ou je me promène dans le marais.
1: Pourquoi ça vous apporte quoi, vous ?
2: Une détente, et j'ai un livre particulier aussi.
1: Ah.
2: C'est mon moment zen, moi.
1: Et c'est quoi ce livre que vous emmenez ? Ah, faut pas le dire.
2: C'est
1: votre petit jardin secret.
2: Oui, c'est mon petit jardin secret.
1: Alors, on le laissera dans son petit jardin secret.
2: Et puis, c'est pour ça aussi que je fais du folklore. Il nous faudrait des jeunes, mais les jeunes, maintenant, c'est compliqué. On en a dans le groupe, hein. On en a 5 qui sont mordus, mais pour combien de temps ? Parce qu'ils sont jeunes encore.
1: Alors, qu'est-ce qu'on peut faire pour remédier à ça ?
2: Ben, on ne sait pas trop. Bon, maintenant, il y a beaucoup de balles folk et de choses comme ça.
1: Et pourtant, ces fêtes-là ont un succès assez populaire.
2: Ah ben,
1: parce qu'on va penser à Chaland autrefois.
2: Oui, à Chaland autrefois. Et
1: ouais.
2: Maintenant, ce qu'on fait beaucoup moins, ce sont des kermesses, par exemple. Moi, j'adore les gens, j'adore connaître des gens parce qu'ils m'apporteront quelque chose.
1: C'est essentiel pour vous.
2: Oui.
1: C'est même limite vitale.
2: C'est limite vitale, oui. Après, ben, j'ai fait 10 ans pour la RSB, là. La RSB qui est l'association des retraités sportifs de Beauvoir. Moi, les associations, c'est aussi apporter aux gens des choses, leur faire plaisir d'abord dans ce qu'on leur propose. J'espère vraiment que beaucoup de gens pourront se lancer dans les jeunes. Il faut vraiment, mais je comprends bien qu'actuellement la vie est difficile. Les gens de 35 ans maintenant, ils sont tellement pris par autre chose que c'est compliqué.
1: Alors, on revient en arrière. Vous avez 18 ans, vous vous mariez, Anne-Marie. Vous diriez quoi à cette jeune fille ?
2: Je dirais qu'il faut dans l'avenir, à 18 ans, on est jeune. Il faut penser à ne pas rester seule dans son coin.
1: On va dire, Anne-Marie, ce matin, que vos petits-enfants nous écoutent, là, à la radio. Oui. Vous voulez leur dire quoi, pour conclure ?
2: Je vais leur dire, essayez de faire un peu comme mamie. Essayez de donner, de partager, d'apprendre, de vouloir connaître... Voilà, plein de choses comme ça.
1: Anne-Marie, la passion de la Vendée, la générosité, la joie de vivre et l'amour des gens.
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3: Je vous emmène dans les locaux d'un transporteur mayennais, ceux de Brézé, entreprise de plus de 1000 collaborateurs. Il y a 12 agences en France, une présence également en Espagne et au Portugal. Le siège est à Saint-Berthevin, où il y a les bureaux, des entrepôts et aussi un garage, un atelier de réparation et d'entretien des véhicules. Je démarre la visite avec Sébastien Bluteau, c'est le chef d'atelier, dans une partie de ce garage que je trouve un peu trop calme.
4: Oui, en effet, là on se situe dans le magasin, donc... Le magasin des pièces détachées dans lesquelles on va retrouver les composants nécessaires soit pour la carrosserie, soit pour les entretiens des véhicules.
3: Bon, moi je veux entendre du bruit et voir du monde. Je pense qu'il faut s'avancer par là.
4: Oui, en effet, en allant par ici, je pense qu'on va trouver plus d'activité.
3: Voilà, on rentre dans l'atelier où il y a plein de pneus. Alors des pneus de camion, évidemment. Là, on est sur du format, du volume XXL.
4: Oui, tout à fait. Donc là, on va retrouver les pneus à la fois pour les remorques et pour les tracteurs, les véhicules moteurs. On travaille tous nos pneumatiques ici en local, sauf bien sûr les véhicules qui crèvent sur la route pour lesquels on fait des dépannages à l'extérieur.
3: Vous êtes combien à travailler dans cet atelier en tout, Sébastien ?
4: Les pneumatiques, c'est 2 personnes. Et si on élargit à l'ensemble de l'atelier des activités de l'atelier, on est en tout 20 personnes. On va inclure dans ces 20 personnes toute la partie aussi administrative qui fait le planning et qui contribue aussi à piloter les activités, qu'elles soient ici en interne ou qu'elles soient en externe.
3: Et justement, on se rapproche de vos mécaniciens. Oh là là, il y a de l'étincelle là devant nous.
4: Ouais, donc là on est sur des opérations de carrosserie, donc qui vont consister à remettre et à maintenir en état les remorques pour que les opérations de chargement puissent se faire en sécurité pour le conducteur et puissent se faire de façon efficace au moment des passages chez les clients.
3: Alors au sein de l'entreprise, un camion va faire jusqu'à 800 000 km. Pendant notre conversation avec Sébastien, nous sommes interrompus par un gros bruit.
4: Donc là, on est sur le démontage de roues sur un véhicule moteur, donc justement pour pouvoir effectuer les opérations sur les pneumatiques.
3: Alors, il y a environ 350 véhicules moteurs, donc les cabines. Pour le nombre de remorques, c'est le double. Alors, il y a des diesels, une partie qui roule au gaz, une nouvelle génération de véhicules électriques. Dans l'atelier, je rejoins Steven, c'est l'un des salariés mécaniciens chez Brézé. Il est en train d'intervenir sur l'un des poids lourds.
5: Mon collègue est en train de démonter la face avant parce qu'il a tapé un sanglier.
3: C'est pas votre collègue qui a tapé, c'est le camion, non, le poids lourd.
5: Oui, oui. Quand même, on fait aussi des entretiens. Ben, on va basculer pour voir s'il n'y a pas une fuite. On va faire un peu de tout ça, un peu de préventif.
3: Et vous, apparemment, vous êtes le chef d'équipe, Steven, vous confirmez ?
5: Oui, je gère deux gars avec moi. On est soit de matin, soit d'après-midi. Le garage, il est ouvert de 5h30 à 21h.
3: Et donc là, aujourd'hui, vous êtes de l'équipe du matin, ce qui veut dire que vous êtes réveillé à quelle heure ? Hyper tôt ?
5: Eh bah, bien, 4h30, on est debout pour être là à 5h30.
3: Qu'est-ce qui vous plaît dans votre métier ?
5: On aime bien travailler sur la mécanique, on aime bien avoir un peu les mains sales, un peu toucher à tout.
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6: On veut encore partir à la chasse au trésor.
7: Oui,
6: on va partir à la recherche de pierres vieilles de 700 ans.
7: Exactement. Ces vieilles pierres s'appellent les bornes papales céramiques. Direction donc Valgréas, au cœur de cette curiosité géographique, on va le dire. Un morceau de Vaucluse posé en plein milieu de la Drôme provençale, on en a déjà parlé. Ça s'appelle l'enclave des...
6: Papes.
7: Oui, bornes. Réponse.
6: Oh,
7: ouais, un petit peu bossé. Celles qui donc délimitent, c'est-à-dire ces bornes papales, celles qui délimitent l'enclave, ce sont donc ces bornes papales. Alors à quoi ça ressemble ? Imaginez un grand bloc de pierre taillé, planté verticalement dans le sol, un bon 1m20 à peu près, avec surtout des blasons, en fait, c'est ça qui est beau. Blasons sculptés, des armoiries, des seigneurs locaux, celle du comte Avenestin aussi, forcément, avec deux clés entrecroisées, symbole donc du pouvoir pontifical.
6: Ce sont donc de vraies frontières gravées dans la pierre.
7: Exactement. Ces bornes, elles datent du 14e et 15e siècle. Elles ont été installées lors de plusieurs campagnes de bornage en 1324, 1414, 1457. Ben, c'était simple en fait, hein, tout simplement, elles étaient là pour dire ici commence la terre des papes en pleine Drôme provençale. Petit rappel historique quand même, quand les papes s'installent à Avignon au début du 14e, ils cherchent en fait à sécuriser et à agrandir leur possession. Il y a un pape qui s'appelle Jean XXII qui achète Valgréas en fait et puis d'autres villages autour, mais le royaume de France bloque toute extension parce que bien sûr les papes qui voulaient aller encore plus loin, mais boum, non, la France bloque tout ça et résultat, on a donc une sorte d'enclave figée donc dans les frontières, et donc pour matérialiser tout ça, on plante donc des bornes solides, visibles, et surtout c'est indiscutable quoi.
6: Alors évidemment la question c'est de savoir si on peut encore les voir aujourd'hui ces bornes.
7: Bah, c'est ça, c'était au 14e siècle quand même. On en a encore 22 en fait autour de Valgréas, en place. Vous en avez déjà une devant l'office de tourisme, c'est la plus facile hein, pour la voir, ils l'ont mise là pour qu'on puisse voir à quoi ça ressemble, mais ensuite il faudra quand même un peu de perspicacité pour les trouver. On nous dit à l'office de tourisme que c'est un peu compliqué, c'est un peu difficile parce que elles sont un peu cachées en fait dans des chemins, dans des villes, dans des champs, des bosquets. Heureusement, l'office de tourisme a bossé dessus de Valgréas, qui propose aujourd'hui donc un plan en fait d'un circuit pédestre de randonnée, franchement hyper simple, accessible, qui permet justement d'en découvrir plusieurs à pied autour de 2-3 heures à peu près en famille. Ça peut faire une belle idée de sortie. On marche dans les paysages de la Drôme provençale tout en étant dans le Vaucluse, c'est ça aussi qui est fun. Et ces pierres sont là pour nous rappeler donc cette chasse au trésor grandeur nature autour de l'histoire donc de l'enclave des papes.
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1: Ici matin, le temps de vous lire en marseillais. Bonjour mes amis.
2: Bonjour Philippe.
1: C'est notre linguiste marseillais. Donc on va jouer ce matin un peu comme des enfants.
2: Oui, tout à fait. Alors vous savez à quoi jouent les enfants en ce moment? Enfin ces jours-ci, ces temps-ci.
1: Ces temps-ci, bah, avec les smartphones, ouais. Les jeux, voilà quoi.
2: Les tablettes, les jeux vidéo, etc. Ouais. On est d'accord. Bon, les tout petits jouent encore avec des voitures, des robots, des trucs Pokémon, etc. Voilà. Alors, autrefois, alors, non, je ne vais pas faire celui qui regrommelle à mon réguignaire.
3: C'était mieux avant.
2: Non, mais je vais vous parler quand même des réguignaires. Les Réguignaires de Luberon, c'est une association provençale qui, comme son nom l'indique, regroupe des amoureux de la culture de la langue provençale, des gens du Luberon, qui s'appellent avec autodérision donc les Réguignaires, en gros les râleurs. Hein. Et bien, la présidente de cette association est bien connue chez nous, il s'agit de Claudette Ocelli, aussi connue sous le nom de Mamette, dont on a entendu la voix sur notre antenne pour nous apprendre un peu de provençal. Avec ces Réguignaires, elle organise jusqu'au 14 mars à Pertuis, à l'espace de Croix, une exposition appelée Joe et Jouguet d'Antan, qui propose de retrouver des jeux et jouets d'Antan et avec leur petit nom en provençal. Alors, autrefois, les minots jouaient à Ouda, au Dé, au Baudu, au Toupi ou au Quille. Au Quille, il y avait les osselets aussi. Alors, je me souviens que mon frère jouait, toujours trouvé ça bizarre, les osselets.
1: Mmh.
2: Mais voilà, ça a disparu, j'ai l'impression.
1: Oui, c'est vrai.
2: Non, voilà, on ne voit plus ça. Jouer aux osselets, c'est Djouga, Djibotrao et Mélisa Ousset. Par contre, les billes, on y joue encore. À mon époque, on prisait les gros galops comme ça, ils ont tiré les soldats Starlux.
1: Ouais, ouais,
2: voilà.
1: Ouais.
2: Ou on jouait au pot, enfin bref, voilà, j'adorais les billes. Dans la cour de Riquet, je pense qu'on joue encore à la marelle ou à la corde persaouta, je traduis pas. Mais probablement plus aux yobanda. Les yeux bandés au Colin Maillard, qu'on appelle aussi Kukuruma. On dirait une chanson Kukuruma. En revanche, on fait encore l'idée Skundai, le jeu de cache-cache, à partir du verbe Seskund, ou se cacher. Et on dit parfois, eh, va Teskund, on va te cacher. On joue aussi à la poupée, la titeille, dans son Ousta ou des titeilles, sa maison de poupée, ou bien avec une poupoune pour Djouga à la mama, là non plus, je ne traduis pas. Quand j'étais minot, j'adorais jouer avec les taraillettes, la dinette, mais aussi à la marchande. J'avais d'ailleurs un bel établi de marchande et je vendais à ma mère, à ma grand-mère, plein de beaux fruits et légumes en plastique, ou du poulet, ou en plastique. Ou du fromage en plastoc, avant la malbouffe, vous voyez, il y avait déjà tout prévu. Tous ces jeux d'enfants d'hier ou d'avant-hier sont présentés à l'exposition Joe et Jouguet d'Antan à Pertuis jusqu'au 14 mars pour ce. Et samedi, donc demain, il y aura en plus un grand jeu de piste sur le double thème du parler provençal et des jeux d'enfants dans les rues de Pertuis, mais aussi du Motus. Tous les tisseurs, tout l'après-midi, me seront sur place avec mon collègue Blas pour vous faire jouer à Motus en mode démo ou initiation. Mais

0: opérationnelle depuis 23 ans et j'occupe le poste de chef de salle opérationnelle adjointe au CODIS de la Sarthe. Mon histoire, j'ai découvert l'univers pompier en classe de 4e lors du stage de découverte et donc j'ai dû intégrer la section des jeunes sapeurs-pompiers au centre de La Ferté-Bernard. Par la suite, donc rentrée pompier volontaire. Après le bac, je suis rentrée militaire technicienne de l'air en tant que pompier. Donc le déclic et puis l'ambiance caserne, alliée du sport, travail d'équipe et puis de passer les différentes formations, ça a concrétisé et aujourd'hui voilà, je regrette pas et je continue dans ce métier avec passion. Alors la fameuse question, quand on est femme, est-ce facile de progresser ou d'être pompier? Comme tout métier, lorsqu'on l'exerce avec passion, conviction et beaucoup de sérieux, je pense que tout le monde a sa place. Et la Sarthe représente bien ce corps-là, féminisé au maximum. Chaque pompier se doit de répondre à ses missions. Et là, il n'est plus question de femme ou d'homme. Au moment de partir en intervention, il y a toujours cette phase de gestion du stress, l'adrénaline. On aime cette phase-là, en fait, qui nous porte et puis qui nous galvanise pour la mission à venir. Voilà, au fur et à mesure des années, l'expérience font que ce stress, on le dompte, on le familiarise et puis grâce aux formations, on en fait une clé de réussite en fait. Mmh. Et on a tous besoin de ce stress-là et de cette adrénaline pour continuer à exercer ce métier. Et toujours cette fameuse question, est-ce que la tenue de pompier peut faire fantasmer? Je suis désolée, alors soit parce que je la vois depuis trop longtemps, pour moi elle s'apparente à mon métier, ma passion, et forcément certains la portent tout de même mieux que d'autres, pour être honnête. Mais après voilà, je suis pas du tout dans le mythe de l'uniforme, peut-être parce que ça fait trop d'années que je le porte. Mais c'est valable aussi pour les autres corporations, hein, gendarmes ou autres. Donc voilà, désolé de mon côté, je rentre pas dans le mythe du pompier en tenue.
1: Un pompier doit toujours être prêt à intervenir.
0: Voilà, c'était l'adjudante Yael Hérault. Merci de m'avoir écouté et gardez en tête, toujours réserver un meilleur accueil possible pour les pompiers qui, sachez-le, au téléphone ou en mission, font le maximum pour vous aider.
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2: Il a pour le coup des histoires qui nous restent bien dans la tête, c'est Arnaud Fromage qui est avec nous. Bonjour Arnaud.
3: Bonjour, bonjour à tous.
2: Arnaud, ça faisait longtemps que vous ne nous aviez pas déterré une vieille loi de l'époque révolutionnaire. Hein.
3: Oui, mais cette fois j'en ai trouvé une qui sert vraiment à quelque chose. Je dirais même que c'est une loi qui a tout changé. Il s'agit de celle qui, en 1799, a instauré en France le système métrique. Ou plutôt, le système MKPS pour mètre kilogramme poids seconde. Trois unités de base pour les unir toutes et en finir enfin avec les toises, les perches, les pouces, les lieux, les livres et les boisseaux. Il faut dire que chaque région et parfois même chaque ville possédait sa propre unité de mesure. À Besançon, c'était l'Aune, par exemple, qui mesurait un peu plus de 81 cm. Pour éviter les embrouilles, eh bien une tige en métal, une aune étalon, avait été scellée dans la pierre au XVIe siècle à l'extrémité gauche de la façade de l'hôtel de ville. Et elle y est toujours, d'ailleurs, elle est toujours en place. Mais voilà, à la demande des commerçants de l'époque, un système identique était nécessaire et ce fut donc le système métrique.
2: Le système métrique qui a depuis été adopté par presque tous les pays du monde, on peut le dire. Hein.
3: Oui, en gros, il n'y a que les États-Unis, le Liberia et la Birmanie qui refusent toujours le système métrique et c'est vrai que le Royaume-Uni l'utilise en traînant des pieds. Le système métrique qui a évolué d'ailleurs depuis, il a intégré le système SI, le système international qui rassemble toutes les unités de mesure de base desquelles on peut calculer toutes les autres. Et elles ne sont que 7, le kilogramme, la seconde et le mètre. Donc, auquel s'ajoute le Kelvin pour la température, l'ampère pour l'intensité électrique, la mole pour la quantité de matière et le candela pour l'intensité lumineuse.
2: Et avec ça, on peut tout calculer ?
3: En grande partie, oui, les autres unités se déduisent de ces sept-là, mais il y a malgré tout un monde qui résiste encore et toujours au système métrique et je dirais même à la logique humaine, celui des pointures de chaussures. Personne n'y comprend rien, alors j'ai mené des petites recherches. Tout part du point de Paris, inspiré du quart de pouce britannique. La pointure d'une chaussure est calculée en divisant la longueur de l'intérieur de la chaussure en centimètres par le point de Paris. En gros, une pointure 40, ça fait environ un pied de 26 cm de long. Pour les Italiens, c'est le même calcul, mais avec une pointure en moins. Les Américains commencent à compter à partir de la taille 1, qui correspond à notre 31. Les Anglais, c'est pareil, mais eux, ils commencent à 0. Les seuls qui ont un système à peu près compréhensible, ce sont les Japonais. En gros, un pied de 26 cm correspond à la taille 26, et ensuite on décale, mais toujours en fonction du fameux point de Paris. En résumé, il serait peut-être temps de mettre un bon coup de botte là-dedans, parce que, rayon chaussure, moi je ne sais plus sur quel pied danser.
2: Ah, c'est le cas de le dire, oui, mais voilà, c'est vrai qu'on a un petit peu perdu avec tout ça. Merci beaucoup, notre cher Arnaud Fromage avec ses nécessaires minutes comptoises, et puis à très bientôt.
3: À demain.
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4: Vous avez peut-être du mal à trouver l'amour malgré de nombreuses tentatives, notamment sur les sites de rencontres. Il y a peut-être des raisons à ça.
5: Je m'appelle Hélène Bettens. Je suis fonctionnaire, mais aussi autrice et psychosexologue, hypnothérapeute.
4: Ça fait beaucoup de fonctions. Qu'est-ce que vous avez écrit ?
5: J'ai écrit un livre qui s'intitule « Les sites de rencontres et l'estime de soi, psychologie amoureuse à l'ère du numérique ».
4: Mais comment passe-t-on de fonctionnaire à autrice et psychosexologue ?
5: Je suis d'abord restée en couple pendant 23 ans et je me suis séparée. Au moment de la séparation, j'ai attendu 2 ans avant de m'inscrire sur un site de rencontre. Et là, ce que j'ai découvert, ça m'a paru trop compliqué. Alors, comme tout le monde, j'ai navigué entre des eaux troubles, on va dire. Et puis, j'ai décidé de me former en psychosexologie, puisque la psycho m'intéressait depuis toujours. Et la sexualité aussi, j'avais lu Freud, j'étais très très jeune. Comment rencontrer l'amour quand on a perdu les codes à une époque, en fait, où tout est sur le numérique et où dans la vie, on ne sait pas qui est célibataire ou pas et où on ne va pas aborder quelqu'un en lui disant ben voilà, moi je suis seule. Parce que ça te dit de faire connaissance. Parce que c'est ce qu'on fait sur un site de rencontre. On écrit à quelqu'un et on lui demande en fait s'il a envie de faire connaissance.
4: Comment avez-vous vécu cette expérience particulière sur les sites de rencontre ?
5: Je pense qu'on fait des choses un peu complexes qui peuvent s'apparenter à de l'adrénaline quand on fait du cardio, par exemple, une espèce d'excitation dès qu'on a un like, dès qu'on a un crush, un match. Pendant ma formation, je me suis dirigée vers des études et des recherches un peu plus scientifiques. Et ça a plein d'effets. fait, les sites de rencontre, on ne s'en rend pas compte, mais on crée des hormones, de la dopamine, de l'adrénaline, et en fait, c'est les conditions de l'addiction.
4: Et c'est ce que vous expliquez dans le livre.
5: Je vois aussi toutes les difficultés d'attachement qu'on peut avoir, parce que parfois, aimer ou être aimé, ça peut être une grande peur. Je parle aussi de nos schémas, parce que dans la rencontre amoureuse, on va souvent reproduire les mêmes schémas, on va être attiré par les mêmes personnes. Bah, c'est un petit peu comme dans la vie, tous les jours on prend le même chemin pour aller travailler et rarement on va essayer une nouvelle route. Alors moi c'est ici et aujourd'hui que je vous propose de commencer un travail pour vous aider dans vos rencontres.
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2: On sait qu'on est lorrain parce qu'on prend des obus pour des cèpes.
4: C'est une histoire
2: pour bon, ça va aller dans les Vosges. Non, du côté d'Arnéville. Non, j'ai croisé Frédéric, le Fred Kunz. Vous le connaissez?
4: Non.
2: Il est maître d'école à Arnéville.
4: Je sais pas.
2: Il m'a raconté ses aventures, ça va rappeler des souvenirs à tout le monde.
4: Allez-y.
2: Lorsque, adolescent, il partait en vacances en mobylette. Trajet à Gondange, Niederbronn-les-Bains. 150 bornes en cyclo. Largement de quoi faire cuire le steak sous la selle, comme Attila le Hun.
4: Mon père faisait Paris, le Jura, en vélo.
2: Ouf, en vélo
4: en mobylette.
2: En mobylette. Ah bah oui, mais on essaye. Qu'est-ce qu'il avait comme mobylette?
4: Ça devait être un 103 à l'époque, ça devait être ces mobylettes-là.
2: Ils étaient déjà là, ouais. Ou un Solex. Fred.
4: Non.
2: Ok, le Fred, il partait avec Bernard, dit Bébert, le Mat, le Bled. Le Bled, c'était son nom, pas la destination de ses vacances. Et Mounir, Mounir, le passager de dernière minute, qui s'était dégoté une cacahuète improbable pour se joindre à l'équipage. Une mini-moto, vous savez.
4: Allez.
2: Il fallait laisser refroidir toutes les 10 bornes. L'enfer. Fred m'a dit, il avait l'air d'un singe sur un paquet de tabac. Mais une vraie équipée sauvage que ceux-là. Et puis ces bandes-là, ça roule en triangle, comme les oies sauvages. Pour ceux qui ont une meule moins puissante, profitent de l'aspiration. Comme mon Fred, il avait une 103 SP à refroidissement liquide et carbure 17. Autant dire qui roulait en tête. Sourire béat, les dents éclatées de moustiques, en route pour le camping, la gloire et les grandes découvertes. Parce que ces types-là étaient des chercheurs de trésors, des fanades de la Seconde Guerre mondiale, le genre qui arpente les champs et les forêts, poil à frire entre les poignes, à la recherche de vestiges. Résumé des vacances par le principal intéressé, je cite le Fred, deux points ouvrez les guillemets, on allait chercher des bricoles qu'on ne trouvait jamais. Des chercheurs du trésor au pied de l'arc-en-ciel, en somme.
4: C'est joli, ça.
2: Tente plantée à Sturzelbrunn. Oh la vache, c'est pas facile.
4: C'est
2: tôt le matin. Le Beecherland comme terrain de jeu. Les gars vivent la grande vie. Pique-nique tous les jours, et peu importe les guêpes qui les taquinent, ils découvriront que le dernier jour que le nid était précisément sous la table du déjeuner. Les gars, ils s'en foutaient. Les grands soirs, ils sortent au casino de Niederbronn. 15 km en brêle à travers les bois. La 103 devant, Mounir loin derrière. Vers la fin du congé, alors qu'ils zonent dans un coin qu'on leur a vendu pour être un coin à champignons, ils se baissent pour ramasser des cèpes, et là, bingo, tout un tas d'obus et de munitions de la guerre de 14. Pompiers, gendarmes, des mineurs, les ados sont au comble du bonheur. Des vacances 100% Lorraine, plus locales, tu meurs.

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0: Yannis Kroos avec On jettera nos montres.
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3: Quand il va promener le thé au lapin, il faudrait pas qu'il se sauvage.
1: Des bichons dans le texte.
3: Un thé, c'est un toit, un abri, ou qu'on renferme les bestiaux pour qu'ils soient bien à l'abri de la pluie. Des renards, et puis dans le temps des loups. Allez donc savoir pourquoi qu'on parle du thé au lapin, du thé au chef, du thé au cochon, puis quasiment jamais du thé aux ouailles, aux poules, aux vaches ou aux chevaux. Une histoire de thé qui se raconte dans le pays fort. Avant que je vous la raconte, faut juste savoir que quand ils boivent une tisane, ils disent pas par exemple boire du tilleul, mais boire sur le tilleul. Logique, on boit l'eau qui a passé sur les plantes. Alors c'est l'histoire d'un pourvieux qui avait mal au vent. Il s'en va voir la guérisseuse, elle la regarde, puis elle dit « Va avec 40 chevaux, puis boire sur le thé. » Il connaissait pour ça le thé. Ça fait qu'il retourne chez eux, puis le v'là qui dioche sur le thé au cochon en qu'une chopine de jus de poune. Adam, il a attrapé la fouère, mais il avait plus mal au ventre. Comme quoi, il n'y a que la fouée qui se fait. Quand on était jeune, le samedi soir, on allait chez les uns ou chez les autres pour fêter les anniversaires. Chez nous, il y avait deux autos. Une 404 puis une camionnette. Oh mon pas, il voulait bien nous prêter la grosse auto quand c'est qu'il en avait pas besoin. Sinon, on prenait la camionnette, ou que c'est qu'on s'entassait. Et puis dame, on rigolait. Sauf une drôlière, qu'elle appelait ça l'été au chiave. Puis qu'elle voulait pas y monter. Ça fait qu'une fois, elle est à la fête en vélo, à 15 km. Adam, quand elle est arrivée, on avait fini de manger le gâteau. Puis c'était quasiment l'heure de repartir. Eh ben vous me crierez si vous voulez, mais pour le retour, à la bas vous voulez qu'on les ramène et les pisse en vélo dans le thé à chieuve.
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